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1: C'est la Camini Minute, votre chronique de la joie et de la bonne humeur. Comment ça va les amis? Enfin, je dis comment ça va les amis, je pourrais dire CMTV. Oui, parce que je sais pas si vous avez remarqué, mais je sais pas si c'est la nouvelle génération, mais il y a des gens, quand ils parlent, ils mettent de moins en moins de voyelles, de moins en moins de lettres. Pour dire « il y a rien », ils disent « il y a R ». Pour dire « mort du rire », ils disent « MDR ». Pour dire « péter de rire », ils disent « PTDR ». Et pour dire « à ce qui paraît », ils disent « à skip ». Il y a de moins en moins de lettres, de moins en moins de mots. Mais si on continue comme ça, ils vont parler comment dans 10 ans, les gens? C'est quoi cette façon de parler, là? Je veux dire, il n'y a rien, c'est pas une longue phrase. Je comprends qu'on veuille écourter des trucs, mais il n'y a rien, c'est pas long, il y a R. Comment on va parler dans 10 ans? Moi, je dis, on parle de plus en plus des extraterrestres et des ovnis. Moi, je pense que si les extraterrestres viennent sur Terre, c'est à cause des gens qui parlent comme ça, qui réduisent les mots. C'est quoi cette façon de parler, franchement? C'est abusé, quoi. Parler français, c'est une belle langue, le français. Il y a R, MDR, PTDR, ASKIP, il est BG pour dire beau gosse. Mais c'est bien de dire qu'on est beau gosse, ça fait plaisir d'entendre beau gosse. C'est plus plaisant que BG. Ils enlèvent les voyelles comme ça. Ça me rappelle les films coquins qu'on voyait sur Canal+, au début du mois, le samedi du mois, quand c'était encrypté. Vous vous rappelez ça? Faites pas semblant, hein. Lui, à tous les auditeurs d'ici Picardie, vous aussi, vous êtes tombés au moins sur du crypté sur Canal+, dans les années 90. Et ben c'est pareil, cette nouvelle façon de parler là. Des mots courts, de plus en plus courts. Et d'ailleurs, même les rappeurs de nos jours ont des noms d'artistes de plus en plus courts. ZKR, PLK, SCH, MHD. Après, il y en a qui gardent quand même les voyelles. Gims, Jules, Vald. Et bien sûr, on terminera par les groupes asiatiques, les coréens de BTS. Alors eux, ils n'ont pas mis de voyelle, mais BTS, c'est quand même Bac+2.
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3: Bonjour Olivier, vous nous racontez une expérience professionnelle aujourd'hui.
2: Oui, linguistico-professionnelle. Méblet. Aujourd'hui, je vais vous raconter l'histoire d'une jeune kiné qui s'est installée à Saint-Étienne, toute fraîche diplômée et persuadée que chez nous, tout le monde parlait comme dans les manuels de l'école de kiné. Le travail, pas de souci, elle en a d'abord, comme tous les kinés. Mais ce qu'elle n'avait pas prévu, c'était une aide pour les séances de traduction simultanée en gaga. Premier cas, un patient vient pour une rééducation à une prothèse de hanche. Il s'assied, soupire et déclare « Mon problème principal, c'est que j'arrive plus à m'acacasser. » « À vous quoi ?» qu'elle lui rebique, perplexe. « Ben, à mettre un cacasson, pardi. » Et là, notre kiné reste planté, croyant qu'il parlait d'un nouveau mouvement de yoga. Alors qu'en fait, bien sûr, il voulait juste s'accroupir. Deuxième séance de la matinée, deuxième quiproquo. Une patiente entre en se tenant le dos et lui dit « Ma sciatique, elle m'a fait kiné !» La jeune praticienne la regarde, ébahie. « Ah, vous vous êtes découvert une vocation ?» Mais la patiente ne voulait pas dire « kiné » au sens de kinésithérapeute, mais bien « kiné », Q-U-I-N-E-R, qui veut dire « gémir, pleurer, couiner ». La jeune femme s'imaginait qu'à peine arrivée, la patiente voulait lui faire de la concurrence. Troisième épisode, un monsieur arrive, pas très en forme, et déclare « J'ai du mal à me concentrer sur les exercices, j'ai le bas beau depuis quelques jours ». Et la kiné d'orbiquer « Mais si vous avez le bas du corps qui est beau, c'est plutôt positif, non ?»« Mais non, kiné ma blette, avoir le bas beau, c'est ne pas avoir le moral ». Et pour finir, la palme de la consultation la plus confuse, une dame entre et lui dit « J'ai une consulte ». 5 minutes d'incompréhension plus tard, la jeune kiné découvre que « consulte », ici, ça veut dire « ordonnance ». La tatin, elle est allée la voir, la jeune kiné. Elle m'a dit qu'elle avait bien progressé parce que, après 2 mois à Saint-Té, la kiné lui a dit « Allez, on s'acacasse doucement, tâchez moyen d'y aller doucement pour pas kiné ». Moi, je suis été la voir, la kiné, pour lui remettre le diplôme du Goya Lauréat.
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3: Aujourd'hui, je suis au château d'Ars. Alors, il se trouve près de la Châtre. Ce château a connu de nombreux propriétaires, de nombreuses vies. Mais alors, c'était quoi avant ce château? Vous allez le savoir tout de suite.
4: Ici Berry, c'était quoi avant?
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3: Ce château d'Ars a connu de nombreux propriétaires.
4: Oui, alors malheureusement, on ne connaît pas le premier. C'est-à-dire qu'on ne sait pas exactement qui a été le premier propriétaire qui a fait construire ce château d'Ars. Alors on espère toujours découvrir l'archive mystérieuse qui va répondre à cette question. Pour l'instant, non. On connaît quand même ensuite, à partir du 14e, 15e siècle, les autres propriétaires. C'est une famille qui s'appelait Perrin de Bourges qui ont fait construire ce château. Et on arrive à le lire sur la façade. En fait, toute l'évolution du château, c'est l'intérêt aussi de connaître un peu l'histoire de l'architecture. Donc on a une tour qui date du 15e siècle. On a un escalier qui date plutôt du 16e siècle, une façade du style Renaissance. Il a eu des propriétaires un petit peu prestigieux. On a Louis d'Ars qui était le maître d'armes du chevalier Bayard.
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4: Et puis ce château va passer de main en main. On connaît d'autres propriétaires au 18e. Au 19e siècle, on a un propriétaire prestigieux, en tout cas pour les amis de George Sand, puisqu'il s'appelle le docteur Papé. C'est l'ami de George Sand qui va être propriétaire du château et qui va accueillir dans ses murs George Sand, un certain Frédéric Chopin, puisqu'ils sont voisins. Et puis, au début du XXe siècle, la famille a vendu le château. Et c'est une autre histoire un peu étonnante. C'est la société Pont-à-Mousson, qui est installée dans l'Est de la France, qui achète le château pour en faire son lieu d'archivage. Parce que Pont-à-Mousson, eh bien, ils ont, entre les deux guerres mondiales, notamment après la Première Guerre mondiale, ils ont eu peur d'avoir leurs archives pillées. Ils se sont dit, on va chercher un lieu plutôt en sécurité au centre de la France. Alors, patrimonial, un beau lieu. Donc, ils achètent un château. Ils vont le revendre dans les années 90. Et c'est la ville de La Châtre qui l'achète à ce moment-là, qui fait des gros, gros travaux de restauration et qui en a fait un lieu culturel. Alors, on peut le louer aujourd'hui pour des soirées privées, lors des mariages ou autres. Mais il est surtout aussi le lieu qui accueille eh bien, des grandes festivités. Et principalement, celle qui est le plus connue aujourd'hui, c'est le Festival du Son Continu, qui, pendant le 14 juillet, eh bien, accueille plus de 20 000 festivaliers autour de la musique traditionnelle.

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1: Bonjour, je suis Romain Rongiras.
2: Bonjour Romain. Alors votre nom de famille, on l'entend beaucoup en Dordogne, car le stade de Périgueux porte depuis l'année 2009 le nom de Francis Rongiras. C'était votre papa. Est-ce que je peux vous demander quels souvenirs vous gardez de lui?
1: Alors des souvenirs, j'en ai très peu. Mais les souvenirs que j'ai, étrangement, liés au rugby, notamment quand il jouait à Pau. Moi, d'aller sur des matchs et notamment aussi de jouer un peu sur le stade qu'il y avait à côté à Pau, à la Croix-du-Prince. Après, les souvenirs, avec le temps, peut-être se sont construits aussi, mais par ce que j'ai pu entendre. Il avait démarré à Périgueux lorsqu'il était au lycée. Après, il est parti à Pau, dont il a été capitaine. Et il est revenu après sur Périgueux. Il n'était pas du tout professionnel. Donc non, il travaillait à côté, que ce soit à Pau ou à Périgueux. Il était technicien, notamment à l'office HLM à Pau. Il s'entraînait beaucoup moins régulièrement que ne le font les joueurs de première et deuxième division, voire troisième maintenant. Oui.
2: Alors Francis Rongiras est décédé lors d'un match de rugby, d'un problème de santé en 1991. Vous étiez tout jeune, vous aviez 9 ans. Est-ce que 34 ans après, on vous parle encore de Francis Rongiras, Romain, quand vous allez faire votre marché ou...
1: Oui, ça arrive, comme on parle encore, des fois des personnes que je n'ai pas connues ou que je ne connais pas forcément, mais qui l'ont connue. Après, c'est vrai que étant dans le milieu du rugby toutes ces années, c'est sûr que j'en ai très souvent entendu parler.
2: Vous aussi, vous avez joué au rugby avec Hugo, votre frère. Est-ce que ce qui est arrivé avec votre papa, ça aurait pu aussi totalement vous dégoûter de ce rugby-là?
1: On était très jeunes. Moi, j'avais 8 ans, j'allais avoir 9 ans. Mon frère, 4 ans. Et on commençait dans le rugby. Et à vrai dire, de mes souvenirs, on ne s'est pas du tout posé la question. On a continué à jouer au rugby et puis s'est créé le Challenge Rongiras, qui est une manifestation sportive pour les jeunes, qui avait été créée à l'époque par des coéquipiers de mon père, notamment François Robert et d'autres, de l'école de rugby, Philippe Verger, voilà, toute une bande qui avait créé cette manifestation. Et j'ai eu l'occasion d'y participer sur ces premières années. Donc non, je me suis jamais posé la question de la pratique du rugby. J'ai fait du foot, du tennis de table, de l'escrime. J'ai essayé beaucoup de choses à côté, du tennis aussi, et avec un fil conducteur qui était toujours quand même le

0: découvrir les histoires méconnues du Vaucluse. Et ça, c'est avec vous, Maxime Perron. Bonjour.
1: Bonjour Mathieu et bonjour à toute l'équipe.
0: Et aujourd'hui, vous nous parlez d'un surnom assez surprenant. Je pense que même les habitants de Villeneuve-les-Avignons ne connaissent absolument pas cette histoire. Alors, certains des habitants ont des surnoms. Alors, c'est le cas à Nîmes, hein, on les appelle les crocodiles là-bas. Et donc, Maxime, vous nous dites qu'à Villeneuve-les-Avignons, les habitants sont surnommés les lézards.
1: Oui. Alors les lézards, ouais, c'est plutôt étonnant parce que derrière en fait ce surnom un peu amusant se cache une véritable histoire médiévale à la frontière entre la réalité et la légende. Une histoire qui commence donc au XIVe siècle avec un personnage aujourd'hui presque oublié, Pierre de Luxembourg.
0: Vous parlez de Pierre de Luxembourg, c'est qui ce monsieur? C'est un roi, un pape, un cardinal?
1: Un cardinal, oui. Oui, c'est ça. Un cardinal très jeune d'ailleurs, connu pour sa vie pieuse, son humilité et sa générosité. Il vit à Villeneuve-les-Avignons, dans un palais où il refuse le luxe et meurt d'ailleurs au même endroit en 1387 à seulement 26 ans. Après sa mort, sa réputation de sainteté est telle que ses reliques deviennent immédiatement un enjeu majeur. Et c'est là en fait que la rivalité avec Avignon commence. La ville d'Avignon souhaite récupérer les reliques pour les honorer, mais les habitants de Villeneuve-les-Avignons considèrent ces restes comme un trésor inestimable, presque sacré. Voilà. Alors les Avignonnais font une proposition spectaculaire. Nous vous donnerons autant d'or que la caisse des reliques peut en contenir. Ah, c'est une proposition alléchante. Et pour les habitants de Villeneuve, cette offre est difficile à refuser. Alors ils vont accepter. L'échange se fait entre les deux rives du Rhône, d'une manière très solennelle. Les reliques partent à Avignon dans l'église des Célestins, construite spécialement pour ces reliques quand même. Et les Villeneuvois repartent avec une caisse identique, censée être donc remplie d'or.
0: Censée, parce que ça veut dire qu'il y a un problème quelque part, c'est ça?
1: Bah oui, parce que selon la légende, une fois la malle ouverte, les pièces d'or se transforment en milliers de lézards. Des lézards qui s'échappent aussitôt, qui filent dans les rochers de Villeneuve et disparaissent autour de la ville. Une histoire racontée dans des archives et des récits anciens comme une punition symbolique de la cupidité. Depuis plus de 6 siècles, on appelle les habitants de Villeneuve donc les lézards. Et aujourd'hui encore, il y a quelques symboles qui se cachent un peu partout, sur certaines façades et sur la place notamment Jean Jaurès, où vous avez une statue de lézard. Je vous ai mis la photo dans l'article web. Comme le disait Frédéric Mistral, « Gai lézard, bois ton soleil, l'heure passe trop vite et demain, il pleuvra peut-être. » À Villeneuve-les-Avignons, être un lézard, ce n'est pas juste une moquerie, c'est presque une philosophie de vie.
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4: C'est l'histoire d'une dame en noir, comme Barbara, la célèbre dame en noir. Eh bien, figurez-vous qu'avant elle exista une autre Barbara, celle du père Truitard. Une histoire de Sandra Amani, tirée de l'ouvrage « Amours et passions d'antan en pays bourguignon », édité chez l'Escargot Savant. Bonjour Sandra.
5: Bonjour Charlotte.
4: Notre dame en noir a de quoi surprendre dans cette histoire. Nous voici à Saint-Romain, dans le canton de Santenay. Autrefois, ici, on comptait de nombreux moulins qui puisaient leur force dans le ruisseau du Verger.
5: L'un de ces moulins, en ruine aujourd'hui, fut le théâtre d'une histoire d'amour des plus étranges. Je vous emmène au milieu du 19e siècle. C'est à cette époque que vit le père Truitard, un vieil original que l'on dit même fou. Son activité principale est d'élever dans son moulin des arachnides. Il a pour ambition de posséder les plus belles araignées. Pour cela, il fait de curieuses expériences, enfermé dans la lugubre demeure. Et il parle à ses petites protégées.
6: « Oh toi, Lucette, ton ventre rebondi me satisfait pleinement. Quant à toi, Joséphine, je n'aurais jamais cru parvenir à te greffer une 9e patte. Je suis très fière de moi, vraiment. »
5: Un beau jour de printemps, après de multiples expériences toutes plus étranges les unes que les autres, le père Truitard donna naissance à Barbara. Un monstre énorme. Une superbe araignée aux reflets irisés, aussi grande qu'un être humain. La première réaction du vieil ermite devant une telle création fut d'abord la peur. Mais très vite, Barbara fit comprendre au père Truitard qu'elle lui était dévouée corps et âme. Jamais elle ne le piquerait.
6: Oh, ma Barbara, tes toiles sont grandioses. Je t'admire tellement. Tu es la femme que je n'ai jamais eue et que je n'aurai jamais.

0: Très souvent, le père Truitard dépose des doux baisers sur les mandibules de l'araignée. Mais Barbara dépérit de jour en jour. Seule dans le moulin immense et froid, elle s'ennuie.
1: Bon, ma chérie, sans doute aimerais-tu des amis. Je vais en créer pour toi.
0: Bientôt, trois énormes arachnides sortirent du laboratoire du père Truitard. Comme il était heureux! Barbara, ravie de n'être plus la seule dans la vie de son maître, retrouve sa fougue et redouble de caresses pour son créateur.
2: Mais l'arrivée de ces nouvelles araignées géantes ne présage rien de bon dans la vie du père Truitard.
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2: Aimez-vous les araignées ? En tout cas, j'espère qu'elles ne vous font pas peur, parce que dans notre histoire du jour, elles sont gigantesques. Voici la suite de la légende du père Truitard de Barbara. Un conte de Sandra Amani, édité chez l'Escargot Savant. Nous sommes dans un vieux moulin, près de Saintenay, au 19e siècle. Le père Truitard était un vieil excentrique. Il avait créé trois araignées géantes. Sa préférée, c'est Barbara.
0: Imaginez quand même cet homme solitaire, vivant dans son moulin avec trois arachnides aussi grandes que lui. Il faut bien subvenir aux besoins de ces bêtes-là.
1: Mince, mes vivres s'épuisent. Je ne pourrai plus nourrir mes bébés. Mais comment faire? Je ne peux pas laisser mes amours seuls. S'il arrivait quelque chose à Barbara, je ne m'en remettrai jamais.
0: Mais le père Truitard, après plusieurs jours de diète, n'avait plus le choix. Il devait s'absenter pour faire des courses. D'autant que Barbara et ses deux comparses à mandibule commençaient à dépérir. C'est la mort dans l'âme que le savant fou décide d'enfermer ces trois monstres à double tour dans une des pièces de son moulin.
1: Ne vous inquiétez pas, mes petites, je reviens bientôt.
0: Avant de partir, le père Truitard adresse une dernière caresse à Barbara, son araignée d'amour. Confiant, il part sans se retourner. Le soir même, le père Truitard revient chez lui dans son moulin chargé de deux énormes paniers à provisions pleins à ras-bord. En entrant dans sa sombre demeure, il est d'abord surpris par le silence. D'habitude, ces araignées font un vacarme épouvantable. Il s'approche de la chambre et sort sa clé afin d'ouvrir la porte.
1: Mes chéris doivent sûrement dormir.
0: Barbara, Barbara, papa revient avec tout plein de bonnes choses pour toi. Pas de réponse. À peine un grattement, un léger frottement. Il tourne la clé de plus en plus inquiet.
1: Barbara, Barbara, où es-tu ?
0: Hélas, seules les deux compagnes de son araignée chérie se tiennent immobiles devant lui, penaudes. Barbara n'est plus là, et le pauvre homme sait qu'il est inutile de fouiller le moulin pour la retrouver. Truitard comprend l'horrible réalité. Le calme des deux autres en disent long. Elles viennent de dévorer Barbara.
4: Assassin, je vous tuerai.
0: Truitard s'effondre alors sur le sol. Son pauvre cœur vient de lâcher. Il est mort de chagrin.

Aujourd'hui encore, dans les alentours de Centenay, près du Vieux Moulin, certains promeneurs racontent qu'ils croisent le fantôme du vieil homme qui inlassablement hurle à tue-tête.

0: 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Wikizef, petit guide à l'usage des étrangers du sud du péage d'Arras en vacances dans notre belle région.
1: Votre cousine a décidé d'organiser son anniversaire, seulement les temps sont durs. Elle voudrait réunir la famille, mais faire ça à moindre frais. Vous savez, les réceptions dans les grandes familles, ça fait vite cher, hein. Rien que la famille proche, ils sont 25. Deux, trois cousins en plus avec les gosses, on monte vite à 50. Alors elle a une idée. Elle se dit, je vais faire à manger des pentières au four avec des saucisses au barbecue. Et ils ramèneront chacun une ou deux bouteilles. Et là, votre cousin, il dit, Vadius, ça va faire une paire de bouteilles. Ne paniquez pas, Wikizef est là pour vous aider. Votre cerveau s'est mis en route à essayer de compter. Et vous ne parvenez pas à trouver comment une trentaine d'adultes, en ramenant une ou deux chacun, voire trois, on arrive à une simple paire.
2: Définition.
1: Une paire de bouteilles ? Beaucoup de bouteilles. C'est simple, hein. Mais attention, quand on dit une paire de bouteilles, c'est quand on sait qu'il va y en avoir beaucoup, peut-être même de trop, mais on ne sait pas combien. Et en acceptant ce qui va par paire naturellement, les chaussures, les tototes, les chaussettes, les prunes et les jumeaux. Par contre, à un colloque de jumeaux, on peut dire, des jumeaux là-bas, il va y en avoir une paire. Et si on va par là, dans le dressing de votre femme, je suis sûr que des chaussures, il y en a aussi une paire.
2: Exemple.
1: Une paire de manifestants selon la police, une belle paire de manifestants selon les syndicats. Je crois qu'on a fait le tour. Depuis le temps des Wikizef, je crois, j'en ai fait une paire, je suis sûr.
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0: Stéphanie Hackett, Amour charnel, un coup de cœur ici au Serre.
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2: Vous l'avez forcément déjà remarqué en allant de Palavas à Carnon, ce fortin qui trône au milieu de l'étang du Levant. C'est la redoute de Balestras, une tour de guet qui a passé 60 ans emmurée dans un château d'eau.
3: Au secours des pirates !
2: Au milieu du XVIIIe siècle, de nombreux pirates barbaresques arpentent notre littoral et détroussent les navires marchands. Et il y a aussi les Anglais qui se prennent pour les maîtres des mers. Fire ! Pour protéger les populations, Louis XV fait construire tout au long des côtes françaises une série de fortins équipés de sémaphores. Lorsqu'un bateau suspect se rapproche dangereusement, on envoie des signaux pour prévenir les gardes-côtes qui envoient alors au canon quelques coups de semonce. Du Gros du Roi jusqu'à Hague, dont construit un réseau de 8 tours de guet, on peut encore voir celle de Frontignan, Marseillan, Sète, au Grand Travers aussi, et donc celle de Palavas. Dès 1743, la redoute de Balestras assure sa fonction protectrice, et ça va durer plus d'un siècle. Autour de ce fortin, peu à peu, des pêcheurs installent leurs cabanes, et c'est tout un village qui finit par prendre forme. En 1906, on installe sur le toit de la tour une citerne, qui va alimenter en eau les fontaines de la commune. Au début du XXe siècle, la station balnéaire, devenue reine des plages, voit ses besoins en eau augmenter. Alors en 1943, la mairie décide de bâtir un véritable château d'eau. Il y a toujours la cuve sur la redoute qui est alors emprisonnée d'un sarcophage de béton. Attendre les années 90 pour la redécouvrir. On détruit le château d'eau pour bâtir à la place le phare de la Méditerranée, 45 mètres avec son restaurant tournant au sommet. Et la redoute, elle, est démontée pierre par les compagnons du devoir. 300 tonnes de pierres marquées une à une et transportées sur un autre site. Il faudra aussi tailler de nouvelles pierres pour remplacer celles qui sont trop altérées. La ville de Palavas a choisi l'étang du Levant pour reconstruire le fortin à l'identique, dans la même orientation qu'à l'origine. Il trouve au milieu des flamants roses un écrin à sa mesure. La redoute de Balestras abrite depuis le musée Albert Dubout, dessinateur caricaturiste qui a contribué à la réputation de Palavas grâce à ses dessins du célèbre Petit Train. Voilà une bonne occasion d'aller la visiter.
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2: À quoi servent les maths ?
3: Par exemple, si on est coiffeuse, pour faire payer ses clients, au lieu que de prendre une calculette, le faire de tête comme ça le plus rapidement, comme ça on n'utilise pas trop notre téléphone. Puis c'est intéressant les mathématiques.
4: Moi je trouve que ça sert à tout et à rien. Les profs ils disent faut savoir convertir, mais ça sert à rien quand on est grand en fait.
5: Dans n'importe quel métier, il faut savoir les maths. Convertir si il faut, parce que ça se trouve, à un moment donné, l'occasion elle va venir, tu vas pas savoir et ça va être compliqué. Et moi je préfère les maths que le français.
6: Moi je me dis, c'est comme toutes les autres matières, plus tu sais de choses et tu es bon en maths, français, grammaire, plus tu auras plusieurs métiers à ta disposition.
7: J'ai jamais trop aimé les maths, mais je sais que je pense que ça va beaucoup servir.
8: En fait, les maths, c'est une des premières matières à être inventées. Les maths, c'est la base de l'école.
9: Pour payer quelque chose, il faut se servir des maths pour, par exemple, compter les pièces, les billets, etc. En fait, les maths, il y a beaucoup de choses qui servent à beaucoup de choses. Il y a des choses où tu vas jamais t'en servir en mathématiques, quoi. Par exemple, la géométrie, tu t'en sers que dans quelques métiers. Tu vas pas t'en servir dans tous les métiers du monde.
10: On était parti à Cultura et j'avais pris des sous, mais j'avais mal compté. Donc, je demande à ma mère de payer parce que j'avais pas assez. Mais du coup, faut compter tout. Faut compter les centimes et les euros et tout ça.
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11: Le principe des petits bonheurs, c'est d'aller au petit bonheur, donc au hasard, faire des rencontres avec le micro ici à la main, le tout à l'improviste, sans rendez-vous, sans se présenter. Alors, je vous en ai trouvé un en Savoie, nous sommes au pied du massif de la Chartreuse.
12: Oui.
11: C'est à vous cette maison ?
12: Oui.
11: On est à Saint-Jean-de-Coux ici, c'est
12: oui,
11: ça ?
12: Oui, oui, le hameau de Côte-Barrier.
11: Côte-Barrier.
12: Oui.
11: Et alors, cette maison, je l'ai déjà repérée.
12: Ah bon ?
11: Parce que derrière les vitres, on voit plein de coupes, de trophées divers et variés.
12: Bah oui, parce que je suis un ancien motard, champion de France de la montagne en 1983. Et là, actuellement, je roule en moto ancienne, je fais des démonstrations avec une 2,5 TZ de 4.
11: Et donc je suis passé plein de fois, il n'y avait personne. Et là, vous êtes en train de sortir une moto du garage.
12: Voilà. Donc c'est la moto d'une copine que je vais passer au contrôle technique. C'est pour ça que je n'ai pas trop le temps, mais j'ai 5 minutes.
11: Oui, parce que là, pour le coup, ce n'est pas une moto de compétition,
12: non,
11: celle-là.
12: Non, ce n'est pas une moto de compétition, c'est une moto classique, une 125 Suzuki. Voilà. Donc je m'appelle Monsieur Gomez Manuel. J'ai été motociste pendant 45 ans. Et j'ai fait la compétition pendant 12 ans en championnat de France la montagne. Et donc j'ai eu le titre en 1983.
11: Motociste, ça veut dire quoi ?
12: Ben, j'ai un magasin de moto.
11: Une passion depuis toujours ?
12: Ah ben oui, depuis l'âge de 15-16 ans, dans la moto, et j'ai toujours fait que ça.
11: Bon, maintenant, vous n'êtes plus un perdreau de l'année ?
12: Non, parce que je suis retraité depuis 3 ans.
11: Voilà. Et vous roulez encore à moto ?
12: Ah ben bien sûr, oui. Je roule en moto dès que j'ai l'occasion, quoi. Et là, je vais faire mécanicien au Bol d'Or pour un équipage. Et j'ai fait les 24 heures de Barcelone aussi en tant que mécanicien.
11: D'accord.
12: Voilà.
11: Et là, des motos, il y en a plein le garage ?
12: Non, j'ai plus rien. J'ai que mes deux motos de course, mais je peux pas vous les faire voir. Elles sont dans la remorque du camping-car et du coup, il faut que je sorte tout. Faudrait que... Ouais.
11: Et parce que vous tournez toujours ?
12: Bien sûr, je fais des démonstrations. J'étais au Sunrise Classic en 2024-2025. C'est au circuit Paul Ricard. J'ai roulé avec des grands champions, c'est le Christian Sarron, Giacomo Agostini, puis tous ceux que j'oublie, quoi.
11: Des démonstrations de quoi ?
12: De vitesse, sur le circuit du Paul Ricard. Au Castellet.
11: Sinon, là, aujourd'hui, vous ne faites plus de moto au quotidien ?
12: Si, j'ai une moto pour rouler tous les jours, hein, mais bon, je dois faire 500 km par an parce qu'on n'a pas le temps. On est retraité, on n'a pas le temps.
11: Ah oui, c'est ça. Bon, et sur la route, vous astiquez un peu ?
12: Oh, ça m'arrive, mais en faisant attention au radar comme celui qui est là.
11: Oui, alors, on a la nationale, celle qui amène de la route des échelles là, jusqu'à
12: Chambéry. Voilà.
11: Et donc là, il y a un radar tourelle, là, on le voit bien depuis chez vous.
12: Ouais, bien sûr. Donc là, avec des trucs comme ça, on fait attention. Voilà.
11: Bon, ben merci de m'avoir accordé un petit peu ce temps. Eh ben, juste cette question, parce que finalement, c'est ça qui m'amène.
12: Oui.
11: C'est quoi le dernier petit bonheur de Manuel ?
12: Ben là, ça va être encore au Bol d'Or là, cette année, faire le Bol d'Or en tant que mécanicien, puis avoir des amis de partout. Voilà. Et ça, il n'y a pas de souci. Parce qu'on m'appelle encore tous les jours, ben, tiens, j'ai un renseignement de demande.
11: Ouais, ben d'ailleurs, ça sonne, on vous entend à la radio.
12: Ouais, voilà, ça sonne.
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13: Un début de conversation pour vous aider dans l'apprentissage de la langue bretonne aujourd'hui et puis après un nom de famille qui permet de faire front.
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13: Alors, c'est pas évident d'apprendre la langue à la radio. J'essaie de vous donner quelques clés chaque jour, mais pour ça encore faut-il être à l'heure pour écouter les chroniques. Donc, pour ne pas rater l'heure, il y a une question que vous devez connaître. Une phrase. Pédeuré. Je suis sympa, c'est une phrase courte. Trois mots. Pédeuré. Et, ou éo, si vous voulez, c'est facile à traduire, c'est « quelle heure est-il ?» Ped, c'est un mot interrogatif qui signifie « combien ?» Ped, à retenir évidemment, ça sert dans plein d'utilisations. Pedeur, quelle heure ? Et à la fin, éo, c'est une des formes du verbe « être » en breton conjugué. Pedeur éo, pedeuré, quelle heure est-il ? Retenir cette phrase vous permettra de ne jamais rater vos rendez-vous de toutes sortes et surtout vos rendez-vous radiophoniques. Pedeur éo, quelle heure est-il ? Alors pour répondre s'il est midi par exemple, bah vous répondrez Christeis eo. Midi il est. Et on n'oublie pas le verbe à la phrase, on ne dit pas juste Christeis, on dit Christeis eo. Pedeur eo, quelle heure est-il ? Christeis eo. Il est midi. Bon, dites pas ça une autre heure qu'à midi, ça marchera moins bien.
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13: Et un patronyme frontal aujourd'hui, ou un nom qui fait front, comme je vous le disais, ou même plusieurs. Taldir ou Talouarn. Deux mots commençant avec le préfixe tal, T-A-L. Et tal, qui n'est pas la chanteuse en breton, a plusieurs sens. En premier, c'est le front humain, évidemment, tal, antal, le front, tal, antal et begarpen, le front en haut de la tête. C'est mieux s'il est là, d'ailleurs. Et donc, si votre nom de famille est Taldir ou Talouarn, eh bien, mieux vaut ne pas donner de coup de tête au risque de casser celle d'en face, car Taldir veut littéralement dire front d'acier. Rien que ça. Et Talouarn, c'est pas en reste non plus. Talouarn, c'est le front de fer. Alors encore un nom ramenant une époque où les hommes se faisaient remarquer sur les champs de bataille ou dans les mêlées. Et les Taldir ou Talouarn étaient visiblement pas mauvais pour donner ou amortir les coups. C'est pas une raison pour faire pareil. Moi je vous dis à demain, même heure.
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1: Louis Hachette, fondateur de l'un des plus grands groupes d'édition au monde. Mais saviez-vous que tout a commencé à Rethel? Louis, dès son plus jeune âge, se tourne vers la lecture. Un amour, d'ailleurs, qu'il ne quittera jamais. À peine adolescent, il quitte sa ville natale avec sa famille pour Paris, où sa mère travaille comme lingère dans un grand lycée. Et c'est à la capitale qu'il va faire ses études, notamment en droit. Mais c'est un autre domaine qui va capter son attention, l'édition. À 26 ans seulement, il fonde sa propre maison d'édition. Très vite, elle prend une ampleur considérable et en quelques années, elle devient le premier groupe d'édition en France. Et qu'est-ce qui explique un tel succès? Eh bien, c'est surtout son modèle commercial novateur. Louis Hachette comprend que pour toucher un large public, il faut adapter les livres aux besoins du public. Qu'il s'agisse de manuels scolaires, de dictionnaires ou d'ouvrages destinés aux jeunes lecteurs, son intuition est de créer des ouvrages pédagogiques, accessibles à tous à des prix raisonnables. Et le pari est réussi, car ses livres se retrouvent dans toutes les écoles et contribuent à l'émergence d'une véritable culture populaire. Loin de se cantonner à l'édition scolaire, il diversifie rapidement son catalogue en publiant des romans, des biographies, des récits de voyage ou des ouvrages scientifiques. Et c'est là toute la force de sa vision. Il parvient à offrir à la fois des livres éducatifs, mais aussi des œuvres littéraires qui font de sa maison un acteur incontournable du paysage éditorial français. Un autre point marquant du génie commercial de Louis Hachette, la distribution des livres. Il innove en installant des points de vente dans des gares, là où le public est nombreux. Des points de vente qui s'appellent aujourd'hui Relais. Louis Hachette s'éteint à 64 ans, mais son nom et son œuvre perdurent toujours à travers l'énorme empire qu'il a créé. Le 9 février 1953, Henri Philippe Key, des éditions Hachette, publie les premiers titres d'une collection appelée Un grand avenir, le livre de poche. Un format qui séduit un public jeune car le prix est plus raisonnable. Aujourd'hui, les éditions Hachette sont parmi les plus grandes maisons d'édition au monde, mais tout a commencé à Rethel, grâce à ce jeune homme passionné par les livres et déterminé à démocratiser la culture. Louis Hachette, véritable pionnier de l'édition, c'est l'un des trésors de Champagne-Ardenne.
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2: À Cognac, la solidarité ne date pas d'hier. Il y a plus de 100 ans, on distribuait déjà des repas gratuits aux personnes dans le besoin. Une soupe populaire avant l'heure, en quelque sorte, née dans une loge maçonnique et qui va rapidement provoquer une guerre ouverte avec l'Église. Dès le XVIIIe siècle, la franc-maçonnerie s'implante dans la cité cognacaise, notamment autour du négoce du cognac. Alors on y retrouve des noms bien connus dans la ville, Martel, Hennessy, Autard, des notables, des élus, des négociants qui jouent un rôle majeur dans la vie locale. À la fin du XIXe siècle, dans le contexte de la Troisième République naissante et de ses différentes réformes sociales, eh bien, une idée émerge dans les rangs de la loge cognacaise qui est alors dénommée la Liberté. Il s'agit de créer une œuvre caritative nouvelle, efficace et laïque. Et cette œuvre, eh bien, va prendre le nom des fourneaux économiques. Concrètement, les fourneaux économiques, eh bien, on y distribue gratuitement des soupes, des légumes, de la viande, mais aussi du charbon et du bois de chauffage aux habitants les plus démunis. Et les archives de cette œuvre caritative montrent une solide organisation et un engagement qui va durer près de 40 ans. Donc on est vraiment là, clairement, face à un ancêtre des Restos du Cœur. Jusqu'alors, la charité, eh bien, c'était surtout l'affaire de l'Église. Et avec les fourneaux économiques, eh bien, la loge maçonnique, elle entre sur un terrain sensible. Et elle va concurrencer directement les œuvres religieuses locales. Très vite, les tensions montent. Des rumeurs circulent, des accusations de mauvaise gestion, voire de sabotage. Écoutez bien, en 1899, un des responsables de l'œuvre raconte même que des personnes payées par le clergé local auraient mis du verpillé, du verpillé dans les aliments pour discréditer les fourneaux économiques et affaiblir la franc-maçonnerie cognacaise par la même occasion. Alors là, la riposte est immédiate. L'Église crée à son tour ses propres fourneaux économiques tenus par des religieuses. Derrière l'aide aux plus pauvres, eh bien, on se rend compte que ce sont en fait deux visions du monde qui s'affrontent, la charité religieuse d'un côté et la solidarité républicaine de l'autre. Malgré toutes ces péripéties, les fourneaux économiques des francs-maçons, eh bien, ils vont poursuivre leur action jusqu'en 1940, avant d'être stoppés par l'occupation et le régime de Vichy. Aujourd'hui, Si on prend un peu de recul, on se dit surtout que ces fourneaux, eh bien, ils ont été une réponse simple et humaine à la pauvreté du quotidien. Un peu de pain et de chaleur pour ceux qui en avaient besoin.
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3: h 19, l'heure de votre rendez-vous Les gens d'ici. Tous les jours, nous mettons en lumière une personnalité qui fait briller notre région. Elle se confie au micro de Romain Bruno et aujourd'hui, à direction un studio d'enregistrement au cœur de Paris, à la rencontre de la personne qui a créé le nouveau jingle d'Île-de-France Mobilité. Romain, vous êtes avec lui, il s'appelle Jean et vous venez d'entrer dans son studio.
4: Oui, je viens de rentrer dans ce studio qui est magnifique, un studio d'enregistrement dans le 6e arrondissement et j'ai Jean Dindino. Il dirige la société de production chez Jean et il est ici installé derrière cette grande table de mixage. Jean, bonjour.
5: Bonjour.
4: On a l'impression d'être dans un sous-marin.
5: C'est vrai que beaucoup de gens l'associent à cette vision un peu à cause des hublots, un peu sous-marin de la, ancien et en même temps peut-être aussi cabine spatiale futuriste.
4: Et vous avez produit le nouveau jingle sonore d'Île-de-France Mobilité.
5: Ouais, sacré challenge. Composer en fait quelque chose qui va accompagner les gens en fait dans leur quotidien comme ça sur tous les transports, sur tout le réseau d'Île-de-France.
4: Est-ce qu'on peut l'écouter ce jingle? Ce nouveau jingle, il va remplacer quel jingle?
5: Il va unifier tout le réseau Île-de-France, en fait. Donc, il concerne le métro, les bus, les tramways, le RER.
4: Ça remplacera ce jingle, écoutez. On va le décortiquer, ce jingle. Il est fait de plusieurs parties.
5: Par rapport à cette notion de mobilité, on peut déjà écouter un premier son, qui est le son d'introduction et aussi celui de conclusion, finalement, qui joue cette mobilité. Là, on est dans cette idée de mouvement, en fait. Donc, la première nappe introduit le thème qui est composé de 6 notes. Qui doivent symboliser quelque chose d'à la fois assez doux, pas agresser les gens au travers de quelque chose. Donc, il y a une douceur et une gaieté, en fait, normalement, qui se définit sur ces 6 notes. 6 notes, il y a une symétrie entre le tagada, que je vois comme une question, quoi, et la réponse qui est tintintin. Même si c'est toujours difficile d'expliquer la musique.
4: C'est une fierté au final après de pouvoir entendre sa musique, son jingle, pendant les transports.
5: Ouais, carrément. J'avoue qu'il me tarde de l'entendre. Même si, c'est aussi toujours un peu une petite angoisse de s'adresser à plein de gens. Mais non, c'est une grande fierté, bien sûr.
4: Ça fait combien de temps que Jean, vous travaillez dans l'univers du son?
5: J'ai commencé à 25 ans et j'en ai 65. Donc vous avez fait le calcul. Je préfère pas le dire. J'ai eu la chance de travailler dans cet univers qui est un univers très riche parce qu'il touche à la fois à la musique, aux comédiens, à la poésie, au texte. Enfin, c'est vraiment travailler dans le son, vous en savez quelque chose, vous-même qui m'a interrogé. C'est assez passionnant et ça remplit une vie tranquillement.
4: Merci Jean Dindino.
5: De rien, plaisir. Revenez quand vous voulez, 18 rue Dauphine.
4: Voilà, ici donc pour cette société de production chez Jean qui a créé entre autres ce fameux nouveau jingle sonore d'Île-de-France Mobilité qu'on a hâte d'entendre.
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2: Bonsoir.
3: Merci de danser sur les jingles de Décibel.
2: C'est parce que je pense que je suis de très bonne humeur aujourd'hui, donc je danse sur à peu près tout.
3: Mais oui, alors c'est un jour spécial évidemment pour une artiste, le jour de la sortie de l'album. Vous êtes beaucoup trop jeune pour que je vous demande si ça vous fait l'effet de la naissance d'un enfant, évidemment. Mais à quoi c'est comparable comme joie ?
2: À quoi c'est comparable comme joie ? Je sais pas. À une belle journée de victoire.
3: Ouais.
2: Il y a aussi quelque chose de... Il y a une émotion de libération. Je me sens libérée. Comme si j'avais cet album qui était un énorme secret. Et que je pouvais pas faire grand chose à part m'ambiancer toute seule dessus. Et maintenant je me dis, ah, je peux enfin m'ambiancer sur mon album avec les gens, tout le monde. Ça c'est chouette. Donc oui, je suis très heureuse.
3: 4 ans se sont passés depuis la sortie de votre premier album, La Vingtaine. On réécoute pour le plaisir.

0: single de diamant, hein, c'est un vrai succès, EBAM. Donc, est-ce que la joie du jour, la joie d'enfant difficile, est comparable avec la joie de la sortie de ce premier album, il y a un petit peu moins de 4 ans?
1: Oui. Et j'en suis très heureuse de me dire que aujourd'hui ou même hier soir lors de ma release party, j'avais ce même émerveillement.
0: Ouais.
1: Parce que c'est ça qui est dangereux, c'est ça le piège, c'est d'avoir un peu l'habitude, d'être habitué, de parfois se lasser aussi, parce que c'est pas un métier facile tous les jours. Et hier soir, j'avais vraiment les yeux qui brillaient, qui pétillaient, comme une petite fille, comme la Mentissade il y a 4 ans. Je me suis dit, ah, ok, j'ai pas perdu ça, heureusement. Et j'espère que je garderai cet émerveillement. Oh, c'est difficile.
0: C'est celui-là. Ouais, celui-là, il est costaud.
1: Il est piégeux. Il est costaud. J'espère que je garderai ça tout au long de mon projet artistique.
0: On dit aussi que les moments de joie, ça nous reconnecte à l'enfant qu'on était. Alors, ça tombe bien parce que vous étiez une petite fille qui adorait les majorettes et la série Glee, voilà, où tout le monde dans un lycée chantait comme ça dans des chorales, des tubes et tout. Donc, est-ce que c'est vrai? Est-ce que ça vous reconnecte à cet enthousiasme-là?
1: Oui.
0: Des jours comme aujourd'hui.
1: Oui, vraiment. Et puis hier, lors de ma release party, on a recréé une fête foraine.
0: Oh.
1: Parce que c'est ça que je voulais. J'ai dit, qu'est-ce qu'on peut faire pour ma release party? Il faut que ce soit quelque chose en connexion avec l'album, avec le thème de l'album, Enfant difficile. Et je me suis dit, quels sont les moments qui m'ont marqué de mon enfance? Et je me suis dit, mais les moments en fête foraine, quand on y allait tous en famille, on a tous des souvenirs à la fête foraine.
0: C'est vrai.
1: Que ce soit quand on était nous jeunes ou après, même quand on est parents et qu'on emmène les enfants. Et je me suis dit, je pense que c'est un thème qui met tout le monde d'accord. Tout le monde connaît la fête foraine, il y a quelque chose de familial, de chaleureux, de convivial, et j'ai voulu recréer un peu cet espace et de voir tous ces gens hier soir rigoler, s'amuser, de voir des parents, les enfants aussi étaient présents, étaient conviés à ma release party.
0: Il y avait des barbes à papa.
1: Il y avait de la barbe à papa, du popcorn et des hot dogs.
0: Meilleure fête. Qui veut des cocktails, franchement? Qui veut des pina coladas? On veut ça, exactement.
1: Et hier soir, je me suis dit ça, je me suis dit, mais là, je me suis reconnectée à mon enfance.
0: Ouais.
1: J'avais l'impression que j'avais un peu fait ma Sweet 16. C'était vraiment marrant. C'était très chouette.
0: J'adore. La Sweet 16, c'est la fête d'anniversaire pour les 16 ans.
1: Oui.
0: Et c'est vrai que, alors nous, oui, en France, en Belgique, bon, on fête nos 16 ans, mais les Américains prennent ça très au sérieux.
1: Exactement.
0: Et font des fêtes incroyables.
1: Ouais.
0: Incroyables. Alors, ces questions sur l'enfance, c'est aussi parce que, au-delà de votre joie presque enfantine de sortir ce deuxième album, il porte ce titre donc Enfant difficile, et au pluriel, s'il vous plaît, la chanson Les Enfants difficiles.

0: étant donné
1: c'est assez incroyable, on se dit en vous voyant aujourd'hui, comment ça, quelqu'un a marqué dans un dossier, oh là là, la petite Mentissa, attention, elle est difficile, c'est vrai.
2: Oui.
1: Est-ce que vous pouvez me raconter ça?
2: Oui, quand j'étais plus jeune, moi, de mes 6 à mes 10 ans, c'était vraiment compliqué, moi, à l'école, je m'entendais pas du tout avec mes profs. Mes profs ne m'aimaient pas. J'avais un tempérament, je pense, assez fort pour une petite fille de 6 ans. Et ça, c'était quelque chose qui était très mal vu. À 6 ans, tu es censée être docile. Et moi, bah, j'étais têtue, je faisais ma vie. Et quand j'avais envie, oui, et quand j'étais pas d'accord, bah, je le montrais assez bien. Et ça, c'était quelque chose qui m'a été beaucoup reproché. Je me souviens notamment de toutes ces petites notes. Souvent, en plus, la prof, elle prenait un stylo rouge. Pas du noir, du rouge. Et je me souviens, quand j'ouvrais mon agenda, je voyais du rouge partout. Et quand je regardais chez mon camarade de classe à côté, lui, il avait pas autant de rouge. Ouais. Et c'est fou parce que aujourd'hui, avec du recul, j'en rigole, mais je me suis dit c'est quand même quelque chose qui m'a marqué étant petite, de me dire ah moi il y a quelque chose qui va pas avec moi. Visiblement, je suis pas assez gentille, je suis pas assez je suis un peu à l'écart. Et aujourd'hui, je me dis mais c'est ça qui a fait ma force, c'est ma personnalité justement, ouais. Et c'est mon fort tempérament. Mais à cet âge-là, non, c'était pas quelque chose qui était bien vu. Et donc je pense que toute ma vie, par après, j'ai essayé justement de rentrer dans les cases, de ne pas déranger, de toujours avoir un comportement assez maîtrisé. Je pense que c'est un peu une conséquence inconsciente de
1: ça.
2: Voilà, parce qu'en fait, moi, mes premières interactions, parce que 6 ans, c'est très jeune, mes premières interactions dans le monde social étaient déjà très dures. Et on m'a vite fait comprendre que non, toi, tu vas rester à ta place, tu vas rester calme.
1: Ouais. Oui. Alors après, il y a effectivement le côté enfance, mais les gens à qui on demande de rester à leur place,
2: oui.
1: Quand en plus elles sont femmes,
2: oui.
1: Et quand en plus elles sont noires,
2: oui.
1: C'est d'autant plus étouffant parce qu'on se dit, en fait, c'est pas par rapport à ce que je fais, c'est par rapport à ce que je suis. Donc, c'est pour ça que je trouve qu'il est épatant, le titre de votre album, parce que ça veut dire qu'à un très jeune âge, parce que vous avez 27 ans, vous avez analysé ça et vous avez appris à fonctionner avec ça.
2: Oui.
1: Parce que ce phénomène-là, il s'arrêtera jamais. On demandera toujours aux femmes et aux noirs de parler moins fort que les autres et de surtout pas se plaindre. T'as déjà de la chance d'être à notre table. Donc tu vas la fermer, mais vous arrivez à fonctionner avec ça.
2: Mais en fait, je pense que j'ai compris très tôt que si je voulais être acceptée dans certains milieux, en plus moi j'ai grandi en Flandre, donc la partie flamande de la Belgique.
1: C'est là où il y a beaucoup de Hollandais et de nains de jardin dans les jardins. Incroyable.
2: Exactement.
1: C'est incroyable ce lieu, vraiment.
2: Et où on va pas se mentir, l'ouverture d'esprit, c'est pas forcément, ça fait pas forcément partie de la culture là-bas. Donc j'ai toujours compris très vite que pour pouvoir me faire une petite place, il allait falloir que je me dompte. Et c'est seulement maintenant, en fait, 21 ans après, que j'ai compris ce que ce phénomène avait créé en moi, ce que ces premières interactions avaient créé en moi. Et c'est maintenant que je me suis dit, mais en fait, c'est fini ça.
1: Ouais.
2: En fait, j'ai pas besoin de montrer tout le temps, de me montrer toujours hyper reconnaissante, parce que j'ai cette quête un peu irrationnelle de chercher ma place. En fait, si je suis là, c'est que je suis à ma place. Et ça, c'est quelque chose de très difficile. On n'a pas toujours conscience de ça, parce que les gens aiment nous rappeler en permanence que bon, on n'est pas à notre place. Si on est là, c'est parce que coup de chance, coup de bol, si ça. Et moi, j'ai envie de dire non. Si je suis là, c'est que je mérite d'être là, c'est que j'ai travaillé pour. Et voilà, et que je n'irai nulle part, voilà. Et cet album m'a vraiment aidé à réaliser ça. Et c'est pour ça que mon album s'appelle Enfant difficile, parce qu'il y a vraiment eu un avant-après cette chanson. C'est en écrivant cette chanson que j'ai compris à quel point ces choses qu'on m'avait dites plus jeune m'avaient marqué, et que j'avais un peu malheureusement créé un peu une identité, on va dire un masque, une façade aussi pour plaire. Et aujourd'hui, je me suis dit, il est temps d'enlever ce masque. Quitte à ne pas plaire à tout le monde, quitte à perdre quelques personnes en route, mais au moins, je veux que les gens à qui je parle sont des personnes qui sont comme moi. C'est ça que je voulais. Avant, j'avais envie de, quand j'ai commencé avec Kebab, je voulais plaire à un grand nombre. Et quand on veut plaire à un grand nombre, alors du coup, on est lisse et on a un discours très maîtrisé. Et en fait, maintenant, je me suis dit, non, il est temps que tu dénonces ce que tu as envie de dénoncer, tu racontes ta vérité. Et c'est sûr que les gens qui vont aimer et qui vont s'identifier avec ton discours, ce nombre-là, il va forcément se rétrécir.
1: Ou
2: et
1: pas.
2: C'est OK. Ou pas, non, ou pas.
1: Ou pas, même si ça.
2: Oui.
1: Alors, on a parlé aussi de ce côté s'accepter soi. Oui. C'est vrai que voilà, vous êtes sur le devant de la scène à un jeune âge, hein, puisqu'en gros, à 23 ans, tout le monde vous connaît au moment du premier album. Donc forcément, vous êtes regardée. Vous avez vos réflexes de petite fille qui veut être la première de classe, et en tout cas. Et donc, vous êtes un petit peu dans une attitude polissée, etc. Peut-être ça vous empêche un peu de profiter, d'ailleurs, de ces premiers succès. Et là, dans l'album, il y a des chansons comme ça qui regardent en face cette façon de faire. Il y a notamment « Qu'attendez-vous de moi ?»
2: Oui. Attends.

0: qu'attendez-vous de moi? C'est très indiscret la question que je vais vous poser, mais tant pis, vous pouvez m'envoyer balader même si ça... En vrai, vous parlez à qui quand vous posez cette question?
1: Je pense que je parle aux gens, je parle à mon public.
0: Au public, ouais. D'accord.
1: Parce que je pense que c'est une des questions qui me trotte depuis mes débuts, et c'est peut-être la seule question que je n'ai jamais vraiment posée. Mais parfois, j'ai envie que les gens me disent honnêtement, quand ils viennent me voir en concert, quand ils ont pris un billet, qu'ils ont acheté un billet, qu'ils ont fait la route pour venir me voir, qu'est-ce qu'ils attendent vraiment de moi, honnêtement? Pas le « oui, on t'aime bien, on t'aime bien ». Non, qu'est-ce qui vous donne envie de venir me voir? Et est-ce que vous avez envie de repartir avec quelque chose ou pas?
0: Ouais.
1: Et c'est une vraie question qu'on se pose tout le temps.
0: Et vous avez peut-être la réponse en vous. Quand vous allez voir une artiste que vous aimez, qu'est-ce que vous attendez d'elle?
1: Bah, c'est ça la question. Je pense que j'aime bien voyager quand je vais en concert. Et en fait, je pense que moi, quand je vais voir une artiste que j'aime bien, j'ai envie qu'elle m'emmène là où moi je n'ose pas aller. Quand je regarde une femme sur scène, j'ai envie qu'elle me donne le courage de faire des choses que moi je n'ose pas faire dans ma vie. J'ai vu Sabrina Carpenter, j'ai vu Rosalia, j'ai vu Beyoncé. En fait, après ces concerts-là, une fois que tu as vu Beyoncé sur scène, tu rentres chez toi et tu dis bon. Ma cocotte. C'est un espèce de, t'as un boost de confiance.
0: Ouais.
1: Et c'est ça en fait, c'est que tout d'un coup je rentre chez moi et j'ai l'impression d'avoir des ailes, quoi. Et je me dis c'est fini, moi aussi en fait j'en suis capable. Et c'est ça que j'aime bien, c'est ce truc où tu vois, ça met en route quelque chose en toi, de un peu de boost de confiance, et ça fait du bien.
0: C'est beau.
1: En tout cas moi c'est souvent ce que je cherche quand je vais voir une artiste sur scène.
0: Mentissa, lâchez prise.

0: peur. Il paraît que ça fait très peur de lâcher prise, encore plus quand on est une artiste et qu'il faut lâcher prise devant tout le monde. Alors, ça y est, vous l'avez fait.
1: Je pense que je suis en mouvement vert.
0: Ouais.
1: J'aime bien me dire que la vie n'est pas une image arrêtée. Et donc, bien sûr, c'est pas parce que j'ai écrit Balance que du jour au lendemain, j'étais en mode oh, j'aime trop mon corps. Mais je pense
0: c'était sur le premier album. Si vous ne la connaissez pas, Balance, il faut l'écouter.
1: Mais je suis sûre qu'écrire ce genre de chanson, ça m'aide de me dire ok, maintenant que tu l'as dit, il faut vraiment que tu fasses ce travail-là.
0: Ouais. Et partager l'écriture de chansons, alors, parce que c'est une chose que vous avez faite sur cet album, Enfant difficile. Il y a notamment un garçon qu'on aime beaucoup qui s'appelle Noé Préchov, qui est à vos côtés sur la création de la chanson d'amour.

0: Cette chanson qui raconte, je pense, l'histoire vraie de l'histoire d'amour que vous vivez en ce moment, Mentissa, que vous voulez protéger un petit peu et que vous voulez pas en parler. Et donc vous appelez votre copain Noé Préchoff pour écrire ensemble cette chanson.
1: Oui. En fait, je pense qu'on avait déjà écrit une dizaine de titres et on se dit, on n'a pas encore la chanson d'amour. En fait, c'est devenu presque un peu une blague. Oui. Chaque session, on se disait, on n'a pas le slow. Oui, on a les traumas d'enfance, check. On a la chanson où je dis aux gens de pas trop me chercher, fais gaffe à toi, check. On a la chanson, on a tout. On se dit, on n'a pas la chanson d'amour. C'est pas possible.
0: Surtout que vous êtes amoureuse.
1: Oui,
0: alors
1: surtout
0: c'est quand
1: que je suis
0: même
1: amoureuse
0: dommage.
1: Et que je suis une grande amoureuse de l'amour. J'aime ce thème. Mais en fait, on se disait, en fait, il y en a tellement déjà. En fait, si c'est pour écrire une chanson amour bateau, ça sert à rien. Et en fait, on discute un peu. Il me dit, mais toi, ta vie, c'est comment je lui dis, moi, j'ai une très bonne relation, ça se passe bien et tout. Je lui dis, c'est vrai que je suis quelqu'un d'assez pudique sur ces choses-là. J'aime pas trop étaler ma vie sur les réseaux et tout. Il me demande pourquoi. Je dis, mais je sais pas, j'ai toujours eu un peu cette pudeur. Moi, je crois vraiment au vivons heureux, vivons cachés. Il me dit, c'est ça qu'on doit écrire. Et puis, je lui dis aussi, moi, j'ai vraiment ce truc où parfois les chansons d'amour mythique, si demain la personne elle part, t'es bien avec ta chanson d'amour. Je pense à plein de chansons d'amour incroyables qui existent. Quand les histoires se terminent, je me dis, tu fais comment? Tu continues à la chanter? Et pour toutes ces raisons-là, je lui disais, j'ai du mal à faire le pas d'écrire une chanson d'amour et d'écrire sur papier, et de faire une déclaration à cette personne, parce que, imagine, ça se finit, c'est bizarre.
0: Les chansons, c'est pour toujours. Alors, j'ai posé la question à Oshi, parce qu'elle a fait carrément tout un album avec, c'était sa compagne à l'époque, et ça l'est plus aujourd'hui. Oui.

0: vous êtes toute petite, je crois, oui, que vous avez fait The Voice Kids, donc quand vous étiez enfant, vous aviez envie, etc.
1: Oui.
0: Est-ce que ça ressemble à ce qui vous faisait rêver ?
1: Je savais pas du tout à quoi m'attendre. J'avais pas vraiment d'image où c'était un rêve, et ouais, souvent le rêve c'est quelque chose d'assez inatteignable, c'est très flou, c'est très vague, donc non, je savais pas du tout à quoi ça ressemblait, mais maintenant que je le vis, non, je suis reconnaissante. Je pense que c'est plus dur que ce que je croyais. Je pense que quand on rêve de quelque chose, on voit que le positif et on se dit pas qu'en vrai, derrière des artistes, des icônes de la pop, en fait, il y a beaucoup, beaucoup de travail et il y a aussi beaucoup de, il y a beaucoup de solitude aussi, je pense, dans ce monde-là, le monde d'artistes, parce que on passe de vraiment, on est sur le devant de la scène, on est acclamé par plein de gens et le lendemain, on rentre chez nous et on est tout seul. Donc ça, c'est quelque chose qu'il faut gérer. Vu que c'est pas quelque chose qui est psychologiquement, personne est vraiment fait pour ça, pour être accablé, enfin acclamé, idolâtré, d'avoir des gens qui viennent vous voir et qui vous disent merci, je vous adore, votre chanson m'a sauvé. C'est pas quelque chose de, et donc ouais, il faut réussir, je pense, à trouver un bon équilibre et surtout à garder la tête sur les épaules, quand même, à garder les pieds sur terre, pas s'envoler, et aussi justement accueillir les victoires comme les échecs aussi. Je pense que ça, c'est important. Moi, j'ai de la chance d'avoir un bon entourage, mais ça, c'est vrai que j'avais sous-estimé ce que ça fait à l'ego quand on sort un single et que ça marche pas, parce que c'est comme ça,
0: ça prend pas. Oh, bah non, les radios, elles en veulent pas,
1: mais c'est ça, et là tu en prends un coup, et au début je me disais non, ça va, non, je m'en fous, et trois mois après, en fait, je me dis non, en fait, ça va pas. Et j'ai mis du temps vraiment à. Et aujourd'hui, j'en rigole et je me dis que les échecs ou les flops, comme on dit, ça fait partie d'un parcours, c'est hyper important aussi. Mais oui, il y a plein de choses que j'avais sous-estimées.
0: Ouais.
1: Et je pense l'ego aussi. J'avais sous-estimé quand même cette espèce d'ego trip, parce que t'es tellement toujours, tout le monde te met sur un piédestal et après, du jour au lendemain, c'est fini. Les gens, ils passent à autre chose. En plus, c'est ça, aujourd'hui, ça va vite. On est dans la consommation fast-food,
0: rapide,
1: quoi.
0: Ouais.
1: Et donc il faut pas paniquer, il faut faire son truc, il faut rester sur sa ligne directrice, il faut rester sur son chemin et il faut faire ce que t'as à faire.
0: Alors, vous avez fait un joli petit lapsus, puisque au lieu de dire acclamé tout à l'heure, vous avez dit accablé. Mais c'est intéressant parce qu'il y a une chanson sur l'album qui s'appelle Fais gaffe à toi, où justement on se dit, tiens, elle envoie bouler un peu les médisants. Alors les médisants, il y en a partout.
1: Oui.
0: Et il y en a même dans ce bureau, des gens comme ça qui se baladent toute la journée à dire du mal des uns des autres. J'ai souvent tendance à penser que ça dit plus sur eux que sur les gens qu'ils accablent.
1: Mais
0: vous, forcément, étant star,
1: oui,
0: y a d'autant plus de monde. Nous, on a un relou au bureau, mais alors vous en avez combien ?
1: Oh, des relous, j'en ai pas mal. Hein. Après, honnêtement, je m'en sors plutôt bien sur les réseaux sociaux. J'ai pas beaucoup de haters, comme on dit. Mais ça m'est arrivé.
0: Ouais.
1: Mais je pense que cette chanson, elle est plus axée sur la vie intime et la vie quotidienne de tous les jours, justement.
0: Ouais. Et tout le monde s'identifie. Fais gaffe à toi.
1: Mais oui, mais tu vois, ce mec relou qui fait des blagues, il trouve ça super marrant et tu vois, il te regarde et c'est ça, en fait, où des gens qui pensent qu'ils ont leur. En fait, on leur demande pas leur avis. Et ces gens qui ont toujours besoin de donner leur avis constamment sur comment tu t'habilles, sur comment tu es, sur comment tu te présentes. Oh, moi, ça me saoule. Et je me suis dit, c'est quoi, j'écris une chanson pour tous ces relous, ces médisants, comme tu dis. Et je vais leur dire gentiment, hein, de rester à leur place.
0: Ben, c'est voilà. Ça. Fais gaffe à toi. Exactement. Alors, il y a des moments graves dans l'album. On parlait tout à l'heure de pop et d'envie de légèreté, de lâcher prise, etc. Il y a la chanson Comme un loup, qui parle avec beaucoup de délicatesse. De quand un homme violent entre dans un foyer, qu'est-ce que ça fait aux adultes et aux enfants qui sont dans cette maison ?

0: On comprend entre les lignes de cette chanson que vous avez vécu ça impuissante puisque enfant.
1: Oui.
0: Est-ce que c'est une chanson thérapeutique ?
1: Oui, je pense que c'est une chanson thérapeutique. C'est une chanson qui m'a libérée aussi parce que c'était vraiment, c'était un lourd secret pour moi. Ouais. C'était un fardeau à porter parce que je me rappelle que c'était quelque chose dont je voulais pas du tout parler au début. Et en fait, j'ai l'impression que c'est un truc qui me suivait un peu.

0: que je traînais un peu et je me disais bon, peut-être que ça reste là parce qu'en fait mon rôle est d'en parler. Ouais. Et cette chanson, je l'ai écrite, j'ai commencé l'écriture toute seule de cette chanson. J'ai écrite, je pense, la fille de ma mère, et comme un loup,
1: elle est là, la fille de ma mère, dans la même période.

0: peut-être.
1: Énormément d'amour hein, dans cette chanson, La fille de ma mère. Mais voilà, si on la met à côté de Comme un loup.
0: Oui, on comprend. Cadre familial.
1: Ouais. Et on comprend le titre de l'album. Évidemment que Mentissa, c'est une gosse difficile, puisqu'il y a un homme violent à la maison.
0: Oui, et c'est en fait. Oui.
1: Et elle ne peut pas sauver sa mère.
0: Exactement. En fait, c'est difficile quand chez toi, tu manques un peu de repères, tu manques de stabilité. C'est très difficile. De se construire en fait en tant que à cet âge-là, c'était pendant toute mon adolescence, mais ouais. À l'âge de 16 ans en fait, t'as envie de t'occuper, j'en sais rien, du jean que le jean que t'as envie de mettre, t'as envie de parler de garçon, enfin à 16 ans, t'as pas envie d'être là à appeler la police parce que c'est la bagarre chez toi à la maison. Et c'est ça qui était difficile, et j'avais aussi l'impression d'être la seule à vivre ça. Je me disais mais je peux pas en parler aux profs, je peux pas en parler à mes copines, les gens ils vont penser qu'on est des fous, et en fait, j'avais honte. Et la raison pour laquelle j'ai écrit cette chanson, c'est que j'ai toujours eu honte d'en parler autour de moi.
1: Parce que vous pensiez que vous étiez la seule. Donc là, cette chanson, s'il y a ne serait-ce que 5 filles qui sont en train de vivre ça, qui l'entendent, vous en aurez peut-être sauvé 5 qui se diront, je ne suis pas toute seule.
0: Et c'est pour ça que j'ai décidé de la mettre sur l'album. Je n'étais pas sûre de vouloir mettre cette chanson. À la base, je l'ai écrite juste pour moi me libérer de quelque chose. J'avais visiblement besoin d'en parler encore. Et après, il y a eu vraiment cette question de tu la mets sur l'album ou pas. Je me disais, elle est quand même très intime. Et puis je me suis dit, mais attends, moi, à 16 ans, ça m'aurait sauvé d'avoir une chanson comme ça, ouais. Et de me dire ok, d'accord, alors c'est dur, c'est très dur, c'est très triste, mais je suis pas la seule. Et juste le fait de savoir que parfois on n'est pas les seuls à vivre ce qu'on est en train de vivre, ça sauve vraiment. Et c'est pour ça que Comme un loup est sur mon album. C'est pour moi et pour toutes ces personnes qui malheureusement vivent ou ont peut-être vécu ces épreuves-là.
1: C'est un vrai voyage, ce disque. Alors, c'est marrant, tout à l'heure, on m'a dit que vous vouliez voyager quand vous allez voir vos chanteuses en concert. Ben, c'est vraiment ça, parce que à des moments, on se marre avec vous, à des moments, on est vos pom-pom girls, on dit ouais, allez, Mentissa, tu vas y arriver. Et voilà, et en fait, vraiment, vous nous embarquez. Vraiment, les amis, je vous recommande d'écouter Enfant difficile. Ah ouais, vraiment. Ma chère Mentissa, bonne route.
0: Merci beaucoup.
1: Et bravo pour cet album.
0: Merci pour l'invitation, merci pour l'échange.
1: À bientôt.
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3: Imaginez l'un des plus gros vendeurs de disques français dont personne ne voulait.
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3: En 1981, Jean-Jacques Goldman a 30 ans et toutes les maisons de disques lui ferment la porte. Son rêve, rester dans l'ombre et écrire pour les autres. Mais personne ne veut de ses chansons. Son directeur artistique, Marc Lombroso, finit par lui dire « Si personne ne veut de tes morceaux, chante-les toi-même ». Goldman finit par céder et enregistre « Il suffira d'un signe ». Un titre fou de 6 minutes, inspiré par la révolution en Iran, avec une guitare martelante.

0: Il faudra 8 mois de patience avant que le titre trouve son public et le propulse au sommet des ventes.
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2: Le surdoué Grand Corps Malade qui, 20 ans après son premier album, n'en a pas encore fini.
3: Je n'ai pas encore fini avec l'envie d'écrire, car quand le monde va trop vite, il n'y a que ça qui m'aide à ralentir. Quand mon cerveau constate, c'est mon stylo qui comprend, qui sait prendre du recul, noircir la page en m'éclairant.
2: Eh ouais, ça fait 20 ans, mais pas le temps de faire le bilan. Grand Corps Malade préfère ouvrir un nouveau chapitre. Nouvel album fabriqué dans un nouveau pays, nouvelle tournée, nouvelle rencontre en studio. La seule chose qui ne change pas, c'est son envie d'être là avec vous. Et bonsoir Grand Corps Malade.
3: Bonsoir.
2: Bienvenue dans Décibel. Je suis toujours contente. Alors, il y a du nouveau, on le disait, 20 ans de carrière.
3: Et oui,
2: depuis ces voyages en train, c'est ce jour-là qu'on a découvert Grand Corps Malade.
3: C'est vrai que les histoires d'amour, c'est comme les voyages en train. Et quand je vois tous ces voyageurs, parfois j'aimerais en être un. Pourquoi tu crois que tant de gens attendent sur le quai de la gare? Pourquoi tu crois qu'on flippe autant d'arriver en retard?
2: Grand Corps Malade, les voyages en train, c'est le premier tube et puis la première victoire de la musique aussi, Révélation scène en 2007. J'ai dit que t'as pas très envie de faire le bilan, mais puisque t'es là, moi je veux bien en faire un petit quand même. Tu t'imaginais au moment de ce premier album que tu ferais ça sur le long cours?
3: Non, je m'imaginais pas parce que je pense pas aussi loin.
2: Ouais.
3: Donc si on m'avait dit est-ce que dans 20 ans tu auras déjà fait plein d'albums, je me pose même pas la question en fait. Et si jamais on m'avait forcé à me la poser, non, j'aurais pas imaginé tout ce qui s'est passé depuis 20 ans. C'est vrai qu'il s'en est passé beaucoup.
2: Ouais.
3: Mais voilà, le premier texte là, c'est j'en ai pas encore fini, c'est l'intro de l'album.
2: Ouais.
3: Parce que justement, mais moi j'ai aucun problème à faire des bilans, j'adore les bilans. Mais en tout cas, un bilan, c'est un bilan provisoire, quoi. Ça veut pas dire que c'est fini. Et en effet, j'ai encore plein d'envie, ouais, et plein d'idées. Donc, on repart pour 20 ans, quoi.
2: Alors, je donne les chiffres parce que c'est un bilan, mes enfants, comment dirais-je, ébouriffant. Donc 8 albums. Le 9e, Voir la mer, arrive dans quelques semaines. 2 millions d'albums vendus, 3 victoires de la musique, 3 films aussi, Patient, La vie scolaire et l'excellent Monsieur Aznavour. Plus de 800 concerts donnés en France, mais aussi partout dans le monde. C'est pas rien. Il y a aussi des tubes, des vrais tubes radio, comme ce Mais je t'aime, victoire de la chanson originale en 2021.

0: Camille Lelouch. Alors, est-ce que justement, cette chanson, J'en ai pas encore fini, qui est le tout premier extrait du 9e album.
1: C'est déjà sorti.
0: Voilà. Est-ce que c'est aussi justement une réaction à ce bilan, un bilan qui est extrêmement positif, où tu as réalisé énormément de choses, où tu as eu énormément de succès, et tu te dis à toi-même, OK, j'en ai pas encore fini, il y a encore des rêves à aller chercher, c'est ça dedans.
1: Exactement, c'est un peu ça. C'est toujours difficile à expliquer comment une envie de texte naît, mais là, je suis né avec. Je me rappelle, je crois, ma première idée, c'était, j'étais un peu mélancolique et j'avais envie de dire, tiens, je n'ai pas encore fini avec la mélancolie. Et je voulais écrire un texte là-dessus. Puis je me suis dit, mais finalement, je n'ai pas encore fini avec beaucoup plus de choses que ça.
0: Ouais.
1: Donc, je n'ai pas encore fini avec l'envie d'écrire, avec mon optimisme, avec l'envie de faire des vannes, avec mes combats silencieux, avec l'envie d'être amoureux. Et voilà. Et donc, du coup, ça a donné un texte comme ça, un peu fleuve, sans refrain. Voilà, du texte un peu dans la pure tradition slam du début.
0: C'est ça.
1: Beaucoup, un texte assez dense. Mais voilà, qui arrive pour moi à un bon moment, et puis qu'une bonne manière d'introduire l'album, où il y a après plein de choses très différentes.
0: Il est dense, mais digeste, je veux dire, on comprend. Mais la question, en fait, que je me posais, c'est si c'était du coup une conversation entre toi et toi, simplement, j'en ai pas encore fini, ou est-ce que c'est une réponse à des questions qu'on a pu te poser aussi, je sais pas, dans ton entourage professionnel?
1: Non, là, c'est plutôt entre moi et moi.
0: C'est toi et toi.
1: Ça va, j'ai pas eu trop de gens qui m'ont dit, alors c'est la fin, c'est fini. Non, pour l'instant, non.
0: Vieux.
1: Non, ça va. Ça va, c'est peut-être c'est plutôt et pourtant j'ai pas besoin de me convaincre, moi je suis là, je sais naturellement que j'ai envie de continuer, mais c'est vrai que c'était une manière d'introduire l'album, ce petit bilan et perspective, tu vois, comme on dit dans les sociétés, c'est-à-dire qu'à la fois on regarde où on en est, mais on ouvre une porte, quoi. Je venais de poser mon stylo et de fermer les paupières. Je pensais éteindre mon cerveau en éteignant la lumière, mais mon stylo et mon cerveau se sont vite réunis. Ils me conseillent de me relever car j'en ai pas encore fini. J'en ai pas encore fini avec le texte du jour. J'ai des rimes plein les joues qui valent peut-être le détour. Alors je me relève cette nuit, demain et après-demain, avec l'expérience d'un daron et l'enthousiasme d'un gamin. J'en ai pas encore fini avec l'envie d'écrire, car quand le monde va trop vite, y'a que ça qui m'aide à ralentir. Quand mon cerveau constate, c'est mon stylo qui comprend, qui sait prendre du recul, noircir la page en m'éclairant. Mes textes savent lire en moi, même dans les moments de brouillard. Et chaque phrase est une lampe torche sur ce que je n'ose pas voir. J'écris pour compenser l'impuissance de voir ce qui brûle autour, pour contrer nos silences face à ceux qui crient au secours. J'écris enfin et surtout pour partager nos chairs de poule, pour que nos solitudes se reconnaissent au milieu de la foule, que nos émotions fassent équipe plein de sourires interactifs, et que la scène devienne un grand battement de cœur collectif. J'en ai pas encore fini avec la nostalgie, la fiancée des bons souvenirs qu'on éclaire à la bougie. Face à tout ce bonheur passé, j'essaie de pas rester spectateur, et je me bats comme un taré pour que l'avenir soit à la hauteur. J'en ai pas encore fini avec mes combats silencieux, ceux qui se cachent derrière les sourires et les projets ambitieux, ceux qui me répètent heure par heure que grand corps malade, c'est pas juste un nom d'artiste mais des galères en cascade. Y'a des souffrances qu'on partage et souvent je tends la main, mais y'a des blessures égoïstes et des épreuves sans témoin. Alors je fais le dos rond, je m'endurcis, je me rassure, et je serre tellement les dents que mes silences sont des morsures. Mais j'en ai pas encore fini avec ce putain d'optimisme, il me colle à la peau même dans les moments les plus tristes. Mon optimisme est mal élevé, il ouvre tout le temps sa gueule, dans chacun de mes albums il veut être le premier single. Mon optimisme rattrape souvent là pour compenser, il dévie les chemins tracés et les destins qu'on pensait. Quand je ne vois que les murs gris pendant les jours pluvieux, mon optimisme m'interpelle et me dit « Attends, regarde mieux ». Alors je vois des vies cachées, des œuvres d'art, des arcs-en-ciel. Derrière tout l'ordinaire, j'arrive à voir le potentiel. Ça fait tellement longtemps que j'ai choisi d'y croire, que mes espoirs ont pris racine et font pousser des fleurs bizarres. J'en ai pas encore fini avec l'envie de dire merci, ce mot qui paye pas de mine et qui crée des éclaircies. J'en offre avec franchise aux inconnus et aux proches. Oh merci, je suis paradin, j'en ai toujours plein les poches. Dire merci fait des miracles, la gratitude est un pouvoir. Si tu ne savais pas, essaye un peu juste pour voir. Ça ouvre des portes et des sourires pendant 2 secondes ou 6 mois. Et quand tu le vérifieras, n'hésite pas, remercie-moi. J'en ai pas encore fini avec l'envie de faire des vannes, dans les soirées, les enterrements, dans les joies et les drames. Ce petit diable sur mon épaule qui me souffle des conneries. Depuis longtemps je fais attention, je répète pas tout ce qu'il me dit. J'en ai pas fini avec l'amour et le privilège d'être amoureux. Pour donner du sens à la vie, c'est encore ce qu'on a trouvé de mieux. Alors j'aime sans compter, sans prévoir, à l'air libre. C'est le seul vertige qui m'aide à garder l'équilibre. J'en ai pas encore fini avec l'envie de comprendre, avec l'envie d'apprendre, avec l'envie d'entreprendre. J'en ai pas encore fini avec l'envie tout court. Tant qu'elle frappe dans ma poitrine, je me dis que c'est encore mon tour. L'envie de lancer des projets, c'est une envie qui répare et qui transforme tous les parcours de vie en ligne de départ. L'envie de prendre des risques, d'essayer comme un crève la faim. J'en ai pas encore fini. J'en aurais pas encore fini, même à la fin.
0: Grand corps malade et de retour, j'en ai pas encore fini. Le nouvel album arrive le 18 septembre. Alors, il faut raconter que il est né, ce disque, loin de chez nous. Mm-hmm. Nous allons planter le décor.
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0: Avec la voix de Robert Charlebois, Montréal, le Québec, c'était un rêve familial de longue date. Mm-hmm. Et tu l'as réalisé l'année dernière, enfin il y a 2 ans, c'est pour ça. Un an. Raconte-moi alors.
1: Eh ben oui, c'est un projet familial, avant que les enfants soient trop grands, ouais, tout ça, de vivre une aventure autre, de se permettre le luxe, le privilège d'avoir une autre vie pendant un an. Et on a réussi à le faire, à l'organiser. Et puis Montréal, c'est une ville que j'adore. J'ai eu l'occasion d'y aller beaucoup de fois pour jouer, pour faire des concerts, de la promo. Et j'ai toujours eu un coup de cœur pour cette ville et pour les Québécois. Et donc voilà, on l'a fait de été 2024 à été 2025 avec les enfants à l'école là-bas, tout ça. Et ça a été une expérience de vie évidemment géniale pour nous tous, pour toute la famille. Et puis on a voyagé, et puis on a vu l'hiver québécois. Ouais. Et puis évidemment, tout ça, c'est nourrissant, ça donne plein d'envie, plein d'idées. C'est vrai que ce nouvel album, il est né là-bas. Et Voir la mer, c'est aussi un titre de l'album, une chanson de l'album, et c'est le titre général de l'album. C'est aussi symbolique de ça. Voir la mer, c'est prendre le temps, se reposer, respirer un bon coup, poser ses yeux sur un paysage. Donc voilà, voir la mer, c'est aussi symbolique de cette année à Montréal.
0: Donc c'était pas nécessairement le but du voyage, d'être tellement inspiré que tu as tout de suite commencé de nouvelles chansons, mais c'est ce qui t'est arrivé là-bas, c'est ça?
1: Ouais, c'est ça. Ouais. Et puis j'ai pris plus de temps là-bas. Je sortais de 3-4 années avec le cinéma, les tournées, les albums intenses. Le but là-bas, c'était de ralentir un peu. Et dès que tu ralentis un peu, ton cerveau, il est un peu plus tranquille et hop, il a envie d'écrire des textes.
0: Ça dépend qui. Toi, oui. Moi, quand je ralentis, après, je fais plus rien, je mange des chips. Mais c'est super.
1: J'ai mangé pas mal de chips ça n'empêche pas. Chips et stylo, voilà, c'était mon programme.
0: Voir la mer aussi, moi, quand j'ai entendu le titre de cet album, je me suis dit, il a vu loin. Tu parlais de respirer, d'avoir de l'espace. C'est vrai que nous, vu d'ici, c'est l'image que nous renvoie le Québec, je sais pas, moi je vois des grandes forêts, je crois qu'il y a même des baleines.
1: Enfin... Bien sûr, c'est exactement ça, on a vu tout ça. Ouais. Évidemment, on a voyagé, et oui, quand Montréal, déjà c'est une ville très très nature. Ouais. Ce que les gens connaissent de Montréal, c'est là où t'atterris, et puis c'est les petits hôtels, les grands hôtels, dans le petit downtown où il y a des buildings comme à New York. Mais c'est pas du tout ça Montréal. Montréal, il faut sortir du centre-ville, et les 80% de la ville, c'est ailleurs. Et là, il y a des parcs partout, il y a des arbres partout, donc c'est une ville très nature. Et puis dès que tu sors, tu roules une heure en sortant de Montréal, et là, oui, t'es dans des forêts, dans des grands lacs, des chalets au bord des lacs, etc. Donc, bien sûr qu'on a vu tout ça, on a fait tout ça. On est allé voir dans le grand nord du Québec les chiens de traîneau l'hiver et puis les baleines à tête de sac. Bon, donc oui, voir la mer, c'est tout ça. C'est poser les yeux ailleurs, respirer, découvrir. Ouais.
0: Et voir du beau, voir la nature, c'est quelque chose, toi, qui, surtout dans ton côté auteur, tu penses que ça a nourri ça, ton écriture? Parce que c'est pas des. Enfin, voilà, tu parles comme ça de paysages à perte de vue et de dépaysement total aussi. Ça peut même débloquer des trucs dans le cerveau. Enfin,
1: peut-être,
0: je sais pas.
1: Ouais, certainement. Après, c'est plus ou moins conscient de changer de rythme déjà. Ça débloque des trucs dans le cerveau, de vivre ailleurs, une autre mentalité. Ça débloque des trucs. Alors évidemment, de voir des beaux paysages comme ça, peut-être aussi. Ouais. Mais c'est ça qui est bien dans le processus de création, c'est que tu sais jamais vraiment comment ça vient, et tant mieux.
0: Et là, c'est venu. Hein. Donc l'album arrive au mois de septembre. Il est né là-bas, le disque, mais il s'est pas fabriqué entièrement là-bas. Ceci dit, c'est vrai qu'il y a plein de nouveautés. Je le disais tout à l'heure en ouverture, tu travailles avec une nouvelle équipe. C'est vrai que là, on est sur une ambiance différente de tes albums précédents, qui étaient plus électro, avec Mosiman.
1: Mm-hmm. Ouais, avec Mosiman.
0: Aux commandes des prods. Ouais.
1: On avait deux albums, oui, avec des sons un peu plus synthétiques, plus électro. Et là, c'est vrai qu'on est revenu à une musique plus organique. Tout est joué à 100%.
0: C'est un groupe.
1: C'est un groupe, et on a même enregistré dans des conditions de live. Il y a des beaux studios dans le sud de la France, là, qui s'appellent La Fabrique, qui permettent ça. C'est-à-dire, c'est des grands studios où on peut tous se brancher les uns les autres. Et on a joué vraiment en live. Et donc, je pense que ça ça doit s'entendre un peu, c'était cette espèce d'alchimie où on s'écoute tous les uns les autres au moment où on enregistre. Et bah voilà, j'avais des musiciens incroyables. C'est Nicolas, ça s'écrit N-I-K-O-L-A, parce qu'il a aussi un projet musical, il est chanteur, etc.
0: Ouais.
1: C'est un jeune auteur-compositeur qui a réalisé musicalement tout l'album. Et il a fait un travail incroyable, je suis hyper fier de lui, hyper fier de cet album, grâce à lui aussi. Donc
0: tu lui as donné quoi comme direction, comme envie?
1: Ben, on a commencé un peu ensemble à Montréal, il est venu me voir là-bas, et justement je lui ai parlé de cette envie de son un peu plus organique.
0: Ouais.
1: Et notamment aussi un peu grands espaces. Il y a sur l'album plusieurs moments où il y a des guitares un peu qui font un peu Ennio Morricone,
0: ouais,
1: un peu western, même si je sais pas si c'est juste une direction comme ça. Il y a beaucoup d'autres choses, mais en tout cas voilà, il a senti un peu ce que je cherchais. Et puis après, il a beaucoup composé. Il m'a proposé plein de musique avec ses potes Achille et Noé. Et du coup après voilà, j'ai pris certaines de ses musiques, certaines boucles, et puis j'ai commencé à écrire dessus. J'ai écrit beaucoup sur sa musique. J'aime bien aussi. Pendant longtemps, j'écrivais tout seul a cappella et je demandais aux musiciens de faire de la musique sur mesure sur mes paroles, mais j'aime bien aussi écrire moi sur mesure sur des notes,
0: ouais.
1: Et c'est plutôt dans ce sens-là qu'on a fait l'album.
0: Ça te rajoute une petite contrainte?
1: Ouais, j'adore ça. Ben déjà, ouais, ça t'inspire une humeur, la
0: oui,
1: musique. Déjà,
0: oui,
1: ça te
0: sûr.
1: Met dans une ambiance. Et puis oui, ça te rajoute des contraintes de rythme, de la longueur de tes phrases. Et ça, j'aime bien. C'est un jeu.
0: Alors, on va découvrir le prochain rêve, deuxième extrait déjà de ce nouvel album.
1: C'est sorti cette semaine. C'est
0: ouais,
1: notre petite nouveauté.
0: C'est ça. Et c'est en duo.
1: C'est un duo.
0: Tilto.
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0: on va pas faire les surprises, genre quoi, Grand Corps Malade fait des duos. On a bien compris que
1: j'aime bien ça.
0: C'était quelque chose qui t'allait très bien. Ça arrive quand d'ailleurs? Alors il y a Mesdames évidemment qu'on connaît par cœur, mais t'as fait déjà des duos avant. Est-ce que t'arrives à dater à quel moment tu t'es dit mais j'adorerais être avec quelqu'un sur mes chansons dès le début?
1: Ouais,
0: hein.
1: Dès le début, j'ai toujours adoré cet exercice particulier qu'est le duo. T'arrives à faire matcher, à trouver l'osmose entre deux univers différents, deux voix différentes. Et puis après, il y a l'univers du texte et de la musique, et marier tout ça, c'est jamais gagné. C'est un vrai petit challenge, un duo. Et du coup, quand ça marche, d'un seul coup, il y a une chanson qui est cohérente, il y a deux voix qui se répondent, et moi, j'aime bien ça. C'est un jeu que j'aime bien.
0: Alors, t'as fait des duos excellents. On adore, évidemment, on en parlait tout à l'heure, celui avec Camille Lelouch, Mais je t'aime. Il y a eu aussi Ben Mazuet, Gaël Faye, là c'était carrément un trio. Véronique Sanson, Louane, enfin voilà, il y a plein d'artistes. Suzanne, avec qui voilà, t'as fait des excellents duos. Là c'est Stilto. Stilto, c'est une jeune artiste, alors qui a un parcours pas tout droit, puisqu'en fait, avant de sortir sa musique, elle avait déjà une espèce de carrière sur les réseaux sociaux. Tu l'as découverte à ce moment-là ou tu l'as découverte quand elle a commencé à faire de la musique?
1: Non, je l'ai découverte quand elle a commencé à faire de la musique.
0: Donc, tu n'es pas forcément au courant de son passé?
1: Non, après, je crois que la première fois que j'ai vraiment écouté ce qu'elle faisait, c'est la fin du duo avec mon pote, Ben Mazuet.
0: Oui.
1: Et du coup, voilà, j'ai découvert son timbre de voix, sa fraîcheur, et puis j'ai regardé qui c'était. Et puis là, j'ai vu qu'elle avait toute une carrière avant et plein de gens qui la suivaient.
0: Une communauté incroyable.
1: Ouais. Et puis après, il y a un autre pote, Vincha, qui a composé plusieurs musiques pour moi sur l'album précédent. Et un peu sur celui-là aussi, qui avait écrit pour elle. Donc, bon, voilà, c'était un peu Stilto, qui s'appelle Laure. Stilto, c'était un peu la famille de la famille, quoi.
0: Oui.
1: Donc, du coup, quand j'ai commencé à écrire cette chanson, où j'avais déjà le thème du prochain rêve, je me disais, ça irait bien à une jeune artiste qui vient d'avoir une espèce de premier aboutissement. Et elle, c'est le cas. Elle a fini par se lancer dans la chanson. Elle a eu énorme succès. Elle fait déjà des tournées, des zéniths, etc.
0: Nommée aux victoires.
1: Et donc,
0: passé des trucs,
1: quant à cette première consécration, comment ça se passe dans ta tête, quoi? C'est quoi la suite? C'est quoi le prochain rêve? Et c'était ça le thème. Et en écrivant pour elle cette chanson, je me suis, j'ai compris que moi en fait j'étais dans la même question, même si c'est après 9 albums, quoi.
0: Ouais.
1: Et que le projet d'après, le petit doute avant d'attaquer un nouveau projet, c'est toujours le même. Et voilà, ça s'appelle le prochain rêve.
0: C'est quand même la bonne nouvelle de ce mois de juin. Grand Corps Malade, j'en ai pas encore fini.
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0: En écoutant cette chanson, où il y a, je trouve, beaucoup de lumière, tu dis que écrire, ça sert à rassembler, ça sert à sortir l'espoir, etc. Je ne peux que me rendre compte que tu seras en tournée pendant une année présidentielle, et je suis assez contente de ça. Je sais pas, quelque part, je me dis, c'est bien, Grand Corps Malade, il est pas loin, etc. Est-ce que d'une manière ou d'une autre, de manière très frontale ou pas, tu penses que tu as envie de prendre la parole sur la politique de ce pays, notamment l'année prochaine, puisqu'on va élire un nouveau président ou nouvelle présidente?
1: Plus d'une manière que d'une autre, d'ailleurs, comme tu dis.
0: Oui, mais c'est...
1: Et en effet, non, vous ne me verrez pas prendre position et prendre parti pour un tel ou un tel, et aller serrer la pince des politiques sur leur podium. Je me sens pas du tout à ma place. En revanche, bien sûr, on a parlé de certaines chansons qui sont sorties, il y en a d'autres qui sont sur l'album et qui ne sont pas encore sorties, et il y en a qui parlent très concrètement et très frontalement de certaines situations en France, et notamment de la montée de l'extrême droite, je parle notamment de la parole complètement décomplexée des propos racistes c'est un morceau où je dis j'ai grandi dans une époque où être raciste était honteux, et aujourd'hui c'est tellement plus le cas. Aujourd'hui on entend des choses qui sont incroyables.
0: Sur des plateaux télé,
1: et du coup aussi sur des radios, et puis du coup aussi dans la rue, et puis d'un seul coup il y a plus de limites, et c'est vrai que ça, je trouve ça hyper effrayant. J'ai un texte là-dessus où j'essaie de comprendre ce qui se passe, et où je me dis justement qu'il n'y a pas, c'est un morceau qui s'appelle Pas de fatalité, et je suis sûr qu'il n'y a pas de fatalité, et que l'humain n'est pas voué à devenir raciste, et qu'il va falloir absolument contrer ça, réagir, et essayer de plus tendre des mains que jeter des pierres. Et donc d'une manière ou d'une autre, bien sûr que Ben ouais, je suis pas un artiste loin de tout dans ma bulle. Je vote, je suis un citoyen et forcément quand je vois des choses, bah il y a aussi des textes là-dessus quoi.
0: Ouais, mais donc recoller ce qui est fracturé plutôt que de pointer du doigt.
1: Ouais, exactement. Ouais, ouais. Je suis effrayé de ça, mais c'est pas juste un texte pour dire je suis effrayé. Mm-hmm. C'est un texte pour dire voilà, on peut réagir quoi.
0: On peut faire des choses.
1: C'est cette espèce de dérive, cette dérive totale de haine, ouais. On peut essayer de la contrer quoi.
0: Alors la haine, elle arrive de tous les côtés. Il y a une histoire qui traîne depuis 5 ans. Je viens aux nouvelles à propos de notre copine Oshie.

0: qui avait été attaqué par un journaliste nommé Fabien Lecoeuvre en 2021. Deux points, ouvrez les guillemets. Quand est-ce qu'on va nous sortir des beaux mecs ou des filles sublimes? Quand vous regardez Oshi, par exemple, qui a un talent incroyable, indiscutable. Enfin, vous mettez un poster de Oshi dans votre chambre, vous? Mais elle est effrayante. Il faut qu'elle donne ses chansons à des filles sublimes, comme des Vanessa Paradis. Fermez les guillemets. On embrasse Vanessa, évidemment, qui n'a rien à faire dans cette histoire. Et toi, quand t'as entendu ça, en 2021, et quand t'as vu qu'en plus Oshi était touchée, qu'elle réagissait, t'as écrit une super chanson qui s'appelait « Des gens beaux ».
1: Parce que dans la suite de son interview, il disait « Il faut des gens beaux ».
0: Il faut des gens beaux.
1: Cette phrase est quand même extraordinaire.
0: Bah, surtout venant de Fabien Lecoeuvre, hein, si vous ne l'avez jamais vu, googlez-le, je vous en supplie. Et donc, l'idée, c'est que toi, tu as fait cette chanson, « Des gens beaux », justement, en disant « Mais comment ça, il nous faut des gens beaux ?» Elle est super, et je n'ai pas le droit de la diffuser ce soir, parce que alors de procès, un coup c'est toi qui gagne, mais un coup c'est lui qui fait appel, etc. En gros, il te reproche d'avoir pris son intervention dégueulasse, que je viens de vous lire, à la radio et de l'avoir mis en intro de la chanson et il dit que tu dois lui payer des droits d'auteur.
1: Voilà, c'est ça. Bah, donc il dit qu'on n'a pas le droit d'utiliser sa voix. Ouais. Nous, bah voilà, notre avocat et tout nous dit bien sûr que si. C'est on n'a pas volé sa voix dans une sphère privée. Il était sur un plateau de radio et puis en plus c'est des propos polémiques donc tout le monde a commenté, tout le monde a entendu. Du coup, les avocats disent c'est des propos d'intérêt. Enfin. Pas d'intérêt de débat général.
0: Ouais, c'est ça.
1: Donc, voilà. donc du coup, à partir de là, il n'y a pas de vol de voix, quoi.
0: Ouais.
1: Bon, mais lui, il a estimé qu'on n'avait pas le droit. Donc, le procès, on l'a gagné. Mais il a fait appel et il a gagné. Et du coup, il y a une troisième manche.
0: C'est la cassation.
1: Ouais. Et j'ai pas de scoop à vous donner. J'ai pas encore de nouvelles.
0: On sait pas.
1: Mais en tout cas, voilà. Bon, c'est une affaire comme souvent la justice qui dure et qui dure.
0: Ouais.
1: Mais, bon, en tout cas, cette chanson-là, elle a existé. Il y a plein de gens qui l'ont entendue. Je l'ai chantée en festival.
0: Nous, on l'a encore. Alors, je sais que si on la joue, là, ça va mettre tout le monde dans la sauce et j'ai pas envie. Mais en tout cas, à la seconde où t'as le droit de la rechanter et où nous, on a le droit de la rediffuser, on le fera.
1: On la remettra. Je vous tiendrai au courant.
0: Ouais, vraiment.
1: Dès qu'on a le droit, on y va.
0: À la seconde. Je voulais aussi qu'on prenne le temps de parler deux secondes de cinéma. Vu que ton agenda musical est extrêmement chargé, je le rappelle, 9e album le 18 septembre, plus la grande tournée 2027, c'est sans doute l'un ou l'autre dans ton emploi du temps. Donc là, il n'y a pas forcément de projet de ciné
1: dans les
0: médias.
1: Certainement, pendant la tournée, je vais développer une petite idée ou commencer à écrire parce que j'ai des idées. Mais oui, c'est pas pour tout de suite. Le cinéma, c'est un truc de longue haleine. Une chanson, je peux l'écrire ce soir, la mettre en musique demain et elle est sur les plateformes demain soir.
0: Oui.
1: Le cinéma, c'est un autre délire. Hein, donc
0: c'est
1: ça prend
0: compliqué.
1: Du temps. Donc ce sera pas pour tout de suite. D'autant que là, la priorité, c'est vraiment la musique. C'est l'album et la tournée. Mais il y aura d'autres choses.
0: Ok, génial. Bon, l'album, ce sera le 18 septembre pour le ciné. En attendant, sachez que Monsieur Aznavour, le merveilleux biopic réalisé par toi, Grand Corps Malade, et par Mehdi Idir, est disponible sur Netflix.
1: Ouais,
0: et ça, c'est une très bonne nouvelle. Voilà, si vous n'avez pas de code, ne m'énervez pas, prenez-les à quelqu'un et allez voir ce film qui est une merveille. Moi, j'ai beaucoup aimé, j'ai beaucoup pleuré aussi. Et j'ai appris beaucoup de choses sur Aznavour. Pourtant, Dieu sait que, voilà, je l'avais étudié, le bonhomme. Mais
1: il a un passé incroyable.
0: Ben,
1: jeunesse folle, des
0: aventures. Sa jeunesse, ses parents.
1: La guerre, la résistance, plein de gens ne savent pas tout ce qu'il a vécu.
0: C'est ça.
1: Et on s'est beaucoup intéressé à sa jeunesse, justement.
0: Ouais, ouais. Bravo, je ne sais pas si je te l'avais dit, parce qu'évidemment, étant donné que c'était un film et pas de la musique, je ne sais pas si on en avait parlé vraiment, mais bravo, je suis très admiratif du travail sur Monsieur Aznavour.
1: Merci beaucoup.
0: À la prochaine.
1: À bientôt. Merci
0: à la prochaine. Salut.
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0: pays imaginaire d'Indochine avec Canary Bay. Comment vont mes leftos ce matin? J'espère que vous avez passé une bonne nuit et surtout une bonne semaine. Je suis très content de vous retrouver aujourd'hui avec toute l'équipe d'ici dès 5h.
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0: Et ce vendredi, c'est Féline Leloir-Duhaut qui est avec nous. Bonjour Féline.
3: Bonjour Louis, bonjour à tous.
0: Je vais vous faire découvrir un nouveau rendez-vous qu'on est en place cette semaine.
3: Je suis curieuse.
0: 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Dans le rétro également, Féline, c'est notre invention du jour. Il y a 138 ans, George Eastman dépose le brevet, figurez-vous, du tout premier Kodak, l'un des premiers appareils photo conçus d'une simple petite boîte qui allait révolutionner, lui, le monde de la photo. Mm-hmm. Nous sommes le 4 septembre 2026 et elle a une de l'actualité ce matin, Féline.
3: On n'a jamais connu un été aussi chaud en France, le constat dressé hier par la ministre de la Transition écologique, alors qu'on est en train de vivre une nouvelle vague de chaleur dans le sud de la France.
0: Et pour vous accompagner jusqu'à 6h, Saveria au standard, Diana la technique, c'est Clément la rédaction en chef ce matin. Ici, à dès 5h, ça commence maintenant.
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0: C'est vendredi, excellent réveil à l'écoute d'ICI, il est 5h. Le tour de l'actualité à vos côtés, Féline Leloir-Duhaut. Le scandale des violences dans le périscolaire ne concerne pas que Paris.
3: Alors que la rentrée vient de démarrer, la cellule investigation de Radio France a enquêté dans les 20 plus grandes villes françaises pour savoir combien d'animateurs ont été suspendus pour des violences physiques ou sexuelles. Et la quasi-totalité sont concernés, Anne-Laure Barral.
4: Des enfants victimes de coups, de menaces, forcés à manger ou encore victimes de cris, nous en avons trouvé dans toutes les villes. Et dans les 20 plus grandes, eh bien, elles sont toutes concernées par des alertes ou des suspensions sur les personnels périscolaires, dont 17 d'entre elles à cause de violences sexuelles. En un an, Marseille a ouvert une vingtaine d'enquêtes. Il y a eu 4 suspensions à Nantes, même chose à Villeurbanne. Certes, Paris a le plus grand nombre de cas avec une 60aine de personnes concernées, mais elle a aussi 15 fois plus d'animateurs que Rennes, qui a pourtant suspendu 3 agents cette année pour des faits à caractère sexuel. Seuls Grenoble et Reims ne signalent aucune suspension, mais cette dernière reconnaît ne pas avoir reconduit une 30aine de vacataires, notamment en raison d'échanges grossiers ou de familiarité envers les enfants. Seule la ville de Nice n'a pas souhaité répondre à notre questionnaire. Un animateur y a pourtant été mis en examen en février dernier pour viol et agression sexuelle.
3: Et rien qu'à Paris, près de 200 animateurs du périscolaire ont été suspendus depuis le début d'année. De nouvelles menaces de mort envers le maire de Famec en Moselle. 2 des mineurs ont été blessés hier en examinant un courrier anonyme destiné à l'élu à l'intérieur de la poudre blanche qui a été testée et qui a engendré une réaction chimique suivie d'une explosion. Depuis plusieurs années, Michel Ligbot est victime d'une campagne de harcèlement. Il annonce à nouveau porter plainte.
0: Après l'été caniculaire, le monde agricole attend des mesures.
3: La ministre de l'Agriculture doit détailler son plan de sauvetage ce matin à 9h. L'idée, venir en aide aux agriculteurs largement touchés par la sécheresse et les dégâts dans les cultures. Alors ces annonces sont plus que nécessaires, Édouard Marier.
5: Les agriculteurs parlent de catastrophe, c'est du jamais vu dans les 400 000 exploitations françaises. La FNSEA, premier syndicat agricole, évalue les coûts des canicules à plus de 10 milliards d'euros, dont la moitié rien que pour l'élevage. Les prairies sont à sec. Pour nourrir les animaux, les éleveurs prélèvent déjà depuis quelques semaines sur le fourrage d'hiver. Et faute d'herbe à couper, ils ne peuvent pas renouveler les stocks. La sécheresse fait également chuter la production de fruits et légumes, mais aussi de céréales. Vu la crise des finances publiques, les syndicats agricoles savent qu'ils n'auront pas cette somme. Ils demandent en urgence des aides massives à la trésorerie, la prise en charge des cotisations sociales à des niveaux élevés, la suspension des taxes foncières, le versement sans délai des aides prévues par la politique agricole commune. De quoi redonner du souffle, car selon plusieurs sondages effectués par des chambres d'agriculture, de nombreux exploitants sont désespérés.
3: Et déjà hier, le Premier ministre Sébastien Lecornu a demandé de nouvelles économies dans le budget 2026 pour financer ces aides en urgence en faveur des agriculteurs, car cet été caniculaire est le plus chaud jamais enregistré en France, d'après la ministre de la Transition écologique Monique Barbu, avec des températures bien au-dessus des normales de saison. Et ce n'est pas fini. À partir de ce midi, 5 départements du sud de la France basculent en vigilance orange canicule. L'Ardèche, l'Aude, la Drôme, le Gard et l'Hérault. À Montpellier, on attend jusqu'à 35 degrés cet après-midi et dans le quartier Antigone, où presque aucun logement n'est équipé de volets, les habitants redoutent cette nouvelle vague de chaleur, Lou Bourdi.
6: On se croirait ici en Grèce antique, avec la chaleur d'abord, mais aussi avec le style architectural du quartier, des colonnes, des fontaines avec des dieux, et ce grand bâtiment blanc des années 80, construit sans volet. Alain nous a ouvert sa porte.
7: Il y a les touristes qui viennent ici, qui regardent, qui trouvent ça beau, mais effectivement, c'est un peu chaud à l'intérieur, quoi.
8: Ils ne voient pas les gouttes de sueur qui perlent sur nos fronts.
7: Exactement.
6: Et oui, pas de volet, car le bâtiment est labellisé architecture remarquable. Alors Alain, qui a déjà souffert tout l'été,
7: ça va être très difficile.
6: Redoute cette nouvelle canicule.
7: On nous a annoncé du 29, on est à 34-35. On verra. Ah ben moi j'ai ma mère qui est pas loin et elle souffre. Je lui ai installé pareil un ventilateur au plafond. Mais elle me dit il faudra que tu me mettes mieux l'an prochain parce qu'elle a 86 ans, donc elle me dit je sais pas si je vais tenir. Elle se pose des questions pour l'année prochaine, si elle est toujours là.
6: La vague de chaleur devrait durer au moins jusqu'à lundi. Alors Alain rêve déjà d'ailleurs.
7: On est avec ma femme, on est allé se balader en Bretagne au mois d'août et honnêtement j'irais bien passer quelques temps à Plogoff, quoi.
6: Mais à Montpellier aujourd'hui, il va faire jusqu'à 35 degrés, sûrement encore plus. Chez Alain, c'est 9 degrés de plus que les normales de saison.
3: Reportage à Montpellier, signé Lou Bourdi.
0: En football, victoire de Lille hier face à Toulouse.
3: Le LOSC l'a emporté 1-0 en ouverture de la troisième journée de Ligue 1. Lille qui prend provisoirement la tête du classement. Ce soir, l'Olympique Lyonnais reçoit Auxerre et Monaco se déplace au Parc des Princes pour affronter le PSG. Et puis c'était sa dernière dans un tournoi du Grand Chelem. Le tennisman français Gaël Monfils, qui vient de fêter ses 40 ans, a été éliminé cette nuit au deuxième tour de l'US Open par l'Américain Lennard Tien. Gaël Monfils qui prendra sa retraite à la fin de la saison au Masters 1000 de Paris. Et nous, Louis, on va s'arrêter un petit tour sur la météo. Il fait bien beau et chaud.
0: Oui, exactement, comme vous l'avez dit. De la chaleur et un ciel, lui, qui sera bien dégagé ce vendredi. Alors, on a encore quelques petits nuages, mais c'est vraiment pas la dominante du jour qui vont graviter, notamment au-dessus de la Manche. Pour les températures, en milieu de matinée, elles dépassent quasiment partout les 20 degrés. À Amiens et Reims, on aura déjà 21 degrés. Besançon, 22. Nantes, 23 degrés. La Rochelle, 23 également. Marseille et Nice, ce matin, 26 degrés. Cet après-midi, pas de changement dans le ciel. On va toujours retrouver ce soleil généreux. Vous pouvez d'ailleurs arpenter votre casquette et vos lunettes de soleil sans aucun problème à mettre avec vous dans votre sac ce matin. Pour les maximales ce vendredi après-midi, elles sont en hausse. 30, c'est la maximale dans le nord, à Strasbourg, et dans le sud, 35 degrés. Vous l'avez entendu à Montpellier, mais également à Bordeaux et à Tarbes cet après-midi. J'ai aussi la tendance de ce week-end. On va rester sur la même dynamique que ce vendredi, c'est-à-dire avec un joli soleil, un ciel lui qui sera bien dégagé, et encore une fois des températures qui vont dépasser les 30 degrés. Aussi bien samedi que dimanche.
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0: 5h07, très bon réveil à l'écoute d'ici. Je suis ravi de vous retrouver ce matin. On fête les Rosalies aujourd'hui.
3: Bonne fête les Rosalies.
0: Bonne fête à toutes les Rosalies qui nous écoutent et qui se réveillent avec ici. Et bien entendu, vos chansons préférées qui répondent toujours présents pour commencer la journée aux côtés de ABBA, Money, Money, Money.

0: là-bas. À 5h10 sur votre radio ici. Bonjour tout le monde, je suis super content de vous retrouver aujourd'hui. On a fait déjà, ça passe vite, notre première semaine ensemble. Et aujourd'hui, je suis ravi de partager cette émission avec vous, ma chère Féline.
1: Moi aussi, Louis.
0: Je suis content, franchement, je suis content.
1: On est ensemble. Ah,
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0: de l'amour dans cette émission ce matin.
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0: Et de l'histoire aussi, pour commencer votre journée. Direction la Charente-Maritime, à la découverte d'un port qui a connu une drôle de mésaventure. Il a perdu la mer. Féline, comment c'est possible?
1: Eh oui, Louis, Brouage était autrefois l'un des ports les plus prospères du royaume. Aujourd'hui, la cité se trouve à plusieurs kilomètres de l'océan.
0: Alors, comment la mer a-t-elle pu s'éloigner à ce point du port? Réponse avec Stéphane Bern, c'est juste avant les infos de 5h30 sur ICI. On tourne les pages à présent de vos magazines ce matin dans la revue d'ICI. Et on commence avec un exploit en majuscule raconté dans Le Parisien, celui de Julien Vesser, 39 ans, qui devient le premier amputé tibial à terminer l'Ultra Trail du Mont Blanc, un parcours de 170 km autour du massif.
1: Avec tout de même 9700 mètres de dénivelé positif et plus de 44 heures d'effort pour arriver au bout.
0: Et une fois arrivé au bout, l'Auvergnat ne s'est pas gêné pour célébrer sa réussite. Il a directement sabrer le champagne, figurez-vous, dans sa prothèse. Après le tour du Mont Blanc, prenons à présent de l'altitude avec le magazine Science et Vie, direction Toulouse, où Airbus s'apprête à tester un avion capable de parcourir 18 000 km et voler jusqu'à 22 heures sans escale.
1: La compagnie Qantas prévoit de l'utiliser dès 2027 pour relier directement Sydney à New York ou Londres.
0: Et pour réussir une telle performance, l'appareil est d'ailleurs doté d'un réservoir de plus de 20 000 litres et devient ainsi l'avion de ligne avec le plus grand champ d'action jamais construit.
1: Et puis après les airs, Louis, je nous ramène sur la terre ferme avec Doudou Lapin, la peluche perdue par une famille pendant ses vacances sur l'île d'Aix cet été.
0: Oui, heureusement, pas de panique, hein, les gendarmes ont retrouvé Doudou Lapin sain et sauf.
1: Il a été rendu à sa famille et à son jeune propriétaire, et pour remercier les gendarmes, les parents leur ont écrit une carte postale très mignonne. Elle est à lire sur ici.fr.
0: J'y vais de ce pas.
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0: Soyez les bienvenus ce vendredi, il est 5h13 et on va à la rencontre, Féline, des fans de Céline Dion.
1: Car dans 8 jours, c'est le premier concert de la chanteuse québécoise à Paris. Elle avait enflammé la cérémonie d'ouverture des Jeux Olympiques de Paris 2024 en chantant l'hymne à l'amour depuis la Tour Eiffel. Et après 6 ans d'absence, ses fans français pourront enfin la retrouver sur scène. Alors pour l'occasion, un stand de goodies a ouvert hier au 3e étage des Galeries Lafayette. On peut y acheter différents objets dérivés à l'effigie de la star, de la carte postale à 12 euros, aux suites à 180 euros. Le magasin va rester ouvert jusqu'au 5 octobre et dès les premières heures d'ouverture, les fans étaient déjà nombreux, Marie Boéda.
5: Pour Céline Dion, Noëlla ne compte pas.
6: Vous avez dépensé combien ?
7: 1000 euros.
5: Et elle garde tout pour elle. La quinquagénaire qui a sa place pour le concert en octobre a décalé sa journée de repos pour acheter.
7: Oh là, des foulards, des t-shirts, des gants, des... Voilà. J'ai acheté la boutique presque.
5: Liliane venait d'abord pour une amie.
8: J'ai dit, je viens faire le repérage. Quand j'ai dit ça à mon amie de Saint-Jean-de-Luz, Brigitte, elle m'a dit, ah, mais tu vas me regarder tout ça, tu me prends les photos.
5: Mais cette admiratrice de la star québécoise ne s'oublie pas.
8: J'ai récupéré le t-shirt noir, évidemment, le sac noir, la pochette.
5: Il est comment le t-shirt ?
8: Ben, il est noir avec un cœur rouge et marqué Paris, I love Paris.
5: Avec le nom de
8: Céline Dion, évidemment, évidemment.
5: La retraitée a déboursé une centaine d'euros.
8: Oui, mais tant pis, et pour Céline.
5: C'est un budget, me reconnaît une acheteuse un peu plus loin.
9: Ça a vraiment bien démarré.
5: Anne-Sophie est vendeuse.
9: On a quand même des très très gros fans de Céline, donc qui achètent beaucoup et qui repartent au final heureux.
5: En moins d'une heure, plus d'une centaine d'articles ont été écoulés. Le plus populaire, le vinyle Live in Paris, dans lequel figurent des chansons des années 90.

0: On aime Céline.
1: Évidemment, on profite de Céline. Céline qui sera à Paris pour une série de 16 concerts à la Plénitude Arena de la Défense du 12 septembre au 17 octobre. Et pour célébrer le retour de Céline Dion en France, on vous a préparé un quiz sur la chanteuse. Il est à retrouver sur ici.fr.
0: Merci Céline.
1: Et j'espère, Louis, que vous allez d'ailleurs y jouer.
0: Eh ben, j'attendrai si vous m'autorisez. Ah bah écoutez, on fera le bilan.
1: On fera le bilan tout à l'heure.
0: Avec grand plaisir. Il est 5h15 à l'écoute d'ici, dans les coulisses TV ce matin. Un jeu encore une fois, et cette fois-ci, être le meilleur, figurez-vous, ne servira peut-être à rien. TF1 lance ce soir qui sera le plus nul, avec notamment Philippe Catherine et Bruno Sanche. Patrice Gascoigne vous raconte les coulisses de ce drôle de jeu dans moins de 5 minutes sur ICI, puisqu'à 5h16, vous vous réveillez ce matin avec une chanson, tiens, qui porte bien son nom, fait un léger saut dans le temps pour retrouver à nos deux compères. Il s'agit de Laurent Voulzy et d'Alain Souchon. Laurent Voulzy pour la composition, Alain Souchon qui a écrit ces mots, et ensemble, eh bien, ils imaginent une belle histoire qui raconte les différences et une lutte contre le racisme avec une idée simple. Le soleil, lui, brille pour tout le monde. Et voici Le Soleil Donne ce matin sur votre radio ici. Excellent vendredi avec nous et bon réveil.

0: Laurent Voulzy avec Le Soleil Donne. Une chanson qui fonctionne très bien pour commencer le vendredi
1: très
0: matin.
1: Doux.
0: Et en plus, ça tombe bien puisque le soleil, lui, répond à présent aujourd'hui. Il est 5h20, soyez les bienvenus si vous nous rejoignez à l'instant. Et ça tombe bien puisqu'il faut nous appeler tout de suite au 0810 055 056. C'est Féline, notre premier rendez-vous avec les auditeurs. C'est une nouveauté, c'est un duel qui oppose un couche-tard, quelqu'un qui nous écoute tout de suite, par exemple, et qui rentre du boulot, et un lève très tôt. Qui,
1: un peu comme lui, nous, un lève-tôt. Voilà,
0: exactement, au contrario, se lève très tôt pour aller bosser. Si c'est votre cas, vous nous appelez tout de suite au 0810 055 056, et l'un d'entre vous repartira avec un joli cadeau, Féline.
1: Et oui, une radio en DAB+, pour nous écouter en continu, partout chez vous, et même profiter de différentes fonctions comme le Bluetooth ou encore sa lampe intégrée.
0: Alors ne tardez pas les amis, c'est Saveria qui vous attend ce matin au standard 0810 056 055 056. Bonne chance à tous.
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0: 5h21. À présent, on retrouve Patrice Gascoigne et ses coulisses TV ce vendredi. Aujourd'hui, Patrice, vous nous proposez un jeu étonnant à voir ce soir sur TF1. Son titre, qui sera le plus nul?
3: Voilà un jeu qui va vous faire perdre tous vos repères, puisque l'idée est de ne surtout pas l'emporter.
4: Oh là là, sortez-moi de là.
5: Qui sera le plus nul? Pas moi.
6: Le seul jeu que personne ne veut gagner.
3: Voilà pour l'ambiance dissipée de qui sera le plus nul à voir ce soir sur TF1. Vous l'avez compris, le but du jeu, c'est de donner le plus vite possible des bonnes réponses et ainsi quitter le jeu, puisque le dernier en lice sera par définition le plus nul. La première édition de Qui sera le plus nul avait réalisé de belles audiences, d'où cette saison 2 qui rassemble un casting de personnalités éclectiques, mais qui ont quand même un point commun, avoir pas mal d'autodérision. Ce soir, vous verrez donc des profils aussi différents que Christine Bravo, Samuel Etienne, une star de télé-réalité, le danseur Christophe Licata, l'investisseuse de Qui veut être mon associé sur M6, Kelly Massol, mais aussi l'acteur Bruno Sanchez et l'artiste Philippe Catherine. À tous les deux, je leur ai demandé un souvenir d'écolier. On commence par Bruno Sanchez.
7: Oui, j'ai fait croire à mes parents que je passais en troisième, alors que c'était pas vrai, ils étaient hyper fiers. Il y a eu une réunion parents-prof, évidemment, parce que j'avais signé un papier à leur place. Et en fait, il y a eu une grande désillusion. Mon père a appris que non, je redoublais, mais que j'avais imité sa signature. Et mon père ne m'a pas parlé, mais vraiment pas parlé pendant bien un mois et demi. Et ça, ça a été très dur.
3: Et vous, Philippe Catherine, un petit souvenir de CM2, puisque dans Qui sera le plus nul, on vous pose des questions au niveau CM2.
8: CM2, moi j'étais dans une école catholique et je ne pensais qu'à Jésus. Donc je voulais être un martyr, c'était mon ambition.
3: C'était quoi les matières préférées de Jésus?
8: C'est le catéchisme, évidemment. Très fort en caté et EMT, bien sûr. Jésus, il savait tout à

0: S'en tirer avec cette éducation manuelle et technique, c'est aussi Jésus. Tout ce qui est aussi la philosophie, même si c'est en CM2, c'est des prémices. En dehors de ça, on avait des profs très durs, notamment frère Gérard, qui était vraiment injuste.
1: Il était où ?
0: Moi, j'ai grandi en Vendée, donc terre catholique s'il en est. Mais je passais quand même mes cours un petit peu dans les vapes. Ouais, globalement, j'étais vraiment dans les vapes.
2: On visualise bien Philippe Catherine dans les vapes. Le sera-t-il encore dans Qui sera le plus nul ? La réponse ce soir sur TF1. Et c'est un ancien cancre, ouais, moi, qui vous retrouve demain pour de nouvelles coulisses télé.
3: Ne dites pas ça, Patrice, on vous retrouve demain, comme d'habitude, pour de nouveaux coulisses TV. Stéphane Bern, lui, en revanche, Féline, eh bien, on le retrouve dans quelques minutes, directement sur la côte charentaise, avec l'histoire d'un porc qui, lui, a perdu la mer.
4: Non, je n'y crois pas.
3: Bien, figurez-vous que si c'est possible, et c'est à découvrir juste après cette nouveauté. Voici pour vous Adèle Castillon sur Ici. Vous l'écoutez d'ailleurs peut-être pour la première fois ce matin, avec une chanson et un titre qui tient en trois mots et qui se prête parfaitement au jeu en ce moment, c'est « Été avec toi ».

0: Ici, dès 5h, vendredi 4 septembre. Et il y a de l'ambiance dans les studios ce matin avec Adèle Castillon. Était avec toi, une chanson qui fonctionne très bien d'ailleurs pour commencer la journée. J'ai vu que ça vous avait saisi, ma chère Félix.
1: Ah, mais oui. On était ambiancés dans le studio. Et vous aussi, Louis, je vous ai vu danser.
0: Petit peu, hein. J'espère que vous aussi qui nous écoutez, cette chanson vous a fait du bien. Il est 5h27 et juste avant les infos de 5h30. Un petit peu d'histoire, comme d'habitude, avant l'actu, aux côtés de Stéphane Bern. Et ce matin, on voyage au XIIe siècle directement sur la côte charentaise. Rectification de Féline, qui est notre arbitre des siècles.
1: 17.
0: Nous sommes au XVIIe siècle.
2: Il existe des ports sans bateau, mais rares sont ceux qui ont été abandonnés par l'océan lui-même. Au XVIe siècle, en Charente-Maritime, Brouage était l'un des ports les plus prospères du royaume. Fondé en 1555 par Jacques de Ponce, la cité doit sa richesse au commerce du sel, alors surnommé l'or blanc. Il faut imaginer chaque jour des centaines de navires y charger leurs précieuses cargaisons à destination du nord de l'Europe. Et clairement, pour les habitants de Brouage, c'est ce commerce qui leur permettait de mettre du beurre dans les épinards.
3: Et ta sœur ?
4: Elle bat le beurre !
2: Du beurre salé, évidemment. Pour protéger cette place stratégique, Richelieu fait renforcer les fortifications au XVIIe siècle. Mais pendant ce temps, la nature poursuit son œuvre. Les alluvions charriées par les rivières et les marais voisins envasent progressivement le chenal. Les grands navires peinent à accoster, comme quoi les remparts sont très utiles contre les ennemis, sauf quand l'ennemi, c'est la boue. Et lorsque Colbert choisit Rochefort pour accueillir l'arsenal du roi, l'activité maritime se déplace définitivement.
5: Vous le trouverez au bas de la ville, c'est au bord de la mer, vous pouvez pas vous tromper.
6: Mais nous ne voulons pas le port.
2: Ironie de l'histoire, les puissants remparts sont restés presque intacts. Aujourd'hui, derrière leurs murailles, les visiteurs découvrent une ancienne cité portuaire située à plusieurs kilomètres de l'Atlantique. Ce qui est assez étrange, car un port sans mer, c'est un peu comme une raclette sans fromage ou un casino sans retraité. Il manque l'essentiel. Une ville née grâce à la mer et finalement quittée par elle.
7: Ne me quitte pas.
2: D'habitude, quand une ville perd son port, c'est à cause d'une guerre ou d'une crise économique. Là, c'est juste l'océan qui a dit « Désolé, je crois que je vais prendre mes distances ».
0: Merci Stéphane, et ne prenez pas trop vos distances puisqu'on vous retrouve lundi. Bon week-end à vous et bon vendredi à vous qui nous écoutez. Il est 5h30, voici l'actualité en France et dans le monde en 90 secondes. C'est avec vous, Féline Leloir-Duhaut.
1: Le plan de sauvetage de l'agriculture dévoilé ce matin par la ministre Annie Genevard. Des annonces très attendues par le monde agricole, marquées par les gros épisodes de sécheresse cet été. Hier encore, le Premier ministre Sébastien Lecornu a demandé de nouvelles économies dans le budget 2026 pour financer ce plan de sauvetage. Éducation, accessibilité et emploi, les grands thèmes de la conférence nationale du handicap qui s'ouvre aujourd'hui. Elle fixe le cap des grandes politiques publiques pour améliorer le quotidien des personnes handicapées au cours des prochaines années. Gros point noir, 20 ans après la loi handicap, plus d'un établissement qui reçoit du public sur deux n'est toujours pas aux normes d'accessibilité. Une soixantaine de mesures doivent être annoncées par le président Emmanuel Macron. Le gérant d'un salon de tatouage d'Arras dans le Pas-de-Calais devant la justice pour des agressions sexuelles et viols sur des clientes. En tout, 16 victimes ont porté plainte. Des faits commis entre 2006 et 2023 lors de séances de tatouage. L'homme risque jusqu'à 20 ans de réclusion criminelle. Le procès s'ouvre aujourd'hui. Les Girondins de Bordeaux resteront en Régionale 1, la 6e division du football français. Décision de la Fédération française qui refuse de rouvrir le dossier du club. Le sextuple champion de France est désormais proche de la liquidation. Et puis, fin de partie pour le The Event. Le grand marathon de streaming sur la plateforme Twitch tire sa révérence pour sa 10e édition. 90 streamers réunis ce week-end à Montpellier pour 3 jours de live. Objectif, collecter un maximum de dons pour une vingtaine d'associations. Top départ à 18h.
0: L'info du jour, Féline, c'est cet été de tous les records que vient de vivre la France.
1: L'été 2026 est le plus chaud jamais enregistré depuis le début des mesures en 1900. Constat dressé par la ministre de la Transition écologique, Monique Barbu, hier. Un été caniculaire marqué par les incendies et la sécheresse. 53 jours avec des températures anormalement élevées et près de la moitié des départements ont même dépassé au moins une fois les 40 degrés. Et ce n'est pas terminé. Une nouvelle vague de chaleur touche le sud de la France. 5 départements passent ce midi en vigilance orange canicule. La Drôme, l'Ardèche, le Gard, l'Hérault et l'Aude. La Haute-Garonne, elle, est en vigilance jaune. Et ce week-end, il fera 40 degrés à Toulouse. Alors les habitants n'en peuvent plus, Jeanne-Marie Marco.
3: Oui, écoutez la réaction de cette Toulousaine de 75 ans quand on lui dit qu'il va sans doute faire 40 degrés ce dimanche.
8: Est-ce que je vais survivre ? Est-ce que je vais pouvoir survivre dans un lieu où les portes sont fermées ?
3: Sa voisine Delphine a exactement le même soupir quand on lui parle d'un énième épisode de canicule.
8: Ah bah on n'en peut plus, nous ça a été atroce, hein. Atroce. Et c'est la première fois que je vois ça à Toulouse. Ça fait 25 ans que je suis là et jamais. Ah, il a fait chaud, il y a eu des. Mais pas des canicules comme ça.
3: Hein. Qui n'en finissent pas,
8: vous vous rendez compte.
3: Avec donc 53 jours marqués par les vagues de chaleur cet été selon Météo France. Alors ceux qui ont la climatisation s'estiment privilégiés comme Julia.
9: Ben, c'est supportable parce que j'ai la climatisation. Mais je plains les gens qui n'ont pas la climatisation. Même la nuit, c'est horrible.
3: Assez insoutenable aussi dans les transports en commun.
10: Et surtout dans le métro aussi, il fait hyper chaud, il n'y a pas de clim et tout.
11: Non, on a su mettre la clim, mais c'est pas assez fort.
3: Et non, pas de climatisation dans les rames, comme dans quasi tous les métros français. Mais la ligne C, la future troisième ligne du métro à Toulouse, sera climatisée fin 2028.
1: Un reportage signé Jeanne-Marie Marco pour Ici Occitanie.
0: Merci Féline. La météo tout de suite de ce vendredi 4 septembre. Il va faire beau et il va faire chaud. Pardonnez-moi. Beau et chaud, les températures, elles, qui sont en hausse, hein, par rapport à ce qu'on a connu les jours précédents dans la semaine. Côté ciel, il sera, lui, essentiellement dégagé avec un soleil qui brillera. On garde quand même une légère couverture nuageuse le long de la Manche, avec quelques petits nuages qui vont graviter autour, mais c'est pas la dominante du jour. Pour les températures, en milieu de matinée, on dépasse aisément les 20 degrés à Amiens et Reims, 21 degrés à Besançon, 22 degrés, Nantes, 23 degrés, La Rochelle, 23 également, Marseille et Nice, ce matin, déjà 26 degrés. Cet après-midi, pas de changement dans le ciel, toujours ce soleil généreux. Casquette, lunettes de rigueur. Et puis pour les maximales, eh bien on dépasse les 30 degrés aussi bien dans le nord que dans le sud. Dans le nord à Strasbourg, 30 degrés attendus cet après-midi. Puis dans le sud, jusqu'à 35 degrés à Montpellier, à Bordeaux ou encore à Tarbes. Et puis la tendance de ce week-end, vous la devinez, pas de gros changements dans le ciel tout le jour. Ce soleil généreux et il va faire chaud puisqu'on dépassera les 30 degrés pour les températures aussi bien samedi que dimanche.
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0: 5h35, soyez les bienvenus si vous nous rejoignez à l'instant. Féline, c'est l'un de nos deuxièmes rendez-vous avec les auditeurs, avec vous qui nous écoutez chaque matin. On recherche un auditeur qui, et si je vous pose tiens la question à vous Féline, par exemple, admettons que vous n'avez pas fait carrière comme c'est le cas dans le journalisme, vers quel métier vous vous seriez orienté? Un métier un petit peu insolite?
1: Je sais pas, est-ce que poissonnier c'est insolite ou pas trop?
0: Ça peut, effectivement. Ça peut. C'est un métier
1: au premier pêcheur.
0: Marin pêcheur,
1: tiens.
0: On va garder marin pêcheur. Et vous, justement, est-ce que vous pratiquez un métier insolite? Si c'est le cas, racontez-le nous. 0810 055 056 ce matin. Plus que jamais, vous avez la parole. Si vous avez un métier qui sort un petit peu de l'ordinaire, venez nous le raconter. On vous attend au 0810 055 056. Pour une journée qui commence bien, il nous faut de la bonne musique, vos chansons préférées, de la joie et de la bonne humeur. Le tout chanté par Zaz sur votre radio ici.

0: Je veux avec Zaz sur votre radio ici à dès 5h. On est ravis d'être avec vous ce matin. 5h39, dans 5 minutes, Féline. Si vous avez réservé un hôtel dans les prochaines semaines, attention au message que vous recevez, puisqu'une arnaque particulièrement bien ficelée circule en ce moment.
1: Oui, le message connaît votre hôtel, vos dates de séjour, et il vous demande de confirmer votre réservation en cliquant sur un lien. Alors, effectivement, c'est difficile de ne pas se faire avoir.
0: Alors, comment repérer justement le piège? Aude Razo nous donne les bons réflexes dans C'est pas vrai. Rendez-vous à 5h45 sur ICI.
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0: Et ici, plus que jamais, vous avez la parole et nous avons instauré ce nouveau rendez-vous, Féline, qui est un duel de couche-tard contre Lefto, avec à la clé un joli cadeau.
1: Et oui, le poste de radio parfait, puisqu'il vous suivra partout, il se recharge à l'énergie solaire, il a le Bluetooth, il fait lampe torche, bref, il fait tout. La seule fonction qu'il n'a pas encore, c'est de faire le café.
0: On va y travailler à cette fonction-là. Mm-hmm. Justement, on va accueillir tout de suite notre Lefto, et c'est Nelly qui est avec nous, Nelly du Nord. Bonjour Nelly.
3: Bonjour.
1: Bonjour Nelly.
0: Nelly, vous levez tôt pour travailler ?
3: Oui, j'ai eu l'habitude de toujours me réveiller tôt et j'en ai profité pour commencer ma journée de manière très
0: active et sans indiscrétion. À quelle heure vous réveillez-vous ?
3: Généralement vers 3h30.
0: Ok, donc vous pourrez nous écouter tout au long de la saison ici dès 5h. Je compte sur vous Nelly, je viendrai vérifier.
3: Et
0: vous,
3: oh
0: avez...
3: Oui.
0: Vous avez un métier plutôt sympa, on en parlera tout à l'heure. On a également Anaïs de l'autre côté. Anaïs qui vient d'un département que j'affectionne particulièrement, le Puy-de-Dôme. Bonjour Anaïs.
4: Bonjour.
0: Anaïs, vous aussi vous vous levez tôt, mais pourquoi ? Non, vous couchez tard, j'ai tellement l'habitude.
1: Ah là là, c'est nous qui nous levons tôt Anaïs.
0: Oui, alors Anaïs, vous êtes une couche tard. Pourquoi vous travaillez de nuit ?
4: Oui, je travaille de nuit. Je prends à 22h et je finis à 5h20.
0: Ok, d'accord. Donc là, vous nous écoutez directement sur le retour pour rentrer à la maison et vous coucher.
4: Exactement. Manger des fois et après, oui, aller faire le dodo.
0: Eh ben, je suis ravie de vous avoir toutes les deux ce matin. C'est notre duel couche-tard contre Lefto avec une question pour vous départager et l'une de vous deux repartira avec sa radio. C'est une question avec une réponse et là, le but étant de me donner le chiffre le plus rapidement possible qui vous vient à la tête. Vous avez rien compris, vous en faites pas, c'est normal. Ce vendredi 4 septembre, figurez-vous que Beyoncé fête son anniversaire et Beyoncé, j'ai lu ça dans la presse, elle détient un record. C'est l'artiste qui a remporté le plus de Grammy Awards de l'histoire. Combien est-ce qu'elle en a gagné, selon vous, Nelly ?
3: Beyoncé ?
0: Oui, mm-hmm. Il faut dire un chiffre, hein, aléatoirement, rapidement, s'il vous plaît.
3: Oh là là, 30.
0: 30 pour Nelly. Anaïs, oui. De votre côté. N'importe quel chiffre.
4: Je dirais 36.
0: Vous direz 36. La bonne réponse, Féline, vous l'avez ?
1: Oui, c'est 35.
0: 35, c'est donc Anaïs qui a dit 36.
1: Exactement.
0: Qui est la plus proche, qui repart directement avec son poste radio ici, qu'on vous livre directement à la maison, Anaïs. Bravo.
4: Merci beaucoup.
0: Nelly, un tout petit mot rapide sur votre métier.
3: C'est exceptionnel. Je suis savonnière cuirière, oui. Je fabrique des savons, des bougies, des produits ménagers écologiques.
0: Génial.
1: On a envie d'aller vous acheter tout, ouais. Ça, Nelly. Hein.
0: Eh bien, Nelly, je vous souhaite une belle journée. Travaillez bien. Et Anaïs, bon
4: merci.
0: Repos.
4: Merci beaucoup.
1: Bonne
0: merci,
1: journée.
0: Merci, Nelly. Merci, Anaïs. À bientôt.
3: Au revoir.
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0: 5h44, chaque matin sur ICI, on découvre une initiative qui fonctionne quelque part en France et qui pourrait donner des idées ailleurs à qui n'a jamais imaginé ce qu'il ferait en gagnant plusieurs millions d'euros à la loterie. Eh bien, figurez-vous qu'en Charente, une famille a fait un choix assez inattendu, Féline.
1: Et oui, un choix qui, plusieurs années après, continue de changer le quotidien des habitants et celui, notamment, des enfants.
0: Alors, quel choix ont-ils fait ? Réponse aux côtés de Robin Bernot. C'est juste avant vos infos à 6h sur ICI. 5h44, vous profitez de la musique qui vous réveille avec une formidable chanson, Bill Withers, sur votre radio avec Lovely Day, une belle mélodie et une voix juste unique pour commencer ce vendredi avec nous. Soyez les bienvenus.

0: 18h, c'est l'écoute de votre radio ici avec Lovely Day. Tiens, petite anecdote, figurez-vous, Féline, que le Day que vous entendez là derrière moi, c'est l'une des notes les plus longues de la chanson. Il l'a tenu 18 secondes.
1: Oh, waouh! Ah oui, incroyable.
0: Belle performance, Lovely Day qui vous réveille ce vendredi à l'écoute d'ici 5h48. Place à votre rendez-vous, c'est pas vrai, c'est votre rendez-vous anti-arnaque aux côtés de Aude Razo. Et attention, les arnaques à la réservation d'hôtel continuent en cette rentrée. Vous avez reçu le témoignage d'une auditrice, Aude.
1: Oui, c'est Yasmine qui me raconte la mésaventure de sa fille. Tout commence sur Booking, la plateforme de réservation, vous connaissez. Morgane, la fille de Yasmine, réserve un hôtel à l'étranger pour un petit week-end fin septembre. Jusque-là, tout va bien. Mais voilà qu'arrive un message WhatsApp. « Nous sommes ravis de vous accueillir pour votre prochain séjour. » Le message a bien l'air de venir de l'hôtel à première vue. Il y a le nom de l'établissement, les bonnes dates de réservation. Et puis, il y a un lien où Morgane est censé cliquer. Pourquoi ? Pour transmettre ces informations, lui dit-on, pour gagner du temps à l'enregistrement quand elle arrivera à l'hôtel et surtout pour confirmer sa réservation. En gros, le message dit à Morgane très poliment que si elle ne remplit pas ce formulaire dans les 24 heures, l'hôtel proposera la chambre à quelqu'un d'autre.
0: Et c'est donc une arnaque. Et est-ce que Morgane est tombée dans le piège ?
1: Non, et bravo, hein, parce que franchement, c'était pas évident. J'ai cliqué, moi, sur le lien dans le message. J'atterris sur un site qui ressemble énormément à celui de Booking. Il reprend toutes les informations de la réservation de Morgane et lui demande de rentrer son numéro de carte bleue pour, je cite, « garantir sa réservation ». Là où Morgane et sa mère ont tiqué, c'est qu'elles ne sont pas sur booking.com. Elles sont sur booking.hotelcheckininform.com. Ça ressemble, mais ce n'est pas booking.com. Très bon réflexe. Question que vous vous posez peut-être, comment est-ce que l'escroc a su que Morgane allait partir dans cet hôtel là, à ces dates, fin septembre ? Réponse, un piratage informatique. Le site de l'hôtel s'est peut-être fait pirater et le malfaiteur sait maintenant tout de ses futurs clients.
0: Merci beaucoup, Aude, votre rendez-vous anti-arnaque qu'on retrouve bien entendu sur le site ici.fr, page C'est pas vrai, 5h50. Si vous pratiquez un métier peu commun, un métier qu'on pourrait considérer comme insolite, Céline, comme...
2: Marin-pêcheur, chanteuse d'opéra, danseur étoile.
0: Vous en démordez pas de ce marin-pêcheur.
2: Oui, mais j'aime bien marin-pêcheur. J'ai envie qu'on quelqu'un soit marin-pêcheur.
0: Bien justement, si vous pratiquez un métier qui sort un petit peu du commun des mortels, vous pouvez nous appeler tout de suite au 0810 055 056. Venez nous faire découvrir votre passion et votre métier ce vendredi. On en parle ensemble juste avant vos infos locales à 6h. Côté musique, voici tout de suite Julien Lib qui nous rejoint. Julien Lib et cette belle chanson qui s'appelle Autrement à l'écoute de votre radio. Soyez les bienvenus si vous nous rejoignez à l'instant et appelez-nous.
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0: Vendredi 4 septembre à l'écoute d'ici. Merci d'être avec nous ce matin. C'était Julien Lib à l'instant avec Autrement. Autrement dit, qui n'a jamais un petit peu imaginé ce qu'il pourrait faire Féline en gagnant plusieurs millions d'euros à la loterie? Dans une commune de Charente, une famille a fait un choix pour le moins inattendu, un geste qui, vous allez l'entendre, année après année, eh bien, change le quotidien des habitants et particulièrement celui des enfants.
1: Imaginez un instant, vous gagnez à l'euro million et l'une de vos premières dépenses sert à rénover l'école de votre commune.
2: Ben, c'est une super idée.
1: À Saint-Michel, en Charente, une famille a remporté 50 millions d'euros à l'euro million en 2009. Depuis ce jour-là, ses habitants qui veulent continuer à rester anonymes offrent chaque année un chèque de 80 000 euros pour payer la cantine des enfants du village. Sauf que désormais, ils souhaitent que cet argent serve à rénover l'école. Les explications de la maire de Saint-Michel, Fabienne Godichaud, à notre reporter Pierre Marza.
3: Oui, c'était vraiment le souhait qu'ils ont exprimé, de dire, écoutez, c'est 80 000 euros, pourquoi ne pas les investir? Pourquoi ne pas vous aider? Et bien évidemment, nous contribuerons nous aussi à compléter cette manne, hein, toujours ce don, pour pouvoir améliorer nos écoles, nos salles de classe, nos salles de vie, nos cours et voilà.
1: Gagner à la loterie et en faire profiter tout son village, ici en Charente, ça marche, mais vous, tiens, qu'en pensez-vous? J'ai posé la question à Bénédicte.
4: Mais ce qui est bien, c'est de pouvoir partager l'argent, ne pas que prendre pour soi et développer des projets pour des écoles et pour l'avenir de la France, les enfants.
1: Et puis il y a aussi Brigitte qui salue également l'initiative, surtout après les épisodes de canicule de ces derniers mois et aussi le manque d'équipement de nos écoles.
5: C'est très bien parce que l'été il n'y a pas trop de clim et tout ça, donc pour les enfants ce sera génial. Peut-être mettre de la verdure, pour le bien-être des enfants, c'est une très très très bonne idée.
1: Parlons-nous honnêtement, entre nous, vous gagnez 50 millions d'euros. Alors, vous achetez une maison au bord de l'océan, un grand appartement en ville, vous voyagez. Mais est-ce que vous donnez autour de vous? Écoutez les réponses de Bénédicte et Brigitte.
4: Je paye mes dettes et j'aide les gens autour de moi qui en ont besoin. Et puis un petit peu mettre de l'argent pour la santé aussi. Comme on ne sait pas si on aura beaucoup de choses à payer dans l'avenir, donc il faut toujours avoir un petit peu de pécule.
5: D'abord, égoïstement, je donne à mes enfants. Et s'il en reste, oui, moi je serais plus vers les restos du cœur et tout ça. Ouais, j'aimerais bien aider les gens dans le besoin et tout ça.
1: À Saint-Michel, le jackpot remporté par ces euros gagnants continue, des années plus tard, de profiter aux enfants. Comme quoi, parfois, gagner à l'euro million ne change pas seulement une vie, ça peut aussi changer celle de tout un village.
0: Merci Robin Bernot avec cette belle initiative. Robin Bernot à l'instant avec Pierre Marsa. Et des gagnants de loterie, c'est vrai que ça nous fait tous rêver, hein, au quotidien. Tiens, Féline, je sens que vous avez des belles lubies. Si demain, vous gagnez justement une grosse somme d'argent en loto, on fabule un petit peu. C'est vendredi, on peut se le permettre.
6: Allez, rêvons un petit peu.
0: Tiens, qu'est-ce que la première chose que vous réaliseriez?
6: Je pense que je pars en voyage à l'autre bout du monde.
0: Ah, quelle destination?
6: J'ai envie d'aller découvrir l'Asie. Donc, je sais pas, le Japon, la Corée, un grand tour de l'Asie.
0: Ah, c'est pas mal.
6: Et vous alors, Louis? J'allais vous demander.
0: J'achète une belle maison.
6: Oh, c'est sympa.
0: Je suis quelqu'un d'assez terre à terre, moi,
6: oui,
0: vous voyez.
6: Vous avez raison.
0: Je suis quelqu'un de simple, une belle maison, un gros bateau, un gros ponton.
6: Et un gros jardin.
0: 5h57, nous cherchons un auditeur qui est passionné par son métier et un métier qui sort un petit peu de l'ordinaire. Et je suis ravi d'avoir comme auditeur ce matin Georges qui est avec nous. Bonjour Georges.
7: Bonjour.
0: Georges en plus qui est un copain de l'Allier en Auvergne et qui nous appelle ce matin. Georges, vous vous levez en plus très tôt, je vois 1h30 pour exercer un métier sur la route au quotidien. C'est le métier de chauffeur routier.
7: Sur la route au quotidien. Allô ?
6: Oui.
7: Oui, je vous entends.
6: Ah, vous nous entendez ?
7: Oui.
6: Et donc, vous vous levez très tôt, justement, pour nous écouter.
0: Chauffeur routier, Georges, c'était ce que j'étais en train d'expliquer à l'instant. Et vous êtes passionné par les camions. Elle vous vient d'où, cette passion?
7: C'est toujours ça, un rêve de gosse, quoi. Donc, j'ai eu la chance de faire une reconversion professionnelle. Et je me suis posé la question, qu'est-ce que je peux faire? Et puis, je me suis dit, pourquoi pas dans le transport? Et puis, voilà, je suis inquiet là-dessus, ça me plaît énormément, quoi. Puis, ça me permet de voir du paysage que je n'aurais peut-être jamais dans ma vie, donc... C'est ça qui est gratifiant, quoi.
0: Vous roulez que en France, Georges, ou ça vous arrive d'aller...
7: Je fais que du régional parce que j'ai que le porteur, mais j'envisage de passer la SMI justement pour faire plus de distance, quoi.
0: Et pour pouvoir du coup bouger un petit peu plus loin. Quel est le meilleur moment de votre journée, Georges? Est-ce que c'est quand on est seul un petit peu dans l'obscurité, on profite de la radio, vous vous retrouvez tranquillement?
7: C'est profiter de la nuit, il n'y a pas de circulation, donc on est plus libre. Et puis là, c'est bientôt les vacances, donc ça va être bénéfique aussi de se reposer aussi un peu, quoi.
0: Eh bien, reposez-vous, Georges, les vacances pour bientôt. Et ça m'a fait plaisir de vous avoir avec nous ce vendredi.
7: Est-ce que c'est possible d'avoir une photo dédicacée?
0: Ah, bien sûr, on va vous faire ça. Avec grand plaisir, Georges, sans aucun problème. Et vous la mettrez dans le camion. Je veux la petite photo, bien entendu, Georges. À bientôt, merci. Bon week-end un petit peu en avance. Merci à tous d'avoir été là. À 6h, vous avez rendez-vous, bien entendu, avec l'actualité de vos régions. À 6h30, c'est le retour de Féline Leloir-Duo.
6: Pour l'info en France et dans le monde en 90 secondes.
0: Et tout de suite, voici toute l'équipe d'ici matin qui est là ce vendredi. Je vous souhaite une belle journée qui commence ici.
8: Et qui commence même bien d'ailleurs. Puis on espère que Georges aussi sera au Mans carrément à la fin du mois de septembre pour les 24 heures camion. Je dis ça parce qu'on rappellera qu'il y a 4 places à gagner en fin de matinée dans le jeu de 11h, 7h, 11h et midi. Mais bonjour Léa Dubost.
6: Bonjour Bruno, bonjour à tous.
8: Allez, bon réveil tout le monde.
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8: Ici Matin, vendredi 4 septembre, il est 6h. Le journal est...
10: Simon Peverelli.
8: Ah ben voilà, et que l'on va saluer. Bon, il en fallait bien un, paf, on commence par lui. Info qui peut te surprendre. Il y aura bientôt un chien au tribunal du Mans.
6: Oui, un chien d'assistance judiciaire. Il doit arriver dans le courant de l'année prochaine. Le but est de déstresser les victimes qui vont pouvoir caresser ce chien lors d'un procès ou lors des auditions devant les juges d'instruction pour améliorer leur prise en charge, mais aussi permettre de libérer la parole, Julien Penaud.
11: Une victime qui a plus de facilité à s'exprimer pourra mieux décrire les préjudices physiques, psychologiques et moraux qu'elle a subis. Et c'est là qu'interviendra ce chien, a priori un Golden Retriever, une race reconnue pour son empathie, sa capacité à être une éponge émotionnelle, décrit le tribunal du Mans. La victime sera amenée à le caresser lorsqu'elle est par exemple à la barre pour témoigner à des procès en correctionnel, mais aussi aux assises, une présence animale, rassurante, que nous décrit Philippe Jamais, président de France Victimes 72, porteur du projet avec le tribunal.
12: Poser sa tête sur les genoux, absorbe un peu le stress porté par la victime. Sa seule présence suffit à rassurer ces personnes.
11: Ça a été le cas par exemple au procès Le Squarneck en février 2025 en Bretagne, où une dizaine de chiens étaient présents aux côtés des victimes de ce chirurgien condamné pour viol et agression sexuelle. Le tribunal du Mans doit lui encore patienter au moins jusqu'au prochain printemps. L'animal représente un coût, 20 000 euros au total, dont son dressage qui dure 18 mois, pour une durée de service ensuite de 8 à 10 ans en fonction du chien.
6: Aujourd'hui, une trentaine de juridictions en France bénéficient d'un chien d'assistance judiciaire. Ce n'est pas la seule nouveauté au tribunal du Mans. Cette rentrée, alors que les infractions augmentent, deux nouveaux postes de magistrats ont été créés. Une nouvelle substitut du procureur vient renforcer le parquet pour suivre les affaires judiciaires et une nouvelle juge pour enfants fait son arrivée. Jusqu'ici au Mans, les quatre juges pour enfants avaient chacun 600 dossiers à traiter contre environ 450 en temps normal. L'entraîneur accusé d'avoir dopé 4 chevaux de course relaxés hier au Mans. Les charges contre lui ont été abandonnées car il n'y avait pas assez de preuves et que les qualifications juridiques n'étaient pas bonnes. Cet Espagnol nie avoir dopé 4 chevaux pour une course de trot en 2019. Dans cette affaire, le propriétaire de l'écurie basée à Lamenay près de La Ferté-Bernard avait bénéficié d'un classement sans suite.
8: Les températures remontent en Sarthe.
6: Et la pluie se fait plus rare. Alors la préfecture de la Sarthe a pris un nouvel arrêté sécheresse. Le bassin de l'Aune dans le secteur d'Écommois passe en crise, le niveau le plus élevé. 6 bassins sont concernés au total dans notre département. Et des tensions sur l'alimentation en eau potable sont également recensées à Alençon. Les communes sartoises de Saint-Paterne-le-Chevin et Arsonnet dépendent de ce réseau. Dans ces secteurs en crise, il est par exemple interdit de laver son véhicule ou d'arroser les terrains de sport. Justement, le championnat de football amateur ne peut toujours pas reprendre dans ces conditions. Les terrains sont totalement grillés. La Coupe de France a pu se tenir, mais la Ligue de Pays de la Loire fixe la reprise des championnats régionaux et départementaux au 19 septembre. Pas avant, car il y a notamment un risque de blessure sur des terrains trop secs. Face à une situation amenée à se reproduire, Delphine Chevrier, coprésidente du club de foot de Guessella, estime donc qu'il faut réfléchir à des solutions.
13: Le synthétique serait bien, mais il faut d'autres leviers, c'est-à-dire qu'on utilise beaucoup de douches. Donc, est-ce qu'il n'y aurait pas des choses à faire pour garder cette eau la filtrer pour pouvoir l'utiliser pour irriguer nos terrains régulièrement. L'eau de pluie, c'est déjà toutes les infrastructures, tous les bâtiments qu'ont les clubs pouvaient avoir leur eau de récupération d'eau de pluie, et peut-être plus de plantations autour des terrains pour pouvoir mettre un peu plus de fraîcheur. Mais encore, faut-il que les arbres y poussent, et ça demande des années. Tout ça, ça va être trop cher pour les mairies. C'est pas possible pour les mairies. C'est pour ça qu'on va le travailler au niveau de la FFF pour qu'il y ait un enjeu national avec une aide, oui, de la FFF, de la Ligue, du département, mais pas que des mairies, c'est pas possible.
10: En attendant de pouvoir reprendre, les joueurs sont frustrés. On les entendra dans notre info d'ici à 6h30 et on reviendra sur ce sujet avec notre invité à 7h45, Frédéric Davy, le président du district de football de la Sarthe. Cet été marqué par les fortes chaleurs et le manque de pluie n'a pas eu que des conséquences sur les terrains de foot. Les champs également sont grillés, de nombreuses cultures touchées et les pertes financières sont énormes. La ministre de l'Agriculture doit annoncer ce matin les mesures du plan d'aide destiné au monde agricole. Conférence de presse à 9h, très attendue par les agriculteurs qui alertent sur une situation catastrophique dans les fermes.
8: Un gros projet immobilier dans le quartier des Sablons au Mans.
10: 22 maisons vont être construites dans le cadre d'un programme d'accession à la propriété, c'est-à-dire que ces logements seront réservés au petit budget. L'objectif est d'apporter plus de mixité sociale, mais ça s'inscrit aussi dans un projet global de réhabilitation de ce quartier, comme l'explique Christophe Couny, l'adjoint à la mairie en charge de l'urbanisme.
14: C'est un projet qui est lancé depuis 30 ans avec ce qu'on appelle l'ANRU, qui est l'Agence Nationale de la Rénovation Urbaine, qui a conduit à détruire beaucoup de logements. Ici, notamment, il y a des logements qui ont été détruits, et de reconstruire en faisant venir des habitants nouveaux. Donc, on est vraiment sur la fin de la réhabilitation du quartier des Sablons. La dernière grosse opération qui nous reste, c'est le centre commercial sur lequel on travaille. Nous poursuivons notre politique d'acquisition des différents commerces et parkings qui sont nécessaires, et nous sommes en train de finaliser le plan d'ensemble qui sera bientôt présenté à nouveau aux habitants parce qu'il a un petit peu évolué et qui va notamment constituer à rénover complètement le grand immeuble du Lafitte qui est au pied du tramway. Pour ce qui concerne le centre commercial des Sablons, on espère un démarrage de chantier en 2027. Donc vous voyez, on veut aller vite maintenant parce que c'est une opération qui est attendue par les habitants depuis trop longtemps.
10: Et pour les 22 nouvelles maisons, livraison attendue en novembre 2027, vous pouvez voir à quoi elles vont ressembler sur notre site ici.fr/maine. Quels sont les sujets qui vous préoccupent en ce moment ? Que souhaitez-vous pour vos enfants ? Ici Maine vous propose de répondre à ces questions jusqu'à l'élection présidentielle pour faire remonter les attentes des citoyens aux différents candidats. Un isoloir aux couleurs de votre radio locale va donc se balader toutes les semaines en Sarthe. Dès ce matin, vous pouvez passer dans cet isoloir de 7h à 13h à la Foire aux Oignons du Mans, quartier Libération. Des équipes d'Ici Maine vous attendent pour vous expliquer le fonctionnement. Enfin, c'est le retour de la Foire des 3 jours à la Ferté-Bernard à partir d'aujourd'hui et le retour des animaux cette année également pour le Comice agricole avec 200 exposants, des associations, des animations. Ça démarre à 14h cet après-midi jusqu'à 20h dimanche. Quel temps justement pour ces foires qui débutent aujourd'hui, Bruno ?
8: Un ciel qui sera couvert ce vendredi matin, mais cet après-midi, c'est le soleil qui va prendre le dessus. C'est une journée qui sera globalement agréable. Est-ce qu'il faut que se couvrir ce matin ? J'ai envie de dire, à chaque fois, c'est laissé à l'appréciation de tout le monde. 17 degrés, c'est la température que l'on enlève dans les rues du Mans. J'ai envie de dire qu'à 6h07, c'est déjà pas mal. Bruyez-le, Chétif, mais également dans le secteur de Spey, de Mulsanne, de Télocher, on est également 17 degrés, quasiment 17 degrés aussi à la Ferté-Bernard. Et cet après-midi, attention, le retour de température élevée, puisque nous pourrions avoir jusqu'à 29 degrés en Sarthe. Perspective pour ce week-end, globalement un week-end ensoleillé, température en léger repli pour demain avec 27 degrés. Par contre, Météo France annonce 32 degrés en Sarthe pour dimanche. Et la pluie dans tout cela, vous y avez fait allusion, elle est annoncée, une probabilité de retour pour mardi. La circulation ferroviaire, globalement, ça se passe bien. Au niveau de la circulation routière, mais on va y revenir aussi un petit instant parce que c'est vrai que c'est la foire aux oignons aujourd'hui. Donc attention, dans le secteur avenue de la Libération, en effet, comme vous l'avez dit, avenue Olivier Heuzé, il y a de réelles difficultés de circulation ce matin dans la mesure où la rue est complètement bloquée. Mais la foire aux oignons, clairement, c'est une institution depuis plusieurs siècles. Bon réveil et bonne route avec Ici Maine.
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8: Voilà, c'est le premier vendredi devant nous, le premier week-end d'après rentrée scolaire. Moi, j'en veux dire, c'est un événement, hein, quand même, tout cela. Il y a plein de choses à dire aussi ce matin. On a plein d'univers à explorer. Nous allons le faire. La musique tout de suite. Voici Calogero. Je joue de la musique.

0: ici matin avec Calogero et je joue de la musique. Vous pouvez également jouer du clavier si vous le souhaitez. Là, dès maintenant, 6h12 pour nous laisser une info météo sur la page Facebook d'ici même. Quel temps ce matin? Quelle température? Relevez-vous. Ces infos météo sont toujours les bienvenues.
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0: Soyez toutes et tous les bienvenus. Bon réveil en ce vendredi 4 septembre. Le soleil au Mans se lèvera à 7h19, se couche à 20h36. C'est la 36e semaine. Nous fêtons les Rosalie. C'est l'anniversaire également de l'actrice Lou Doyon, qui est la fille de Jane Birkin, de Jack Doualon, en fait, je devrais dire. Elle a 44 ans. C'est aussi l'anniversaire de l'actrice et ancienne animatrice télé québécoise Charlotte Lebon, 40 ans. Et puis un anniversaire d'une star internationale, Beyoncé, surnommée Queen Bee, 45 ans aujourd'hui pour la chanteuse américaine. Alors, qu'est-ce qu'on peut dire de Beyoncé? Plein de choses. Chanteuse, actrice, productrice, businesswoman. Elle est née en effet à Houston le 4 septembre 1981. Beyoncé Giselle Knowles-Carter, qui a marqué l'histoire de la musique en devenant en 2025 l'artiste la plus récompensée aux Grammy Awards, avec quand même 35 victoires. Et puis, c'est probablement quelque chose que vos enfants, petits-enfants, connaissent très probablement, ceci. La famille pirate, voilà, première apparition en 1999, un 4 septembre pour ce dessin animé qui nous raconte la vie du capitaine Victor McBernick. Vous connaissez bien sûr Léa Dubost.
3: Ah bah oui, mon petit frère adorait cette série.
0: Parfait. Bon ben bravo à la famille pirate, il est 6h13 dans un petit instant. On va prendre soin de nous avec les conseils santé au quotidien du docteur Kierzek et cette question, la tomate est-elle l'allié du foie? Eh ma foi.
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0: Allez, place à notre consultation matinale sur Ici Men avec notre médecin, bien sûr, c'est le docteur Gérald Kierzek. Ce matin, on va parler de la tomate et cette question, est-ce qu'une tomate par jour, ce serait bon pour notre foie? Bonjour docteur.
10: Bonjour à toutes et à tous, c'est le petit geste santé qui pourrait faire du bien à votre foie sans que vous ayez à changer toute votre alimentation. En tout cas, c'est ce que nous dit une étude italienne publiée dans une revue de nutrition qui suggère que manger une tomate par jour pourrait aider à réduire la graisse accumulée dans le foie. Alors, il y a beaucoup de nutritionnistes et même vous allez me dire, bah, sans doute, c'est un légume qui est plutôt sain, la tomate, grâce à ses composés antioxydants, mais ça peut être un allié pour la santé hépatique. C'est pas non plus un médicament miracle, c'est comme le thé vert hier. L'étude a été menée sur 79 patients qui avaient déjà une maladie du foie, une maladie du foie gras. Il y a un groupe qui a consommé 200 g de tomates crues et 50 g de sauce tomate, maison évidemment, et l'autre groupe qui n'avait pas de régime avec de la tomate, eh bien figurez-vous que le régime, le groupe tomate, a vu son taux de graisse hépatique diminuer de manière significative. Et ça, c'est important de le dire, cette amélioration s'est produite sans perte de poids notable. Ça veut dire que la tomate a agi directement sur le foie, et c'est pas par d'autres facteurs d'amélioration de la santé. Alors la maladie du foie gras, cette stéatose hépatique, c'est une accumulation anormale de graisse dans les cellules du foie. Il n'y a pas de symptômes, c'est souvent lié au surpoids, au diabète de type 2, à l'hypertension artérielle. Il n'y a pas de symptômes au début. Le problème, c'est que ça évolue vers une fibrose, voire vers une cirrhose, voire pire, vers un cancer du foie. Donc c'est vraiment une maladie silencieuse, mais qui serait très répandue.
0: Alors docteur, comment est-ce que la tomate agit sur le foie et qu'est-ce qui la rend si efficace ?
10: La clé, c'est ce qui donne la couleur à la tomate. C'est ce qu'on appelle le lycopène, c'est ce pigment. Et c'est un antioxydant, là aussi, très puissant. Ça va réduire l'aspect inflammatoire, ça va réduire l'accumulation de graisse, indépendamment de la perte de poids. Et un détail intéressant, l'étude a utilisé à la fois des tomates crues et des tomates cuites en sauce. Et la cuisson, figurez-vous, augmente la disponibilité de ce pigment. Donc ça veut dire que cuite, elle serait même encore meilleure que crue. Bref, pour préserver votre foie, il y a bien sûr la tomate, mais il n'y a pas que ça. C'est surtout l'hygiène de vie globale. C'est plutôt des céréales complètes, des protéines maigres, favoriser les légumes et on évite tout ce qui est ultra transformé. Ça, c'est important. Puis je vous rappelle que la maladie du foie gras, c'était la maladie des sodas ou du soda. Donc on évite évidemment toutes ces boissons sucrées. Allez, d'ici là, portez-vous bien.
0: Vous aussi, docteur, moi je ne mangerai plus de la tomate comme avant, à partir de demain, de ce matin quelque part. Lundi avec vous, il sera question de l'effet Eureka pour débloquer le cerveau. Il est 6h17. Vous, dansiez, j'en suis fort aise. Eh bien, parlez-nous de vous à présent. C'est ce que Sekou Diagouraga va faire dans un petit instant. Il est le danseur du collectif Légitime Obstruction. Il est l'invité des gens d'ici avec Lilian Bros. C'est l'instant d'un signe. Il suffira d'un signe avec Jean-Jacques Goldman. Ici matin, bonjour et bon réveil.

0: Ici matin avec Jean-Jacques Goldman, il suffira d'un signe, il suffit d'un jingle pour retrouver les gens d'ici. Chaque jour, Lilian Bron nous présente des personnalités sartoises. Et ce matin, Lilian, un danseur.
1: Il fait partie du collectif Légitime Obstruction, un groupe de passionnés dans lequel battle, figure au sol et attitude sont mêlés. On parle ici de breakdance. Voici Sekou Diaguraga dans Les gens d'ici.
2: Alors, j'ai commencé la danse grâce, on va dire, au film, au clip. Et après, j'ai réellement commencé grâce au Forum Jeune, qui est un peu l'ancêtre du Forever Young. À l'époque, il y avait un des membres de Yamakasi qui venait faire une interview. Donc Yamakasi est pionnier du free running, on va dire. Et en allant les voir, il y avait un show de notre ancienne génération, le collectif dont je fais partie. Ça s'appelait Combo, donc un show de breakdance. En les voyant, en fait, on est resté scotché. Et la danse, elle a vraiment commencé comme ça. Donc on est parti les voir et ils nous ont ensuite guidés pour pouvoir prendre des ateliers, etc. Et c'était en 2006. J'avais 14 ans. Alors les films qui ont été en tout cas des références pour moi, il y avait Street Dancer, les clips, il y avait des clips de Usher, Michael Jackson, je suis un grand fan. Il y avait aussi du hip-hop dans ce qu'il faisait, même dans l'attitude, c'était dans la danse urbaine. En tout cas, il y a pas mal de pas qu'il a repris de la danse urbaine. Donc c'est un peu ces références-là du coup. Alors le parcours que j'ai eu moi, c'était donc au début élève d'un des membres du collectif. Au fur et à mesure, j'ai progressé avec notamment Dylan qui fait toujours partie du collectif. On a progressé ensemble, ça nous a permis de pouvoir accéder à des petites compétitions départementales, un peu régionales. On a commencé à intégrer réellement le collectif en faisant quelques démonstrations avec eux, jusqu'à avoir un calendrier avec des battles qui étaient un peu plus conséquents, donc national et international aussi. En avançant dans ma carrière, j'ai eu le souhait aussi de transmettre, comme ça a été le cas pour nous. J'ai donné pas mal d'ateliers aussi pour essayer de former une nouvelle génération. Un peu plus tard, j'ai été vraiment un peu plus touché aussi par essayer d'organiser des temps forts, des battles sur la ville, ce qu'il n'y avait plus énormément. Et donc j'ai commencé à reprendre un battle qu'on faisait qui s'appelle le Hello Spring Break à l'MJC de Ronceret. Mais c'est comme ça que je me suis fait un peu les dents, on va dire, dans l'événementiel danse. Et puis là, après, on a créé le Circle Battle en 2021, qui a été un battle beaucoup plus conséquent, international, qui a vu sa troisième édition l'année dernière au Spot. C'est un événement où on a invité des danseurs brésiliens, japonais, vénézuéliens. Il y avait plus de 1000 spectateurs, donc c'était un gros battle. Et c'est un peu ma manière, moi, de développer la danse sur le territoire. Et voilà.
1: Un beau parcours dans le monde de la danse et de la culture hip-hop. Sekou Diaguraga fait vivre le breakdance au Mans. Et on le remercie.
0: Ah, très très clairement pour l'avoir vu et je vous souhaite un jour de le voir. Il est hyper impressionnant le personnage. Il est 6h23. Coucou tout le monde. Soyez les bienvenus ici matin, ici même, heureux de vous retrouver et de vous accompagner jusqu'à 9h. À cette heure-ci, si vous pouvez ouvrir la fenêtre et faire entrer un petit peu d'air frais, allez-y parce que c'est le moment, à mon avis, ça va un peu chauffer aujourd'hui. Mr. Know It All, voici Teddy.

0: Ici Ben avec Teddy Swim, c'est sympa, Mister Know It All. Vous restez avec nous. Qu'est-ce qui arrive dans les prochains instants? L'horoscope de Catherine Viguier. Vous êtes vierge. Ah, apparemment aujourd'hui, vous pourriez faire la différence.
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0: L'horoscope de ce vendredi, Catherine Viguier, les Gémeaux ont besoin d'indépendance.
8: Et ils l'affirment en privé comme à l'extérieur.
9: Bélier, ne passez pas sur vos priorités, sur ce qui est cher à votre cœur.
10: Taureau, vous mettez vos talents au service de votre réussite.
11: Gémeaux, écoutez-vous, si vous avez besoin de briser des chaînes, faites-le.
12: Cancer, vous avez un objectif, n'ayez pas peur, allez-y, foncez.
13: Lion, cette journée vous rassure, en public ou à la maison, on n'attend que vous.
14: Vierge, sans en faire beaucoup, avec simplicité, vous ferez la différence.
15: Balance, au menu de ce jour, la satisfaction de faire du bien à quelqu'un et ce sera réciproque.
16: Scorpion, sur le plan des affaires, vous allez grave assurer, vous serez fier de vous.
17: Sagittaire, la lune vous invite à travailler tout en prenant soin de vous.
18: Capricorne, vous vous sentez responsable de l'univers, essayez de décrocher aujourd'hui.
19: Verseau, votre ego est regonflé en énergie positive grâce peut-être au regard d'une personne aimée.
20: Poisson, vous êtes un peu noué, ces passagers, restez confiants en votre étoile.
21: Et pour nous tous, on désire, mais on y met la forme et on prend le temps.
0: Merci beaucoup, chère Catherine Viguier. On prend le temps, en effet, de laisser un message météo. 3-4, un message météo sur la page Facebook d'Ici Mène. C'est le moment ou jamais.
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0: Bonjour à toutes et tous.
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0: Ce matin, je ne sais pas ce qu'il y a, ce jingle, paf, entre guillemets, que je marche dessus. Bonjour à toutes et tous, ça nous fait super plaisir de vous retrouver pour Ici Matin, jusqu'à 9h. Je fais allusion à quelques instants au message que vous pouvez laisser sur la page Facebook de Ici Mène, mais vous pouvez également et naturellement nous donner un petit coup de fil au 02 43 29 10 10. Un grand coucou aux auditeurs d'Ici Mène, mais également aux téléspectateurs de Ici Pays de la Loire qui nous rejoignent pour ce vendredi particulier, la Ferté-Bernard. Il y a les 3 jours dans les rues du Mans également. On le rappelle, c'est très important, il y a du côté de l'avenue de la Libération, avenue Olivier Heuzet, la fameuse foire aux oignons, qui est quand même une institution en Sarthe parce qu'elle existe globalement depuis plusieurs siècles. Tout va bien, Charlie Dubost?
23: Tout va bien.
0: Bon, ça fait plaisir en effet de vous retrouver pour faire naturellement avec vous le plein d'actu. Soyez toutes et tous les bienvenus. Il est 6h30.
24: Une nouvelle substitut du procureur et une nouvelle juge pour enfants au tribunal du Mans. Elles viennent renforcer les effectifs dans un contexte d'engorgement de la justice. Les infractions sont en hausse, plus 18% de dossiers à traiter cette année par la procureure de la République du Mans. Les détails dans notre journal de 7h. Plus de mixité sociale dans le quartier des Sablons. C'est ce que souhaite la métropole du Mans qui lance la construction de 22 maisons destinées principalement aux familles avec des petits budgets. Un projet qui s'inscrit dans la réhabilitation transformation globale de ce quartier avec la création notamment d'un centre commercial, démarrage du chantier prévu l'année prochaine. Et puis reprise du championnat annoncée le 19 septembre. Il n'y aura donc pas de match de football amateur ce week-end en Sarthe en raison de l'état des terrains grillés par les fortes chaleurs et le manque de pluie cet été. Les joueurs et les coachs n'en peuvent plus d'attendre. C'est notre info d'ici à écouter dans un instant. Voilà pour l'actualité locale en Sarthe et ensuite on fait un point sur l'info en France et dans le monde en 90 secondes. Féline Leloir-Duo.
1: Les 20 plus grandes villes de France sont quasiment toutes concernées par des enquêtes pour des violences dans le périscolaire. Conclusion de l'enquête de la cellule investigation de Radio France des violences physiques mais aussi sexuelles. À Marseille, une vingtaine d'enquêtes ont été ouvertes sur un an. À Paris, près de 200 animateurs sont suspendus depuis le début de l'année. On a vécu l'été le plus chaud jamais enregistré en France, d'après la ministre de la Transition écologique, Monique Barbu, avec des températures bien au-dessus des normales de saison. Et ce n'est pas fini. La vigilance orange canicule est de retour à partir de ce midi dans le sud. 5 départements sont en risque élevé pour les feux de forêt aujourd'hui. L'Aude, le Gard, l'Hérault, les Pyrénées-Orientales et le Vaucluse. Après cet été caniculaire, le monde agricole attend des mesures. La ministre de l'Agriculture, Annie Genevard, doit détailler son plan de sauvetage ce matin à 9h. Le but, venir en aide aux agriculteurs largement touchés par la sécheresse dans les cultures. En football, victoire de Lille hier 1-0 face à Toulouse en ouverture de la 3e journée de Ligue 1. Le LOSC prend provisoirement la tête du classement. Ce soir, l'Olympique Lyonnais reçoit Auxerre et Monaco se déplace au Parc des Princes pour affronter le PSG. Et puis, c'était sa dernière dans un tournoi du Grand Chelem. Le tennisman français Gaël Monfils a été éliminé cette nuit au deuxième tour de l'US Open par l'américain Lerner Tien. À 40 ans, il doit prendre sa retraite à la fin de la saison au Masters Mill de Paris.
24: En Sarthe, il n'y aura pas de match de football amateur ce week-end. La reprise des championnats régionaux et départementaux a été fixée au 19 septembre, car pour le moment, les terrains sont beaucoup trop secs, totalement grillés par les fortes chaleurs et le manque de pluie cet été. Il y a donc un risque de blessures, estime la Ligue de foot des Pays de la Loire. Mais pour les clubs, l'attente est longue, Noah Marché.
2: Alors, mettez-vous en place, rouge! On part au milieu.
4: Entraînement des U11 à Moncé-en-Belin sur un terrain bicolore, à moitié vert, à moitié jaune.
22: Je m'appelle Léon, j'ai 10 ans. Jérôme, 9 ans.
4: Pas idéal d'après les enfants.
22: Bah, il est un peu séché. On dirait de la paille un peu. Enfin, c'est bizarre.
23: Et ça fait mal parce que d'habitude, quand il est en bon état, ça fait moins mal parce que l'herbe, elle est bien.
4: C'est aussi ce qu'a remarqué Soen, leur éducateur. Il joue en 4e division départementale à Guesselard.
25: C'est pour ça, ça va jouer aussi sur le corps de certains joueurs. On l'a déjà vu pour l'instant. Hein. Sur nos matchs amicaux, on a quand même 4 ou 5 blessés.
4: Son équipe devait affronter Oisé ce week-end, mais il va falloir attendre le dimanche 20 septembre pour la reprise. Match contre Vion qu'il redoute un peu.
25: Ah, ça va être compliqué en termes de contrôle, de passe, etc. Même le terrain va être vraiment dur. On le sait que ces conditions-là ne sont pas bonnes pour les articulations. Donc physiquement, ça va commencer à tirer sur les jambes.
4: À ses côtés sur le terrain, Enzo, éducateur à l'US Moncé-en-Belin.
26: Vu qu'on avait prévu de reprendre début septembre, et finalement on va prendre fin septembre. Et du coup, ça perturbe notre préparation. Bah, dans le niveau physiquement, et niveau ce qu'avaient prévu aussi les coachs, ils avaient prévu de reprendre tôt, donc on a travaillé plus de choses. Maintenant, on doit tout reprendre pour fin septembre.
4: Le joueur de Régional 2 n'en peut plus d'attendre. C'est le cas aussi des autres footballeurs seniors à Guesselard.
27: Là, on est en train de créer des affiches pour la saison prochaine pour donner envie aux joueurs de participer à nos événements.
4: Et Léa, Maxime et Giovanni travaillent dans les bureaux du club en attendant de donner les cours aux plus petits.
28: Bah forcément, on est des compétiteurs, donc on a vraiment envie de jouer les matchs. Tous les matchs, on a envie de les jouer. Mais si pour le bien des terrains, il faut reporter, je trouve que c'est une bonne décision.
29: Pareil, comme dit Giovanni, on est des compétiteurs avant tout, donc c'est un peu embêtant. Mais après, on n'a pas trop le choix, donc on subit les choses. Et puis, bah, ça sera peut-être comme ça au fur et à mesure de chaque année. Donc, on fait avec.
27: Bah, c'est pour nous, c'est pour notre bien physiquement que ça a été déplacé. Après, c'est le match qu'on attendait le plus.
30: Du coup, un peu de déception, quoi.
27: C'est ça, toujours de la déception.
4: Les terrains de Guesselard et de Moncé-en-Belin pourront bien accueillir les matchs de championnat des 19 et 20 septembre prochains, tout comme 82% des clubs amateurs de la région Pays de la Loire.
24: Info d'ici, signé Noah Marché pour Ici Maine, et on reviendra sur ce sujet avec notre invité à 7h45, le président du district de football de la Sarthe, Frédéric Davy. 6h35 sur Ici Mène. Un point sur la météo avec vous, Bruno.
0: Il va faire beau ce premier vendredi d'après rentrée scolaire, sincèrement. Peut-être quelques nuages ce matin, mais très vite ils vont laisser place à un ciel vraiment dégagé. Et cet après-midi, autant le dire, oui, il va faire vraiment beau, il va faire même chaud. Les températures pourraient atteindre les 29 et peut-être même 30 degrés. 30 degrés atteints cet après-midi. En ce moment, on a quoi dans les rues du Mont ? On est à 17 degrés, c'est ce que nous indique Ghislaine, fidèle auditrice d'Ici Mène. On est également avec une température de 17 degrés, je regarde bien, à Mézeray, mais aussi à Pruyé-l'Aiguillet, et considère également 17 degrés dans le secteur de Mamers. Et donc cet après-midi, 29 à 30 degrés, un vendredi à l'image du week-end qui nous attend globalement très ensoleillé. Il pourra faire jusqu'à 27 degrés demain, et selon Météo France, pourquoi pas 32 degrés annoncés pour dimanche. Trafic ferroviaire, tout va bien. Et en ce qui concerne la circulation, non, globalement, vous circulez bien aussi sur l'ensemble du réseau routier et autoroutier sartois. Vos infos météo, vos coucous également en matière de circulation, c'est au 02 43 29 10 10.
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0: Le radio réveil se déclenche peut-être à l'instant. Bon réveil à toutes et tous. Bonjour et bienvenue. On est très content de vous retrouver avec toute l'équipe, bien sûr, Léa Dubost, Tom Vanier qui va nous rejoindre également dans les tout prochains instants. On aura plein de belles infos et plein de bonne humeur aussi à partager avec vous. Et la musique qui va bien. En plus, la preuve tout de suite avec Daniel Balavoine. Sauvez l'amour.

0: Avec Daniel Balavoine et Sauver l'amour. Il fait bon, il fait beau, il fait encore un petit peu frais. Toutes les conditions sont réunies pour aller se balader.
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0: Hey, se balader dans les rues de la cité Plantagenêt, ça vous tente? C'est parti, ça tombe bien, parce que nous avons effectivement chaque matin l'occasion d'aller faire un tout petit tour dans les rues de la cité Plantagenêt. C'est l'heure de retrouver une semaine A avec Lilian Bro. Et effectivement, pour ce dernier épisode de la semaine, avec Isabelle Noyer qui est guide, on va carrément aller faire un petit tour sous la mairie. Nous y voici donc dans les rues du Vieux-Mont.
3: Oui, dans la tour du Gros Pilier, pour être précis, un espace qui a eu différentes fonctions.
4: C'est un des lieux également emblématiques qui a vraiment beaucoup d'histoire, puisque au-dessus de nous, cet hôtel de ville, on va dire, c'est le premier bâtiment qui a autant d'histoire dans la vieille ville, puisque ça a commencé à l'époque romaine, en étant le forum romain. Ça deviendra ensuite le palais des Plantagenêts au XIIe, XIIIe siècle. Et plus récemment, ça deviendra un abri pour la défense passive pendant la Seconde Guerre mondiale.
3: La défense passive, on stockait des armes en fait?
4: Alors là, c'était plutôt pour servir d'abri aux personnes de la vieille ville. C'était un des abris civils, c'est-à-dire c'était pour la population.
3: Alors pour préciser, on est rentré ici en passant en dessous, enfin juste à côté des escaliers qui mènent à la mairie, enfin à la place de l'hôtel de ville. Là on est rentré dans une petite pièce, j'ai l'impression qu'il y en a d'autres. Là je vois bureau des archives, je vois une autre pièce qui continue. Ça fait partie du lieu aussi, on peut y accéder à ces pièces-là?
4: Alors, on peut pas accéder à tous les lieux là ici. Là ce sont certaines salles qui sont ouvertes, mais avant que ce soit ouvert ici, c'était les caves de monsieur le maire.
3: De Monsieur Le Foll, donc il ne reste pas quelques bouteilles, non?
4: Au début, quand on faisait les visites, oui, on avait les cartons avec les bouteilles.
3: Et c'était quoi?
4: Je ne sais pas, je n'ai pas regardé, mais il y avait effectivement les cartons. Donc on peut imaginer qu'elles ne sont pas très loin dans d'autres salles. Nous, on a accès à cette première salle, et celle derrière qui a été aménagée en musée.
3: Ok, alors on y va. On allume 2-3 interrupteurs pour pas être dans le noir.
4: Là, ici, c'est vraiment dédié, c'est toute l'histoire de la Seconde Guerre mondiale, de l'occupation par les Allemands, avec le général Dolman, puisque c'était le lieu d'installation de la 7e armée allemande, Le Mans, pas très loin des plages de la Normandie et de toute la côte atlantique, et pas très loin de Paris non plus. Donc, ils avaient choisi Le Mans pour s'installer. Quand il y avait des menaces, les sirènes, en cas de bombardement, c'était plutôt une ville d'occupation.
3: Et cette tour du Gros Pilier est visitable lors des journées du patrimoine et lors de visites spéciales. Un grand merci à Isabelle Noyer pour cette visite du Vieux-Mont et ses infos historiques. Sachez qu'elle est guide pour l'Office du Tourisme du Pilier Rouge. Le détail de ses visites à la Maison du Pilier Rouge directement.
0: Et un grand merci à vous Lilian et un grand coucou également à la sympathique Isabelle Noyer. La semaine prochaine, il y a une bonne nouvelle. On va aller se balader dans un petit coin très charmant de la Sarthe, mais vous me direz, la Sarthe est belle. Quel que soit l'endroit, vous avez raison, c'est à Neuville-sur-Sarthe. Ici matin, 6h44.
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0: Bien vivre au quotidien avec un animal de compagnie, c'est possible avec Ici Mène et les conseils quotidiens de Pierre Fabin qui est vétérinaire. Vous avez un chien à la maison, vous avez l'impression que ce chien lit dans vos pensées carrément ou devine votre retour à l'avance. Ce syndrome du chien télépathe, il fascine Pierre Fabin. Nos chiens, c'est ça la question, ont-ils vraiment un sixième sens.
6: Eh ben, on pourrait effectivement le penser, mais il n'y a absolument rien de magique là-dedans. C'est en fait de l'hyper-observation. Nos chiens vivent dans un monde sensoriel beaucoup plus riche et subtil que le nôtre. Alors oui, par exemple, leur permet de reconnaître votre façon de marcher sur le trottoir à plusieurs dizaines de mètres. Côté flair, c'est encore plus impressionnant. Ils sont capables de sentir vos variations hormonales. Si vous stressez avant même de prendre vos clés pour partir au travail, vous dégagez des phéromones et votre chien les capte instantanément. Ils lisent aussi nos micro-expressions faciales avec une précision redoutable. En clair, ils nous étudient toute la journée.
0: Alors comment expliquer que le chien se poste devant la porte exactement 10 minutes avant notre retour le soir, même quand on rentre à pied, dans le silence absolu?
6: C'est dû à la fabuleuse horloge olfactive de votre chien. Imaginez que lorsque vous êtes à la maison le matin, l'air est saturé de votre odeur. Quand vous partez, cette odeur va commencer à se dissiper dans l'air, heure après heure, et votre chien mémorise parfaitement cette courbe de diminution. S'il a l'habitude que vous rentriez tous les jours à 18h, il sait exactement à quel niveau de concentration se trouve votre odeur dans le salon à cet instant précis. Quand l'odeur atteint ce seuil critique, c'est le signal de votre retour imminent. Mais si un jour vous rentrez à midi, à l'improviste, l'odeur sera encore trop forte et vous allez le surprendre en plein sommeil sur le canapé.
0: Et du coup, est-ce qu'on peut utiliser cette incroyable capacité d'observation pour améliorer son éducation, mais aussi notre quotidien avec lui?
6: Et absolument, c'est même la clé d'une cohabitation réussie. Puisqu'il vous observe autant qu'il vous écoute, vous devez être parfaitement cohérent entre votre voix et votre corps. L'erreur classique, c'est de gronder son chien parce qu'il a fait une bêtise, tout en souriant nerveusement. Votre chien lit votre visage souriant et se dit « c'est un jeu ». Du coup, à la maison, associez toujours un mot très simple à un geste franc de la main. Il décodera votre langage corporel bien plus vite qu'une longue phrase d'explication.
0: Impressionnant. Le chien télépathe, c'est lundi même heure. Docteur Pierre Fabin, vous nous parlerez du nettoyage des yeux, mais aussi des oreilles et de nos chiens et de nos chats. Sans transition, bonjour Tom Vanier.
7: Bonjour Bruno, bonjour Léa, bonjour à tous.
0: Tout va bien ce matin?
7: En pleine forme, heureux d'être avec vous.
0: Bon, et nous aussi, ça fait très plaisir de vous retrouver comme ça. Voilà, on prend nos repères aussi dans Ici Matin, génération 2026-2027, quelque part. Les 3 plus, c'est à suivre.
7: Tout à fait, Fléchette, Commis et Foire aux oignons au programme.
0: Et Michael Jackson tout de suite, Billie Jean.

0: Ici matin avec Michael Jackson et on vous a vu tenter un moonwalk de bon matin, même dans la cuisine ou la salle de bain, avec évidemment Billie Jean. Soyez les bienvenus à 6h51, place au 3+, d'ici Amen, 3 infos pratiques locales, utiles et sympas, en ce vendredi matin avec vous, Tom Vanier. Alors Tom, ce week-end on va carrément viser dans le 1000 à Loué.
1: Est-ce que vous êtes un bon joueur de fléchettes, Bruno?
0: Mais vous pensez bien que oui.
1: Ah bah écoutez, on se fera une partie à l'occasion, yeah. Vous auriez pu vous inscrire en tout cas à l'Open de fléchettes de Loué Zatac qui démarre ce soir, 3e édition, en ce début du mois de septembre. La fléchette a franchement la cote hein, depuis quelques années, en France, mais aussi en Sarthe, on attend pas moins de 400 compétiteurs étalés sur les 3 jours de compétition qui vont représenter 10 départements. Ça se déroule au centre culturel Le Courménil. L'entrée est libre et gratuite. Buvette et restauration prévues sur place évidemment, ainsi qu'un parking fléché pour faciliter votre venue.
0: Qui dit rentrée en Sarthe dit aussi retour des commis agricoles.
1: Ils sont nombreux à fleurir depuis quelques week-ends dans notre département. C'est le cas notamment à Fatine à partir de ce soir dans l'Est sarthois. Son maire Nicolas Augereau nous présente les enjeux de ces 3 jours de festivités.
2: C'est un événement important et majeur pour notre petite commune qui maintenant en plus est dans l'agglomération de Le Mans Métropole. L'idée étant à la fois de mettre en valeur le monde agricole sur ce week-end et également les artisans et commerçants du territoire. Et puis c'est l'occasion également malgré tout de faire la fête. Des concerts dès le vendredi soir. On va avoir un beau temps a priori. C'est plutôt positif tout ça.
1: Plutôt positif. Le comice agricole de Fatine démarre donc ce soir en musique et se poursuivra tout au long du week-end avec notamment une tombola et sa fameuse exposition agricole.
0: Alors Tom Vanier, aujourd'hui c'est important parce que c'est la foire aux oignons, c'est au Mans et c'est avenue de la Libération.
1: La plus vieille fête du Mans, une véritable institution depuis 1805, rendez-vous compte. En fouillant un petit peu dans les archives de l'INA, je suis tombé sur un reportage de 1971 au cœur de cette foire aux oignons.
3: Vous êtes venu ce matin avec combien de kilos d'oignons ?
4: 500 kilos d'oignons.
3: Et vous espérez les vendre d'ici la fin de la journée ?
4: Mais oui, monsieur, jusqu'à ce soir.
1: L'oignon avait la cote il y a plus de 55 ans, c'est toujours le cas aujourd'hui. Et notez d'ailleurs qu'Issimène sera présent sur cette foire aux oignons avec son nouveau dispositif, dites-le ici. Un isoloir vous y attend, avenue de la Libération, pour partager vos craintes, vos envies pour l'élection présidentielle de 2027. Vous entrez dans cet isoloir, 5 questions se présentent à vous, comme par exemple, quand vous pensez à l'avenir, qu'est-ce qui vous rend optimiste ? Une opération qui permettra ensuite à votre radio Issimène de diffuser vos préoccupations à quelques mois donc de l'élection présidentielle.
0: Profitez-en et bonne déambulation en effet, avenue de la Libération au Mans pour cette foire aux oignons. C'est vrai que c'est une institution, en sorte une tradition et les traditions, clairement, on aime bien. Il est 6h54, vous savez quoi ce qu'est ce vendredi ?
1: Qu'est-ce qu'il y a ? Qu'est-ce qui se passe ?
0: Eh ben, c'est le dernier jour du disco, dites donc.
1: Oh bah dis donc,
0: c'est Juliette Armanet qui le dit.

0: Simène, Juliette Armanet. Et c'est le dernier jour du disco. Son actu, ces jours derniers, c'était quoi, cet an dernier, Tom?
1: Plus du Cinoche, plus du 7e art. C'est vrai qu'elle s'est un peu transformée en actrice, Juliette Armanet, qui avait d'ailleurs clôturé le festival Bebop fin 2022.
0: La ville du Mans veut réhabiliter le quartier des Sablons. C'est par ce titre que vous ouvrirez le journal de 7h, Léa Dubost. Avancez une question existentielle. Je ne sais pas, mais une question quand même. Un homme viril. Qu'est-ce que c'est? C'est la question du jour de l'humour en tube et Fred Ballard, et c'est à suivre.
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0: La virilité, un concept devenu obsolète. Vaste question aujourd'hui avec vous dans l'humour en tube, Fred Ballard. Et pour le savoir, vous avez traîné carrément votre caddie dans un magasin de bricolage et vous êtes arrêté devant un attroupement d'hommes fascinés par une vidéo promotionnelle.
5: Et alors on voit un mec, il est en sueur comme ça, il pousse une armoire normande comme ça, il fait comme ça. Nous avec les mecs, tu vois là, on se connaît pas. Et on fait comme ça, on dit, il n'y arrivera pas.
6: Alors, on ne sait pas si la virilité a disparu des radars. En revanche, on sait que la mauvaise foi masculine est encore bien vigousse, avec cette petite pointe de moquerie hein, envers ceux qui sont taillés comme des ablettes. Le Célic déconstruit n'aime pas que les hommes des films publicitaires soient plus musclés que lui.
5: Et un mec qui arrive, tu sais pas d'où, mais c'est mal fait, tu vois. C'est pas Spielberg qui a fait le film, tu vois. Et là, t'as un mec qui arrive dans l'histoire, à lui, il est impeccable en bleu de travail. Il a une coupe à la con, avec une raie. Qui c'est qui fait des raies aujourd'hui, quoi? Alors, et puis lui, il a une tête de con en plus, tu vois, le bon connard, quoi, tu vois.
6: Ah bah oui, forcément, hein, on peut pas être gaulé comme un combattant de MMA et être stylé, tout ça dans une vidéo qui vend des patins pour armoire normande, non. Qui c'est les plus beaux et les plus forts? Évidemment, c'est ceux qui regardent, heureusement. Il y a aussi des hommes lucides sur leurs attributs.
7: À la base, j'ai bien conscience que je suis pas un mâle alpha. Je suis pas un dominant. Je suis pas le genre de mec, je rentre en soirée, tout le monde fait « Eh ». Je sentirais pas la testostérone. Ah, je suis pas ce mec-là. Moi, je serais né il y a 3 millions d'années, tu fais « Ah, on lui laisse 5 jours ».
6: Oui, et heureusement que c'était pas la mode des armoires normandes il y a 3 millions d'années, hein, sinon Vérino serait mort au bout de 5 jours, écrasé par une armoire normande. Alors qu'aujourd'hui, il fait mourir de rire les gros virils. Quelle époque comique!
0: N'est-ce pas? Merci beaucoup Fred Ballard. Lundi même heure, le thème de l'humour en tube sera à sec comme jamais.
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0: Un grand coucou à toutes et tous, bienvenue, nous sommes le vendredi 4 septembre, il est tout pile 7h.
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0: Et Léa Dubost pour le journal La Ville du Mans veut réhabiliter le quartier des Sablons.
8: L'objectif est de redonner de l'attractivité à ce quartier prioritaire dont la réputation s'est dégradée, avec notamment la création d'un nouveau centre commercial. Le chantier doit démarrer l'année prochaine, mais dans le même temps, la métropole s'attaque aussi au logement avec des rénovations et des constructions de maisons. 22 nouvelles maisons vont voir le jour pour plus de mixité sociale, Noah Marché.
9: Un chantier de part et d'autre de la rue Normandie-Niémen. D'un côté, il n'y a que les fondations, et de l'autre, les maisons sont déjà sur pied.
10: Et donc là, c'est le salon qui est traversant.
11: Oui, parce qu'il y a T4, T5, T3.
9: Visite avec Stéphane Le Foll, président de l'agglomération du Mans. Déjà 9 maisons vendues à prix réduit à partir de 168 000 euros. Ça, c'est grâce à...
12: L'accession sociale à la propriété dans des quartiers où on a plutôt des bailleurs sociaux, c'est-à-dire des gens qui louent des logements. C'est une manière aussi de faire en sorte que les gens qui vont venir vivre ici ont un peu plus de moyens. Et donc, on a, à partir de là, cet objectif de mixité sociale.
9: Ça s'inscrit donc dans un réaménagement du quartier, explique Christophe Counil, adjoint au maire du Mans, chargé de l'urbanisme.
13: Historiquement ici, il y avait un groupe HLM qui a été détruit il y a une quinzaine d'années. Et à la place, on reconstruit du logement individuel pour faire venir des habitants nouveaux.
9: Ils reçoivent d'ailleurs 8000 euros d'aide de la métropole pour acheter l'une de ces maisons. Mais une fois installés, les habitants vont-ils rester ? Oui, d'après Gonzague Noyel, directeur général d'Axelia, responsable du projet.
14: La ville a fait de nombreux investissements pour qu'on amène aussi un pôle de service à proximité.
9: Démarrage du chantier du centre commercial des Sablons prévu pour l'année prochaine. Et pour habiter les 22 maisons, il faudra attendre novembre 2027.
8: Noah Marché pour ce reportage. Et si vous voulez voir à quoi ressemblent ces maisons, rendez-vous sur notre site ici.fr/Maine. C'est une prise de parole très attendue. La ministre de l'Agriculture, Annie Genevard, va dévoiler ce matin le plan de soutien aux agriculteurs. Conférence de presse prévue à 9h. Tout l'été, sur notre antenne, vous avez entendu les témoignages d'agriculteurs sartois qui ont subi les canicules et la sécheresse. Ils réclament en urgence des aides massives. D'autant que la sécheresse n'est pas terminée en ce mois de septembre. Le bassin de l'Aune, dans le secteur d'Écommois, vient d'ailleurs de passer en crise, le seuil d'alerte le plus élevé. La préfecture de la Sarthe a pris un nouvel arrêté hier. Dans les 6 bassins en crise du département, il est notamment interdit d'arroser les espaces verts ou de laver sa voiture. Des tensions sur l'alimentation en eau potable sont également recensées à Alençon dans l'Orne. Les communes sartoises de Saint-Paterne, Le Chevin et Arsonnet dépendent de ce réseau.
0: Deux nouveaux postes de magistrats créés au tribunal du Mans.
8: Et c'est une bonne nouvelle dans un contexte d'engorgement de la justice. Une nouvelle substitut du procureur fait son arrivée pour suivre les affaires judiciaires, ainsi qu'une nouvelle juge pour enfants. Et elles vont rapidement avoir du travail car les infractions sont en hausse en Sarthe, Julien Penaud.
15: Une hausse exponentielle, souligne la procureure de la République d'un geste de la main. Karine Allais parle ici de toute infraction confondue. N'apporte pas de raison spécifique à cette hausse, mais cela se traduit par plus d'ouverture d'enquêtes judiciaires, plus de comparutions immédiates et plus de déferments. Cette étape judiciaire est charnière. Elle intervient juste après la garde à vue d'un suspect. La personne est présentée devant la procureure de la République pour de gros délits, voire des crimes, en vue de sa probable mise en examen. Karine Allais a donc vu défiler devant son bureau aux alentours de 900 dossiers depuis le début de l'année. C'est 18% de plus qu'en 2025 pour la même période. Pour vous donner une idée, le parquet du Mans tourne en moyenne autour de 1200 déferments par an. Et là, nous sommes déjà à 900 à la fin août, souffle la procureure de la République.
8: Les affaires liées aux mineurs, elles aussi augmentent. L'arrivée d'une cinquième juge pour enfants au Mans est donc une bonne nouvelle. C'est le sujet de notre info d'ici à 7h30. Par ailleurs, autre nouveauté au tribunal du Mans, à partir de l'année prochaine, il y aura un chien, un golden retriever, pour déstresser les victimes lors des procès. Elles pourront le caresser par exemple lors d'un témoignage à la barre. Ce chien d'assistance judiciaire pourra également être présent lors des auditions devant les juges d'instruction. L'objectif est de libérer la parole.
0: Plusieurs foires aujourd'hui en Sarthe.
8: Oui, déjà la foire des 3 jours à la Ferté-Bernard qui débute à 14h cet après-midi avec 200 exposants et le retour des animaux qui n'avaient pas eu le droit de venir l'année dernière en raison de la fièvre catarrhale ovine. C'est aussi la foire aux oignons aujourd'hui, l'une des plus anciennes fêtes populaires du Mans, dans le quartier Libération jusqu'à 23h. Si vous êtes en voiture, mieux vaut éviter le secteur. Des déviations sont mises en place. Et justement, la foire aux oignons du Mans, votre radio locale ici Maine, est présente ce matin jusqu'à 13h avec un tout nouveau dispositif, un isoloir comme celui d'un bureau de vote, mais un isoloir aux couleurs d'ici Maine qui va vous permettre de vous exprimer avant l'élection présidentielle. 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
0: C'est déjà la folie, Céline Dion à Paris.
8: Oui, le premier concert de la star internationale ne se tient que dans 8 jours, mais elle est déjà arrivée à Paris et ses fans aussi. Ils sont des dizaines et des dizaines à s'agglutiner devant son hôtel Royal Monceau pour tenter de l'apercevoir, notamment ceux qui n'ont pas réussi à obtenir la précieuse place de concert, Marie Boéda.
16: D'abord, il y a l'irréductible Mihaela, un grand portrait de Céline Dion posé à ses pieds.
17: Oh, pour Céline, j'attends 12 heures.
16: Cette Roumaine s'installe ici pour 3 jours. Elle se place juste devant l'entrée de l'hôtel Royal Monceau et ne bouge pas.
18: Et vous passez tout le temps ici, là?
17: Oui.
18: Rien d'autre?
17: Non.
16: Assise sur un tabouret, Véronique patiente depuis plusieurs heures. Elle a bientôt fini son livre.
19: Ça me ferait tellement plaisir de la voir. Puis j'ai pas eu de place, donc là je me dis, si je la vois, je pense que c'est quelqu'un qui est vraiment gentil.
16: Deux jeunes femmes sortent du travail et en profitent pour s'échauffer la voix. L'une d'entre elles a sa place de concert.
20: I'm alive.
16: Un peu plus loin, Julia, chasseuse de tête, regarde la scène. Son bureau jouxte l'hôtel.
20: En fait, c'est plutôt bon enfant. Il y a une bonne ambiance. Tout le monde est hyper content, hyper joyeux.
16: Thomas et Constantin détonnent un peu avec leur chemise blanche immaculée et leur pantalon de costume.
21: C'est toujours un peu animé par ici, mais là, c'est vrai que c'est un peu spécial. Je me demande depuis combien de temps tous ces gens attendent.
16: Et ils n'ont pas fini de les croiser en allant au travail.
6: Et on n'a pas fini d'entendre des chansons de Céline Dion. Elle se produit à Paris du 12 septembre au 17 octobre. En football, pas de match amateur prévu ce week-end en Sarthe. La reprise des championnats régionaux et départementaux est fixée au 19 septembre en raison de l'état catastrophique des terrains. On en parle à 7h45 avec notre invité Frédéric Davy, le président du district.
0: Il est 7h07 en ce vendredi. Merci beaucoup Léa, Tom Vanier. À vous maintenant les clés de la météo parce qu'on va savoir quel temps il va faire aujourd'hui et parler également du week-end.
1: Et on finit bien la semaine, Bruno, dans le ciel sartois avec une journée sensiblement similaire à celle d'hier. Donc du grand soleil. Quel temps chez vous à 7h07? Vous nous le partagez sur le Facebook d'Issimène. Christiane nous a envoyé 18 degrés à la chapelle d'Aligné pour le moment avec un ciel dégagé et une très jolie photo aussi d'une tarte normande. Si vous pouvez faire un petit détour par Issimène, nous laisser une petite part. Christiane, on la prendra avec grand plaisir.
0: Même si elle est normande.
1: Voilà, c'est pas grave. Grand soleil en tout cas cet après-midi également avec un mercure qui pourrait dépasser les 30 degrés, 27 à Saint-Calais, dans le secteur de Saint-Marc-la-Brière, 28 degrés, 29 pour Écommoy et la maximale autour de Sablé avec 30 degrés. Un petit coup d'œil sur vos conditions de circulation de ce vendredi matin. Pour le moment, aucun incident à vous signaler. Toutefois, vous rappelez qu'il faut éviter l'avenue de la Libération et son secteur en ce vendredi. Et oui, c'est la foire aux oignons et comme l'a dit très justement Léa, des déviations sont mises en place.
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0: Tout le monde, bienvenue et notamment même pour un petit coucou météo, pourquoi pas, au 02 43 29 10 10. On aime bien vous avoir avec nous pendant quelques secondes. Bonjour, je suis là, il fait 30 degrés le matin.
1: Ça va bien les auditeurs.
6: Je ne sais pas qui vous imitez.
0: Non, je ne sais pas non plus, mais on imite quelqu'un. Aujourd'hui, c'est la Saint-Rosalie. Moi, c'est marrant, ça me fait penser à une vieille chanson de Carlos.
1: Et oui.
0: Rosalie. Ah, mais ça c'était un autre monde, on est bien d'accord. Le soleil va se lever dans quelques minutes les amis, à 7h19. Téléphone, c'est donc tout de suite avec un autre monde, mais dans les prochains instants, c'est vous, j'en suis sûr, qui allez prendre votre téléphone.

0: Ici matin avec le groupe Téléphone et un autre monde dans les tout prochains instants avec qui avons-nous rendez-vous avec David Ossiou pour Mon Oeil ce matin. Un retour sur les aides financières face à la hausse des prix des carburants et peut-être une bonne nouvelle, ces aides pourraient être prolongées.
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0: Tom Vanier, qu'êtes-vous allé chercher, dites donc?
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0: Si j'ai bien lu, hein, 64 650 mots, 5500 cartes, 150 planches illustrées, 28 000 noms propres, lieux et personnalités pour gagner cela, parce que c'est toujours bien d'avoir un dictionnaire Larousse avec soi, c'est le jeu sur le bout de la langue. C'est vrai que ça nous arrive souvent de perdre nos mots. Vous savez, ces mots qu'on a sur le bout de la langue qui ne peuvent pas sortir, heureusement, vous pouvez nous aider, vous appelez maintenant 02 43 29 10 10. 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J'ai une réserve de 6 petites définitions. Je vous teste tous les deux. Attention, c'est commun à un vélo ou à une moto et ça sert à aller tout droit, à tourner à droite ou tourner à gauche. En main, je tiens un
4: guidon.
0: Voilà. Je vous ai donc guidé pour nous rejoindre. Vous appelez le dictionnaire Larousse 2027. Je vous rappelle qu'il n'a pas été conçu par le pilote Gérard Larousse. C'est pour vous. 02 43 29 10 10.
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0: 7h14, c'est l'heure de notre chronique Mon Oeil, un regard décalé sur l'actualité là du Boston.
4: Et le gouvernement prolonge d'un mois les aides financières face à la hausse des prix des carburants, David Ossiou.
6: Vous savez pourquoi on les prolonge? Parce que les Français ne viennent pas chercher l'argent. Prenez l'aide donc de 100 euros pour les grands rouleurs, ceux qui utilisent beaucoup leur voiture pour travailler. 3 millions de Français peuvent y avoir droit, seulement 1,4 million l'ont réclamé. Ça veut dire que plus de la moitié des bénéficiaires ont laissé 100 euros sur la table. C'est pas propre au carburant, hein. En France, beaucoup d'aides ne sont jamais réclamées. Pour le RSA, par exemple, environ un tiers des foyers pourraient le toucher et ne le réclament pas. Pour la prime d'activité destinée aux travailleurs aux revenus modestes, c'est la moitié. Une étude du ministère des Solidarités a demandé aux Français, mais pourquoi ? Première raison citée par 39% d'entre eux, le manque d'informations. Tout simplement, on ne sait pas qu'on y a droit. Et 23% citent des démarches trop longues, trop compliquées. Bon, on prend l'exemple des 100 euros de carburant. Donc, pour l'obtenir, c'est pas vraiment le parcours du combattant, mais il faut déjà savoir que l'aide existe, aller sur le site des impôts, se connecter avec son numéro fiscal, code secret, code de sécurité, et ensuite, il faut bien chercher, descendre tout en bas de la page et commencer à répondre à des questions. Entrer son revenu fiscal, son nombre de parts, et là, vous savez si vous avez droit aux 100 euros. Et bien sûr, pas d'internet, pas de 100 euros. Alors, on peut quand même se poser une question. Pourquoi faut-il réclamer les aides? L'État connaît tout, nos revenus, notre situation familiale, il possède déjà énormément d'informations pour calculer nos droits. C'est d'ailleurs l'idée derrière le projet d'une allocation sociale unifiée, simplifiée, regroupée, automatisée. On parle beaucoup de ceux qui touchent des aides auxquelles ils n'ont pas droit, les fameux fraudeurs. On pourrait peut-être aussi s'occuper de ceux qui ont des droits, et qui ne touche rien.
0: David Ossiou est Mon Oeil. Il est 7h16. Au passage, si vous avez aussi envie de partager une info en lien, puisqu'on vient de parler de carburant avec les stations qui sont fermées en Sarthe, vous pouvez le faire 02 43 29 10 10. Tom Vanier, quel temps pour ce vendredi?
3: Du beau dans le ciel sartois en ce vendredi 4 septembre, entre 15 et 17 degrés pour le moment à 7h16 sur vos petits thermomètres. 15 degrés pour Ciel-Guillaume, 16 degrés à Montfort-le-Génois et déjà 17 degrés au Lude. Grand soleil cet après-midi, on peut même espérer dépasser les 30 degrés au plus chaud de la journée, 27 du côté de Bessé-sur-Bray, 29 pour Lesnies-en-Belin et la maximale enregistrée pour Précigné avec 30 degrés. Comment ça se passe sur les routes du département? Pour le moment, ce vendredi matin, aucun ralentissement majeur à vous signaler. Tous les voyants sont en vert aussi en gare du Mans, pourvu que ça dure, j'ai envie de dire.
0: Merci Tom, il est 7h17, vous avez peut-être toutes les compétences pour exercer le métier de carrossier. Bienvenue à la carrosserie Le Prince à Torigny-sur-Douai qui recrute en ce moment. Guylaine Froger sera avec nous pour nous présenter et son établissement, le poste à pourvoir, d'ici à 7h30. Avec qui allons-nous jouer le jeu au bout de la langue? Vous restez avec nous pour le savoir, ce sera juste après Suzanne Vega avec ce titre Souvenir. C'est sympa de réécouter d'ailleurs Lucas, car voici Lucas.

0: avec Suzanne Vega et Lucas. Tom, Léa, vous êtes prêts? Je pense que nous allons accueillir Alexandre. Bonjour Alexandre.
1: Bonjour.
0: Et bienvenue dans Ici Matin. Où êtes-vous en ce moment, Alexandre?
1: Là, je me suis arrêté à Rue Audin. Et du coup, on est sur la route pour aller à l'école.
0: Eh ben voilà, ça répond à la question. Sur la route, nous sommes sur la route. Donc, ça veut dire que vous êtes plusieurs, Alexandre.
1: Oui. Je suis avec mes deux enfants, oui.
0: Très bien. Les enfants derrière, bonjour.
1: Les enfants, ils disent bonjour.
2: Bonjour.
0: Oh là là, c'est mignon tout ça. Si jamais Alexandre arrive à trouver au moins 4 mots sur les 6 par rapport aux petites définitions qu'on va dans un instant commencer à vous lire, est-ce que le dictionnaire, il est pour vous les enfants?
1: Est-ce qu'il est pour vous le dictionnaire?
0: Ouais, hein. Oui, ouais, j'ai l'impression. Ils sont à l'école primaire, ils sont dans quelle école?
1: Ils sont à Savigny-l'Évêque.
0: D'accord, mon
1: fils est rentré en CP et ma fille en CE2.
0: En CP, en CE2, comme ça vous n'irez pas sur Internet. Attention, dans un petit instant, nous allons, Alexandre, déclencher le chrono. J'ai jusqu'à 6 petites définitions, mais si vous trouvez 4 mots, c'est bon. Le tout, c'est de les trouver en l'espace d'une minute. Et si jamais, Alexandre, vous avez un petit souci, vous pouvez demander à Tom à coup de main, peut-être qu'il pourra vous aider.
3: Et oui, car je n'ai pas les mots, je ne triche pas.
0: Absolument,
3: je peux vous aider, Alexandre.
1: Ça marche.
0: Attention, c'est parti. Les feuilles tombent pendant la saison de...
1: L'automne.
0: Premier mot. Voilà. C'est un oiseau qu'on plume dans une comptine. C'est la gentille... j'ai plus l'heure à la tête, là.
1: Alouette.
0: Oui. Quand on souffle sur du savon, ça fait quoi? Ça fait des...
1: Des bulles.
0: Oui.
3: C'est 3 sur 3. Hein.
0: Avec mon téléphone, attention les enfants derrière, je peux faire des photos et des...
1: Vidéos.
0: Oui. J'ai bien joué. Je laisse un tout petit temps, ça va être de suspense. Bon, ben c'est bon, on est à 4. Bon, on continue quand même. Allez. C'est un bâtiment historique proche de l'Arche de la Nature, près du Mont, à la Reine Bérangère l'a fondé. C'est...
1: L'abbaye de l'Épau.
0: Ouais. C'est vraiment un bonus. Hein. Mon café, s'il est en poudre, c'est du café...
1: Moulu.
0: Bravo.
3: Bravo Alexandre.
0: Trop génial. Le Larousse illustré 2027, le petit Larousse. Je sais pas pourquoi on continue de dire le petit Larousse, parce que moi j'ai envie de dire c'est le grand Larousse fait.
3: Hein.
0: Tellement il y a un grand savoir dedans que vous allez pouvoir partager. J'ai même pas demandé les prénoms des enfants derrière Alexandre, c'est
1: Lia et Eden.
0: Parfait. Lia et Eden. Ouais, bravo. Et en même temps, joli choix de prénom. Bravo Alexandre, ça va en tout cas, tout le monde est de bonne humeur, a le moral. Ok, les vacances étaient terminées, c'est la rentrée, mais tout se passe bien.
1: Bon, oui, très bien, ils sont contents de retrouver les copains. Donc.
2: On est trois dans la voiture.
0: D'accord, mais bonne route à vous, merci de vous être arrêté. Nous on adore ces moments de vie. Voilà, c'est ça le quotidien de Ici Matin avec Ici Mène et Ici Pays de la Loire. Bonne route à vous, il est 7h24. Et c'est l'heure de nous retrouver pour l'écho d'ici. Nous allons prendre la direction de Thorigné-sur-Douai. Là-bas, la carrosserie Le Prince recrute en ce moment. Galore Froger, bonjour.
4: Oui, bonjour Bruno.
0: Et bienvenue, ça nous fait très très plaisir de vous retrouver. Galore, avant de décrire le poste à pourvoir, parlez-nous de votre établissement, cette carrosserie, ce que j'appellerais un petit peu son quotidien, son cadre et l'esprit qui accompagne votre activité aussi.
4: Ouais, donc alors bah nous, comme vous disiez, on est situé à Thorigné.
0: Ouais.
4: On est une équipe de 8 personnes, donc dont une secrétaire, on a un peintre, on a quelques carrossiers, enfin ouais. On a et puis quelques apprentis, donc on a un petit peu de monde pour travailler.
0: Ouais, 8 personnes, c'est un bel effectif déjà, dites donc hein, quand même Galore.
4: Ça commence à faire, ouais. Après on veut pas aller trop non plus, parce qu'on veut quand même rester une entreprise familiale, donc

0: voilà quoi, là on est plutôt bien.
1: Ouais, c'est tout à votre honneur, ouais.
0: Oui, voilà. Et puis, après, je recherche pas qu'un seul poste, à vrai dire.
1: Alors, allez-y. Mais dites-nous tout, on veut savoir, vous recrutez en ce moment, qui pour quel poste? L'antenne est à vous.
0: Donc là, aujourd'hui, ouais, je recherche plutôt un carrossier avec quelques années d'expérience, tant qu'à faire, hein, entre 2 et 5 ans.
1: Oui.
0: De préférence, ouais, il faudrait qu'il soit autonome et polyvalent. Monsieur, bonne qualité de travail, après, capable de lire un rapport d'expertise, enfin bref, quelqu'un qui soit assez autonome.
1: Bien.
0: Donc après, tous les postes seront étudiés. Après, voilà, c'est vraiment le critère principal. Voilà, de manière à ce qu'on n'ait pas, enfin voilà, je veux quand même quelqu'un de qualifié, quoi.
1: Bien sûr.
0: Alors, voilà. Et puis sinon, en peinture, pareil, hein, quelqu'un qui soit autonome, qui soit de préférence déjà en poste, hein, même si c'est pas toujours agréable pour les concurrents, mais. Aujourd'hui, c'est vrai qu'on est dans des métiers qui sont assez particuliers et le recrutement est quand même très très difficile. Donc ouais, c'est un peu ces critères-là que je recrute.
1: Voilà, attention, la légende est bonne, mais ce sont les critères que vous recherchez. J'avais envie de vous dire, Gaëlle Froger, que l'activité d'une carrosserie, en l'occurrence ici la carrosserie Le Prince à Torigny-sur-Deux, vous avez un rôle important parce que bon, on aime bien que notre véhicule soit bien, si jamais il y a un petit bobo, une portière légèrement enfoncée, mais quelque part ce soit réparer, et c'est quelque part aussi la magie que vous êtes capable de faire en tant que carrossier.
0: Oh bah c'est un métier. Après voilà, de là à dire que c'est magique, oui, peut-être pour le regard extérieur, oui, ça a un impact assez important. Nous aujourd'hui on trouve ça normal, en fait. C'est comme je vous disais, hein, c'est notre métier, on fait ça depuis bon nombre d'années. Voilà, aujourd'hui, prendre un véhicule endommagé, leur donner au client, devoir le sourire du client, récupérer son véhicule, voilà, c'est un peu la victoire de notre métier, quoi. Donc, ouais, c'est notre plaisir à nous, quoi.
1: Absolument. Et il est partagé. Merci de l'avoir ainsi exprimé. Ouais. Gaëlle Froger, la carrosserie Le Prince à Torigny-sur-Deux, que vous dirigez, recrute. N'hésitez pas à vous rapprocher d'elle. Les infos pratiques, vous les obtenez aussi en appelant ici même. Gaëlle Froger, on vous souhaite une très, très bonne journée. On vous dit à bientôt.
0: Eh ben, merci également à vous, Bruno. À bientôt.
1: À très bientôt. 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
4: Tom. Dès 9h avec, ouais, Bérénice Bélanger, votre nouveau rendez-vous de la rentrée. Ici, c'est vous. Et le Sartois est à l'honneur. Ce matin, on célèbre notre parler local avec l'association sartoise ELA, qui fait vivre le patois et prépare un événement national sur la transmission des parlers régionaux. C'est le 13 novembre prochain au Mans. Notre question fil rouge ce matin et vos témoignages au 02 43 29 10 10. Sensibiliser les enfants au patois sartois à l'école, est-ce que c'est une bonne idée? Venez témoigner, que ce soit par téléphone ou bien sur nos réseaux sociaux et sur l'appli ici.
1: L'association a quel nom?
4: ELA.
1: Ouais, on peut. À moins d'y accentuer sur le E. ELA. Il est tout de suite 7h28.
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Dame de Carreau incarne une pop française électro-lumineuse et sincère. Elle invite à un voyage intérieur porté par le titre « Mon monde à moi » comme un hymne à la reconnexion à soi.

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3: Bienvenue à toutes et tous, un grand bonjour en ce vendredi. Merci de vous réveiller avec Ici Matin. Il est 7h30 à la une de l'actualité en Sarthe-Lay-du-Bost.
4: Des terrains de foot tellement secs que la rentrée est reportée pour les clubs amateurs. Les championnats départementaux et régionaux débuteront finalement le 19 septembre. Pourquoi cette décision? Quelles conséquences pour les clubs? Quelles solutions pour l'avenir? On s'interrogera avec notre invité à 7h45, Frédéric Davy, président du district de foot de la Sarthe. Deux nouveaux postes créés au tribunal du Mans. Une nouvelle substitut du procureur et une nouvelle juge pour enfants. Une bonne nouvelle pour ce service saturé par les dossiers liés à la protection de l'enfance et aux violences sexuelles sur mineurs. C'est le sujet de notre info d'ici à écouter dans un instant. Et puis un nouveau projet immobilier dans le quartier des Sablons au Mans. 22 maisons vont être construites pour favoriser la mixité sociale. La ville mène un grand plan de réhabilitation de ce quartier. Les précisions dans notre journal de 8h. Voilà pour l'actualité locale à 7h30 sur Ici Mène. Un point maintenant sur l'actualité en France et dans le monde en 90 secondes avec vous, Féline Leloir-Druot. On commence avec cette conférence de presse de la ministre de l'Agriculture.
5: Le plan de sauvetage de l'agriculture dévoilé ce matin par la ministre Annie Genevard à 9h. Des annonces très attendues par le monde agricole, marquées par les gros épisodes de sécheresse cet été. Hier encore, le Premier ministre Sébastien Lecornu a demandé de nouvelles économies dans le budget 2026 pour financer ces nouvelles aides. Éducation, accessibilité et emploi. Les grands thèmes de la conférence nationale du handicap qui s'ouvre aujourd'hui. L'objectif, améliorer le quotidien des personnes handicapées au cours des prochaines années. Une soixantaine de mesures doivent être annoncées cet après-midi par le président Emmanuel Macron. Un incendie en cours dans le sud de l'Ardèche. Le feu a parcouru entre 25 et 30 hectares d'après le dernier bilan des pompiers. Il n'est pas encore fixé. Une trentaine de personnes ont été évacuées. L'Ardèche passe en vigilance orange canicule ce midi avec l'Aude, la Drôme, le Gard et l'Hérault. De nouvelles menace de mort envers le maire de Famec en Moselle. Deux des mineurs blessés hier en examinant un courrier anonyme destiné à l'élu. À l'intérieur, une poudre blanche qui a été testée. Elle a engendré une réaction chimique suivie d'une explosion. Depuis plusieurs années, le maire Michel Lipgott est victime d'une campagne de harcèlement. Il annonce porter plainte à nouveau. Fin de partie pour le The Event. Le grand marathon de streaming sur la plateforme Twitch tire sa révérence pour sa 10e édition. 90 streamers réunis ce week-end à Montpellier pour 3 jours de live. Objectif, collecter le maximum de dons pour une vingtaine d'associations. Top départ à 18h.
4: Merci Féline Leloir-Druot. On vous retrouve à 8h30. De nouveaux magistrats au tribunal du Mans. C'est la bonne nouvelle de cette rentrée dans un contexte d'engorgement de la justice. Une nouvelle substitut du procureur vient renforcer le parquet pour suivre les affaires judiciaires. Et une nouvelle juge pour enfants fait son arrivée. Ils seront donc 5 désormais dans ce service consacré aux affaires liées aux mineurs. Service qui déborde de dossiers, Julien Penaud.
6: Une première prise de poste qui s'annonce intense pour Élodie Coutant, tout juste sortie de l'école nationale de la magistrature. La voilà, juge pour enfants au tribunal du Mans. Service saturé par les dossiers liés à la protection de l'enfance et aux violences sexuelles sur mineurs. Sujet qui a marqué l'actualité avec l'affaire Liana.
7: J'ai l'impression qu'avec tout ce qui se passe autour des enfants, tout ça, ça nous conduit, je pense, à un changement de paradigme sur la façon dont on va réfléchir l'enfance, mais aussi du coup... La protection de l'enfance. On le met peut-être un peu plus sur le devant de la scène aujourd'hui. C'est ce qui va permettre finalement de faire évoluer les choses, j'espère.
6: Avoir la capacité de mieux traiter les dossiers qu'auparavant, les 4 juges suivaient chacun autour de 800 enfants par an. Avec l'arrivée d'une 5e juge, la charge de travail sera donc plus confortable.
7: Comme une espèce de respiration finalement qui va être apportée au service pour pouvoir un peu décharger les collègues aussi. Le service était très chargé. Il y a de plus en plus de mesures éducatives. Quelque part, ça fait peur justement, cette charge de travail, la peur de ne pas accorder suffisamment de temps à chaque dossier, comme il le mériterait. Peut-être cette peur-là, finalement, j'aurais à cœur, moi, justement, de réfléchir, de penser le dossier, les familles, les enfants, comme ça doit l'être, finalement.
8: C'était essentiel que nous ayons ce 5e juge des enfants compte tenu de la charge de travail de chaque magistrat au sein de la juridiction.
6: Marie-Pierre Roland, présidente du tribunal du Mans, en avait fait la demande au printemps dernier auprès du ministère de la Justice.
8: C'était vraiment essentiel pour que finalement l'activité se déroule au mieux hein, parce que les cabinets étaient extrêmement chargés et les magistrats travaillaient énormément dans l'urgence. Donc là, ils vont pouvoir travailler de manière un peu plus sereine.
6: Et revenir autour de 450 dossiers par an pour chacun des juges pour enfants.
4: L'année L'année dernière, le tribunal du Mans avait suivi 3400 mineurs. C'était un reportage de Julien Penaud pour Issimène.
3: Merci Léa Dubost, à 7h, bientôt 35, Tom Vanny, on regarde les dernières infos. Météo, va-t-il faire beau aujourd'hui?
6: Une très belle journée de septembre en Sarthe, même si c'est un peu couvert pour le moment à 7h35. Vous ouvrez les yeux, les volets, les stores et hop, vous nous partagez votre météo sur notre page Facebook ici même. Jacqueline nous indique 17 degrés pour le moment à Guesselard avec une jolie photo de chat. C'est un peu couvert du côté de Guesselard visiblement, 17 degrés également. Quartier Batignolles au Mans nous indique Marie, grand soleil cet après-midi avec un mercure qui franchira la barre des 30 degrés, 27 degrés attendus à Fresnay-sur-Sarthe, 28 à Vibray et la maximale aux alentours de Malicorne-sur-Sarthe, donc avec 30 degrés. Vos conditions de circulation en temps réel sur Issimène. La foire aux oignons, c'est avenue de la Libération. Bruno, à votre avis, où est-ce que c'est le boxon à 7h35?
3: Ah bah là-bas.
6: Bah, avenue de la Libération.
3: Avenue les vieux aussi dans le prolongement.
6: Exactement. Ouais, ouais. Là, il y a du monde là-bas si vous pouvez éviter le secteur ce
3: la
6: matin. Antoine,
3: j'ajouterais aussi
6: tout le secteur.
3: Ouais, parce qu'il y a pas mal de personnes qui vont tomber sur les barrières ou barrées.
6: Donc rue Montoise aussi, c'est très compliqué. Donc voilà, si vous devez emprunter ce secteur, voilà, réfléchissez déjà à un trajet alternatif. On vous tient au courant en temps réel sur ici même.
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3: Globalement, les trains sont à l'heure. Arnaud également tient un petit coup de fil. Ah, une légère brume à Bretz-les-Pins. Dans un instant, Simon Peverelli va vouloir nous convertir à un nouveau mode de vie. 72 secondes pour nous convaincre après Chris Deberg, Eye on Emotion.

0: Ici le matin avec Chris de Burg, High on Emotion, le titre traduit en français, ça veut dire fort en émotion. C'est comme se réveiller chaque jour avec Ici Matin, clairement c'est fort en émotion. La preuve tout de suite avec un nouveau défi.
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0: Nouveau défi pour Simon Peverelli qui est chaque matin une mission 72 secondes pour nous convaincre.
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0: 72 secondes pour nous convaincre donc avec Simon Peverelli sur des sujets du quotidien en Sarthe. Alors aujourd'hui, clairement, Simon n'est pas avec nous, car il s'est converti, n'est-ce pas Simon, à un nouveau mode de vie.
3: Oui, désolé, je me suis converti au minimalisme. Normalement, ça concerne surtout les objets, mais bon, je l'applique aussi pour mes déplacements. Vous devriez essayer, c'est génial et ça facilite la vie. D'ailleurs, je vais essayer de vous convertir. Vous aussi, mettez-vous au minimalisme et j'ai 72 secondes pour vous en convaincre. Vivre avec moins, mais vivre mieux. C'est ça la promesse de ce courant né dans les années 60, avant de devenir un véritable mode de vie. Le principe, ne garder que l'essentiel pour gagner en sérénité, en pouvoir d'achat et en légèreté écologique. Vous me direz, mais qu'est-ce qui lui arrive à celui-là? Le ciel lui est tombé sur la tête ou quoi? Bah pas du tout, je vous rassure, mais c'est à cause du bric-à-brac de Jaurès au Mans. Je fais du tri et je me suis dit, mais c'est quoi tout ce bazar? Comment j'ai accumulé tout ça? Faut dire qu'en moyenne, en France, on compte, tenez-vous bien, 2,5 tonnes d'objets par logement. En moyenne, c'est l'équivalent de mettre deux Clio 5 essence dans son salon. Alors, est-ce qu'on a vraiment besoin de tout ce qu'on a? Ben moi, je crois pas. Et c'est peut-être même parfois à cause de l'espace qu'on a chez nous qu'on pense absolument qu'il faut le remplir. C'est le piège. La solution, c'est peut-être carrément de déménager dans une tiny house. En Sarthe, on a même la nôtre, la Tiny Mansell, basée à La Guierche. C'est l'artisan menuisier Sébastien Leparc qui vous la conçoit sur mesure made in Sarthe. C'est un petit budget quand même, entre 50 000 et 75 000 euros. Mais bon, l'argent dans le minimalisme, ça compte pas beaucoup. Et puis c'est toujours moins qu'une vraie maison. Donc, à l'occasion de ce bric-à-brac de Jaurès, bah j'ai envie de vous dire, débarrassez-vous de tout ce qui vous encombre. Libérez-vous l'esprit. Moins on a de choses, plus on les estime. Il faut donc vous mettre au minimalisme. Et j'espère que 72 secondes suffisent à vous en convaincre. Alors, convaincu ?
0: Oh, le gros blanc.
4: Vous n'êtes pas convaincu, Bruno?
0: Si, très très clairement, mais je l'ai fait exprès. Oui, absolument convaincu. Merci beaucoup à Simon Peverelli. Tom Vanier, après les infos de 9h ce vendredi matin.
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0: Oh là là là.
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0: À toi.
5: Vous.
0: Bon, voilà. À suivre. On parle football là. En Sarthe. Quand est-ce qu'on joue indépendamment? Évidemment, de l'équipe du Mont FC sur la pelouse du Stade Marie-Marvin. On va aller droit au but tout de suite avec les questions que Léa Dubost va poser à Frédéric Davy, le président du district de football de la Sarthe.
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0: La reprise du football, elle est compliquée par l'état des terrains. Notre invité pour en parler est le président du district de la Sarthe, Léa Dubost.
4: Bonjour Frédéric Davy.
8: Bonjour.
4: Aucun match de football ce week-end en Sarthe à cause de l'état des terrains. Alors, reporter des matchs l'hiver, c'est assez fréquent. Mais l'été, vous aviez déjà vu ça?
8: Jamais.
4: Jamais.
8: On n'a jamais vu ça depuis... Depuis très très très très très longtemps, c'est bien la première fois.
4: Oui. Là, les terrains sont vraiment tous dans un état catastrophique?
8: Alors, je dirais pas tous, à 100%. Il y a quand même des terrains qui ont pu être arrosés, pas tous, mais il y a eu quand même pas mal d'arrêtés sur tous les terrains de la Sarthe. Donc, il y a vraiment des traits en très très mauvais état. Des terrains qui sont qui ont jauni par le soleil et qui n'ont pas pu être arrosés. Donc effectivement, aujourd'hui, il y a un petit peu de tout. Il y a des terrains très bons et puis des terrains très très très mauvais.
4: C'est la Ligue de football des Pays de la Loire qui a décidé pour le moment de reporter les matchs prévus les week-ends prochains. Reprise annoncée 18 et 20 septembre. Comment a été prise cette décision justement?
8: Ça a été pris. La décision a été prise parce qu'il n'y avait pas de pluie d'annoncer dans les prochains jours. Donc on a décidé effectivement de laisser les matchs de Coupe de France. Parce que c'est une compétition nationale. Donc on est obligé de donner des vainqueurs au mois d'octobre. Donc on n'a pas trop le choix au niveau date. Donc on a laissé les Coupes de France et le Coupe Gambardella pour les jeunes. Et puis on a décidé avec les 5 districts des Pays de la Loire de pouvoir arrêter les rencontres, de reporter les rencontres du 5 et 6 septembre.
4: Parce qu'il y a des risques en fait quand on joue sur un terrain si sec?
8: Il y a des risques de blessures. Les terrains sont très durs, donc le ballon rebondit. On n'est pas maître forcément de la balle. Donc c'est très difficile de jouer dans des conditions pareilles.
4: Il y a peut-être des risques aussi d'abîmer une herbe qui est déjà
8: Il y a déjà abîmée. Très peu d'herbe. Tout est jaune, donc très très peu d'herbe. Donc ça va faire de la terre. Et s'il repleut et beaucoup d'orage, ça risque de faire de la boue. Et après, pour que l'herbe repousse sur de la boue, c'est un peu plus compliqué. Donc on risque d'abîmer nos terrains pour l'hiver.
4: Commencer le championnat par des matchs reportés, vous l'avez dit, c'est jamais arrivé. Comment ça va s'organiser pour le calendrier? Ils sont reportés à quand ces matchs?
8: Alors les 5 et 6 vont être reportés fin janvier, le 24 janvier pour les garçons masculins. Les filles, ça va être différent parce que elles sont sur deux phases, donc on risque de reporter cette première journée au mois de novembre. Et les jeunes, de toute façon, ils commençaient, donc on verra sur une date ultérieure.
4: Quelles sont les conséquences pour les clubs de foot qui, on l'imagine, avaient hâte de reprendre là? Comment ça se passe pour eux?
8: Ils ont tous repris la Coupe de France déjà, donc ils ont tous joué, la plupart. Ça leur permet quand même d'être, de ceux qui ne sont pas à jour sur les licences, le nombre de joueurs, ça leur permet de gagner une semaine et de pouvoir attirer les joueurs.
0: Ici matin, 7h47, Léa Dubost, notre invité Frédéric Davy, le président du district de football de la Sarthe.
4: Alors ce type d'été est amené à se reproduire avec le dérèglement climatique. Comment le foot amateur prévoit-il de s'adapter?
8: On ne sait pas trop comment on va faire, mais en tout cas, le département de la Sarthe est un petit peu précaire sur les terrains synthétiques. Donc on va essayer de travailler tout simplement avec les communes, communautés de communes, pour pouvoir effectivement mettre des terrains synthétiques sur les terrains. Après, on a un accord avec le département aussi, donc qui va aider aussi les communes pour pouvoir avoir des terrains.
4: C'est vraiment la solution, là, les terrains synthétiques aujourd'hui?
8: Il n'y a pas que ça, il y a aussi de l'entretien à faire toute l'année pour éviter que ça se passe. Effectivement, il y a aussi des clubs où ils ont des réservoirs d'eau, ce qu'ils peuvent pendant l'hiver accumuler de l'eau et pouvoir arroser l'été. De l'eau de pluie.
4: Parce que c'est ce qui a posé problème cet été, et surtout c'est de ne pas pouvoir arroser.
8: Il
4: n'y
8: a pas eu de pluie, donc effectivement il a fait très sec, un temps très sec, là ça recommence un petit peu, il fait chaud dès le matin, il va faire chaud encore fin de semaine et ce week-end, il n'y aura pas forcément de pluie encore pendant quelques jours, donc on attend vraiment la pluie.
4: Au sujet des terrains synthétiques, c'est quand même un coût. Parfois, certains ne font pas long feu. Et la Commission européenne prévoit d'interdire les terrains synthétiques qui ont des billes en caoutchouc en 2031. Comment vous prenez en compte tous ces paramètres?
8: Après, je suis pas un spécialiste de terrains synthétiques, mais en tout cas, les communes vont pouvoir s'intéresser quand même aux terrains synthétiques avec par rapport aux céréales, le maïs ou des choses comme ça, on va pouvoir concasser le maïs
4: pour remplacer les billes.
8: Il y a plein de solutions en fait aujourd'hui sur les terrains synthétiques qui sont beaucoup plus écologiques que ce qu'avec ces billes en caoutchouc qui ne sont pas du tout écologiques.
4: Est-ce qu'il y a déjà des mesures mises en place dès aujourd'hui pour faire face à la sécheresse sur les terrains de foot?
8: Pas spécialement, pas plus que ça. Je veux dire, faut qu'on joue quand même parce qu'on a un calendrier à respecter. On essaie de jouer comme on peut sur des terrains un petit peu abîmés ou très secs, mais bon, ça, on n'a pas trop le choix.
4: Oui, vous êtes dépendant de la météo.
8: On
4: là,
8: est
4: vous
8: très
4: parliez
8: dépendant,
4: tout à l'heure d'un calendrier de matchs qui vont être reportés à cet hiver, et finalement, le calendrier va peut-être encore être bousculé parfois l'hiver. Alors, quand il pleut trop.
8: On espère que ça va pouvoir jouer normalement, qu'il y ait un peu de pluie sans vraiment de gros orages pour éviter que ça fasse de la boue, et que cet hiver, il ne fasse pas trop mauvais non plus pour qu'on puisse jouer tous les dimanches ou les samedis pour les jeunes.
4: Merci beaucoup, Frédéric Davy, président du district de football de la Sarthe, d'avoir répondu à nos questions ce matin. On souhaite une bonne journée.
0: Merci à tous les deux. Sincèrement, on a appris plein de choses à travers cet entretien. Merci encore. Chers toutes et tous, je prends un pas. Paris, vous écoutez en ce moment ici même, vous regardez ici Pays de la Loire chez vous, vous allez chanter. Pourquoi ? Parce que voici Yann Muller et les Oies Sauvages.
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0: ici matin. C'est vrai que ça swing bien avec Yann Muller et cette reprise de la chanson de Michel Delpech. Le titre original, c'était Le Chasseur. Lui, il a plutôt repris Les Oies Sauvages. Et c'est vrai que dans les villages vacances, hein, l'été, vous mettez ça, pardon si je me répète un tout petit peu, mais après vous mettez Les Yeux d'Émilie avec Joe Dassin. Oh, ben et là, ça fait un malheur, clairement. Il est 7h52, vous avez chanté, c'est très très bien. Est-ce que pour autant vous allez amener la pluie aujourd'hui, Tom? Pas sûr.
1: Je réponds que non. Mm-hmm. Un vendredi au sec et sous le soleil pour être assez généraliste, entre 15 et 17 degrés pour le moment. À 7h53, 15 degrés à Marolles-les-Braux. Vous êtes à Conly ce matin, 16 degrés au lever du jour, jusqu'à 30 degrés au plus chaud de la journée, accompagné encore une fois d'un grand soleil. 27 degrés du côté de Bouloir, 28 à Champagny et 29 pour Oisey-sur-Sarthe. Et la maximale autour de Noyens-sur-Sarthe, donc avec 30 degrés. Un petit coup d'œil sur vos conditions de circulation de ce vendredi matin. Si vous êtes dans le secteur de l'université, il commence à y avoir un peu de monde là avant 8h et le début potentiel des cours. Vous êtes nombreux dans ce secteur à sortir de la rocade ouest. Beaucoup de monde également autour de l'avenue de la Libération dans le centre-ville du Mans. Et oui, c'est la foire aux oignons aujourd'hui. Elle démarre à 9h. Dans une heure, la route est déjà coupée. Donc je vous invite, si possible, à éviter le secteur ce matin et à rejoindre les itinéraires alternatifs.
0: Il y aura bientôt un chien au tribunal du Mans. C'est par ce titre que vous ouvrirez le journal de 8h, Léa Dubost. Mais avant cela, nous ferons un détour par les couloirs du temps. Alta Brouage, le port qui a perdu la mer, ça vous intrigue? Nous aussi, ce sera le sujet qu'abordera effectivement Voyage dans le temps, Stéphane Bern, avant 8h.
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0: Et chaque matin, avec Ici Matin, un petit peu d'histoire avant justement les infos de 8h, en votre compagnie Stéphane Bern, bonjour.
9: Bonjour, bonjour à tous.
0: Ce matin, on va voyager carrément au 17e siècle sur la côte charentaise.
9: Il existe des ports sans bateaux, mais rares sont ceux qui ont été abandonnés par l'océan lui-même. Au XVIe siècle, en Charente-Maritime, Brouage était l'un des ports les plus prospères du royaume. Fondée en 1555 par Jacques de Ponce, la cité doit sa richesse au commerce du sel, alors surnommé l'or blanc. Il faut imaginer chaque jour des centaines de navires y charger leurs précieuses cargaisons à destination du nord de l'Europe. Et clairement, pour les habitants de Brouage, c'est ce commerce qui leur permettait de mettre du beurre dans les épinards.
10: Et ta sœur ?
11: Elle bat le beurre !
9: Du beurre salé, évidemment. Pour protéger cette place stratégique, Richelieu fait renforcer les fortifications au XVIIe siècle. Mais pendant ce temps, la nature poursuit son œuvre. Les alluvions charriées par les rivières et les marais voisins envasent progressivement le chenal. Les grands navires peinent à accoster, comme quoi les remparts sont très utiles contre les ennemis, sauf quand l'ennemi, c'est la boue. Et lorsque Colbert choisit Rochefort pour accueillir l'arsenal du roi, l'activité maritime se déplace définitivement.
12: Vous le trouverez au bas de la ville, c'est au bord de la mer, vous ne pouvez pas vous tromper.
13: Mais nous ne voulons pas le port.
9: Ironie de l'histoire, les puissants remparts sont restés presque intacts. Aujourd'hui, derrière leurs murailles, les visiteurs découvrent une ancienne cité portuaire située à plusieurs kilomètres de l'Atlantique. Ce qui est assez étrange, car un port sans mer, c'est un peu comme une raclette sans fromage ou un casino sans retraité. Il manque l'essentiel. Une ville née grâce à la mer et finalement quittée par elle.
14: Ne me quitte pas,
9: D'habitude, quand une ville perd son port, c'est à cause d'une guerre ou d'une crise économique. Là, c'est juste l'océan qui a dit « Désolé ». Je crois que je vais prendre mes distances.
0: Bon, bah c'est comme ça. Merci beaucoup Stéphane Bern. Lundi même heure, vous serez au rendez-vous pour nous parler de quelque chose que vous connaissez toutes et tous, même Léa et Tom, qui sont pourtant très jeunes. C'est le petit beurre
1: bien
0: de
1: sûr.
0: Lu.
1: Ah, ah ouais. Délicieux.
0: Il paraît qu'il aurait pu nous donner l'heure.
1: Ah, bon?
0: Tiens donc, mais attendez lundi même heure pour en savoir plus. Vous savez quoi? Bonne nouvelle, on a un tout petit peu de temps avant le gong de 8h. Coucou à Janine qui est à Écoumoi, qui nous indiquait 17 degrés. Tom Vanier, et si on accueillait et Martine et Yves?
1: Les deux. Bonjour Martine et Yves.
3: Bonjour Bruno, bonjour à toute l'équipe de Ici Même.
0: Ça c'était Martine.
10: Alors bonjour Bruno. Alors.
0: Je pense que c'est Yves hein, qui vient de parler.
1: Bon, ouais,
10: voilà, vous êtes gagné.
0: Bon allez, honneur aux dames, hein, Yves, si vous le permettez. Martine.
3: 17 degrés nuageux ce matin.
1: Couvert du côté de Rue
3: Audin. Nuageux et couvert, oui.
0: Nuageux et couvert, parfait. Ça, c'était effectivement les arguments pour Rue Audin. Passons maintenant à Alain, donc avec vous, Yves. Attention, il nous faut un super bulletin.
10: Alors, 17 degrés, c'est sensiblement la même chose qu'à Rue Audin.
0: 17 degrés, déjà. D'accord. Ouais. Martine, pourquoi il fait bon vivre à Rue Audin et mieux qu'à Alain?
3: J'aime bien les deux, parce que j'ai vécu aussi à Alonne.
0: Non mais c'est un petit match complètement comme ça, histoire de... Yves, pourquoi le quotidien est-il plus beau à Alonne qu'à Rue Audin?
10: Bah, disons qu'au niveau activité, peut-être que c'est un peu plus fort, mais autrement, Rue Audin, c'est sympa aussi.
0: Mais oui, absolument, et toute la Sarthe est très très agréable, c'est vrai. Merci en tout cas à tous les deux, ça nous fait très plaisir, vous avez montré l'exemple ce matin. Et si, bien sûr, vous avez envie aussi de partager vos infos météo, peut-être aussi pour ceux et celles qui sont dans le secteur de la forêt aux oignons, il y a un numéro de téléphone à composer, Tom.
1: Le 02 43 29 10 10, et puis pour vos points météo, n'hésitez pas aussi à nous faire un petit commentaire sur notre page Facebook Ici Même.
0: Qu'est-ce que vous allez faire, Martine, en fin de semaine, en deux mots?
3: En fin de semaine,
0: merci Martine.
3: Je ne sais pas.
0: Yves.
3: Allez peut-être aller chez la nature, s'il fait très beau.
1: Ah, belle idée.
0: Yves.
10: Bah, on ne sait pas trop, c'est selon.
0: Ouais, vous avez raison. Bah, en tout cas, je prenais des idées en écoutant Ici Même. Il y en a plein tout au long de la journée. Merci à tous les deux.
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0: Soyez toutes et tous les bienvenus en ce vendredi 4 septembre, il est 8h.
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0: Le journal Léa Dubost, il y aura bientôt un chien au tribunal du Mans.
15: Oui, un chien d'assistance judiciaire. Il doit arriver dans le courant de l'année prochaine. Le but est de déstresser les victimes qui vont pouvoir caresser ce chien lors d'un procès ou lors des auditions devant les juges d'instruction pour améliorer leur prise en charge, mais aussi permettre de libérer la parole, Julien Penaud.
16: Une victime qui a plus de facilité à s'exprimer pourra mieux décrire les préjudices physiques, psychologiques et moraux qu'elle a subis. Et c'est là qu'interviendra ce chien, a priori un Golden Retriever, une race reconnue pour son empathie, sa capacité à être une éponge émotionnelle, décrit le tribunal du Mans. La victime sera amenée à le caresser lorsqu'elle est par exemple à la barre pour témoigner à des procès en correctionnel, mais aussi aux assises, une présence animale, rassurante, que nous décrit Philippe Jamais, président de France Victimes 72, porteur du projet avec le tribunal.
17: Poser sa tête sur les genoux, il absorbe un peu le stress porté par la victime. Sa seule présence suffit à rassurer ces personnes.
16: Ça a été le cas par exemple au procès Le Squarneck en février 2025 en Bretagne, où une dizaine de chiens étaient présents aux côtés des victimes de ce chirurgien condamné pour viol et agression sexuelle. Le tribunal du Mans doit lui encore patienter au moins jusqu'au prochain printemps. L'animal représente un coût, 20 000 euros au total, dont son dressage qui dure 18 mois, pour une durée de service ensuite de 8 à 10 ans en fonction du chien.
15: Aujourd'hui, une trentaine de juridictions en France bénéficient d'un chien d'assistance judiciaire. Ce n'est pas la seule nouveauté au tribunal du Mans cette rentrée. Alors que les infractions augmentent, deux nouveaux postes de magistrats ont été créés. Une nouvelle substitut du procureur vient renforcer le parquet pour suivre les affaires judiciaires en cours. Et une nouvelle juge pour enfants fait son arrivée. Jusqu'ici, ici au Mans, les quatre juges pour enfants avaient chacun 600 dossiers à traiter contre environ 450 en temps normal. L'entraîneur accusé d'avoir dopé quatre chevaux de course relaxé hier au Mans. Les charges contre lui ont été abandonnées car il n'y avait pas assez de preuves et que les qualifications juridiques n'étaient pas les bonnes. Cet Espagnol nie avoir dopé quatre chevaux pour une course de trop en 2019. Dans cette affaire, le propriétaire de l'écurie Bruni, basée à Lamenay, près de la Ferté, avait bénéficié d'un classement sans suite.
0: Les températures remontent en Sarthe.
15: Et la pluie se fait plus rare. Alors la préfecture de la Sarthe a pris un nouvel arrêté sécheresse. Le bassin de l'Aune, dans le secteur d'Écommois, passe en crise, le niveau le plus élevé. 6 bassins sont concernés au total dans notre département. Et des tensions sur l'alimentation en eau potable sont également recensées à Alençon. Les communes sartoises de Saint-Paterne-le-Chevin et Arsonnet dépendent de ce réseau. Dans ces secteurs en crise, il est par exemple interdit de laver son véhicule ou d'arroser les terrains de sport. Justement, le championnat de football amateur ne peut toujours pas reprendre dans ces conditions. De nombreux terrains sont totalement grillés. La Coupe de France peut se tenir car c'est une compétition nationale, mais la Ligue des Pays de la Loire fixe la reprise des championnats régionaux et départementaux au 19 septembre, pas avant, car il y a notamment un risque de blessure sur des terrains trop secs. Face à une situation amenée à se reproduire, Delphine Chevrier, la coprésidente du club de Guessellard, estime donc qu'il faut réfléchir à des solutions.
14: Le synthétique serait bien, mais il faut d'autres leviers, c'est-à-dire qu'on utilise beaucoup de douches. Donc, est-ce qu'il n'y aurait pas des choses à faire pour garder cette eau, la filtrer pour pouvoir l'utiliser pour irriguer nos terrains régulièrement? L'eau de pluie, si déjà toutes les infrastructures, tous les bâtiments qu'ont les clubs pouvaient avoir leur eau de récupération d'eau de pluie, et peut-être plus de plantations autour des terrains pour pouvoir mettre un peu plus de fraîcheur. Mais encore, faut-il que les arbres y poussent, et ça demande des années. Tout ça va être trop cher pour les mairies. C'est pas possible pour les mairies. C'est pour ça qu'on va le travailler au niveau de la FFF pour qu'il y ait un enjeu national avec une aide, oui, de la FFF, de la Ligue, du département, mais pas que des mairies. C'est pas possible.
15: Et en attendant de pouvoir reprendre, les joueurs sont frustrés. On les entendra dans notre info d'ici à 8h30. Cet été marqué par les fortes chaleurs et le manque de pluie n'a pas eu que des conséquences sur les terrains de foot. Les champs également sont grillés, de nombreuses cultures touchées et les pertes financières sont énormes pour les agriculteurs. La ministre de l'Agriculture doit annoncer ce matin les mesures du plan d'aide destiné au monde agricole. Conférence de presse dans une heure, très attendue par les agriculteurs qui alertent sur une situation catastrophique dans les fermes.
0: Un gros projet immobilier dans le quartier des Sablons au Mans.
15: 22 maisons vont être construites dans le cadre d'un programme d'accession à la propriété, c'est-à-dire que ces logements seront réservés au petit budget. L'objectif est d'apporter plus de mixité sociale, mais ça s'inscrit aussi dans un projet global de réhabilitation de ce quartier, comme l'explique Christophe Counil. Il est adjoint à la mairie en charge de l'urbanisme.
18: C'est un projet qui est lancé depuis 30 ans avec ce qu'on appelle l'ANRU, qui est l'Agence nationale de la rénovation urbaine, qui a conduit à détruire beaucoup de logements, ici notamment, il y a des logements qui ont été détruits, et de reconstruire en faisant venir des habitants nouveaux. Donc on est vraiment sur la fin de la réhabilitation du quartier des Sablons. La dernière grosse opération qui nous reste, c'est le centre commercial sur lequel on travaille. Nous poursuivons notre politique d'acquisition des différents commerces et parkings qui sont nécessaires, et nous sommes en train de finaliser le plan d'ensemble qui sera bientôt présenté à nouveau aux habitants parce qu'il a un petit peu évolué et qui va notamment constituer à rénover complètement le grand immeuble du Lafitte qui est au pied du tramway. Pour ce qui concerne le centre commercial des Sablons, on espère un démarrage de chantier en 2027. Donc vous voyez, on veut aller vite maintenant parce que c'est une opération qui est attendue par les habitants depuis trop longtemps.
15: Et pour les 22 nouvelles maisons, livraison attendue en novembre 2027. Vous pouvez voir à quoi elles vont ressembler sur notre site ici.fr/maine. Quels sont les sujets qui vous préoccupent en ce moment? Que souhaitez-vous pour vos enfants? Ici Maine vous propose de répondre à ces questions jusqu'à l'élection présidentielle pour faire remonter les attentes des citoyens aux différents candidats. Un isoloir aux couleurs de votre radio locale va donc se balader toutes les semaines en Sarthe. Dès ce matin, vous pouvez passer dans cet isoloir jusqu'à 13h à la foire aux Oignons du Mans, quartier Libération. Des équipes d'ici Maine vous y attendent pour vous expliquer le fonctionnement. Enfin, c'est le retour de la foire des trois jours à la Ferté-Bernard à partir d'aujourd'hui et le retour des animaux cette année pour le comice agricole, avec également 200 exposants, des associations, des animations. Ça démarre à 14h cet après-midi jusqu'à 20h dimanche.
0: Merci Léa Dubost. Alors, est-ce que les personnes qui iront à la foire vont, notamment à la foire ailleurs, profiter d'une météo sympa, Tom Bagnier, ce week-end?
1: Tout ira bien, oui. Il n'y aura pas de pluie. Martine et Yves nous indiquaient un ciel couvert à Ruaudin et à Lonne ce matin. Je vous rassure, ça va se décanter en fin de matinée. Quel temps fait-il chez vous à 8h07? Vous nous l'indiquez sur notre page Facebook, ici même comme tous les matins. Fabien nous indique 17 degrés, quartier Saint-Pavin, au Mans, 17 degrés pour Paulette. Elle est située à Lavaré ce matin. Françoise souhaite un bonjour à toute l'équipe et nous indique 18 degrés au Mans et nous indique aussi que la cueillette de pommes arrive. C'est très juste, Françoise. En tout cas, si tout va bien, pas de nuages à l'horizon cet après-midi. Grand soleil avec un mercure qui pourrait dépasser les 30 degrés, 28 degrés dans le secteur d'Ivry-l'Évêque au plus chaud de la journée et la maximale autour du Lude avec 30 degrés. C'est compliqué dans le centre-ville du Mans ce matin pour la circulation, notamment autour de l'avenue de la Libération. Et oui, on l'a dit, c'est la foire aux oignons. À partir de 9h, dans un peu moins d'une heure, la route est déjà coupée. Si vous pouvez éviter ce secteur ce matin, je vous y invite vivement. Compliqué aussi de circuler quartier au niveau de l'Université du Mans. Vous êtes nombreux dans ce secteur. Vous êtes nos yeux sur la route au 02 43 29 10 10.
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0: Soyez toutes et tous les bienvenus en ce vendredi. Il est 8h08. Il n'y a pas de honte quelque part à ce qu'une veluche chante sous la douche?
1: Non, jamais.
0: C'est vrai, hein, pas du tout. Et si elle chante et que vous reconnaissez en plus qu'elle fredonne, la veluche, vous gagnez des places ciné pour aller voir le film de votre choix au Pâté Le Mans. Ah, quand même. Vous serez attentif, j'en suis sûr, et prêt à nous appeler après Michel Berger. Et la chanson que voici, il n'y a pas de honte.

0: Ici, matin, avec Michel Berger. Il n'y a pas de honte. Tiens, je regardais ce qu'il y a en ce moment comme films qui reviennent à la une et à l'affiche du C'est mal pâté en ce moment. Elle était une fois Terminator 2 qui revient en ce moment.
1: Ah,
0: oui, tout de suite.
1: Ah,
0: ouais.
1: Ah, génial.
0: On parle de cinéma.
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0: Ici matin. Enfin, quand on parle de cinéma, c'est à travers, naturellement, le jeu qui arrive, celui de la velue qui chante. Il y a la Foire des Trois Jours, au passage, tiens, la Ferté-Bernard. Tout en ce moment, pourquoi je dis ça? C'est parce que la Ferté-Bernard aussi a été l'une des cités sartoises marquées par la terrible velue. Et je rappelle que nous avons ici eu le pouvoir magique de la faire renaître, mais elle est quand même plus sympa,
1: oui,
0: la velue contemporaine.
1: Elle chantonne. Ouais.
0: Elle chantonne sous la douche. Et le but, c'est simple. Vous allez écouter la velue qui chante. Et la question est, qu'est-ce qu'elle chante?
1: Et oui,
0: voilà. Vous appelez tout de suite 02 43 29 10 10 et le cadeau, effectivement, c'est de place ciné pour aller voir le film de votre choix quand vous voudrez. Vous avez, je crois, même carrément un an devant vous au cinéma Pathé Le Mans Jacobin. Vous êtes prêts toutes et tous?
1: Attention.
0: Écoutez bien, voici la velue qui chante.
3: Velue.

0: Incroyable. Comment voulez-vous rester sérieux après ça?
1: Le brossage va pas être efficace là, si elle
2: se lave les dents, elle fait sa douche, elle chante.
0: C'est vrai, ça. Vous êtes les bienvenus, bienvenue 02 40 29 10 10. La velue a chanté quoi? Vous n'hésitez pas à vous les appeler maintenant. À suivre quelque chose qui n'est pas une arnaque. C'est pas vrai, c'est le rendez-vous anti-arnaque. Et on va continuer de parler des arnaques que vous subissez peut-être en ce moment en lien avec les réservations d'hôtels. 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
0: Et à 8h15, nous voici au rendez-vous de C'est pas vrai, Léa Dubost. C'est le rendez-vous anti-arnaque d'Ici Mène tous les matins.
2: Et aujourd'hui, on vous alerte sur les arnaques à la réservation d'hôtels qui continuent en cette rentrée. Audrey Azo, vous avez reçu le témoignage d'une auditrice.
7: Oui, c'est Yasmine qui me raconte la mésaventure de sa fille. Tout commence sur Booking, la plateforme de réservation, vous connaissez. Morgane, la fille de Yasmine, réserve un hôtel à l'étranger pour un petit week-end fin septembre. Jusque-là, tout va bien. Mais voilà qu'arrive un message WhatsApp. Nous sommes ravis de vous accueillir pour votre prochain séjour. Le message a bien l'air de venir de l'hôtel à première vue. Il y a le nom de l'établissement, les bonnes dates de réservation. Et puis il y a un lien où Morgane est censé cliquer. Pourquoi ? Pour transmettre ses informations, lui dit-on, pour gagner du temps à l'enregistrement quand elle arrivera à l'hôtel. Et surtout pour confirmer sa réservation. En gros, le message dit à Morgane très poliment que si elle ne remplit pas ce formulaire dans les 24 heures, l'hôtel proposera la chambre à quelqu'un d'autre.
2: Et c'est donc une arnaque. Est-ce que Morgane est tombée dans le piège ?
7: Non, et bravo, hein, parce que franchement, c'était pas évident. J'ai cliqué, moi, sur le lien dans le message. J'atterris sur un site qui ressemble énormément à celui de Booking. Il reprend toutes les informations de la réservation de Morgane et lui demande de rentrer son numéro de carte bleue pour, je cite, garantir sa réservation. Là où Morgane et sa mère ont tiqué, c'est qu'elles ne sont pas sur booking.com. Elles sont sur booking.hotelcheckininform.com. Ça ressemble, mais ce n'est pas booking.com. Très bon réflexe. Question que vous vous posez peut-être, comment est-ce que l'escroc a su que Morgane allait partir dans cet hôtel là, à ces dates, fin septembre ? Réponse, un piratage informatique. Le site de l'hôtel s'est peut-être fait pirater et le malfaiteur sait maintenant tout de ses futurs clients.
0: Merci beaucoup Audrey Azo, et comme chaque matin, on le dit, c'est vrai, soyez très très prudents. Il est 8h17, on va prendre le temps avec vous Tom Vanier de regarder quelque chose qui n'est pas une arnaque mais une vérité, les infos météo.
1: Et on l'a fini bien cette semaine dans le ciel sartois. Vous appréciez la météo d'hier? Eh bien on repart sensiblement sur les mêmes bases, 15 degrés pour Bonnétable à 8h17, 16 degrés dans le centre-ville du Mans déjà, 17 degrés à Malicorne sur Sarthe, grand soleil cet après-midi avec un mercure qui pourrait même dépasser les 30 degrés, 27 à Saint-Calais, dans le secteur de Saint-Marc-la-Brière, 28 degrés, 29 pour Écommois, et la maximale autour de Sablé avec 30 degrés au plus chaud de la journée. Tout va bien en gare du Mans, c'est rare pour être souligné, aucun retard, aucun train supprimé pour le moment. Si vous devez prendre tout simplement le train en ce vendredi matin, ça coince quelque peu sur les routes sartoises, notamment dans le centre-ville du Mans. Toujours ces ralentissements pare-choc contre pare-choc hein, dans le quartier de l'Université, et cette avenue de la Libération qui est fermée tout au long de cette journée de vendredi. Et oui, c'est la foire aux oignons. Ça démarre à 9h jusqu'en début de soirée. Évitez au maximum ce secteur et réfléchissez déjà à des itinéraires alternatifs.
0: Les amis, c'est l'événement musical de la rentrée. Très clairement, Céline Dion est déjà à Paris. Il faudra attendre le samedi 12 septembre pour qu'elle soit sur scène. Céline Dion, la voici dans Ici Matin avec Prière païenne.

0: Ici matin avec Céline Dion et Prière Païenne. Donc on attend encore une semaine avant son premier concert à Paris samedi 12 septembre. Alors Léa et Tom, vous avez bien vérifié, Céline Dion reviendra également en mai 2027 à Paris,
1: hein, c'est bien oui, cela. 10 dates ouais. supplémentaires pour ceux qui n'avaient pas eu de place sûrement. Céline sera de retour pour les beaux jours.
0: Très bien. Et la velue qui chante dans tout ça, et c'est ce qu'on appelle la question sans transition, clairement. Bonjour Isabelle.
2: Bonjour Bruno.
0: D'où nous appelez-vous Isabelle?
2: Alon,
0: parfait. Chère Isabelle, ouais. Nous allons réécouter la velue qui chante.
2: Ouais.
0: Voilà, elle est là.
1: Et qui se brosse les dents.
0: Et qui se brosse les dents aussi. Je rappelle, Isabelle, que si vous reconnaissez la chanson qui chante et quel titre, vous gagnez 2 places pour aller voir le film de votre choix avec qui vous voulez. Là, je pense que c'est monsieur au cinéma Pathé Le Mans. On s'accroche à la table, Isabelle. Qui chante?
2: Non, je m'accroche. Alors, c'est Désirless, Voyage.
0: Vous êtes certaine?
2: Je suis certaine.
0: Écoutons.
3: Voyage.
0: Ouais. Bravo, Isabelle. Peur un instant.
2: Chouette.
1: Ouais, elle chante bien la velue malgré tout. On reconnaît bien. Elle aime la chanson française en plus.
0: Ouais. Alors, j'ai envie de faire un très mauvais jeu de mots que je vais complètement assumer.
1: Allons-y.
0: Après la velue qui chante, on a la chevelue qui chante.
1: Désirless. Oui. Elle est bien.
0: Vous vous en souvenez évidemment de sa super coupe de cheveux, Isabelle?
2: Oui.
0: Voilà.
2: Et
0: je ne vous posais pas la question de savoir comment Coluche avait décrit la façon dont Désirless se coiffe. Vous vous en souvenez?
2: C'était original,
0: mais on ne va pas le refaire là parce que sinon on va être en retard. Et Tom se dit, qu'est-ce qu'il est en train de nous dire?
1: Je l'ai pas la référence,
0: malheureusement. C'était avec une histoire avec un pull à col roulé, elle remontait, mais on s'arrêtera là.
4: D'accord. On va
0: s'arrêter là. Isabelle, quel film voulez-vous aller voir?
2: Eh bien, je pense que le film avec Brad Pitt qui va sortir, si je me rappelle, le 25 septembre, c'est East of the Beast, c'est, je crois, le titre.
1: Oui, l'accent anglais est parfait.
0: Nous, on vous dit oui, on est d'accord.
2: Je le fais à l'anglaise.
0: Ok, bah écoutez, ce sera un bon film. Il y a Spider-Man également en ce moment qui cartonne pas mal. Merci beaucoup Isabelle pour cette note de bonne humeur. On espère que vous entamez bien la journée avec ici matin. Bonne séance, sinon on vous dit à bientôt.
2: Je vous remercie et puis bonne journée à toute l'équipe et à bientôt.
1: Bonne journée.
0: Merci.
1: Isabelle.
0: Allez, tout de suite on danse.
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0: Chaque jour, c'est vrai, dans les gens d'ici, Lilian Bro nous présente des personnes qui font vivre le territoire, qui marquent également la Sarthe par leur activité. Lilian, aujourd'hui, un danseur.
6: Il fait partie du collectif Légitime Obstruction, un groupe de passionnés dans lequel battle, figure au sol et attitude sont mêlés. On parle ici de breakdance. Voici Sekou Diaguraga dans Les gens d'ici.
7: Alors, j'ai commencé la danse grâce, on va dire, au film, au clip. Et après, j'ai réellement commencé grâce au Forum Jeune, qui est un peu l'ancêtre du Forum. À l'époque, il y avait un des membres de Yamakasi qui venait faire une interview. Donc Yamakasi est pionnier du free running, on va dire. Et en allant les voir, il y avait un show de notre ancienne génération, le collectif dont je fais partie, qui s'appelait Combo. Donc un show de breakdance. En les voyant, en fait, on est resté scotché. Et la danse, elle a vraiment commencé comme ça. Donc on est parti les voir et ils nous ont ensuite guidés pour pouvoir prendre des ateliers, etc. Et c'était en 2006. J'avais 14 ans. Alors les films qui ont été en tout cas des références pour moi, il y avait Street Dancer, les clips, il y avait des clips de Usher, Michael Jackson, je suis un grand fan. Il y avait aussi du

0: pop dans ce qu'il faisait, même dans l'attitude, c'était dans la danse urbaine. En tout cas, il y a pas mal de pas qu'il a repris de la danse urbaine. Donc c'est un peu ces références-là, du coup. Alors, le parcours que j'ai eu, moi, c'était donc au début élève d'un des membres du collectif. Au fur et à mesure, j'ai progressé avec notamment Dylan, qui fait toujours partie du collectif. On a progressé ensemble, ça nous a permis de pouvoir accéder à des petites compétitions départementales, un peu régionales. On a commencé à intégrer réellement le collectif en faisant quelques démonstrations avec eux, jusqu'à avoir un calendrier avec des battles qui étaient un peu plus conséquents, donc national et international aussi. En avançant dans ma carrière, j'ai eu le souhait aussi de transmettre, comme ça a été le cas pour nous. J'ai donné pas mal d'ateliers aussi pour essayer de former une nouvelle génération. Un peu plus tard, j'ai été vraiment un peu plus touché aussi par essayer d'organiser des temps forts, des battles sur la ville, ce qu'il n'avait plus énormément. Et donc j'ai commencé à reprendre un battle qu'on faisait qui s'appelle le Hello Spring Break à l'MJC de Ronceret. Mais c'est comme ça que je me suis fait un peu les dents, on va dire, dans l'événementiel danse. Et puis là, après, on a créé le Circle Battle en 2021, qui a été un battle beaucoup plus conséquent, international, qui a vu sa troisième édition l'année dernière au Spot. C'est un événement où on a invité des danseurs brésiliens, japonais, vénézuéliens. Il y avait plus de 1000 spectateurs, donc c'était un gros battle. Et c'est un peu ma manière, moi, de développer la danse sur le territoire, et voilà.
1: Un beau parcours dans le monde de la danse et de la culture hip-hop. Sekou Diaguaraga fait vivre le breakdance au Mans et on le remercie.
2: Ouais, c'est vrai qu'il est très très bon. Merci Lilian Bro, Tom Vanier, après les infos de 9h.
3: Avec Bérénice Bélanger, ici c'est vous et cette question, sensibiliser les enfants au patois sartois, est-ce que c'est une bonne idée? Quels sont vos mots préférés de patois sartois? Il est à l'honneur, 02 43 29 10 10 avec vos témoignages.
2: Très bien, rendez-vous tout à l'heure, un petit coucou à Bérénice qui sera avec vous de 9h à midi.
3: Tout à fait.
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2: Ça nous fait vraiment...
15: Ouais. Bruno Vandestick.
2: Eh ben oui, c'est vous. Non, ça nous fait vraiment très très plaisir de vous accueillir. Je pense aussi à tous ceux et à toutes celles qui sont en ce moment sur le chemin de l'école. Il est 8h30, ici Maine. Un point sur l'actualité locale avec vous, Léa Dubost.
16: Procureur et une nouvelle juge pour enfants au tribunal du Mans. Elles viennent renforcer les effectifs dans un contexte d'engorgement de la justice. Les infractions sont en hausse, plus 18% de dossiers à traiter cette année par la procureure de la République. Plus de mixité sociale dans le quartier des Sablons, c'est ce que souhaite la ville du Mans, qui lance la construction de 22 maisons destinées aux familles avec des petits budgets. Un projet qui s'inscrit dans la réhabilitation globale de ce quartier avec la création d'un centre commercial notamment. Les détails dans notre journal de 9h. Et puis la reprise du championnat annoncée le 19 septembre prochain. Il n'y aura donc pas de match de football amateur ce week-end en Sarthe, départemental et régional, en raison de l'état des terrains grillés par les fortes chaleurs et le manque de pluie cet été. Les joueurs et les coachs n'en peuvent plus d'attendre, c'est notre info d'ici dans un instant. Mais d'abord, l'info d'ici en France et dans le monde en 90 secondes. Avec vous, Féline Leloir-Duhaut.
6: 9 millions d'euros collectés par la Fondation de France pour aider les victimes des incendies de cet été. Ce fonds a déjà engagé 25 actions sur le terrain auprès des particuliers et des pompiers. Une troisième vague d'aide sera consacrée à l'adaptation aux prochaines vagues de canicule. On en reparlera dans le trésor de nos régions. On a vécu l'été le plus chaud jamais enregistré en France, d'après la ministre de la Transition écologique, Monique Barbu, avec des températures bien au-dessus des normales de saison. Et ce n'est pas fini. La vigilance orange canicule et de retour à partir de ce midi dans le sud. 5 départements sont aussi en risque élevé pour les feux de forêt aujourd'hui. L'Aude, le Gard, l'Hérault, les Pyrénées-Orientales et le Vaucluse. Après cet été caniculaire, le monde agricole attend des mesures. La ministre de l'Agriculture, Annie Genevard, doit détailler son plan de sauvetage dans une demi-heure. Le but, venir en aide aux agriculteurs largement touchés par la sécheresse dans les cultures. Une vingtaine d'enquêtes ouvertes à Marseille. Près de 200 animaux suspendu à Paris sur un an. Les 20 plus grandes villes de France, quasiment toutes concernées par des enquêtes pour des violences dans le périscolaire. La conclusion de l'enquête de la cellule investigation de Radio France, des violences physiques mais aussi sexuelles. Notre dossier détaillé est à lire sur ici.fr. En football, victoire de Lille hier 1-0 face à Toulouse en ouverture de la 3e journée de Ligue 1. Le LOSC prend provisoirement la tête du classement. Ce soir, l'Olympique Lyonnais reçoit Auxerre et Monaco se déplace au Parc des Princes pour affronter le PSG.
16: Et concernant le football amateur, cette fois en Sarthe, il n'y aura pas de match ce week-end. La reprise des championnats régionaux et départementaux a été fixée au 19 septembre, car pour le moment, les terrains sont beaucoup trop secs, totalement grillés par les fortes chaleurs et le manque de pluie cet été. Il y a donc un risque de blessure, estime la Ligue de football des Pays de la Loire. Mais pour les clubs, l'attente est longue, Noah Marché.
15: Alors mettez-vous en place, rouge. On part au milieu.
17: Entraînement des U11 à Moncé-en-Belin sur un terrain bicolore, à moitié vert, à moitié jaune.
18: Je m'appelle Léon, j'ai 10 ans.
19: Jérôme, 9 ans.
17: Pas idéal d'après les enfants.
19: Bah, il est un peu séché. On dirait de la paille un peu. Enfin, c'est bizarre.
20: Et bah ça fait mal parce que d'habitude, quand il est en bon état, ça fait moins mal parce que l'herbe, elle est bien.
17: C'est aussi ce qu'a remarqué Soen, leur éducateur. Il joue en 4e division départementale à Guesselard.
21: C'est pour ça que ça va jouer aussi sur le corps de certains joueurs. On l'a déjà vu pour l'instant, hein. Sur nos matchs amicaux, on a quand même 4 ou 5 blessés.
17: Son équipe devait affronter Oisé ce week-end, mais il va falloir attendre le dimanche 20 septembre pour la reprise. Match contre Vion qu'il redoute un peu.
21: Ah, ça va être compliqué en termes de contrôle, de passe, etc. Même le terrain va être vraiment dur. On le sait que ces conditions-là ne sont pas bonnes pour les articulations. Donc physiquement, ça va commencer à tirer sur les jambes.
17: À ses côtés sur le terrain, Enzo, éducateur à l'US Moncé-en-Belin.
22: Vu qu'on avait prévu de reprendre début septembre, et finalement on va prendre fin septembre. Et du coup, ça perturbe notre préparation. Bah, dans le niveau physiquement, et niveau ce qu'avaient prévu aussi les coachs, ils avaient prévu de reprendre tôt, donc on a travaillé plus de choses. Maintenant, on doit tout reprendre pour fin septembre.
17: Le joueur de Régional 2 n'en peut plus d'attendre. C'est le cas aussi des autres footballeurs seniors à Guesselard.
23: Là, on est en train de créer des affiches pour la saison prochaine pour donner envie aux joueurs de participer à nos événements.
17: Et Léa, Maxime et Giovanni travaillent dans les bureaux du club en attendant de donner les cours aux plus petits.
24: Bah forcément, on est des compétiteurs, donc on a vraiment envie de jouer les matchs. Tous les matchs, on a envie de les jouer. Mais si pour le bien des terrains, il faut reporter, je trouve que c'est une bonne décision.
25: Pareil, comme dit Giovanni, on est des compétiteurs avant tout, donc c'est un peu embêtant. Mais après, on n'a pas trop le choix, donc on subit les choses. Et puis, bah, ça sera peut-être comme ça au fur et à mesure de chaque année. Donc, on fait avec.
23: Bah, c'est pour nous, c'est pour notre bien physiquement que ça a été déplacé. Après, c'est le match qu'on attendait le plus.
26: Du coup, un peu de déception, quoi.
23: C'est ça. Toujours de la déception.
17: Les terrains de Guesselard et de Moncé-en-Belin pourront bien accueillir les matchs de championnat des 19 et 20 septembre prochains, tout comme 82% des clubs amateurs de la région Pays de la Loire.
16: Noah Marché pour Ici Mène et on reviendra sur ce sujet à 9h avec le président du district de football de la Sarthe, Frédéric Davy.
2: J'ai commencé à regarder la météo en lien avec la sécheresse, les terrains secs. Apparemment, il ne pleuvra pas en Sarthe avant mardi. Quand aujourd'hui, il va faire beau globalement, Tom Vanier?
0: Eh oui, c'est du beau dans le ciel sartois en ce vendredi 4 septembre, entre 15 et 17 degrés. Pour le moment, à 8h35, vous êtes nos petits spécialistes météo en commentaire sur notre page Facebook. Ici Mène, sur Marie-Christine nous indique 17 degrés à Tassillé pour le moment. On a un petit coucou aussi de Maurice depuis ici à Brest qui nous indique qu'il pleut à Brest. Écoutez, voilà, c'est toujours important. Il fait 17 degrés à Lavaret pour le moment. Grand soleil en tout cas cet après-midi. La barre des 30 degrés risque d'être atteinte. 27 degrés à Bessé-sur-Bray, 29 degrés pour Lénie-en-Belin. La maximale enregistrée autour de Précigné avec 30 degrés. Comment ça se passe sur les routes du département en ce vendredi matin? Aucun incident à vous signaler sur les autoroutes sartoises. Je pense à la 11, à la 81 également. Aucun accident. C'est dans le centre-ville du Mans que c'est un peu plus compliqué en raison principalement de la foire aux oignons qui se déroule avenue de la Libération tout au long de cette journée. La route est fermée. Les routes aussi aux alentours sont compliquées. Rue de la Grande Maison notamment, il y a du monde dans ce secteur. Si vous pouvez éviter l'avenue de la Libération ce matin, je vous y invite vivement. Quartier de la Libération aussi, quartier de l'université plutôt. C'était très compliqué ce matin. Avenue Olivier Heuzé également. Vous êtes nos yeux sur la route au 02 43 29 10 10.
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2: C'est vrai qu'il va faire beau ce week-end, vous y faisiez allusion, Tom. Vous qui n'êtes pas allé encore un soir là depuis le début de la saison, faire un petit tour dans les rues du Mans pour assister à la Nuit des Chimères.
0: C'est pas arrivé encore.
2: C'est le moment ou jamais de le faire. Je trouve que ce qui est proche, c'est toujours très beau, mais je trouve que c'est aussi très très sympa. Il y a pas mal de nouveautés en cette saison estivale 2026. Comme l'été, c'est jusqu'au 21 septembre, mais effectivement, vous avez jusqu'au 20 septembre pour assister à la Nuit des Chimères qu'un certain Lyon Bro a testé pour nous. On en parle après, Étienne Daouf.

0: petit matin avec Étienne Daho est tombé pour la France.
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0: Dans les tout prochains instants avec vous, Tom Vanier, les 3+, vous ne serez pas isolé si vous allez faire un tour ce matin à la Foire aux Oignons parce qu'il y a du monde. Par contre, il y a un isoloir. Pourquoi donc, Tom, votre mission dans un instant, c'est de nous dire pourquoi. Et de nous dire aussi pourquoi il faut aimer le piano également.
3: Oui, et pourquoi il faut aimer le piano dans un jardin, un cadre unique. C'est la dernière d'un piano au jardin dans le centre-ville du Mans. Ce dimanche, Guillaume Fournier, président de l'association Pianoctambule, sera notre invité.
0: Parfait.
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0: Chaque jour, il y a aussi Lilian Bro qui part essayer pour nous des activités en tout genre. Il assiste à des événements, il pousse la porte de boutique. Il s'intéresse aussi aux nouveautés. Et aujourd'hui, vous vous intéressez, Lilian, à une animation bien connue en Sarthe qui se tient chaque année entre juillet et fin septembre.
4: À quoi vous font penser ce genre de nappe musicale? Non? Y a rien qui vous vient? Les chimères, bien sûr. J'ai testé pour vous cet incontournable de l'été. On m'a dit qu'il y avait pas mal de nouveautés cette année. Alors, allons voir ça. Bon, côté jacobin, les projections diffusées sur la cathédrale ne me paraissent pas si différentes de celles de l'année dernière. Pas mal de choses un peu abstraites et colorées, puis beaucoup de scènes déjà vues les années précédentes. Agréable à regarder, mais je connaissais déjà. Je me dirige vers les escaliers autour de la fontaine et je grimpe vers le porche royal. Encore une scène que je connaissais, mais intéressante. Elle redonne les couleurs d'origine aux statues présentes tout autour de la porte quand tout à coup, un moine apparaît, balaye devant la porte, tente de refermer celle-ci, mais la mission n'est pas facile. C'est plutôt drôle à regarder et assez réaliste. Puis, on passe à la nouveauté de cette année, les Gaulois. Une nouvelle projection réalisée par Nicolas Boutruche. Ici, on nous raconte l'histoire du Mans, de la préhistoire jusqu'à l'époque romaine. Le spectacle est bien raconté, petit trait d'humour par-ci par-là, mais, beaucoup d'intelligence artificielle dans les visuels. Si on a un peu l'œil, on ne voit malheureusement que ça. De même, pour l'autre nouveauté, cette fois-ci sur la muraille, on nous conte ici encore l'histoire du Mans, mais là c'est plutôt sous une forme de frise chronologique dans laquelle les grandes figures du Mans nous sont présentées. Et beaucoup d'IA dans les visuels. À l'heure où l'on ne voit que ça sur les réseaux sociaux, sur les affiches des restaurants ou des événements, personnellement ça me dérange un peu, mais les visiteurs sont moins grincheux que moi. Et alors votre rapport avec les chimères?
5: J'aime beaucoup et ça change tous les ans et c'est vraiment fantastique.
4: Et là on a un monsieur qui n'est pas de la Sarthe, donc qui découvre peut-être.
6: Oui.
4: Et alors vous en pensez quoi?
6: Très bien. C'est... moi je suis plutôt du côté de Lyon, donc c'est une copie de Lyon, mais c'est bien.
7: Commencez par découvrir les visages qui étaient projetés.
8: C'est amusant.
7: Et notamment, ce qui est très réussi, c'est ceux qui sont projetés dans les arbres. Tant qu'il y a un peu de vent, ça commence à bouger et ça devient très amusant.
4: Moi je trouve ça un peu effrayant.
7: Peut-être un peu flippant, ouais.
5: Quand on est arrivé, on s'est demandé ce que c'était.
7: Après, on vient de faire le tour de la cathédrale. Donc là, on est du côté du chevet. Et c'est la dernière des trois faces, là. On a commencé par voir l'histoire des Gaulois, là, sur la façade. Et donc, on a une vision des cathédrales telles que devaient les voir les gens à l'époque, quoi.
4: Ce n'est qu'un échantillon de réaction, mais dans l'ensemble, le public que j'ai rencontré a apprécié la soirée. Et quelques personnes ont, comme moi, constaté la présence d'intelligence artificielle dans les projections. Et rien que pour ça, la nuit des chimères s'est testée, mais pas vraiment approuvée.
0: Ah non, mais question d'appréciation perso, il a complètement le droit. Alors par contre, pour le monsieur qui dit que c'est une copie de Lyon, je suis désolé monsieur, c'est Lyon qui est une copie du Mans, parce que la première ville de France qui a justement proposé ce principe de projection, la nuit des chimères, c'est quand même bien le Mans. Les 3+ à suivre.
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0: 8h45, les 3 plus d'ici même, 3 infos pratiques, locales, utiles et sympas en ce vendredi avec vous, Tom Vanier. Alors ce week-end, on vise dans le 1000 à Loué.
3: Est-ce que vous avez une cible de fléchette à la maison, Bruno?
0: Oui.
3: Oui, c'est vrai, oui, plus, et donc oui. Vous êtes un bon joueur.
0: Bien sûr.
3: Vous aurez peut-être dû vous inscrire du coup à l'Open de fléchettes de Loué Zatac qui démarre donc ce soir. Troisième édition en ce début du mois de septembre. La fléchette, bah franchement, elle a la cote hein, en France et surtout en Sarthe. Hein, depuis quelques années, on n'attend pas moins de 400 compétiteurs étalés sur les 3 jours de compétition qui vont représenter 10 départements différents. Ça se déroule au centre culturel Le Courménil à Loué. Donc l'entrée, elle est libre, elle est gratuite et il y a tout ce qu'il faut sur place, buvette, restauration et un parking pour vous faciliter votre venue.
0: Qui dit rentrer en Sarthe dit aussi retour des commis agricoles.
3: Ils sont nombreux hein, tous les week-ends dans notre département. C'est le cas par exemple ce week-end à Fatine. Son maire Nicolas Augereau nous présente les enjeux de ces 3 jours de festivités.
8: C'est un événement important et majeur pour notre petite commune qui maintenant en plus est dans l'agglomération de Le Mans Métropole. L'idée étant à la fois de mettre en valeur le monde agricole sur ce week-end et également les artisans et commerçants du territoire. Et puis, bah, c'est l'occasion également, malgré tout, de faire la fête. Donc, des concerts dès le vendredi soir. On va avoir un beau temps, a priori. Voilà, c'est plutôt positif, tout ça.
3: Le comice agricole de Fatine, dans l'Est sartois, démarre ce soir en musique et se poursuivra tout au long de ce week-end, avec notamment une tombola et la fameuse exposition agricole.
0: Tom Vanier, la foire aux oignons, c'est aujourd'hui, avenue de la Libération au Mans.
3: Et oui, ça démarre à 9h, là, dans un peu moins d'un quart d'heure, la plus vieille fête du Mans, une véritable institution, rendez-vous compte, depuis 1805. En fouillant dans les archives de l'INA ce matin, je suis tombé sur un reportage de 1971 au cœur de cette foire aux oignons.
10: Vous êtes venu ce matin avec combien de kilos d'oignons?
11: 500 kilos d'oignons.
10: Et vous espérez les vendre d'ici la fin de la journée?
11: Mais oui, monsieur, jusqu'à ce soir.
3: L'oignon, il avait déjà la cote il y a plus de 55 ans, c'est toujours le cas aujourd'hui, il y a du monde hein, dans ce secteur, soyez vigilants, notamment si vous prenez la route. Notez surtout qu'Ici Mène sera présent sur cette foire aux oignons avec son tout nouveau dispositif, dites-le ici, un isoloir vous attend, avenue de la Libération, pour partager vos craintes, vos envies pour les élections présidentielles de l'année prochaine. Vous entrez dans cet isoloir, il y a 5 questions qui vous y attendent, par exemple, quand vous pensez à l'avenir, est-ce que vous êtes plutôt optimiste? Qu'est-ce qui vous rend optimiste? Une opération qui permettra ensuite à votre radio Ici Mène de diffuser vos préoccupations à quelques mois maintenant de l'élection présidentielle.
0: Bienvenue dans cet isoloir. N'hésitez pas. Ce vendredi, quel temps ?
3: Du beau temps, beau temps, vendredi au sec et sous le soleil, pour être assez généraliste, entre 15 et 17 degrés à 8h48, 15 degrés à Marolles-les-Braux, 16 degrés à Conly, jusqu'à 30 degrés au plus chaud de la journée en Sarthe, 27 degrés à Bouloir, 28 à Champagné, 29 pour Roisey-sur-Sarthe et la maximale autour de Noyens-sur-Sarthe, donc avec 30 degrés.
0: La dernière également d'un piano au jardin avec Guillaume Fournier, ce sera avec vous aussi dans les prochains instants, Tom. Mais qui voici?
3: Oh,
0: c'est Jennifer, je crois.
3: Super.
0: Ouais. Avec Mourir sur scène, belle suite de matinée.

0: 6 ce matin avec Jennifer. Et ben oui, très clairement, une reprise avec ce titre de Dalida et Mourir sur scène. 8h51, l'événement d'ici, Tom Vanier. Ce week-end, bah c'est vrai que c'est déjà la dernière d'un piano au jardin.
1: Et oui, 6 rendez-vous durant l'été, 6 dimanches avec la garantie de passer un moment quelque peu hors du temps. Bonjour Guillaume Fournier.
2: Bonjour Tom.
1: Vous êtes pianiste et directeur de l'association Pianoctambule. On l'a dit, dimanche, c'est déjà la dernière, sniff sniff. Est-ce que cet été 2026 fut bon?
2: Oui, alors c'est notre dernière pastille de l'été. L'été a été très bon. Effectivement, on a eu nos canicules bien qui sûr. Nous ont un petit peu réduit l'audience, mais quand on avait 39 degrés, on avait quand même une 80 personnes, puisque c'était vraiment aussi adapté. Donc il faut surveiller la pluie maintenant, il faut surveiller aussi le soleil. Mais l'été a été très bon.
1: Est-ce qu'on peut dire que le piano, c'est l'instrument qui met tout le monde d'accord, finalement?
2: Alors oui, c'est un des instruments qui met tout le monde d'accord, mais effectivement, c'est un instrument polyphonique, c'est un instrument qui peut imiter tous les sons, qui peut accompagner tous les styles de musique, donc c'est un instrument qui rassemble, effectivement.
1: Dimanche, c'est ce final donc en apothéose avec le duo Ondine et ce voyage à quatre mains à travers les classiques du répertoire français et russe. On retrouve notamment ce magnifique prélude à l'après-midi d'un faune de Debussy. C'est immanquable, rien que pour son côté, finalement, quatre mains.
2: C'est la première fois qu'on programme au jardin un duo de quatre mains et effectivement c'est un duo que je suis depuis quelques années et on a enfin trouvé une date qui colle dans leur tournée diverse et on est très content de les accueillir parce que c'est un duo constitué, c'est pas un duo qui est constitué justement pour ce concert, c'est vraiment un duo qui se produit depuis une dizaine d'années, donc il y a une vraie complicité sur scène, il y a un répertoire qui est extrêmement travaillé avec une thématique, donc là vous parliez de Debussy, prélude à l'après-midi d'un faune, donc d'après Mallarmé, et effectivement, qui avait été mise en chorégraphie par Nijinsky. Et c'est toute la thématique de ce jardin, les ballets russes, donc on entendra du Stravinsky, du Borodine, du Ravel également avec Daphnis et Chloé, toutes ces musiques qui ont donné lieu à des ballets qui ont été orchestrés par Nijinsky, par tous ces chorégraphes très célèbres des ballets russes.
1: Le concert il débute donc ce dimanche à 17h, 8 rue de Cyrus au Mans. L'entrée elle est libre, participation au chapeau, c'est ça?
2: Exactement, ouais. c'est notre un petit peu fer de lance à Pianoctambule, on essaye de rendre le format du concert accessible à tous et effectivement ce concert, comme tous les concerts au jardin, sont à prix libre, chacun donne ce qu'il veut à l'issue du concert. On partage un verre de l'amitié dans ce jardin, la météo s'annonce favorable, donc on devrait pouvoir terminer notre saison estivale les pieds dans l'herbe à écouter du piano.
1: Un piano au jardin, c'est donc déjà fini pour cet été, mais on se tourne vers un événement là aussi majeur pour vous, la 10e édition des 24 heures piano, fin novembre. Vous allez dévoiler le programme.
2: Bruno qui sourit,
1: Oui, évidemment.
3: Je confirme.
1: On aura le programme dimanche alors.
2: Le programme va être dévoilé lundi, le lendemain.
1: Derrière.
2: Effectivement,
1: okay.
2: C'est une année spéciale anniversaire avec beaucoup de partenariats, un parcours en ville. J'étais hier matin à la librairie Bulle pour la conférence de presse. Oui. Hier soir au Quinconce pour le dévoilement de la saison. Effectivement, nous avons noué des partenariats pendant 10 ans. Ça fait 10 ans qu'on sème nos petits cailloux pour tracer la route pianistique au Mans. J'espère que ça fait 10 ans. Qu'on s'aime tout court aussi. Et
1: rendez-vous fin novembre, c'est ça?
2: Rendez-vous fin novembre, le 21 novembre, 21-22 novembre, pour cet anniversaire. Et avec les Quinconces, Super Format, Le Pâté et la librairie Bulle, une édition intitulée Baroque to the Future.
1: Et vous reviendrez évidemment en parler sur ici.
2: Avec grand plaisir.
1: On aura toujours plaisir à vous recevoir. Merci beaucoup, Guillaume.
2: Merci,
1: bonne journée.
0: Et tout de suite, cueillette de tomates.
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0: Oui, parce qu'on se porte bien en mangeant bien avec les conseils santé quotidiens du docteur Kierzek. Alors ce matin, vous voulez nous parler de tomates, une tomate par jour, docteur. Ce serait bon pour notre foie. Bonjour, docteur.
6: Bonjour à toutes et à tous. C'est le petit geste santé qui pourrait faire du bien à votre foie sans que vous ayez à changer toute votre alimentation. En tout cas, c'est ce que nous dit une étude italienne publiée dans une revue de nutrition qui suggère que manger une tomate par jour pourrait aider à réduire la graisse accumulée dans le foie. Alors, il y a beaucoup de nutritionnistes et même vous allez me dire, sans doute, c'est un légume qui est plutôt sain, la tomate, grâce à ses composés antioxydants. Mais ça peut être un allié pour la santé hépatique. C'est pas non plus un médicament miracle, c'est comme le thé vert hier. L'étude a été menée sur 79 patients qui avaient déjà une maladie du foie, une maladie du foie gras. Il y a un groupe qui a consommé 200 grammes de tomates crues et 50 grammes de sauce tomate, maison évidemment, et l'autre groupe qui n'avait pas de régime avec de la tomate. Eh bien, figurez-vous que le régime, le groupe tomate, a vu son taux de graisse hépatique diminuer de manière significative. Et ça, c'est important de le dire, cette amélioration s'est produite sans perte de poids notable. Ça veut dire que la tomate a agi directement sur le foie, et c'est pas par d'autres facteurs d'amélioration de la santé. Alors, la maladie du foie gras, cette stéatose hépatique, c'est une accumulation anormale de graisse dans les cellules du foie. Il n'y a pas de symptômes, c'est souvent lié au surpoids, au diabète de type 2, à l'hypertension artérielle. Il n'y a pas de symptômes au début. Le problème, c'est que ça évolue vers une fibrose, voire vers une cirrhose, voire pire, vers un cancer du foie. Donc, c'est vraiment une maladie silencieuse, mais qui serait très répandue.
0: Qu'est-ce qui rend la tomate si efficace ?
6: La clé, c'est ce qui donne la couleur à la tomate. C'est ce qu'on appelle le lycopène. C'est ce pigment et c'est un antioxydant, là aussi, très puissant. Ça va réduire l'aspect inflammatoire, ça va réduire l'accumulation de graisse, indépendamment de la perte de poids. Et un détail intéressant, l'étude a utilisé à la fois des tomates crues et des tomates cuites en sauce. Et la cuisson, figurez-vous, augmente la disponibilité de ce pigment. Donc ça veut dire que cuite, elle serait même encore meilleure que crue. Bref, pour préserver votre foie, il y a bien sûr la tomate, mais il n'y a pas que ça. C'est surtout l'hygiène de vie globale. C'est plutôt des céréales complètes, des protéines maigres, favoriser les légumes et on évite tout ce qui est ultra transformé. Ça, c'est important. Puis je vous rappelle que la maladie du foie gras, c'était la maladie des sodas ou du soda. Donc on évite évidemment toutes ces boissons sucrées. Allez, d'ici là, portez-vous bien.
0: Merci beaucoup, docteur. Merci, Tom Vanier.
1: Merci, Bruno.
0: Merci, Léa Dubost.
3: Merci, Bruno.
0: Et toutes et tous, très bon week-end.
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0: Merci d'être au rendez-vous d'ici matin et merci d'écouter ici même. Eh oui, déjà le premier vendredi d'après rentrée scolaire, il va se passer plein de choses en Sarthe, je pense, c'est vrai, à ce qui se passe au Mans avec notamment la fameuse foire aux oignons. Et puis, bientôt, on aura également le week-end des journées européennes du patrimoine. Je sais que ça fait partie des thèmes qui seront abordés ce matin à partir de 9h et d'ici à midi. Bérénice Bélanger, bonjour Bérénice.
8: Bonjour Bruno, le patrimoine, la protection du patrimoine, ouais. Le financement de tout aussi, ça aussi. Ouais. Forcément, parce que ça va de pair. C'est vrai que ce sera l'objet de notre sujet tout à l'heure à 10h. Et puis là, après le journal, eh bien, on va célébrer notre parler local avec l'association sartoise Eula, oui. Qui fait vivre le patois, qui prépare aussi un événement national sur la transmission des parlers régionaux le 13 novembre au Mans.
0: Très très bien.
8: Et on attend vos témoignages parce qu'on va vous poser deux questions. Sensibiliser les enfants au patois sartois à l'école, est-ce que c'est une bonne idée?
0: Ouais.
8: Et quels sont vos mots de patois sartois préférés?
0: La matinée se poursuit bien. Merci Bérénice.
8: Ciao.
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8: Bienvenue, bon début de journée, vous écoutez ici même, il est 9h. Le journal, Léa Dubost. Bonjour Léa.
9: Bonjour Bérénice, bonjour à tous.
8: La ville du Mans veut réhabiliter le quartier des Sablons.
9: L'objectif est de redonner de l'attractivité à ce quartier prioritaire dont la réputation s'est dégradée, avec notamment la création d'un nouveau centre commercial. Le chantier doit démarrer l'année prochaine, mais dans le même temps, la métropole s'attaque aussi au logement avec des rénovations et des constructions de maisons. 22 nouvelles maisons vont voir le jour pour plus de mixité sociale, Noa Marché.
10: Un chantier de part et d'autre de la rue Normandie-Niémen. D'un côté, il n'y a que les fondations, et de l'autre, les maisons sont déjà sur pied.
11: Et donc là, c'est le salon qui est traversant.
12: Oui, parce qu'il y a T4, T5, T3.
10: Visite avec Stéphane Le Foll, président de l'agglomération du Mans. Déjà 9 maisons vendues à prix réduit à partir de 168 000 euros. Ça, c'est grâce à...
12: L'accession sociale à la propriété dans des quartiers où on a plutôt des bailleurs sociaux, c'est-à-dire des gens qui louent des logements. C'est une manière aussi de faire en sorte que les gens qui vont venir vivre ici ont un peu plus de moyens. Et donc, on a, à partir de là, cet objectif de mixité sociale.
10: Ça s'inscrit donc dans un réaménagement du quartier, explique Christophe Counil, adjoint au maire du Mans, chargé de l'urbanisme.
3: Historiquement ici, il y avait un groupe HLM qui a été détruit il y a une quinzaine d'années. Et à la place, on reconstruit du logement individuel pour faire venir des habitants nouveaux.
10: Ils reçoivent d'ailleurs 8000 euros d'aide de la métropole pour acheter l'une de ces maisons. Mais une fois installés, les habitants vont-ils rester ? Oui, d'après Gonzague Noyel, directeur général d'Axelia, responsable du projet.
13: La ville a fait de nombreux investissements pour qu'on amène aussi un pôle de service à proximité.
10: Démarrage du chantier du centre commercial des Sablons prévu pour l'année prochaine. Et pour habiter les 22 maisons, il faudra attendre novembre 2027.
9: Un reportage de Noah Marché. Et si vous voulez voir à quoi ressemblent ces maisons, rendez-vous sur notre site ici.fr/maine. C'est une prise de parole très attendue. La ministre de l'Agriculture, Annie Genevard, dévoile ce matin le plan de soutien aux agriculteurs. La conférence de presse doit débuter dans un instant. Tout l'été, sur notre antenne, vous avez entendu les témoignages d'agriculteurs sartois qui ont subi les canicules et la sécheresse. Ils réclament en urgence des aides massives. D'autant que la sécheresse n'est pas terminée en ce mois de septembre. Le bassin de l'Aune, dans le secteur d'Écommois, vient d'ailleurs de passer en crise. Le seuil d'alerte le plus élevé. La préfecture de la Sarthe a pris un nouvel arrêté hier dans les 6 bassins en crise du département. Il est notamment interdit d'arroser les espaces verts ou de laver sa voiture. Des tensions sur l'alimentation en eau potable sont également recensées à Alençon. Les communes sartoises de Saint-Paterne, Le Chevin et Arsonnet dépendent de ce réseau. La sécheresse qui a également des conséquences sur la reprise du championnat de foot amateur. Reprise repoussée au 19 septembre prochain, car les terrains sont beaucoup trop secs, explique Frédéric Davy, le président du district de foot de la Sarthe.
14: Il y a quand même des terrains qui ont pu être arrosés, pas tous, mais il y a eu quand même pas mal d'arrêtés sur tous les terrains de la Sarthe. Donc il y a vraiment des terrains en très très mauvais état, des terrains qui ont jauni par le soleil et qui n'ont pas pu être arrosés. Donc effectivement aujourd'hui il y a un petit peu de tout, il y a des terrains très bons et puis des terrains très très très mauvais. Il y a des risques de blessures, les terrains sont très durs, donc le ballon rebondit, on n'est pas maître forcément de la balle. Donc c'est très difficile de jouer dans des conditions pareilles. La décision a été prise parce qu'il n'y avait pas de pluie d'annoncer dans les prochains jours. Donc on a décidé effectivement de laisser les matchs de Coupe de France. Parce que c'est une compétition nationale, donc on est obligé de donner des vainqueurs au mois d'octobre, donc on n'a pas trop le choix au niveau date. Et puis on a décidé avec les 5 districts des Pays de la Loire de pouvoir arrêter les rencontres, de reporter les rencontres du 5 et 6 septembre.
9: C'est la première fois que le district est obligé de reporter des matchs à cause de la sécheresse. Les rencontres prévues ce week-end se tiendront finalement le week-end du 24 janvier. La Coupe de France, elle, peut se tenir car il s'agit d'une compétition nationale.
15: Deux nouveaux postes de magistrats créés au tribunal du Mans.
9: Et c'est une bonne nouvelle dans un contexte d'engorgement de la justice. Une nouvelle substitut du procureur fait son arrivée pour suivre les affaires judiciaires ainsi qu'une nouvelle juge pour enfants. Par ailleurs, autre nouveauté au tribunal du Mans, à partir de l'année prochaine, il y aura un chien pour déstresser les victimes lors des procès. Elles pourront le caresser par exemple lors d'un témoignage à la barre. Ce chien d'assistance judiciaire pourra également être présent lors des auditions devant les juges d'instruction. L'objectif est de libérer la parole. En football, 3e journée de Ligue 1 ce soir, le PSG reçoit Monaco à 21h05. Le Mans FC jouera demain à Nice à 20h45. Et puis plusieurs foires au programme aujourd'hui en Sarthe. Déjà la foire des 3 jours à la Ferté qui débute à 14h cet après-midi avec 200 exposants et le retour des animaux qui n'avaient pas eu le droit de venir l'année dernière en raison de la fièvre catarrhale ovine. C'est aussi la foire aux oignons, aujourd'hui l'une des plus anciennes fêtes populaires du Mans, dans le quartier de la Libération jusqu'à 23h. Si vous êtes en voiture, mieux vaut éviter le secteur. Des déviations sont mises en place. Quel temps pour aujourd'hui, Bérénice ?
15: Les nuages de ce début de matinée vont vite se morceler pour laisser place au soleil qui va régner sans partage cet après-midi. C'est le retour de la chaleur hein, aussi. Il fait déjà bon, 15 à Saint-Calais, 16 à Bonnétable, 17 au Mans, 17 aussi à Sablé-sur-Sarthe. On prévoit 28 cet après-midi à la Ferté-Bernard, 28 à Fresnay, 29 à La Flèche, jusqu'à 30 degrés à Sablé-sur-Sarthe. Il va faire très bon aussi demain, très chaud dimanche, entre 30 et 32 degrés. Le retour de la pluie est prévu pour mercredi prochain seulement, avec évidemment le retour de la baisse des températures. À tout à l'heure, à Léa.
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15: Durant une heure, vous réagissez à la question du jour. Ici, c'est vous. Jusqu'à 10h, vous êtes les bienvenus. Ce matin, on s'intéresse à notre parler local. L'association sartoise EULA prépare un événement national sur la transmission des parlers régionaux. Ce sera le 13 novembre au Mans. Et en parallèle, EULA relaie aussi un manifeste pour sensibiliser tous les enfants au parler de leur territoire. On a donc deux questions à vous poser ce matin. Sensibiliser les enfants au patois sartois à l'école, est-ce que c'est une bonne idée? Et quels sont vos mots de patois sartois préférés? Prenez la parole au 02 43 29 10 10 sur l'appli ici, sur nos réseaux sociaux. Et je vous présente notre invité dans quelques minutes.
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15: Le temps pour nous d'écouter Laurent Voulzy, Bubble Star sur Ici Mène. Bon début de journée, merci de nous rejoindre.

0: Bubble Star, Laurent Voulzy sur Ici Mène.
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0: L'association sartoise ELA prépare un événement national sur la transmission des parlers régionaux le 13 novembre au Mans. Et avant ce grand rendez-vous, l'association relaie aussi un manifeste pour sensibiliser tous les enfants au parler de leur territoire. On vous pose deux questions ce matin. Sensibiliser les enfants au patois sartois à l'école, est-ce que c'est une bonne idée? Et quels sont vos mots de patois sartois préférés? Prenez la parole au 02 43 29 10 10 sur l'appli ICI et sur nos réseaux sociaux. Pour accompagner vos témoignages, j'accueille André Jaunet de l'association ELA. Bonjour André.
3: Bonjour Bérénice ELA.
0: ELA. Ah oui, il faut y mettre le chapeau, l'accent. C'est une association qui œuvre pour la survie du patois. Sur nos réseaux sociaux, Grégory nous écrit « Oui, très important d'avoir une langue qui nous appartient. ELA est mon mot préféré, justement. » Comment définir cette expression que les Sartois, que les Normands aussi connaissent bien et utilisent beaucoup?
3: C'est un mot un peu passe-partout. Il peut avoir tous les sens selon l'intonation, selon les situations, etc. Donc c'est un marqueur, effectivement.
0: C'est la surprise?
3: Oui, c'est la surprise. Ça peut être l'enthousiasme, ça peut être le chagrin, ça peut... toutes les émotions peuvent être exprimées par ce
0: pratique.
3: Seul mot. Il est très pratique, oui. C'est un mot passe-partout.
0: Si on doit établir un top 3 des mots les plus connus?
3: Alors ça, c'est très subjectif. Moi, je veux dire ce que j'aime particulièrement. Achaler, tu m'achales, hein, tu m'embêtes, tu m'ennuies. Bouboucer.
0: Mignon.
3: Bouboucer, c'est ronchonner.
0: Ah, c'est moins mignon.
3: Amignonner. Mon père disait beaucoup ça. Amignonner, c'est apprivoiser. C'est par rapport à une bête, se mettre en bonne relation avec elle. Donc c'est un mot dont on comprend assez facilement le sens, mais qui offre une nuance par rapport à tous les mots que sont cajoler, apprivoiser, flatter, etc.
0: Bouiner, qu'est-ce que tu bouines?
3: De qu'est-ce que tu bouines? Ah. Et ça, c'est rentré dans le Robert cette année, hein, parce que il y a une prise en compte, une attention au parler, voilà. Et il faut considérer aussi qu'il s'agit pas simplement de préserver un ancien, il s'agit aussi de redonner de la force. C'est une renaissance à laquelle on s'attache.
0: Notamment auprès des jeunes.
3: Exactement.
0: C'est ça que j'entends à demi-mot. Quels sont vos mots de patois sartois préférés? Sensibiliser les enfants au patois sartois, est-ce que c'est une bonne idée? On vous pose cette question et on attend vos réponses au 02 43 29 10 10 sur l'appli ICI, également sur nos réseaux sociaux Facebook et Instagram. Voilà qui est dit. On vous attend et on est là jusqu'à 10h pour parler de tout ça. Voici Manon Lisa sur ICI Mène.
2: C'est l'histoire.

0: Le petit pêcheur, Manon Lisa sur Ici Mène. Quels sont les mots de patois sartois préférés? Quels sont vos mots à vous? Sensibiliser les enfants au patois sartois, est-ce que c'est une bonne idée? 02 43 29 10 10. Vous pouvez nous laisser vos messages sur Ici Mène, sur nos réseaux sociaux, Facebook, bien entendu, Instagram. Jacqueline, qui habite Guesselard, nous rejoint dans une minute.
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0: Et les questions du jour, quels sont vos mots de patois sartois préférés? Sensibiliser les enfants au patois sartois à l'école, est-ce que c'est une bonne idée? Réagissez ce matin au 02 43 29 10 10. Jacqueline, on vous accueille en direct dans un instant. Je rappelle que notre invité, c'est André Jaunet de l'association sartoise Eulan, qui, je l'ai bien là, je l'ai
8: non,
0: pas Eulan, tout à fait. C'est pas tout à fait bon. Je vais être bien, mais en fin d'émission. Cette association prépare un événement national sur la transmission des parlers régionaux. Ce sera le 13 novembre au Mans. Et actuellement, vous relayez un manifeste pour sensibiliser tous les enfants aux parlers de leur territoire. Est-ce qu'on peut dire qu'on évolue dans un monde qui n'est pas franchement favorable aux parlers locaux? On en est où?
8: Oui et non, c'est-à-dire il y a une disparition des parlers locaux, et d'ailleurs c'est un peu triste parce que c'est uniformité des mots, des expressions, des accents. On n'aurait pas envie d'un pays où l'accent, même dans la langue officielle, le français serait exactement le même du nord au sud et de l'est à l'ouest. Donc, il y a une perte de ces particularités locaux, et en même temps, il y a une attente inverse, il y a une curiosité. On organise par exemple des repas en patois, et on a beaucoup de gens qui viennent sans connaître aucun mot de notre parler. Donc on a d'ailleurs établi un lexique à l'attention des débutants à fort potentiel pour qu'ils puissent participer. Et il y a une curiosité par rapport au territoire, c'est-à-dire l'uniformité et la mondialisation donnent envie aux gens d'être en connexion avec leur territoire.
0: On accueille Jacqueline qui habite Guesselard. Bonjour Jacqueline.
9: Bonjour Bérénice.
0: Alors est-ce que vous êtes attachée au patois sartois?
9: Ben, pas plus que ça, parce que je trouve pas que c'est un patois. Je trouve que c'est une langue française déformée, et que moi, qui ai évolué dans un milieu comme ça, en pleine campagne, j'ai eu beaucoup de difficultés quand je suis arrivée à l'école, quoi. J'ai mis du temps à traduire et à comprendre en français.

0: Oui, y a plusieurs questions là-dessous. Est-ce que c'est un patois ou est-ce que c'est une langue ? Bah, c'était une langue, puisque chaque parler territorial permettait d'embrasser toutes les questions, de traiter toutes les questions. Donc il n'y a pas de raison de ne pas considérer comme une langue. Et puis il y a la relation avec le français officiel. Alors moi je suis un grand amoureux de la langue française. J'ai une grande gratitude pour les enseignants qui m'ont fait découvrir cette langue. Je viens aussi d'un milieu rural. Et évidemment, il y a eu une transition entre les deux parlers. Et on nous forçait un petit peu à abandonner, et même on tournait en ridicule un petit peu ce parler rural.
1: Vous dites aujourd'hui que l'un n'empêche pas l'autre.
0: Voilà, exactement. Moi, je pense que... D'ailleurs, j'ai un peu de connaissance en parler sartois et je prétends avoir une pratique orale et écrite de la langue française, une curiosité dans ce domaine-là qui est immense.
1: Donc, ce qu'on entend dans les propos de Jacqueline aussi, c'est que pour le breton, pour le corse, ce serait légitime, mais pas pour le patois sartois.
0: Voilà, alors c'est vrai qu'on est dans une situation différente. Ici, la langue, dans son intégralité, on peut dire qu'elle est quasiment disparue. Donc, dans toutes les langues d'Oyle, qui sont très proches du français officiel, évidemment, il y a une perte qui est accélérée et c'est plus difficile de préserver l'intégralité. Et donc, nous, ce qu'on pense, c'est qu'il ne faut pas forcément préserver l'intégralité et viser un apprentissage intégral, donc, mais il faut quand même connecter les enfants à leur territoire.
1: À leurs racines.
0: À leurs racines, à des histoires, à des jeux oratoires qu'on ne veut pas voir disparaître. Les histoires de fermes de géants, de fermes de chiens, de fermes du grand nulle part, etc., qui étaient des joutes oratoires, qui étaient beaucoup pratiquées dans nos campagnes il y a encore 30 ans, c'est quelque chose qui vient de la nuit des temps et qui est en train de disparaître. Alors que ça reste un exercice extrêmement goûteux, extrêmement plaisant.
1: Drôle, souvent.
0: Drôle, etc.
1: C'est
0: et
1: vrai.
0: Donc, on a envie d'avoir...
1: De garder la joie de ça, finalement.
0: De garder ce plaisir-là et de renouveler en transmettant aux plus jeunes. Et tous les exercices auxquels on se livre, que ce soit avec les enfants dans les écoles ou, par exemple, avec des repas patoisants,
1: ça marche,
0: montrent
1: et c'est joyeux.
0: Un intérêt et une vie, et quelque chose qui est d'ailleurs pas limité à la rigolade, qui est aussi sensible, poétique, etc. Donc, c'est un univers...
1: Il
0: faut pouvoir conserver.
1: Quels sont vos mots de patois, sartois préférés ? Appelez-nous au 02 43 29 10 10. J'en profite pour remercier Jacqueline pour son témoignage ce matin. Un peu de musique, Bruno Mars, que voici.

0: Locked Out of Heaven, Bruno Mars, sur votre radio locale ici Maine.
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0: André Jaunet de l'association Eula qui fait vivre le patois sartois, notre invité. Vous êtes vous aussi les bienvenus en direct. Voici les questions que l'on vous pose ce vendredi. Sensibiliser les enfants au patois sartois à l'école, est-ce que c'est une bonne idée? Et quels sont vos mots de patois sartois préférés? Réagissez, prenez la parole au 02 43 29 10 10. On accueille Marie-Christine dans un instant. André Jaunet, vous me confirmez que les parlers locaux figurent dans la loi. C'est une forme de protection, est-ce que ça a toujours du sens et une utilité?
3: Ben, c'est-à-dire que la loi laisse maintenant beaucoup d'ouverture. Depuis la loi Molac de 2021, on peut dire qu'on peut faire beaucoup de choses à l'école, par exemple, mais il n'y a pas une demande sociale suffisamment forte, il n'y a pas une mobilisation suffisante des territoires, et puis il faudrait peut-être que l'éducation nationale inscrive effectivement ce que nous on souhaite, c'est-à-dire ce principe de sensibilisation de tous les enfants de France à la langue de leur territoire. C'est-à-dire qu'au moins une fois dans leur scolarité, ils aient la possibilité d'être en contact avec ce parler, avec des exercices, avec l'accent, etc.
0: Pour cela, il faut que chacun s'en empare. Profession institutrice, elle exerce dans le village de Vasse, près de Château-du-Loir. On accueille Marie-Christine. Bonjour Marie-Christine.
4: Bonjour Bérénice. Bonjour André.
3: Bonjour.
0: Vous proposez une initiation au parler local aux enfants de votre classe. Qu'est-ce qui vous a incité à répondre favorablement à cette proposition de l'association Eula?
4: Alors, d'abord, c'est un projet qui était présenté par la bibliothèque de Vasse du réseau des bibliothèques qui nous a permis aux élèves et à moi-même de rencontrer Alain, passionné du parler ancien. Et puis, Alain est venu présenter la langue du territoire en racontant des récits. André, oui, est venu dans la classe présenter les aventures de la ferme de Tia. Et puis, les enfants se sont emparés des mots en patois pour écrire à leur tour des histoires que nous avons mises en scène et ils ont joué devant 250 personnes lors d'une soirée théâtre. Donc
0: il y a tout un travail complet autour de ça. Les histoires de la ferme de Chia, qu'est-ce que c'est, André?
3: Ce sont des joutes oratoires qui avaient lieu dans le passé. Chaque fois qu'il y avait une grande réunion, il y avait une personne, puis deux, puis trois, qui commençaient à s'interpeller en racontant des choses de plus en plus extraordinaires par rapport à cette ferme où on allait jusqu'à voir les oies picorer les étoiles, péquer les étoiles, où la patronne, il fallait se mettre à deux pour l'avoir en entier. Son bonhomme, il en faisait le tour à bicyclette, etc. Enfin, c'est une débauche verbale. Donc, ça fait partie des arts oratoires traditionnels. Et c'est un exercice très amusant parce que il y a des constantes dans ces histoires, mais on peut toujours inventer. Et ça, j'ai l'impression que les enfants aiment beaucoup.
0: Se sont régalés. Marie-Christine, je suppose que vous confirmez. Je sais que les enfants nous écoutent dans la classe, puisque vous avez branché la radio. Peut-être un petit message, André, aux enfants qu'on va d'ailleurs entendre tout à l'heure.
3: Un message de gratitude et d'admiration, parce qu'ils se sont emparés de ce sujet, on peut dire au-delà de nos espérances.
0: Parfait.
3: C'était magnifique.
0: Avant 10h, on donnera aussi la parole à certains d'entre eux qui vont nous raconter leur expérience. On va aussi passer dans un instant au vrai-faux, mais d'abord quelques infos pratiques proposées par Fabien Aubric.
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5: Au Mans, attention à la fourrière. Le bric-à-brac de Jaurès, c'est dimanche. Les organisateurs rappellent qu'il est interdit de stationner son véhicule sur l'avenue Jean Jaurès de Saint-Martin-de-Ponlieu jusqu'à la place Washington, samedi à partir de 22h tous les ans. Les organisateurs sont obligés de faire intervenir la fourrière de manière à ce que les exposants puissent s'installer. C'est dommage, ça peut être évité. Une idée de sortie avec l'événement Soir de fête. Demain, Arnage. À 19h, une color run. À 20h, concert de Call Me Daddy. Du bon funk, vous l'entendez. À 21h45, feu d'artifice et DJ, c'est le report de la fête du 13 juillet annulé à cause de la canicule. Un bon plan Cyclamen organise sa bourse au vélo, des vélos à petit prix.
6: On est à peu près en moyenne sur 80 euros. On a des vélos à 30-40 euros pour les enfants et puis on peut monter à 150-200 euros pour les plus beaux vélos.
5: Françoise, que vous venez d'entendre, et toute l'équipe de Cyclamen vous donne rendez-vous au local de l'association rue des Acacias au Mans, demain 10h-18h.
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0: André Jaunet, voici quatre informations sur le patois sartois. À vous de me dire si elles sont vraies ou fausses. Derrière, vous avez à peu près 30 secondes pour argumenter votre réponse. Affirmation numéro 1. Il convient de dire parler ménillot plutôt que patois sartois. Vrai ou faux ?
3: Il n'y a pas d'expression définitivement consacrée, chacun dans sa bouche met l'expression qu'il souhaite. Le Maine, c'est un peu plus large, mais il y a des nuances, etc. Mais en même temps, il y a beaucoup de points communs. Mais c'est vrai qu'on s'est organisé, nous, ELA, c'est une association sartoise, donc on parle aussi de patois sartois.
0: Très bien. Affirmation numéro 2. Autrefois, le patois était interdit à l'école. Vrai ou faux ?
3: Ben oui, c'est vrai, exactement. Oui, puisqu'on voulait donner les meilleures chances. Il y avait de bonnes intentions derrière. On voulait donner les meilleures chances aux enfants de s'intégrer, de progresser, etc. Et en même temps, on dévalorisait la culture rurale. Ça, c'était pas nécessaire, à mon avis.
0: Affirmation numéro 3. L'expression de patois sartois, avoir le goût, c'est constipé, signifie être généreux. Vrai ou faux ?
3: Ça, j'ai pas d'opinion définitive là-dessus.
0: Ah bon ?
3: Non, il y a beaucoup de variations dans les connaissances, dans les pratiques. Le parler oral, il varie d'une famille, d'un village, d'un canton, d'un département à l'autre. Voilà. Donc, il n'y a pas d'académie du parler.
0: Le gousset, quand même, c'était la poche, hein.
3: Oui.
0: La poche de gousset où on rangeait autrefois les pièces.
3: Mais je pense que ça se dit aussi en dehors de notre territoire.
0: Bon, on peut éventuellement supposer qu'on n'était quand même pas très généreux.
3: Oui, ça peut se dire, oui.
0: Pas plus que ça.
3: Plus que ça.
0: L'association ELA organise des dictées en patois sartois, vrai ou faux ?
3: On l'a fait, effectivement. On a fait à l'abbaye de Lépau, avec LMTV, une très belle opération là-dessus.
0: Comment ça fonctionne ? On a l'impression que beaucoup retrouvent un certain plaisir, une nostalgie, un bonheur, finalement.
3: Il est évident que se connecter à son territoire, à ses traditions, à son identité, ça donne aussi un sentiment de complicité, de communication particulière. On est entre nous et il y a un plaisir à échanger, etc.
0: André Jaunet de l'association ELA, qui se mobilise contre l'oubli du patois sartois, et notre invité ce matin, restez avec nous. Dans quelques minutes, des enfants vont parler patois parce que vous leur avez transmis le virus. On voit ça tout à l'heure.
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0: Et la musique d'Ici Mène avec le groupe Mécano.

0: Une femme avec une femme, le groupe Mécano sur Ici Mène.
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0: Vos témoignages sont les bienvenus. Il est question de l'avenir du patois sartois ce matin, rien de moins. Deux actualités pour notre parler local. L'association sartoise Eulor prépare un événement national sur la transmission des parlers régionaux. Ce sera le 13 novembre au Mans. Et puis en amont, l'association relaie un manifeste pour sensibiliser tous les enfants au parler de leur territoire. André, cette association qui fait vivre le patois sartois est sur le coup, c'est le moins qu'on puisse dire. Est à l'origine de ce manifeste dont je viens de parler. Quel est le propos de ce manifeste ?
3: Alors, ce manifeste, c'est celui de défense et promotion des langues d'oïl, hein, l'association qu'on a rejoint, qui est une association qui est plus large, évidemment, que eux. Alors, le propos, c'est d'attirer l'attention. Pour l'instant, jusqu'à maintenant, il y a deux possibilités. Soit l'apprentissage intégral, ce qu'on a chez certaines langues à forte identité, basque, breton, etc. Soit rien du tout. Et nous, on pense qu'il faut, pour l'ensemble des enfants de France, accorder un intérêt, une attention au territoire et au parler du territoire. C'est-à-dire qu'au moins une fois dans leur scolarité, il faut que tous les enfants soient en accès à cet univers-là, au parler, à l'accent, aux histoires, etc.
0: Est-ce que ce manifeste est accessible à tous ? Comment ça fonctionne ?
3: Alors, il faut aller sur Internet, vous recherchez le site « Défense et promotion des langues d'oïl ». Et à la page actualité, vous pouvez trouver le manifeste et le commenter, le signer. D'ailleurs, c'est très touchant. On a beaucoup de signataires, mais on a une très forte proportion de commentaires. J'en donne un juste. Une dame qui est à Guernesey, et qui nous dit, j'ai 65 ans, je suis la dernière personne à connaître la langue de mon territoire.
0: Qui va reprendre le flambeau ?
3: Qui va reprendre le flambeau ? Qui va maintenir cette particularité de parler de cette île ? On a envie de conserver quelque chose et de recréer quelque chose.
0: Peut-être les enfants, très certainement les enfants dans le village de Vasse. Les CM1, CM2 de l'école des Peupliers s'initient au parler local. On accueille d'abord Lise, qui doit être en ligne. Bonjour Lise.
4: Bonjour.
0: Quel âge as-tu ?
4: 10 ans.
0: Pourquoi aimes-tu l'apprentissage du patois sartois ?
4: En fait, c'est parce qu'on a découvert une langue qu'on ne connaissait pas forcément. Et c'est bien de pouvoir savoir la langue de nos ancêtres.
0: Quels sont les mots que tu préfères dans tout ce que tu as appris ?
4: Moi, je préfère les mots Ela, le siesta bernodi, on va se prendre une urnopée, une berouette, du site boucher, et puis je crois que c'est tout.
0: On est pas mal déjà, hein ? Déjà quelques mots, je vois que vous souriez André, tout ça vous réjouit forcément.
3: Mais oui, c'est toujours un plaisir de retrouver ce parler et surtout de le voir approprié par des jeunes qui l'ont fait avec beaucoup de plaisir.
0: Tao, peut-être, qui est en ligne. Je vais demander à Lise de passer le téléphone à Tao, qui ne doit pas être loin. Bonjour Tao.
5: Bonjour, je t'aime tout.
0: Là, c'est le niveau top là. Quel âge tu as, Tao ?
5: 10 ans.
0: Bon, on sent que ça t'a plu, hein, cet apprentissage du patois.
5: Oui, ça m'a... J'ai adoré parce que car ça me rappelle des origines et aussi jouer du patois sartois, c'est une grande chance. Grâce à André Jeunet, on a appris le patois, donc je suis très heureuse.
0: Génial. Quels sont les mots, toi, que tu aimes en patois sartois ?
5: Moi, j'aime bien les gorins, les kenyos, et c'est tout ce que je préfère comme mots.
0: Les gorins, traduction ?
3: Les cochons.
0: D'accord. Et les kenyos ?
3: Les enfants.
0: Les enfants. Mmh. Ouais. Bon, c'est bien. Déjà deux mots de plus. Magnifique. Merci Tao pour ton témoignage. On va écouter évidemment d'autres enfants dans quelques minutes. On s'en réjouit d'avance. Los Lobos sur Ici Mène.

0: Lobos, quels sont vos mots de patois sartois préférés? Sensibiliser les enfants au patois sartois, est-ce que c'est une bonne idée? Réagissez au 02 43 29 10 10.
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0: Deux actualités pour l'association sartoise ELA qui fait vivre le patois sartois. ELA qui relaie un manifeste pour sensibiliser tous les enfants au parler de leur territoire, suivi d'un événement national sur la transmission des parlers régionaux. Ce sera le 13 novembre au Mans. André Jaunet, quels points seront abordés le 13 justement ?
13: Alors, on fera un bilan de la situation des parlers régionaux et on constatera évidemment qu'il y a une perte, notamment dans les langues d'oïl. Et puis, on réfléchira à l'utilité, à l'intérêt. Parce qu'en fait, une des questions clés, c'est celle-là. Il faut que les parents, les enseignants, la population dans son ensemble soient convaincus de l'intérêt de se replonger dans cet univers.
0: Quel sens vous donnez à tout ça ?
13: Alors, pour moi, c'est assez évident. Il y a une question de patrimoine, il y a une question de plus profonde peut-être, qui est une approche personnelle, c'est celle de la sensibilité, l'éveil de la sensibilité de la population par rapport au territoire. On est de plus en plus coupé de notre territoire, avec la mondialisation, avec les écrans. Les écrans, certains de nos sens ne sont pas convoqués. Le toucher, l'odorat, etc. On voit bien qu'il y a une limitation de notre sensibilité. Et le territoire, c'est très important. La faune, la flore, le paysage, l'histoire, etc. Et le parler. Et tout, si on veut transformer un peu s'adapter au changement à venir, il faut qu'on soit bien connecté à notre territoire, il faut qu'on soit connecté aussi entre nous. Et donc, sans aucunement renoncer à la langue française, bien au contraire, à laquelle on est très attaché, il faut se connecter à son territoire.
0: C'est pour quelque avoir chose... les pieds bien ancrés au sol.
13: Voilà, et c'est pour être bien accompli d'une certaine façon.
0: On continue à donner la parole au CM1, CM2 de l'école des Peupliers à Vasse, qui s'initie au patois sartois. On accueille Timéo. Bonjour Timéo.
14: Bonjour.
0: Tu as quel âge d'abord, Timéo ?
14: 9 ans.
0: Bon, qu'est-ce qui t'a plu ? Parce que j'ai su que tu avais fait aussi participer à un concours de menterie.
14: Oui.
0: Est-ce que ça t'a plu, ça ?
14: Oui, ça m'a très plu.
0: Qu'est-ce que tu as appris ?
14: Des nouveaux mots, une langue que je ne connaissais pas. Et ça m'a appris des nouveaux mots.
0: Bon, quel mot ? On peut savoir ? Qu'est-ce que tu as appris ?
14: Les braves bêtes tiraient 21 charrues dans le champ.
0: C'est la phrase complète, là.
13: Non, mais tu as aussi inventé des histoires, non?
14: Oui.
0: Et oui, parce qu'en fait, ce que vous voulez souligner aussi, c'est que ce n'est pas simplement apprendre des mots, c'est faire appel à son imagination.
13: Oui, bien sûr, parce qu'apprendre des mots tout seul, ça n'a pas un intérêt énorme. Mais créer une histoire, individuellement, puis collectivement, et donner cette histoire au cours d'un spectacle qui a d'ailleurs été renouvelé, m'a-t-on dit, c'est autre chose. C'est-à-dire que chaque enfant a été mis en position de créer et d'interpréter.
0: Très important. Merci Timéo. Tu vas peut-être passer le téléphone à Lucas pour qu'on l'entende lui aussi.
15: Et bonjour.
0: Bonjour Lucas, tu as quel âge toi ?
15: 10 ans.
0: Bon, si je te demande quels sont les mots que tu as appris, parce que quand même c'est ce qui reste au bout du compte.
15: En patois sartois, j'ai appris pas mal de mots, on peut dire ça. Kikibouine, le gros quignot. les chevaux.
0: On sèche un peu. Mais il faudra réviser. Mais André peut revenir, hein, parce que vous êtes motivé pour ça, de toute façon, André.
13: Bien sûr, oui. Moi, je suis intervenu dans 5 classes l'an dernier pour ces concours de menterie. Et partout, ça a bien marché. Mais ce qui est vraiment, j'y insiste, ce qui est important, c'est de créer quelque chose. Et c'est ce qu'ils ont fait admirablement. Les mots se sont greffés sur cette création, mais au fond, il y a l'exercice oratoire, la ferme de chien, c'est ça, c'est inventer quelque chose et le raconter, le partager.
0: Ouais, c'est un projet pédagogique,
13: voilà.
0: Bien plus qu'une leçon, une récitation à faire de mots qu'on a appris,
13: bien sûr,
0: même voilà. S'il reste toujours ce petit truc en plus. La conclusion de cette heure consacrée aux langues régionales, eh bien c'est le moment de le faire. On rappelle que l'événement national sur la transmission des parlers régionaux, c'est le 13 novembre au Mans. Comment éviter l'entre-soi de certains colloques ?
13: Alors, ça se passe en plus à l'université, c'est organisé par des militants, donc ça peut être effectivement un entre-soi qui s'ajoute aux nombreux entre-soi qui existent dans notre pays. Mais c'est pas du tout la volonté et c'est pas ce qui se pratique avec le manifeste et sa diffusion. On voit bien que toute la population s'intéresse, d'ailleurs très au-delà des langues d'oïle, les gens, même à l'extérieur de la France. C'est un principe universel, je crois, s'intéresser à la langue de son territoire. Et donc, je pense que si on arrive à passer ce message, on ne réussira que si la population s'en empare.
0: Se l'approprie.
13: Voilà. Et donc pour ça, il faut qu'on ait. Alors on cherche encore un peu ça, des vedettes, etc., qui viennent, des artistes, des auteurs, mais on aura déjà des parlementaires, on aura des universitaires, on aura des pratiquants, quand même quelques artistes déjà, c'est assuré. Donc on aura un beau plateau. Mais
0: on sent qu'il y a moins de mépris aujourd'hui, moins qu'il y a quelques années.
13: Oui, je pense qu'on est sorti de cette situation, mais il faut faire une place à cet univers-là. Quoi. Il faut que les gens soient à l'aise, ne rêvent pas de parler entièrement toute la journée, tous ensemble, le parler ancien, mais soient connectés au territoire. Moi, je crois que c'est ça qui est important, qu'on ne perde pas les histoires, qu'on ne perde pas notre accent complètement. On a le R roulé, on a la diphtongue au, quand on dit tu causes, c'est pas tu causes, c'est chaos. Donc on voit bien qu'on a des pépites, on a des curiosités. Il faut qu'on les garde pour nous-mêmes et pour nos visiteurs.
0: Jolie conclusion. Merci beaucoup l'association ELA et cet événement national sur la transmission des parlers régionaux, bientôt le 30 novembre. Le 13 novembre. Je remercie tous les enfants qui ont témoigné aussi ce matin,
13: ouais,
0: ainsi que la maîtresse d'école. Ouais,
13: bravo aussi à Marie-Christine.
0: Qui est derrière tout ça. C'est une école qui se trouve à Vasse. Merci beaucoup André, merci d'être venu.
13: Merci à vous.
0: Bon colloque.
13: Merci.
0: Et à bientôt et bon travail avec les enfants. Les infos de 10h se profilent. La musique aussi avec Electric Light Orchestra.

0: Last Train to London Electric Light Orchestra sur ICI Men.
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0: Vous écoutez ICI Men, belle matinée, il est 10h. Les infos, Léa Dubost, plus d'1 milliard d'euros débloqués pour soutenir l'agriculture.
2: C'est ce que vient d'annoncer à l'instant la ministre Annie Genevard. Le gouvernement au chevet des agriculteurs après un été marqué par une sécheresse et des chaleurs extrêmes. Cet argent doit permettre de soutenir les trésoreries, notamment des éleveurs qui ont dû acheter à manger pour nourrir leurs bêtes cet été. Financements qui serviront également à compenser les pertes de récolte. Toutes les annonces sont à retrouver en détail sur notre site ici.fr. De nouveaux postes créés au tribunal du Mans, une nouvelle substitut du procureur pour suivre les affaires judiciaires et une nouvelle juge pour enfants. Une bonne nouvelle pour ce service saturé par les dossiers liés à la protection de l'enfance et aux violences sexuelles sur mineurs. L'année dernière, le tribunal du Mans avait suivi 3400 mineurs et chaque juge avait 600 dossiers à traiter. Autre arrivée au tribunal, cette fois celle d'un chien d'assistance judiciaire. À partir de l'année prochaine, il sera là pour déstresser les victimes qui pourront le caresser lors des passages à la barre en procès ou lors des auditions devant les juges d'instruction. L'objectif est de libérer la parole. Un nouveau projet immobilier dans le quartier des Sablons au Mans. 22 maisons vont être construites pour favoriser la mixité sociale. Livraison prévue en novembre 2027. La ville mène un grand plan de réhabilitation de ce quartier prioritaire de 10 000 habitants. Les précisions sont sur ici.fr/Maine. 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Que souhaitez-vous pour vos enfants? 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Un isoloir aux couleurs de votre radio locale va donc se balader toutes les semaines en Sarthe. 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En football, la reprise est reportée pour les clubs amateurs. Les championnats départementaux et régionaux débuteront finalement le 19 septembre et non ce week-end en raison de l'état des terrains pour éviter les blessures et ne pas dégrader encore plus les pelouses. Quel temps pour aujourd'hui, Bérénice? Justement, pas de pluie annoncée.
3: Ça, c'est sûr. Les nuages s'en vont. Le soleil arrive en cours de journée, particulièrement cet après-midi. Et du coup, fait monter le mercure, forcément. 20 degrés actuellement à Saint-Calais et Vibré. 21 pour Bonnétable et Château-du-Loir. 21 à Mamers et à Ciel-Guillaume. On ira jusqu'à 28, 30 hein, cet après-midi. 30 degrés pour Sablé-sur-Sarthe. La chaleur qui s'installe pour quelques jours. Demain, forcément, dimanche aussi particulièrement, puisque Météo France prévoit entre 30 et 32 degrés. C'est la nuit que ça ne va pas baisser beaucoup non plus. Donc on a une petite vague de chaleur qui revient nous caresser.
2: Tant qu'elle ne dure pas trop longtemps, ça va.
3: Voilà, c'est ça, et vite fait qu'elle s'en aille. C'est tout ce qu'on souhaite. Merci Léa, d'autres infos dans une heure.
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3: Ici ça marche, et aujourd'hui la sauvegarde du patrimoine. Une démarche entamée depuis plus de 25 ans par la Fondation du patrimoine qui avait pour vocation au tout départ de préserver, restaurer le petit patrimoine qui n'intéressait personne. Depuis, la Fondation s'est diversifiée, elle a cherché aussi de nouvelles manières de collecter de l'argent, comme par exemple convaincre des entreprises de devenir actrices de cette sauvegarde. C'est la mission, c'est le travail en quelque sorte de Gérard Fus, qui est un responsable local de cette fondation, le club des mécènes. Ça aussi, c'est une idée qui marche, une démarche initiée en 2018. En quoi ça consiste? Comment ça fonctionne? Qui peut y participer? Et comment fait Gérard Fuseau pour convaincre les entrepreneurs et les chefs d'entreprise? Voilà le thème de cette émission qui nous occupe jusqu'à 11h.
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3: Et la musique d'Indochine, un tube de chez Tube que l'on ressort avec plaisir. Voici l'aventurier sur ICI Mène.

0: L'aventurier, le groupe Indochine sur Ici Mène.
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0: L'idée qui marche, la fondation du patrimoine qui existe depuis 1996 et nous recevons aujourd'hui Gérard Fuseau qui est le délégué en charge du mécénat pour notre département. Bonjour Gérard Fuseau.
3: Bonjour.
0: Quand on dit patrimoine, alors souvent on pense château, grande bâtisse, énorme. L'idée de départ de la fondation finalement c'était tout le contraire, hein. C'était plutôt de se concentrer sur les petites choses.
3: Oui exactement, et en particulier sur le patrimoine non classé. Parce que ce soit des propriétaires privés ou au contraire des collectivités locales, publiques, elles n'étaient jusqu'à présent pas tellement aidées sur ce plan-là.
0: Qu'est-ce qu'on peut citer comme exemple ? Un petit lavoir ?
3: Un petit lavoir, par exemple, dans les communes sartoises, mais également récemment, la restauration d'un globe terrestre, par exemple, également, au Prytanée militaire de la Flèche. Donc, vous voyez, des exemples sont très très vastes. Et la Fondation s'intéresse aussi à d'autres types de patrimoine, comme c'est le patrimoine naturel, également.
0: On va y venir. L'idée qui marche, alors, c'est aussi d'avoir été assez imaginatif pour collecter de l'argent, grâce notamment au mécénat d'entreprises. Dans notre département, le club des mécènes existe depuis 2018. Combien sont-ils ? Qui sont-ils ?
3: Alors, d'abord, il faut préciser que la Fondation du patrimoine est un outil financier, avant tout, destiné à collecter de l'argent, aussi bien auprès des entreprises que des particuliers.
0: C'est le cœur de métier, finalement.
3: C'est le cœur de métier, et nous réalisons toute l'année des collectes auprès du public et aussi auprès des entreprises. Alors, vous parliez du club de mécènes des entreprises dont j'ai le bonheur de m'occuper. Donc, il y a une vingtaine d'entreprises présentes. Je peux en citer quelques-unes, si vous le souhaitez.
0: Allez-y.
3: Le Fèvre, qui est quand même l'un des leaders français de la restauration du patrimoine. Et puis, il y a des entreprises plus locales que vous connaissez aussi, Vitrail France, qui a quand même participé à la restauration de Notre-Dame à Paris, et bien d'autres, plus récemment, comme Maffray, qui est un peintre situé à Changé. Donc, vous voyez, il y a près d'une vingtaine d'entreprises quand même.
0: Elles y vont naturellement, j'ai l'impression.
3: C'est-à-dire qu'elles y vont parce que, d'abord, souvent...
0: Vous êtes convaincant.
3: Peut-être, j'espère. Mais en plus, il faut souligner que bien souvent, ces dirigeants ont une fibre particulière qui les touche dans la restauration du patrimoine et aussi l'attachement au territoire sartois.
0: Est-ce qu'on peut être mécène sans être une grande entreprise ?
3: Bien sûr, il y a de petites entreprises, enfin, de petites et moyennes entreprises, mais il y a des artisans. Je pense à Le Royer, par exemple, qui est charpentier. Bon, c'est quand même pas une très très grande entreprise, mais c'est une entreprise qui est très motivée par la restauration du patrimoine.
0: Il y a pas mal de projets qui ont été possibles grâce à ça, une bonne trentaine dans notre département.
3: Chaque année, nous, par exemple l'année dernière, nous avons soutenu 30 projets. C'est quand même pas rien et ça représente plus de 300 000 euros de collecte de dons. Vous voyez, donc c'est important. Alors l'autre moyen également d'aider un propriétaire privé, c'est de lui attribuer un label. C'est-à-dire qu'il n'y a pas d'argent, mais ça lui permet au propriétaire en question de pouvoir bénéficier d'exonération fiscale sur les investissements de restauration qu'il va réaliser pour son domaine.
0: On va évoquer tout ça évidemment avec vous ce matin. On va aussi parler de votre parcours, de vos motivations qui vous ont amené à faire ce travail passion en quelque sorte. La fondation du patrimoine, on a encore beaucoup à dire évidemment sur le sujet. Ici ça marche avec la musique d'Ici Mène également et Charlotte Cardin qui arrive. Belle matinée.

0: The Way We Touch, Charlotte Cardin sur Ici Mène. L'idée qui marche, collecter de l'argent un maximum pour sauver, restaurer le patrimoine sartois en l'occurrence. Notre invité ce matin, c'est Gérard Fuseau de la Fondation du Patrimoine.
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0: Ici, ça marche, la Fondation du Patrimoine, le mécénat aussi, dont s'occupe Gérard Fuseau, notre invité, qui est délégué en charge du mécénat, justement, pour ce qui concerne notre région et notre département de la Sarthe. Gérard, quel a été le déclic pour vous investir dans cette aventure ?
9: Alors, le déclic, il est simple. En réalité, j'ai pris ma retraite, voilà, un peu plus de 10 ans, et j'ai commencé par écrire un livre sur les savoir-faire des entreprises sartoises. Et notamment, j'ai découvert des savoir-faire vraiment originaux dans le domaine de la restauration de patrimoine. Et c'est à ce moment-là qu'un bon ami m'a demandé d'intégrer l'équipe de délégués de la Fondation du Patrimoine en Sarthe et que j'ai accepté avec la mission, justement, de créer un club de mécènes du patrimoine de la Sarthe qui n'existait pas auparavant.
0: Est-ce que vous vous souvenez du premier projet accompagné ?
9: Non, très honnêtement, non.
0: Ou un très marquant.
9: Un marquant qui m'a vraiment aussi intéressé, c'est la restauration du château du Haut-Buisson à Chéréau, qui était la propriété d'Alice de Monaco, et pour lequel nous avons œuvré pour restaurer, qui maintenant, d'ailleurs, reste maintenant à lui trouver une vocation culturelle.
0: Qu'est-ce qui vous touche le plus ? C'est découvrir un bâtiment exceptionnel ou rencontrer ceux qui le font revivre ?
9: Ce qui m'intéresse vraiment le plus, compte tenu de mon activité professionnelle antérieure, c'est de rencontrer des acteurs qui ont des savoir-faire pour justement remettre ce patrimoine en valeur et aussi ensuite à l'animer par la, évidemment.
0: Il y a un effet boule de neige, effectivement, parce qu'il y a la restauration du patrimoine, mais il y a aussi finalement la conservation du savoir-faire, c'est vrai, de tous ceux qui savent travailler comme il faut.
9: Bien sûr, non seulement ça, mais en plus, ça a un intérêt économique, puisqu'on sait que, en fait, un euro de collecte de dons génère 23 euros de retombées économiques. Donc vous vous rendez compte que l'effet levier est tout à fait intéressant.
0: Qu'est-ce qui vous rend fier très concrètement quand vous regardez le travail accompli jusqu'à présent ?
9: Ce qui me rend fier finalement, c'est que la Sarthe, notre beau territoire sartois, a un patrimoine extraordinaire qu'on ne connaît pas assez et qui mérite d'être découvert, d'une part bien sûr, et d'aider les maires des communes rurales, notamment, à remettre en valeur leur patrimoine. Donc ça, c'est vraiment une fierté que la Fondation, avec qui je partage cette fierté, bien évidemment, assume chaque jour.
0: Je suppose que maintenant, quand vous vous baladez, quand vous traversez un petit village, vous avez l'œil, vous dites...
9: Temps.
0: Ah, mais oui.
9: Ma chère et tendre épouse me dit, mais... Arrête un petit peu, il y a d'autres choses à faire. Bon, évidemment, c'est le cas. Et donc, et encore une fois, c'est la richesse du patrimoine sertois qui est intéressante.
0: Le patrimoine et puis la richesse de l'entreprise aussi, des entreprises, ce patrimoine tourné vers l'économie. On va y venir parce que c'est un lien qu'on ne fait pas forcément. Et on pense souvent juste aux vieilles pierres restaurées, mais ça va bien au-delà, bien entendu. Voilà de quoi nous allons parler, évidemment, aujourd'hui. Aujourd'hui, avec notre invité Gérard Fuseau, qui est délégué en charge du mécénat dans notre département de la Sarthe pour la Fondation du patrimoine. Daniel Balavoine, Dieu que c'est beau, avant de retrouver quelques infos pratiques.

Dieu que c'est beau, Daniel Balavoine sur Ici Mène. À partir de 11h, on joue, hein, je vous le rappelle, 11h midi. Notre jeu, une série de petits défis ludiques, surprises, pour tenter de gagner aujourd'hui 4 invitations pour les 24 heures camion qui se profilent. C'est bientôt les 26 et 27 septembre prochains. La musique d'Ici Mène avec UB40.

The Things, Ubi 40, UB 40 en français. On peut le dire comme ça, hein, si on veut. 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Voici quelques infos pratiques données, distillées par Tom Vanier.

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1: Les offres de TER changent de nom dans les Pays de la Loire dans un souci de clarification. Par exemple, la carte de réduction Mezzo devient la carte Aléop moins 50%. L'abonnement mensuel Tutti devient le forfait Aléop mensuel. Aucun changement des tarifs n'est prévu. Notez que malgré ces modifications, eh bien, les titres achetés avant cette semaine restent valables sans interruption. Les plus grands tubes d'ABBA vont résonner en Antares Arena le dimanche 20 septembre. ABBA Mania, le tribune band d'ABBA le plus reconnu dans le monde et de passage en Sarthe. 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Et enfin, une info, travaux. Le rond-point au croisement des rues de Gougenard, Chanzy et des avenues Bollé et de Gaulle sera fermé la nuit du 7 au 11 septembre de 20h30 à 6h du matin. L'accès restera tout de même accessible pour les riverains toute la nuit.
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3: La Fondation du patrimoine, ici, ça marche pour collecter des fonds, pour centraliser les choses et pour évidemment sauvegarder le patrimoine. Notre invité, je vous le rappelle, c'est Gérard Fuseau, qui est délégué en charge du mécénat pour notre département. Quand on parle de patrimoine, alors effectivement, il est question de ce qu'on appelait le petit patrimoine, les choses finalement qui au départ n'intéressaient pas grand monde et qui pourtant sont essentielles. Et puis cette fondation, elle s'est élargie parce que le patrimoine, ça peut être aussi un beau paysage.
4: Ça peut être un beau paysage. Je pense à un cas particulier qu'on a aidé récemment. C'est la restauration d'une zone humide à Ciel-Guillaume. Alors, une zone humide, ça ne parle pas forcément beaucoup au public, mais il s'agit de l'amont d'une rivière, finalement. Donc, c'est préserver la zone naturelle qui donne naissance à une rivière. Donc ça, c'est très très important. Et donc c'est vraiment une satisfaction d'avoir pu concrétiser ce premier projet. Alors ça, c'est l'exemple de patrimoine naturel. Mais on touche aussi au patrimoine immatériel, puisque nous avons décidé d'utiliser notamment la vocation culturelle de ce patrimoine pour développer des animations, notamment musicales.
3: On va y venir justement, puisque les journées du patrimoine arrivent à grands pas. On va parler d'un beau concert, très beau concert, qui va se dérouler le 19 septembre.
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3: La musique d'Ici Mène, Holiday, les vacances, c'est fini pourtant, la rentrée, ça y est, c'est fait. Madonna sur Ici Mène.

0: Coldplay, Madonna sur votre radio locale, ici Ben.
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0: Ici, ça marche, le mécénat marche, grâce notamment à Gérard Fuseau, qui est notre invité, qui est délégué en charge du mécénat pour notre département, pour la Fondation du Patrimoine. On le disait, cette démarche de la Fondation, ça va au-delà de la restauration du patrimoine, c'est aussi garder du savoir-faire. Les entreprises ne s'y trompent pas d'ailleurs, celles qui font partie de ce club de mécènes.
3: Bien sûr. Donc, je vous l'avais indiqué, il y a une vingtaine d'entreprises qui maintenant travaillent avec nous, et c'est vrai que on collecte quand même près de 100 000 euros chaque année. Donc, c'est une somme importante qui permet ensuite d'injecter et d'aider des communes rurales la plupart du temps, mais pas seulement, à restaurer leur petit patrimoine public. Parce que, vous le savez, les communes n'ont pas d'autres ressources pour cela, et donc c'est important que la Fondation puisse les aider dans ce sens.
0: Qui peut se positionner? Qui peut faire une demande auprès de la Fondation du patrimoine?
3: Toutes les communes peuvent faire une demande, et en plus nous avons une équipe d'une quinzaine de bénévoles, dont je fais partie, qui quadrille tout le département. Donc la déléguée départementale Françoise Maillard, bien sûr, mais également cette équipe de bénévoles qui sillonne les petites routes de nos départements. Et nous avons des conseillers techniques, c'est-à-dire que nous avons à l'intérieur de notre équipe 3 conseillers techniques qui permettent de donner des conseils précis aux maires de ces communes.
0: Vous parliez de labels, à réussir à avoir des labels pour finalement réussir à être aidé.
3: Bien sûr, parce que évidemment, on doit respecter la réglementation qui régit, je dirais, la restauration du patrimoine, et à chaque fois, nous demandons, je dirais, la validation par le service départemental de l'architecture, qui est la condition sine qua non pour obtenir ensuite soit les aides financières, soit les mesures de défiscalisation.
0: Est-ce que parfois on se décourage? Parce qu'on parle toujours d'un labyrinthe français très pénible, très compliqué. Est-ce qu'on y arrive quand même?
3: Ah oui, on y arrive très très souvent, et finalement c'est pas très compliqué. Nous, on est une équipe sur le terrain, finalement, de bénévoles, mais nous avons également des chargés de mission pour toute la région, à Angers, qui sont localisés à Angers et qui assurent finalement tout l'aspect administratif. Donc, pour une commune, c'est assez simple. On la débarrasse de toute l'intendance administrative et finalement, on gère avec elle la réalisation du projet.
0: Quand on parle de restauration de patrimoine, on parle souvent de coûts, beaucoup d'argent. On peut aussi parler d'investissement pour l'avenir. C'est un lien qu'on fait pas forcément, mais qu'on devrait faire.
3: Bien sûr. En 2025, c'est 12 millions de travaux qui ont été réalisés un peu partout dans le département. Donc pour une trentaine de projets et 300 000 euros de dons. Donc finalement tout ça fait que ça apporte d'abord du boulot aux artisans locaux. Et ça, c'est aussi important. J'en ai cité quelques-uns, mais il y en a bien d'autres. Et ensuite, le public, finalement, les habitants des communes voient leur patrimoine maintenu en bon état, et ça, c'est important.
0: Est-ce qu'on arrive à faire un ratio, à voir concrètement les retombées financières économiques pour une commune de choses qui ont été réalisées?
3: Alors, évidemment, une commune qui, par exemple, va restaurer son église, c'est assez banal de le souligner, mais ne verra pas d'impact financier. Mais je dirais, c'est l'attachement de la population à son patrimoine qui fait qu'une commune reste attractive. Et donc, le maire qui investit, finalement, il investit pourquoi? Il investit pour développer sa commune et garder ses habitants. La plupart du temps, c'est un peu ça. Ou accueillir de nouveaux habitants, et donc la restauration du patrimoine est un élément qui permet effectivement d'être attractif pour une commune.
0: Gérard Fuseau, vous restez là puisque vous allez aussi nous proposer un invité coup de cœur là qui arrive, qui a un lien très fort justement lui aussi avec le patrimoine, mais également avec la musique et le chant. On voit ça après Louise Attaque.

0: invitation. Louise Attaque sur ICI Maine.
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0: Et aujourd'hui avec Gérard Fuseau qui est délégué au mécénat en Sarthe auprès de la Fondation du patrimoine. Un exercice un peu particulier qu'on demande à tous ceux qui viennent à ce micro entre 10h et 11h, celui de prescrire en quelque sorte soit une activité, soit une bonne adresse, un resto, un producteur, un service. Et en l'occurrence, vous avez choisi quelqu'un en particulier, Gérard, qui a un lien en plus avec le patrimoine et avec la musique. Il s'agit de Yanis Ben Abdallah. En deux mots, vous pouvez nous le présenter ?
4: Avec grand plaisir. Yanis est notre chef de chœur, puisque je suis également président du chœur départemental de la Sarthe, et je dirais depuis 2021. Et avec lui, nous avons réalisé depuis cette date un certain nombre de grands concerts, notamment l'année dernière, où nous avons fait à Saint-Liboire un magnifique concert qui a quand même réuni près de 1200 personnes autour d'une œuvre de Dvorak. Et donc Yanis, par son charisme et son savoir-faire, encore une fois, est un grand chef.
0: Et qui est avec nous aujourd'hui. Bonjour Yanis Ben Abdallah.
5: Oui, bonjour.
0: Merci de nous rejoindre, ténor lyrique, chef d'orchestre, on l'a dit, chef du chœur départemental de la Sarthe. Quand vous étiez ado, vous avez été initié à la direction des choristes par un certain Yves Parmentier. C'était ici, c'était au Mans en fait.
5: Absolument, ma vie de chef de chœur a commencé au Mans, puisque j'avais 16 ans lorsque j'ai participé à un stage de chant choral à Vivoin. Donc je crois que c'est à 30 km du Mans, au nord du Mans. Et c'était animé par Yves Parmentier. Et c'est lui qui m'a initié à la direction de chœur. Et je sais que c'était vraiment le stage où j'ai décidé de très clairement d'être chef de chœur.
0: Vous avez fait beaucoup de choses ensuite, vous avez beaucoup voyagé, vous chantez dans les opéras, dans les théâtres, et pour ce qui nous concerne, vous dirigez donc 75 choristes amateurs dans ce chœur départemental de la Sarthe. Qu'est-ce que ce travail, qu'est-ce que cette mission vous apporte ?
5: Ben, d'abord, beaucoup de joie, puisque c'est quand même une passion. J'ai toujours été baigné dans le chant choral depuis tout petit, mes deux parents sont chefs de chœur aussi. Donc moi j'ai grandi dans ce monde du chant, du partage de la musique avec la voix, et les chœurs amateurs qui me touchent le plus, c'est leur passion et leur dévouement, puisque justement comme ce sont des amateurs, ils donnent de leur temps, ils donnent de leur argent, puisque voilà, il faut acheter des partitions, et ils ont un amour assez incroyable de la voix, de la musique. Et moi, ça me procure énormément de joie de partager cette musique avec eux.
0: Vous avez pour projet le 19 septembre de proposer un concert à la Flèche. Il faut m'en parler. Quel est le projet ? Quel est le but ?
5: Écoutez, je crois, si je ne me trompe pas, Gérard, tu pourras peut-être me corriger, que c'est en lien avec les Journées du patrimoine.
0: Oui. Exact.
5: Très bien. Donc ça aura lieu le 19 septembre et donc à l'église de la Flèche, nous allons donner un concert d'abord dans une première partie des pièces a cappella. Si vous voulez, il y a quelque chose qui est merveilleux dans la pièce a cappella, c'est on perçoit la musique qu'à travers la voix, sans accompagnement. Et donc on a un rapport direct à la voix humaine qui est toujours très spécial. Donc on commencerait ce concert par des pièces a cappella, et ensuite on va donner le fameux Requiem de Fauré, de Gabriel Fauré, qui est compositeur français du début du XXe, Et il a composé un requiem absolument merveilleux, évidemment très connu, et nous allons le donner donc dans sa version avec les deux solistes et accompagné au piano.
0: On a hâte, ce sera le 19 en l'église Saint-Thomas de La Flèche. Merci d'avoir été en ligne ce matin, Yanis Ben Abdallah.
5: Oui, et merci pour l'invitation.
0: Bon
5: merci,
0: concert Yanis. Et merci de votre présence. C'est pour la bonne cause, hein, ce concert.
4: Oui, c'est pour la bonne cause.
0: C'est pour la restauration de l'orgue.
4: Voilà. C'est ce que je voulais ajouter.
0: Et oui, parce que c'est
4: l'orgue
0: important.
4: L'orgue Merklin, qui est un orgue magnifique, et qui est en restauration maintenant depuis un an, dans les Alpes, chez un facteur d'orgue, et qui reviendra en 2027. Et j'espère qu'on reviendra à nouveau à La Flèche pour l'inauguration de cet orgue.
0: Très bien. Gérard, vous restez là, je vais vous faire écouter dans un instant une belle initiative qui vient d'ailleurs et qui a un lien aussi finalement avec la Fondation du patrimoine. On y vient juste après Vanessa Paradis sur Ici Mène.

0: Les épines du cœur, Vanessa Paradis sur Ici Mène.
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0: Et pour terminer, Gérard Fuseau, je vais vous demander de réagir à une initiative dont on va parler tout de suite. Quelqu'un qui a gagné plusieurs millions à la loterie. Et dans une commune de Charente, une famille a fait un choix pour le moins inattendu, un geste que vous allez entendre. Année après année, eh bien, il change le quotidien des habitants et particulièrement celui des enfants. Écoutez Robin Bernot avec Pierre Marsa.
3: Imaginez un instant, vous gagnez à l'euro million et l'une de vos premières dépenses sert à rénover l'école de votre commune.
4: Ben, c'est une super idée.
3: À Saint-Michel, en Charente, une famille a remporté 50 millions d'euros à l'euro million en 2009. Depuis ce jour-là, ses habitants qui veulent continuer à rester anonymes offrent chaque année un chèque de 80 000 euros pour payer la cantine des enfants du village. Sauf que désormais, ils souhaitent que cet argent serve à rénover l'école. Les explications de la maire de Saint-Michel, Fabienne Godichaud, à notre reporter Pierre Marza.
5: Oui, c'était vraiment le souhait qu'ils ont exprimé, de dire, bah, écoutez, c'est 80 000 euros, pourquoi ne pas les investir? Pourquoi ne pas vous aider? Et bien évidemment, nous contribuerons nous aussi à compléter cette manne, hein, toujours ce don, pour pouvoir améliorer nos écoles, nos salles de classe, nos salles de vie, nos cours et voilà.
3: Gagner à la loterie et en faire profiter tout son village, ici en Charente, ça marche, mais vous, tiens, qu'en pensez-vous? J'ai posé la question à Bénédicte.
6: Mais ce qui est bien, c'est de pouvoir partager l'argent, ne pas que prendre pour soi et développer des projets pour des écoles et pour l'avenir de la France, les enfants.
3: Et puis il y a aussi Brigitte qui salue également l'initiative, surtout après les épisodes de canicule de ces derniers mois et aussi le manque d'équipement de nos écoles.
4: C'est très bien parce que l'été il n'y a pas trop de clim et tout ça, donc pour les enfants ce sera génial. Peut-être mettre de la verdure, mettre... pour le bien-être des enfants, c'est une très très très bonne idée.
3: Parlons-nous honnêtement, entre nous, vous gagnez 50 millions d'euros. Alors, vous achetez une maison au bord de l'océan, un grand appartement en ville, vous voyagez. Mais est-ce que vous donnez autour de vous? Écoutez les réponses de Bénédicte et Brigitte.
6: Je paye mes dettes et j'aide les gens autour de moi qui en ont besoin. Et puis un petit peu mettre de l'argent pour la santé aussi. Comme on ne sait pas si on aura beaucoup de choses à payer dans l'avenir, donc il faut toujours avoir un petit peu de pécule.
4: D'abord, égoïstement, je donne à mes enfants. Et s'il en reste, oui, moi, je serais plus vers les restos du cœur et tout ça. Ouais, j'aimerais bien aider les gens dans le besoin et tout ça.
3: À Saint-Michel, le jackpot remporté par ces euros gagnants continue, des années plus tard, de profiter aux enfants. Comme quoi, parfois, gagner à l'euro million ne change pas seulement une vie, ça peut aussi changer celle de tout un village.
0: Gérard Fuseau, une réaction par rapport à ce témoignage?
7: Bah écoutez, on ne peut que les féliciter, c'est une très belle initiative, et quand on sait que l'école est la clé de voûte, finalement, de la survie d'une commune, donc on ne peut que, encore une fois, que les féliciter.
0: Alors, et puis, petit clin d'œil au loto du patrimoine.
7: Eh oui,
0: forcément.
7: Le loto du patrimoine, on en parle beaucoup ces jours-ci.
0: Parrainé par Stéphane Bern.
7: Parrainé par Stéphane Bern, effectivement, dans le cadre de ce qu'on appelle la Mission Bern. Et il y a ce partenariat entre la Mission Bern et la Fondation du Patrimoine qui aboutit à ce que, chaque année, nous proposons des projets à la Mission Bern. Et encore une fois, cette année, à nouveau, nous avons le grand plaisir d'avoir un lauréat avec le prix Tanné Militaire de la Flèche, prix Tanné National Militaire de la Flèche, qui va bénéficier d'une aide pour la restauration de ses jardins et de ses baronnes.
0: Parfait.
7: Qu'est-ce les baronnes?
0: J'allais vous poser la question.
7: Je le vois.
0: Vous avez vu mon point d'interrogation dessus de ma tête.
7: Ce sont des petits édifices en tuffeau, je dirais tout petits, hein, qui permettaient au XVIe, XVIIe siècle, donc c'est très ancien, de lier conversation, de discuter culture, musique, voilà. Et donc ces baronnes sont effectivement aujourd'hui en triste état, et il convient d'intervenir rapidement pour la restauration, car la pierre du tuffeau est une pierre très fragile.
0: Le loto du patrimoine, depuis le 31 août, hein, il y a un nouveau jeu à gratter qui s'appelle Mission Patrimoine, et puis le loto, 8 tirages prévus du 7 au 21 septembre, il y a un jackpot de 2 millions d'euros, et le super loto du vendredi 18, la veille des journées européennes, avec la possibilité de gagner jusqu'à 13 millions d'euros. Il y a une double motivation pour ceux qui jouent quand même. Forcément, c'est de gagner, c'est de tenter le coup, mais aussi de faire un beau geste.
7: Oui, et puis effectivement, comme à l'instar de ce qu'on a entendu tout à l'heure, du témoignage, c'est le citoyen qui effectivement s'implique dans un jeu finalement relativement aléatoire quand même, mais s'il a le bonheur de gagner, il fait plaisir à ses proches, et ses proches, c'est aussi la commune. Donc, le plaisir est double.
0: Et pourquoi pas les jardins du Prytanée militaire de la Flèche qui vont profiter de cette opération.
7: Oui.
0: C'est formidable.
7: C'est formidable, et d'autant plus que ça fait suite à un projet que nous avons aidé l'année dernière où Stéphane Bern était présent, la grande soirée des mécènes. Et donc nous avons eu le plaisir là de collecter près de 100 000 euros, ce, en un soir, au bénéfice donc de l'édifice du Prytanée, notamment la restauration des bas-reliefs de la cour Sébastopol.
0: Et la boucle est bouclée, ou quasiment. La Fondation du patrimoine, Gérard Fuseau, merci de nous avoir accompagnés ce matin. Je rappelle que vous êtes le délégué en charge du mécénat pour cette fondation, pour ce qui concerne notre département. Beau concert hein, pour le 19 à La Flèche.
7: Merci.
0: Et bon vent, belle année en tout cas. Voici Julien Clerc.

0: Expert Julien Clerc sur ICI Men.
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0: Bienvenue, vous écoutez ICI Men, il est 11h. Les infos, Christelle Caillot. Bonjour Christelle.
2: Bonjour Bérénice, bonjour à tous.
0: Un isoloir aux couleurs de votre radio ICI.
2: Oui, on vous en parle depuis ce matin. Vous pouvez le voir si vous allez à la foire aux oignons, quartier de la Libération au Mans. Et nous allons régulièrement vous en parler sur ICI Men dans les mois qui viennent. Car cet isoloir, c'est le moyen pour vous, les citoyens, de vous exprimer avant l'élection présidentielle. Partagez vos espoirs, vos attentes, vos craintes. Nous porterons votre parole auprès des candidats. Et ce matin, cet isoloir est en place jusqu'à 13h au carrefour de l'avenue de la Libération et du boulevard Anatole France. ICI Men vous y attend et chaque semaine nous serons dans un lieu différent dans notre département de la Sarthe. Le gouvernement français donne de gros moyens pour les agriculteurs. La ministre Annie Genevard l'a annoncé ce matin, c'est plus d'un milliard d'euros. Le gouvernement au chevet des agriculteurs après un été marqué par la sécheresse et des chaleurs extrêmes. L'argent va permettre de soutenir les trésoreries, notamment à des éleveurs qui ont dû acheter à manger pour nourrir leurs bêtes cet été. Une enveloppe qui doit également servir à compenser les pertes de récolte. Mais pour le vice-président de la FNSEA, c'est bien, mais il faut le double. C'est ce qu'a déclaré ce matin Luc Smet-Saher à l'issue de ses annonces. Début aujourd'hui de la foire des trois jours à la Ferté-Bernard, c'est place du Général de Gaulle. Cette année, les animaux reviennent et il y aura aussi un comice agricole dimanche. 200 exposants sont présents cette fin de semaine avec notamment des spécialistes, des aménagements intérieurs, extérieurs de la maison, des véhicules, des loisirs. Des associations feront également des démonstrations sportives. D'autres animations sont également prévues comme un critérium cycliste et une bourse au livre. Elle n'a pas peur de l'eau, bien au contraire, cette Sartoise de près de 67 ans qui s'apprête à traverser la Manche à la nage. Normalement, elle doit quitter Douvres ce dimanche très tôt et elle doit normalement arriver sur les côtes près de Calais. Elle a témoigné sur ce défi le mois dernier sur ICI Men. Elle s'appelle Salima Bouyad Aga et elle est maître de conférence à l'Université du Mans en économie. Si elle réussit, elle sera la Française la plus âgée à avoir traversé la Manche sans palme ni combinaison. On lui souhaite bonne chance. Et bon vent, parce que c'est quand même mieux d'avoir le vent dans le dos,
3: oui,
2: sur la traversée de la Manche. 11h02, quel temps en Sarthe ?
3: En deux temps, des nuages ce matin, mais du soleil cet après-midi. Et la chaleur surtout qui revient pour plusieurs jours. 20 degrés actuellement à Saint-Calais et Vibry. Il fait 21 à Bonnétable et Château-du-Loir. 21 au Mans et à Ciel-Guillaume. Cet après-midi, comptez 28 pour la Ferté-Bernard. 28 à Fresnay. 29 à La Flèche, jusqu'à 30 degrés à Sablé-sur-Sarthe. Il va faire très bon aussi demain, très chaud dimanche, entre 30 et 32 degrés.
2: Mais c'est déjà pas mal.
3: C'est déjà pas mal. Je voyais l'œil inquiet. Mais jusqu'où ça va aller ? Allez,
2: non.
3: 40.
2: Non, on ne va pas remonter. Le
3: sud, il y a droit. Ouais. Tant pis.
2: 41,8 chez nous le 24 juin, je vous rappelle.
3: Et le retour de la pluie prévu à partir de mardi, mercredi prochain dans notre département.
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3: Le jeu de 11h, nous y sommes. C'est un beau cadeau que nous vous offrons cette semaine. 4 places pour les 24 heures camion. C'est bientôt, les 26 et 27 septembre, pour profiter à fond des compétitions, des défilés de camions, mais aussi des concerts, du salon professionnel. C'est la 41e édition cette année, un rendez-vous festif auquel votre radio ICI Men participe également, puisque nous serons en direct sur 2 jours, samedi et dimanche, entre 11h et midi. Voilà qui est dit. Pour ce qui concerne le jeu à proprement parler, il s'agit de défis surprises qui porte sur le patrimoine, la musique, l'actualité sartoise également. Vous faites tourner une roue, vous dites stop et on découvre ensemble le jeu, le défi qui, je l'espère, vous fera gagner ce beau cadeau. À une condition, nous appelez bien sûr au 02 43 29 10 10.
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3: Et pour vous laisser le temps de nous appeler, voici les Simple Minds.

0: Forget About Me sur votre radio locale, ici même.
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0: Le jeu de 11h, une série de défis, surprises qui portent sur l'actualité sartoise, mais aussi sur le patrimoine, la musique et bien d'autres sujets encore. Surprise, oui, mais pour profiter d'un beau cadeau que je vous offre là aujourd'hui, 4 places pour les 24 heures camion, c'est bientôt les 26 et 27 septembre prochains, ce sera sur le circuit Bugatti au Mans.
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0: Nous sommes à Beaufay. Bonjour Sabrina.
2: Bonjour Bérénice, comment allez-vous ?
0: Eh bien, parfaitement bien. Et vous-même ?
2: Eh bien, écoutez, très bien, puisque je joue. J'espère gagner.
0: Voilà. Bon, comment ça s'annonce cette rentrée-là ? Ça y est, c'est fait chez vous ?
2: Oui, oui, c'est fait depuis un petit moment déjà.
0: Vous êtes sur les rails ?
2: Tout à fait, tout à fait. Bien dans le bain, à fond.
0: Très bien, et puis au top pour participer et jouer avec nous aujourd'hui. Vous connaissez le principe, Sabrina, on va tourner une roue, et quand vous êtes inspirée, quand vous le sentez, vous me dites stop.
2: Stop.
3: Bianca Cascador.
0: Oh, la Bianca, la revoilà. Bon, c'est un phénomène, c'est pas forcément la préférée des auditeurs, j'ai l'impression.
2: Pas du tout, moi non plus.
0: Je m'en doutais, c'est marrant. Hein. Bianca Cascador qui fredonne 3 chansons à sa manière. 1 point si vous trouvez le titre de la chanson et 1 point si vous trouvez l'artiste. 3 extraits et donc 6 points à marquer au total. Concentration Sabrina, premier extrait.
3: Pas

0: Pas mal quand même, pas mal. Moi qui ai la réponse sous les yeux.
1: Est-ce que je connais pas.
0: C'est vrai, ça vous parle pas du tout?
1: Pas du tout.
0: Ni le titre, non. Ni le groupe, puisqu'il s'agit d'un groupe. Rien
1: du tout.
0: Nada.
1: Rien.
0: Sabrina, je vous fais écouter la bonne réponse.
2: Percé par le ronron de l'air conditionné.
1: Oh.
2: Dormir dans un hôtel délaté.
0: Téléphone.
1: Bah oui.
0: New York avec toi.
1: Bah ouais, mais bon.
0: Ah oui, pas simple, non. C'est sûr. Bianca Castador, bon, qui a quelques cours de chant à prendre hein, quand même.
1: Oui, je crois.
0: Autre extrait, il faut bien se concentrer et tendre l'oreille. Nanana.

0: Elle fait des efforts quand même, Bianca.
1: C'était mieux, mais ça me dit quelque chose, mais je vois pas non plus.
0: Il y a du mieux, il y a du mieux, c'est pas encore ça.
1: Il y a du mieux.
0: Bon, ça vous dit rien ? Pas suffisamment, non. En tout cas, pour trouver la bonne réponse.
1: C'est ça.
0: La vraie version, la voici.

0: surf. Alors évidemment avec la musique derrière, avec les basses, avec tout ça, ça a une autre allure. Donna Summer.
1: C'est ça.
0: Dernier extrait, Sabrina, pour se rattraper, pour essayer de gratter un ou deux points quand même. Allons-y. Alors là, si vous trouvez, je sais pas, je vous donne 10 points d'un coup.
1: Alors là, non, c'est la cata là.
0: Ah, c'est le plus difficile des trois, je crois. Hein.
1: Ouais.
0: La vraie version, le chanteur, le voici. Oh, Gabi. Et même côté rock, hein, dans son interprétation. On a cherché un petit côté artistique, mais ça n'était pas simple. Alain Bachung, Gabi.
1: Ouais.
0: Ah là là.
1: Voilà. Bon, voilà.
0: Bon, bah voilà, j'aime beaucoup cette conclusion, Sabrina. Faudra revenir. 11h midi,
1: oui.
0: On est là tous les jours.
1: Ça okay. marche. Comme dirait Bruno, à bientôt.
0: Et ben voilà, à bientôt. On vous embrasse.
1: À bientôt. Bonne journée.
0: Au revoir, Sabrina. 02 43 29 10 10. Appelez-nous, c'est le moment. Positionnez-vous. On joue pour des invitations pour les 24 heures camion.

0: Mourir sur scène d'Alida sur Ici Mène. 4 places, 4 invitations pour les 24 heures camion. Bientôt sur le circuit Bugatti du Mans les 26 et 27 septembre. C'est toujours du grand spectacle, des défilés de camions, des compétitions bien sûr, mais aussi des concerts.
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0: C'est l'événement de la rentrée. Céline Dion en concert à Paris à partir du samedi 12 septembre. Une première série de shows hein, en attendant la suite au mois de mai de l'année suivante. Céline Dion sur Ici Mène.
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Bonjour, pardon, merci. Céline Dion qui nous a déjà régalé avec de nouvelles tenues vestimentaires. Vous savez que c'est une grande fan de mode. Je ne sais pas si vous avez vu cette belle robe noire qu'elle portait il y a quelques jours là, parce qu'elle sort

0: In the Sky, Alan Parsons Project sur votre radio locale ici Maine. Le jeu de 11h, on tente de résoudre nos problèmes. Continuez à nous appeler quand même. 02 43 29 10 10 pour jouer avec nous jusqu'à midi pour tenter vos places pour les 24 heures camion. Mais d'abord, quelques infos pratiques et utiles avec Simon Péverelli.
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2: Des travaux dans le secteur de Lassus-sur-Sarthe sur le barrage situé 8 rue du Moulin. Chantier fluvial qui a pour objectif de sécuriser le vannage du barrage en charge du maintien du niveau de l'eau. Et ça perturbe la circulation et le stationnement sur place. Le chantier est prévu pendant 5 prochaines semaines. Le détail sur les réseaux sociaux de la mairie. Vous cherchez un vélo d'occasion? La bourse au vélo de l'association Cyclamen arrive au Mans demain samedi avec une centaine de vélos proposés à la vente. Et les équipes pour vous conseiller sur place. Vélo enfant, VTT, vélo de ville, de course, les vélos à assistance électrique ne sont pas admis. Trop compliqué à vérifier. La bourse au vélo, c'est demain de 10h.

0: à 18h à l'atelier de l'association 47 rue des Acacias au Mans. Et puis une friterie s'installe en centre-ville du Mans. À partir d'aujourd'hui, à deux pas du théâtre des Quinconces, la friterie de la compagnie Bonjour Désordre qui propose un spectacle pour vous donner la patate. Friterie, mon ami, c'est le nom. Vous pourrez venir y partager un cornet et c'est gratuit.
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3: Et la musique, on y vient ensemble, sa raison d'être sur Ici mène.

0: Ensemble contre le sida, avec la belle voix de Lynn Renaud que vous avez reconnue à l'instant, sa raison d'être sur Ici Mène.
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0: Nous cheminons, nous vous offrons aujourd'hui 4 places pour les 24 heures camion. Deux dates, 26-27 septembre, pour profiter du tout, hein, des compétitions, des défilés de camions, mais aussi des concerts et du salon professionnel.
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0: Bonjour Gilles.
2: Bonjour Bérénice.
0: Brette-les-Pins.
2: C'est ça.
0: Bon, comment va Brette-les-Pins ce matin?
2: Brette-les-Pins est très calme. Un temps moyen, mais ça va.
0: Le soleil va arriver cet après-midi, je pense.
2: Bon, espérons. Enfin, il fait pas trop froid, c'est bien.
0: On est pas mal. Bon, qu'est-ce que vous faites de beau là-bas, à Brette-les-Pins?
2: Bon, je suis en retraite, alors je bricole. Un petit peu de peinture, un petit peu de jardinage, enfin un petit peu de tout, quoi.
0: Il y a toujours quelque chose à faire.
2: Exactement.
0: Surtout à l'arrière-saison, là, fin d'été, il y a quand même pas mal de choses à régler, peut-être nettoyer le salon de jardin, enfin, il y a pas mal de trucs à envisager.
2: Démonter les piscines, enfin, tout ça, quoi.
0: Il y a de quoi faire, ça sent la fin de l'été.
2: Oui, malheureusement.
0: Gilles, on va tourner des rouleaux, vous me dites stop, et on voit le défi sur lequel vous tombez.
2: D'accord.
3: Hop. Le 7-2.
0: Le 7-2, un quiz de 6 questions sur notre département. Une minute pour marquer un maximum de points et un point par bonne réponse.
2: Ça marche.
0: Ça marche, on est parti. Comment s'appelle cette rivière affluent du Loir, passant notamment par le Grand Lucé, Vilaine-sous-Lucé et Chaègne? La sœur ou la veuve?
2: La veuve.
0: À quel moment est né administrativement le département de la Sarthe, 1790 ou 1848?
2: 1848.
0: Quel animal figure sur le blason de la Suze-sur-Sarthe, un poisson ou un chien?
2: Un poisson.
0: Dans l'église Saint-Hilaire, on trouve les plus vieilles peintures murales de la Sarthe. Elles se trouvent à la Ferté-Bernard ou à Asnières-sur-Vègre.
2: Allez, on va dire Asnières. Tout hasard.
0: Leslie, chanteuse née au Mans, est connue pour avoir chanté quel titre? Je suis et je resterai ou Ta meilleure amie?
2: Je suis et je resterai.
0: Comment s'appelle cette race de porc fermier? Et je n'ai pas le temps de finir.
2: Pas vite.
0: Ma phrase, on est arrivé au bout du chrono.
2: D'accord.
0: Mince. Bon, petit récap. Quelques points, vous avez gratté quelques points quand même, Gilles.
2: Tant mieux.
0: La veuve, c'était une bonne réponse. La Sarthe est née administrativement en 1790 et non pas en 1848.
2: C'est mal.
0: Le blason sur la Suze, de la Suze sur Sarthe, c'est un chien, ce n'est pas un poisson. C'est un lévrier qui est surmonté de 3 étoiles noires sur un fond jaune. L'église Saint-Hilaire, c'est Asnières-sur-Vègre, c'est un point. C'est un point de plus. C'est une bonne réponse. Et puis Leslie, la chanteuse, Je suis et je resterai, c'est sa chanson et c'est un point de plus. Donc ça nous fait quand même 3 petits points.
2: Trois petits,
0: mais c'est mieux que zéro. Donc vous êtes en tête pour l'instant, Gilles, et on va voir si ça tient jusqu'au bout. Il reste un candidat, une candidate. On verra si on arrive éventuellement à vous départager aussi, le cas échéant, si l'autre candidat fait 3 points comme vous. On verra. Pour l'instant, on en est là.
2: Ben, on croise les doigts alors.
0: On fait ça, il n'y a plus qu'à. À bientôt, Gilles.
2: À bientôt.
0: Et continue à nous appeler puisque notre logiciel magique est de nouveau opérationnel. 02 43 29 10 10.

Runaway One Republic sur votre radio locale ici même. Elie Medeiros, Abba Eiler, Calypso, décidément du problème technique ce matin. Quel dommage. On en est toujours à 3 points récoltés à l'instant là par Gilles de Brett-Lépin.

0: Allez, un petit air de vacances. Élie Medeiros sur votre radio locale ici Maine et Cynthia Emilia qui arrive.
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0: Et 4 invitations pour vous pour y participer. Pascal Dumont, bonjour Pascal.
14: Bonjour Bérénice.
0: Merci de votre patience, la technique nous joue des tours.
14: Oui, c'est pas simple ce matin. Ah,
0: ça arrive parfois, on va essayer de réparer tout ça dans la journée, le plus vite possible en tout cas. Comment s'est passé l'été ?
14: Bah, très bien, tranquille à la maison.
0: Et puis une rentrée qui se déroule de quelle manière ?
14: Ça suit son petit bonhomme de chemin tranquillement.
0: Pareil,
14: on a repris le boulot et toujours à l'écoute d'ici Maine.
0: Ne changez rien, Pascal. On va tourner des rouleaux. Vous me dites stop et on voit votre défi surprise.
14: Stop.
15: Le 30 secondes chrono.
0: Ah, 30 secondes pour me donner un maximum de bonnes réponses. Il va falloir me donner 6 territoires français hors de France métropolitaine. Et le tout en 30 secondes. Top chrono, c'est parti.
14: Guadeloupe, Martinique, Guyane, les Antilles, La Réunion. Et puis, sixième... j'ai un petit trou, là. Non, je crois pas le sixième.
0: On est pas mal.
14: Voilà, on est pas mal.
0: Allez, encore un petit.
14: Non, je vois pas.
0: Mais on est même plutôt bien placé, Pascal.
14: Oui, on est bien placé quand même, ouais.
0: Guadeloupe, c'est d'accord. Martinique aussi. Guyane, Réunion, ça fait 4 points. Donc déjà, vous êtes passé en tête. Les Antilles, je vous dis non. Trop imprécis, ouais. Finalement. Mm-hmm. Polynésie française. Wallis et Futuna, Saint-Pierre et Miquelon, j'aurais accepté Saint-Barthélemy aussi, voyez. Mais de toute façon, vous êtes passé au-delà des 3 points et c'est ce qu'il fallait réaliser aujourd'hui. Vous arrivez pile sur le fil, voyez. Ça valait le coup parfait. D'attendre.
14: Voilà.
0: 4 places pour les 24 heures camion. Vous connaissez déjà ou pas?
14: Ouais, on y va tous les ans depuis la première édition. Infidèle.
0: C'est le bonheur à chaque fois.
14: Ouais, le bonheur à chaque fois. Ouais.
0: Qu'est-ce que vous diriez à quelqu'un qui n'a jamais mis les pieds au 24 heures camion?
14: Bah, ambiance très sympathique, un petit village qui bouge bien et puis c'est spectaculaire.
0: Spectaculaire, c'est le mot qu'on va retenir. C'est vrai, des défilés de camions, des compétitions, mais aussi des concerts. Vous y serez, vous viendrez nous faire un petit coucou, parce que nous aussi, on sera sur place le samedi et le dimanche en fin de matinée entre 11h et midi. Voilà qui est dit. Belle journée, Pascal.
14: Merci à vous aussi, Bernice. Merci beaucoup. Au revoir.
0: À bientôt. Et Cinzemilia, tiens, justement, qui arrive avec un titre top raccord, tout le bonheur du monde. Sur Ici Mène, c'est maintenant.

0: comprend, on est d'accord. Tout le bonheur du monde, Cinzia Emilia, sur votre radio locale, ici Maine. Les infos ne vont pas tarder, le journal de midi. Journal complet, juste après, Enora Malagré. Petite nouvelle qui arrive sur l'antenne d'ici Maine avec cette émission. On vous doit bien ça. Enora qui nous donne le programme. Bonjour.
1: Bonjour tout le monde. Tout à l'heure, gros dossier, voiture électrique. Alors, on se lance ou pas? Est-ce que c'est une bonne idée? À tout de suite sur votre radio ici.
0: Restez là, les infos dans quelques instants. Et puis demain, je vous le dis, entre 11h et midi, le portrait du week-end sera consacré à Jackie Montassier, qui est photographe animalier et qui expose actuellement à l'hôpital du Mans. On parlera de son travail et de ses photos. Voici Chris Isaac.

0: Week Game, Chris Isaac, sur votre radio locale ici Maine. C'est la foire aux oignons aujourd'hui au Mans. Des rues sont bloquées, avenue de la Libération, entre le boulevard Anatole France et la rue Gambetta, rue de la Fonderie, square Lafayette également, et puis circulation à sens unique, quai Amiral Lalande. Sachez-le, puisque cette fête très populaire entraîne aussi quelques difficultés de circulation. Puisqu'on en est à parler de fêtes populaires, il y en a beaucoup ce week-end chez nous dans notre département. La fête du chausson aux pommes de Saint-Calais, par exemple, ce week-end à ne pas rater. Et puis aussi la fête de la patate à Saint-Ouen de Mimbré. Oui, madame Caillot, la fête de la patate avec le championnat de lancer de patates. Oui. Ça n'est pas rien. On y sera, on en parlera d'ailleurs dès demain matin aux alentours de 8h40 avec l'un des organisateurs. Voilà qui est dit.
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0: Vous écoutez ici Maine, belle fin de matinée, il est midi. Le journal Christelle Caillot, il y aura bientôt un chien au tribunal du Mans.
2: Oui, Bérénice, alors pas un chien d'attaque, hein, bien au contraire, un chien apaisant. Il s'agit de rassurer les victimes qui pourront le caresser lors des procès ou des auditions devant les juges d'instruction. C'est un dispositif encore très récent dans la justice française. On appelle ça un chien d'assistance judiciaire. L'animal, sûrement un Golden Retriever, va arriver dans le courant de l'année prochaine. C'est l'une des annonces qui a été faite hier lors de l'audience solennelle de rentrée. Julien Penaud nous en dit plus.
3: Une victime qui a plus de facilité à s'exprimer pourra mieux décrire les préjudices physiques, psychologiques et moraux qu'elle a subis. Et c'est là qu'interviendra ce chien. A priori, un Golden Retriever, une race reconnue pour son empathie, sa capacité à être une éponge émotionnelle, décrit le tribunal du Mans. La victime sera amenée à le caresser lorsqu'elle est par exemple à la barre pour témoigner à des procès en correctionnel, mais aussi aux assises, une présence animale rassurante que nous décrit Philippe Jamais, président de France Victimes 72, porteur du projet avec le tribunal.
4: Poser sa tête sur les genoux, il absorbe un peu le stress porté par la victime. Sa seule présence suffit à rassurer ces personnes.
3: Ça a été le cas par exemple au procès Le Squarneck en février 2025 en Bretagne, où une dizaine de chiens étaient présents aux côtés des victimes de ce chirurgien condamné pour viol et agression sexuelle. Le tribunal du Mans doit lui encore patienter au moins jusqu'au prochain printemps. L'animal représente un coût, 20 000 euros au total, dont son dressage qui dure 18 mois, pour une durée de service ensuite de 8 à 10 ans en fonction du chien.
2: Le tribunal a fait également des annonces lors de cette audience de rentrée avec deux magistrats qui viennent d'arriver, l'un au parquet, l'autre au siège. Le TGI qui a déjà enregistré plus de 900 dossiers depuis le début de l'année et qui prévoit une hausse de près de 20% sur l'année par rapport à 2025. Selon le parquet. Un nouveau projet immobilier au Mans, dans le quartier des Sablons, pour favoriser la mixité sociale. 22 maisons vont être construites. La pose de la première pierre s'est déroulée hier matin. La livraison est prévue en novembre 2027. La ville mène un grand plan de réhabilitation dans ce quartier prioritaire de 10 000 habitants. Précisions et photos à voir sur ici.fr. 1 milliard d'euros pour débloquer et pour aider les agriculteurs en France. C'est ce qu'a annoncé la ministre Annie Genevard ce matin. Pour la FNSEA, ce n'est pas assez. Il faut le double, a dit le vice-président du syndicat. Le détail de l'enveloppe est à retrouver sur ici.fr ainsi que pas mal de réactions également dans le journal de 13h.
0: La sécheresse qui a également des conséquences sur la reprise du championnat de foot amateur en Sarthe.
2: Et oui, la reprise des matchs est repoussée au 19 septembre. Actuellement, les terrains sont beaucoup trop secs, nous a dit le président du district de foot de la Sarthe, Frédéric Davy, était l'invité d'ici Maine ce matin.
5: Il y a quand même des terrains qui ont pu être arrosés, pas tous, mais il y a eu quand même pas mal d'arrêtés sur tous les terrains de la Sarthe. Donc il y a vraiment des terrains en très très mauvais état, des terrains qui ont jauni par le soleil et qui n'ont pas pu être arrosés. Donc effectivement, aujourd'hui, il y a un petit peu de tout. Il y a des terrains très bons et puis des terrains très très très mauvais. Il y a des risques de blessures, les terrains sont très durs, donc le ballon rebondit, on n'est pas maître forcément de la balle. Donc c'est très difficile de jouer dans des conditions pareilles. La décision a été prise parce qu'il n'y avait pas de pluie d'annoncer dans les prochains jours. Donc on a décidé effectivement de laisser les matchs de Coupe de France parce que c'est une compétition nationale. Donc on est obligé de donner des vainqueurs au mois d'octobre, donc on n'a pas trop le choix au niveau date. Et puis on a décidé avec les 5 districts des Pays de la Loire de pouvoir arrêter les rencontres, de reporter les rencontres du 5 et 6 septembre.
2: C'est la première fois que le district est obligé de reporter des matchs à cause de la sécheresse. Les rencontres prévues ce week-end se tiendront finalement le week-end du 24 janvier. En espérant qu'il n'y ait pas de neige cette fois, la Coupe de France, elle, peut se tenir car il s'agit d'une compétition nationale. Et puis en Ligue 1, toujours, mais en football, mais cette fois donc en Ligue 1, c'est le début de la troisième journée ce soir. Le PSG reçoit Monaco. Le coup d'envoi, c'est à 21h05. Le Mans FC joue demain avec un déplacement à Nice. Le coup d'envoi, c'est à 20h45. On a eu un petit crash hein, ce matin, ça n'a pas duré longtemps, mais on s'est un petit peu mouillé si on était dessous. Ça va rester sec hein, sur la suite du programme, Bérénice.
0: Soleil pour cet après-midi et chaleur, voilà ce qu'annonce Météo France. On prévoit 28 degrés pour La Ferté-Bernard et Le Mans, 28 à Fresnay-sur-Sarthe et Loué, 29 pour le secteur de la Flèche et jusqu'à 30 degrés à Sablé-sur-Sarthe. Donc du grand et beau soleil. Ce sera le cas aussi demain avec des températures quasi identiques. Encore plus chaud dimanche, 30-32 degrés annoncés pour notre département. De la chaleur qui va nous accompagner jusqu'à lundi, mardi, mercredi, c'est logiquement le retour de la pluie. On vous souhaite une très belle journée à l'écoute d'Ici Men.
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6: Bonjour à tous, il est midi 5 sur votre radio Ici. Je suis ravie de vous retrouver comme chaque midi. Je salue d'ailleurs toutes les locales du réseau Ici, partout en France. Coucou les amis. Bienvenue donc dans votre nouveau rendez-vous. Ici on parle bon plan, vie quotidienne, arnaque à éviter, santé. Nous sommes là pour vous rendre service parce qu'on vous doit bien ça. Et c'est le titre de ce nouveau rendez-vous quotidien. Nous sommes ensemble jusqu'à 13h, je vous l'ai dit. Moi je suis Enora Malagré et voici la joyeuse bande qui m'accompagne. Audra Azo, Madame Anti-Arnaque, coucou.
7: Bonjour, bonjour tout le monde.
6: Valère Coréard et ses bons plans conso, bonjour cher Valère.
8: Salut Enora, bonjour à toutes et tous.
6: Pierre Fabin, que vous connaissez, notre vétérinaire, bonjour Pierre.
9: Bonjour à tous.
6: Et un nouveau dans la bande, et pas des moindres, je l'adore. Et vous aussi, vous le connaissez déjà sur votre radio ici, Nordinata, notre prof de PS quasiment.
9: Ah j'aime bien, ça fait très old school, très vieille école, ça me va bien.
6: Notre coach sportif, bienvenue dans la famille.
9: Merci beaucoup, alors je vous ai écouté toute la semaine, donc je suis très content d'être là. Enfin avec vous.
6: Vous avez bonjour. Aimé
9: ouais, carrément. Et ce qui est bien, c'est votre voix. Elle emmène et berce en même temps. Donc...
8: Oh, le faillot.
9: Ah ouais, ça voilà. Tire à balles réelles ici. Ah oui, d'accord. Merci Valère.
6: En matière. Merci.
8: Faut pas se fâcher avec un prof de sport.
6: C'est la voix de Yves Carra. Je vais vous le présenter dans un instant. Parce qu'aujourd'hui, pourquoi il est là, notre cher expert ? On va parler voiture. Faut-il vraiment passer à l'électrique ? Est-ce que c'est vraiment bien pour la planète ? Nous avons moult astuces dans notre besace. Nous allons les partager avec vous parce qu'on vous doit bien ça. Vous voulez nous en parler aussi ? Appelez-nous ou laissez-nous un vocal. C'est sur notre WhatsApp. Évidemment, c'est gratuit. 0810 055 056. Nous sommes là pour vous. Posez-nous vos questions comme l'a fait aujourd'hui une auditrice. Nous l'écoutons.
10: Bonjour, c'est Sylvie. Je voulais savoir, est-ce qu'une mutuelle pour les animaux, c'est vraiment valable ?
6: Alors, Pierre ?
11: Eh bien, on va y répondre tout à l'heure. Mais oui, je peux déjà le dire, c'est valable. Mais sous certaines conditions, il y a beaucoup de choses auxquelles il faut faire attention.
6: Très bien. Notre vétérinaire, Pierre, y répondra plus longuement dans une trentaine de minutes. 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Il est midi 7 sur votre radio Ici. Gros dossier voiture aujourd'hui avec évidemment Valère Coréard, notre monsieur bon plan, mais qui a invité un copain dans la bande de On vous doit bien ça, que vous connaissez sans doute, Yves Carra, le porte-parole de Mobilité Club France. Bienvenue, cher Yves.
12: Merci, je suis adopté par la bande, là.
6: Bonjour, oui, ça bien va, sûr. Bon, d'accord.
8: Le temps de l'émission, déjà.
12: Ouais, le temps de l'émission, c'est déjà pas mal. Hein.
6: Merci à vous d'être là. Alors, Valère.
8: Bah, c'est un gros sujet, la voiture électrique.
7: Cédric. Vous savez que parmi les ventes de voitures neuves au mois d'août, 38% ont été des voitures 100% électriques. Ça veut dire quoi? Que les Françaises et les Français, ils veulent s'y mettre. Il y a un vrai sujet. Yves Carra ne dira pas le contraire. La voiture électrique monte en puissance. Moi, ce que je voulais aujourd'hui, c'était qu'on sache définitivement, si possible, est-ce que c'est vraiment un bon plan? Parce que pour des raisons écologiques, on a compris que c'était quand même un gros chouïa mieux que la voiture thermique.
13: En tout Ça dépend.
7: Bon, vous allez peut-être pouvoir nous expliquer.
6: Pardonnez-moi, messieurs. Moi, vous m'avez perdu. C'est quoi la différence entre une voiture thermique et une voiture électrique?
7: Yves Carra.
13: Ah ouais, on part de là.
6: Ah bah, excusez-moi.
7: On part de loin, là. 5 minutes. Hein.
6: Et en plus, je suis blonde, donc beaucoup.
13: Ça, je me serais pas permis. Voiture thermique, on met un carburant dedans pour que la voiture avance. Voiture électrique, on branche et on roule avec de l'électrique. Quand on est en 100% électrique.
7: Est-ce qu'on peut, alors, tout de suite dire dans quel cas la voiture électrique est plus avantageuse sur le plan économique que la voiture où on met un carburant classique?
13: Sur le plan économique, pas écologique, ouais, donc économique. Si on n'a pas de prise à la maison ou au moins au travail, la voiture électrique n'est pas très avantageuse parce que pour avoir souvent fait des Paris-Lyon, par exemple, en voiture électrique, vous consommez, ça vous paye entre 14 et 15 euros les 100 km. Donc c'est à peu près comme une voiture thermique, surtout avec même quand le prix du carburant est élevé. Donc la recharge à la maison, on achète du kilowattheure, on est entre 10-15 kWh, c'est génial. On consomme quasiment 10-15 rien.
7: 10-15 centimes le kilowattheure.
13: 10-15 centimes le kilowattheure. Si on fait 15 kWh pour 100 km, vous voyez, on est à 2-3 euros les 100 km. C'est vraiment bien.
7: C'est top.
13: Mais il faut avoir une recharge à la maison ou au travail à minimum. Sinon, ça coûte cher. Alors, on dit qu'il y a moins d'entretien. C'est vrai, il y a moins d'entretien. Seulement, il faut savoir, et c'est des chiffres qui sont sortis la semaine dernière, qu'une voiture électrique, les 10 plus vendues, perdent 59%, je vais vous faire à 60% de son prix d'achat neuf en 5 ans.
7: Pourquoi ?
13: Parce que les technologies évoluent, parce que c'est plus dur à revendre, parce que le marché de l'occasion démarre, mais c'est encore faible. Donc 60%, vous avez une voiture, le vrai coût d'une voiture que vous avez, vous connaissez exactement son coût quand vous la revendez.
6: Oui.
13: Et si vous la revendez et que vous avez perdu 60% en 5 ans, une voiture thermique, on est à 45, 50, les 10 000 euros que vous n'avez pas mis dans l'entretien, vous allez les perdre en la revendant. Donc, faut faire attention à la fin, quand même.
7: Ça veut dire qu'on peut la garder, il faut la garder plus longtemps. En même temps, l'entretien coûte moins cher. Oui. 20 pièces à peu près dans un moteur de voiture électrique, 200 dans un moteur de voiture thermique. Donc,
13: Y a pas d'huile, y a pas d'embrayage. Quand on est une voiture électrique, si on sait bien rouler, on change quasiment jamais les freins, on les touche jamais. Donc, oui, c'est à l'entretien, c'est mieux. Par contre, si vous avez une panne avec une voiture électrique, ça coûte beaucoup plus cher que le thermique.
6: Pourquoi?
13: Parce que c'est des systèmes électroniques qu'il faut remplacer directement, donc vous êtes rapidement à quelques milliers d'euros.
6: Et est-ce que c'est facile à recharger? Pardon, vous avez parlé d'une recharge à la maison et tout.
13: Pour vous, c'est difficile. Pour les autres, c'est peut-être plus facile. Je ne sais pas.
6: Je suis pas prêt de le réinviter.
13: Je ne sais pas,
7: parce qu'il a peut-être d'autres trucs à dire après.
13: non, franchement, c'est très facile. Vous arrivez sur une borne, alors chez vous, il n'y a pas de sujet. Vous arrivez sur une borne, vous avez en général une carte qui regroupe 90%. À peu près, voire 95% de toutes les bornes en France. Vous arrivez, vous ouvrez la petite trappe, comme vous le feriez avec l'essence, vous mettez votre carte sur le beeper, vous pouvez même payer par carte bancaire maintenant, ça se développe de plus en plus sur les bornes qui ont une forte puissance. Vous prenez le pistolet, vous le branchez, vous allez boire votre café, vous revenez, il n'y a pas de sujet là-dessus, c'est assez facile.
6: Mais dans un instant, Aude Razo nous parlera de ces faux QR codes qu'il y a dans certaines bornes.
14: Sur les bornes de recharge. Ouais. C'est pour ça effectivement c'est mieux d'avoir une carte.
6: Donc soyons vigilants, on continue de parler voitures électriques ou pas, mais pour l'heure on va écouter un peu de France Gall. Ça va nous détendre cette fête week-end. Hong Kong Star sur votre radio ici. Bienvenue dans votre nouveau rendez-vous. On vous doit bien ça.

0: Comstar, France Gall sur votre radio, ici.
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0: 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Il est midi 15 sur votre radio ici. Bienvenue dans votre nouveau rendez-vous quotidien. On vous doit bien ça avec une joyeuse bande. Et ça parlait même hors antenne. Hein. Oh là là, quel sujet, les voitures électriques. Est-ce que c'est vraiment une bonne idée? On a même un expert, le plus grand expert de France avec nous, Yves Carra.
2: 1m80, pas mal.
0: Ouais. Yves Carra, le porte-parole de mobilité Club France. Et on avait, avant le disque, parlé avec Aude de ces fausses bornes qu'on peut voir, enfin ces faux QR codes, oh là là, je suis vraiment une vieille dame, j'arrive pas à le dire, qui sont sur nos bornes pour recharger nos voitures électriques, parce qu'il y en a des fausses apparemment.
3: Yves Carra disait effectivement, c'est très facile de se servir effectivement d'une borne de recharge pour la voiture électrique, mais attention, des fois quand vous payez, vous pouvez utiliser le QR code que vous flashez pour payer sur la borne. Mmh. Et là, il y a des petits malins, je vais vous le dire souvent, petits malins, j'aime bien les petits malins.
0: J'aime bien que vous dites
3: qui,
0: ça.
3: Qui colle par-dessus le vrai QR code, un faux QR code. Ce qui fait que vous allez flasher, vous allez vous retrouver sur un site qui n'est pas le bon site, ouais. Et vous allez payer, en fait, à des escrocs. C'est eux qui vont empocher la somme. Donc, en fait, regardez bien, quand vous flashez le QR code, qu'il n'y a pas plusieurs couches de QR code. Là, vous scrutez un petit peu, il faut mettre l'œil un tout petit peu près, comme ça.
0: Ouais, c'est Hercule Poirot, cette
3: voilà.
0: histoire.
3: Faut si vraiment... c'est pas un peu abîmé et corné, d'accord. Si ça n'a pas été tripoté. Et puis, sinon, le bon plan, c'est la carte de recharge physique, oui. Hein, Yves Carra.
2: Il n'y a pas de carte de recharge physique. Alors, il y a différentes sociétés. Ils sont 90-95% des bornes. Voilà, faut avoir ça maintenant.
0: Hein. D'accord. Alors maintenant, oui, Audrey,
3: je peux poser une question.
0: Mais je vous en
3: supplie. J'ai une question, mais c'est parce qu'en fait, j'ai envie de parler de moi. J'ai des amis qui ont
2: oui. Alors, je fais psy aussi.
3: C'est ça.
2: Mais bon, je parle sous couvert du vétérinaire.
3: j'ai des amis qui ont une voiture électrique et je reste sur la thématique des bornes de recharge. Ils ont une voiture électrique, mais ils sont complètement flippés de partir en vacances en voiture électrique.
0: C'est-à-dire qu'ils n'auraient pas assez de jus.
3: Ouais, ils ont peur de tomber en rade, en fait, et de ne pas trouver une borne, etc. Ouais. Parce qu'ils vont peut-être partir dans un coin un peu paumé. Ils sont même allés jusqu'à louer une voiture thermique. Ça leur a coûté un bras pour les vacances.
0: C'est-à-dire qu'ils s'enquiquinent à acheter une voiture électrique et finalement, ils louent pour les vacances une voiture thermique.
2: Ah, alors, je dirais que ça dépend de la voiture électrique. Parce que vous avez des voitures électriques avec une toute petite autonomie. Les R5 qui sont mignonnes, les premiers prix, elles ont 200 km d'autonomie. Donc sur les longs trajets, vous allez recharger toutes les heures si vous prenez l'autoroute. Si vous avez des voitures, mais là, elles coûtent 40 ou 50 000 euros, qui ont une longue autonomie et un temps de recharge rapide, là, c'est moins un sujet sur les longs trajets. Et de toute façon, l'électrique, le maître mot, c'est l'anticipation et se dire que de toute façon, ce sera moins rapide que le thermique.
4: Et de toute façon, en parlant d'anticipation, la voiture va prévenir et en fait, elle va couper petit à petit la climatisation, la radio, tout ça.
5: Mais c'est vrai, c'est-à-dire
4: que ça ne va pas bloquer d'un coup, c'est progressivement. Alors, c'est sûr, vous allez faire des choses. Ouais, un peu, ouais.
0: Alors, on attend avec impatience, monsieur Bonplan, Valère Coréard et toujours, évidemment, Yves Carra. Du coup, on achète quoi? Comme voiture électrique.
5: Bah oui, Scara, du coup, on achète.
0: Mais c'est vrai.
5: Oui. D'abord, est-ce qu'il y a encore des aides pour acheter une voiture électrique aujourd'hui?
2: Oui, il y a même des aides pour des voitures électriques d'occasion. Quel que soit vos revenus, c'est 300 et quelques euros. Donc ça, c'est pas mal. Alors, 300 et quelques euros sur 20 000 euros, c'est pas mal.
5: Non, mais nous, on prend tout
2: beaucoup,
5: ici.
2: Mais on prend tout, mais il n'y a pas de petites économies. Donc c'est bien parce que faut vraiment, il faut voir que les concessionnaires et les agents et les marques, elles se retrouvent avec des voitures électriques d'occasion. Ça commence à être un vrai problème. Donc ça, c'est bien. Et puis, pour acheter des voitures électriques d'occasion, suivant vos revenus, suivants, etc. Il y a plein d'aides. On ne va pas entrer dans le détail. On les trouve assez facilement sur Internet, mais il y a des aides. Oui.
5: Bon, si on part sur du neuf et qu'on est décidé à aller sur l'électrique pour les raisons économiques, mais aussi écologiques, donc j'ai bien compris, on recharge à la maison, ça c'est le monde idéal. Tranquillement. Oui. Là, on a un kilowattheure qui est bas.
2: Oui.
5: Dans ces cas-là, ça vaut le coup. Est-ce qu'il y a des modèles vraiment intéressant d'un point de vue budgétaire, quoi, des entrées de gamme qui sont cool.
2: Oui, alors il faut savoir déjà que la majorité des voitures électriques sont achetées en leasing, LOA ou LLD, location avec option d'achat, d'accord, ou location longue durée. Donc vous les prenez pour 3 ou 5 ans. C'est ce qui fait d'ailleurs qu'on a des couleurs très chatoyantes, parce que vous achetez une couleur, une voiture, non mais c'est important ça. Vous achetez une voiture rouge, vous l'achetez à la revente, c'est compliqué parce que tout le monde n'aime pas le rouge. C'est pour ça qu'on a beaucoup de blanc, de noir, de gris. C'est passe-partout. Donc les voitures électriques, c'est bien, mais quand les concessionnaires elles les reprennent, il faut les... Donc voilà, c'est souvent en leasing, donc vous vous embêtez pas, vous la rendez. Si vous l'achetez, vous savez que vous allez perdre énormément les premières années, je l'ai dit, 60% en 5 ans, donc il faut la garder longtemps. Et puis, ça va dépendre de votre budget, mais surtout de votre utilisation. Si vous faites que des petits trajets quotidiens, par exemple, en Ile-de-France ou autour de Saint-Étienne ou Bordeaux, voilà, pas plus de 100 km par jour.
3: Vous restez dans votre ville, voilà, peu importe.
2: 100-150 km par jour, vous pouvez prendre n'importe quelle voiture, elle les fera. Si vous allez faire régulièrement des longs trajets, là, il va falloir rajouter quelques dizaines de milliers d'euros pour avoir une longue autonomie et un temps de recharge qui est court. Et c'est d'ailleurs le problème de la voiture électrique. Si vous achetez, vous avez, mettons, un budget, vous qui nous écoutez, de, on va dire, 15 000 euros pour acheter une voiture.
6: Oui.
2: Vous achetez une voiture thermique, que vous l'achetiez à 15 000 ou à 100 000, vous aurez le même usage, le même temps pour faire le plein et le même temps de trajet pour faire un Paris-Marseille, parce qu'à 130, on ne dépasse pas les 130 et n'importe quelle voiture y va. Pas avec une voiture électrique. Si vous avez peu d'autonomie et un temps de recharge très long, c'est pas la même utilisation suivant le prix de votre voiture électrique.
5: Ça, c'est noté. Alors, je fais une petite parenthèse. Le leasing social, il resterait des véhicules à pourvoir. Faut regarder,
2: oui,
5: parce que c'est intéressant.
2: Reste,
5: c'est selon les ressources, je crois qu'il en reste 20 000.
2: 16 880 euros par
3: fiscal. Il est d'une précision, voilà, exactement.
2: Pour le leasing social.
5: Bon, donc il y en a encore. Ça veut dire qu'en fonction des revenus, on accède à un véhicule pour quoi? 150 euros, 200 euros par mois?
2: Ouais, 100 euros, un peu moins de 100 euros, ouais, pour les premiers. Ça, c'est vraiment bien. Alors, il faut savoir que c'est payé. En fait, quand vous achetez une voiture en leasing, vous payez le différentiel entre la voiture neuve et le prix estimé de revente au bout de 3 ans. En général, c'est 3 ans ou 5 ans. Et donc, l'État paye une partie de la voiture neuve, donc vous avez des mensualités qui sont moins fortes.
5: Rapidement, si on veut acheter d'occasion une voiture électrique, est-ce que c'est le bon moment? Parce qu'il y en a beaucoup.
2: Oui.
5: Et à quoi on doit faire attention?
2: Première chose, vous demandez le SOH, le State of Health, l'état de santé de la batterie. À moins de 70%, elle est plus utilisable pour une voiture. Si vous l'achetez à 80%, vous allez vous dire que votre batterie va perdre 1 à 2% par an dans 10 ans. Elle voudra plus rien, hein, faut le savoir. Et même pas en utilisation au quotidien, parce que vous allez avoir quelques dizaines de kilomètres d'utilisation et d'autonomie. Donc le SOH, c'est la première chose, l'état de la santé de la batterie.
3: On continue de parler voiture électrique avec vous, chers auditrices, chers auditeurs. Le standard, je vous le dis, est en train d'exploser. 0810 055 056. On a Patrick d'ailleurs qui a une question pour vous.
2: Ah, Patrick.
3: Juste après la nouveauté musicale, ça s'appelle Estelle. Te rencontrer encore, c'est ce qui va se passer avec vous, Yves Carra, au long de cette année.
2: Oui.
3: Vous rencontrez encore.
2: Rencontrez-moi encore.
3: Bienvenue sur votre radio ici.

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2: La jolie voix d'Estelle sur votre radio, ici te rencontrer encore.
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2: Midi 25 sur votre radio Ici, bienvenue dans votre nouveau rendez-vous, on vous doit bien ça. Nous parlions voiture électrique, Monsieur Valère Coréard et Monsieur Yves Cara, qui est notre expert aujourd'hui, le porte-parole de Mobilité Club France, nous donnait des bons tuyaux, des bonnes astuces, quelle voiture électrique acheter. Et nous avons un auditeur qui a une question à vous poser, cher Yves Cara. Il nous vient de la ville de Nuel-les-Aubiers, on embrasse très fort Ici Poitou, et il s'agit de Patrick. Bonjour Patrick.
5: Bonjour.
6: Bonjour Patrick.
2: Comment allez-vous, cher Patrick ?
5: Très bien, très très bien.
2: Eh bien, vous m'envoyez ravi. Fortez, je vous passe du coup Yves Cara, vous avez une question à lui poser.
5: Oui, j'aurais voulu savoir en ce moment quel véhicule acheter, si c'est thermique, diesel, hybride, quel est le meilleur en ce moment ?
2: Voilà, quel véhicule en général ? Parce que c'est vrai qu'il n'y a pas que l'électrique dans la vie. Hein. Moi, par exemple, je n'irai pas sur l'électrique. Oui. Et voilà, je vous tire la langue.
6: Pas encore, mais peut-être un jour.
2: Non, j'ai trop peur. Mais c'est bête, hein, mais j'ai un peu peur que ça tombe en rade. Voilà, bon,
6: vous savez, les constructeurs savent plus quoi construire, les vendeurs savent plus quoi vendre et les acheteurs savent plus quoi acheter. On est un petit peu dans cette situation-là, on est pas mal. Hein. Mais Patrick, je dirais que ça dépend vraiment de votre usage. Est-ce que vous pouvez avoir une prise à domicile ?
5: Oui, j'ai un garage.
6: Donc,
5: oui,
6: potentiellement, vous pouvez avoir une voiture électrique. Est-ce que vous faites souvent des très longs trajets, c'est-à-dire une fois par semaine, plus de 300 kilomètres ?
5: Je suis juste retraité, donc je n'ai plus de voyage, long voyage.
6: D'accord.
5: D'utilité tous les jours, quoi.
6: Eh ben, pour vous, je dirais qu'une voiture électrique d'occasion serait pas un mauvais plan, parce que vous allez la recharger chez vous à vraiment pas grand-chose, ça va vous coûter 3 euros les 100 kilomètres, et puis des voitures électriques d'occasion, vous pouvez les négocier, parce qu'il y en a plein, donc vous pouvez les avoir pas trop cher. Pourquoi pas une électrique ?
2: Eh ben voilà.
5: Oui.
2: Patrick, ça vous a convaincu ou je vous sens un peu dubitatif ?
5: Non, j'aurais voulu savoir sur l'hybride rechargeable. Si c'est...
6: Alors, moi je suis fan de l'hybride rechargeable. Le problème c'est que c'est un peu plus cher quand même, parce que vous avez 4 à 500 kilos de batterie qu'il faut payer. Mais à l'usage, l'hybride rechargeable, pour vous, ce serait ce qu'il y aurait de plus fantastique. Vous allez rouler au quotidien en électrique, vous rechargez chez vous, et quand vous allez voir peut-être vos petits-enfants ou autres pour plusieurs centaines de kilomètres, vous êtes en thermique, ce serait l'idéal. Mais c'est un peu plus cher.
2: Merci beaucoup Patrick pour votre appel. Je me permets de prendre encore un auditeur parce qu'il y a énormément d'appels au 0810 055 056. Il s'agit de Baptiste. Bonjour Baptiste, bienvenue à vous.
7: Bonjour à tous.
6: Bonjour Baptiste.
2: On est ravis de vous accueillir dans l'émission. Vous êtes chauffeur de taxi, me semble-t-il.
7: Tout à fait. Taxi et transport de malades assis.
2: D'accord.
6: Et 100 000 km par an ?
7: Oui, à peu près. Alors depuis que je suis à l'électrique, moins, puisque j'ai augmenté ma rentabilité.
2: D'accord. Alors vous vouliez nous parler justement de votre expérience avec les voitures électriques. Vous en avez deux, vous y connaissez bien du coup.
7: Ouais, j'ai des voitures de marque américaine connue. Ça fait 4 ans, je roule donc entre 90 et 100 000 km par an. Il n'y a aucun inconvénient, il n'y a que du positif. Hein, vraiment.
6: Vous êtes en Tesla, donc, on va le dire.
7: Ouais, tout à fait. Moi, quand j'entends, quand vous dites, il y a des trajets longs qui vont mettre plus de temps en électrique, faux. Ça, c'est faux.
2: D'accord. Pourquoi c'est faux?
7: Voiture. Mais parce que cette voiture, elle consomme très peu, elle est très efficiente. Moi, je fais des charges de 10 à 15, 20 minutes, mais maxi.
2: D'accord.
7: Et on va reprendre 80%. Là, aujourd'hui, réellement, sur autoroute, tu fais 500 km. Si je ne veux pas sur l'autoroute, tu fais 500
2: km. Mais cette voiture, elle est chère, ouais. Baptiste. Ah, on peut la nommer,
7: non,
2: chers amis. C'est une Tesla.
7: Elle a 47 000 euros TTC.
2: Oh, bah, pardon. Excusez-moi. Je ne savais pas qu'on avait Monsieur Rothschild dans les fils.
7: Non, mais j'en parle tous les jours. Je porte 10 clients par jour. Tous les jours, j'en parle. Moi, je prends une électrique. Il faut arrêter de dire qu'il y a des inconvénients, que c'est ci, que c'est
2: mais
7: ça.
2: Mais on adore si cette faculté de convaincre, Yves Cara.
6: Baptiste, sur les longs trajets, vous n'avez pas de problème. Pourquoi ? Parce que vous avez un système de recharge dédié à Tesla. Vous sortez de l'autoroute, vous êtes sûr de trouver une borne libre et de forte puissance. C'est pas très cher parce qu'ils sont moitié prix. Ce qui est

0: pas le cas avec des autres voitures qui ne peuvent pas utiliser ce réseau.
1: Et voilà, merci beaucoup cher Yves Cara pour votre expertise. Un gros bisou à vous. Cher Baptiste, vous l'avez vu, hein, c'est votre émission. Hein. Vous pouvez réagir quand vous voulez, nous laisser des messages vocaux, nous appeler, nous écrire. Ça se passe au 0810 055 0 56. C'est un appel gratuit. Pour l'heure, on va donner 200 euros.
2: Et oui. Ah bon ?
1: Mais oui, mais on est comme ça Yves Cara. Alors non, vous.
2: Je ne sais pas, vous me regardez quand vous parlez. Donc
1: mais oui, parce que je suis totalement hypnotisée par vos expertises. Non, non, on va accueillir un auditeur, ou plutôt une auditrice, Alexandrine, bonjour, qui s'est inscrite sur le site ici.fr. Bonjour Alexandrine, bienvenue.
3: Merci.
1: On est ravis de vous accueillir, vous êtes inscrite sur le site ici.fr, et du coup, vous repartez avec 200 euros de coupons à dépenser dans une grande enseigne, ça fait du bien en cette rentrée. Oh, vous êtes comédienne de théâtre.
3: Vous vous rendez pas compte à quel point.
1: Bah, je suis ravie et je vois que vous êtes comédienne de théâtre. Ça me parle un peu.
3: Oui.
1: Je voudrais embrasser très chaleureusement voilà, toutes les comédiennes et tous les comédiens de France. Le théâtre, il faut le soutenir en ce moment. Allez voir des pièces partout en France. On vous embrasse très fort, Alexandrine.
3: Merci beaucoup et belle journée à vous.
1: Bonne journée. Dans un instant, nous allons parler avec Pierre Fabin de l'âge de nos animaux, je crois. Et puis aussi, on va répondre à Sylvie qui nous demandait si c'était une bonne idée ou une arnaque, les mutuelles pour les animaux. Et puis, on va accueillir Nordina Tab. Et là, on va parler vélo électrique. C'est du sport ou c'est de l'arnaque? On verra ça dans un instant. Bienvenue dans votre nouveau rendez-vous. On vous doit bien ça sur votre radio ici.
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8: Au Mans, attention à la fourrière. Le bric-à-brac de Jaurès, c'est dimanche. Les organisateurs rappellent qu'il est interdit de stationner son véhicule sur l'avenue Jean Jaurès de Saint-Martin-de-Pontlieu jusqu'à la place Washington, samedi à partir de 22h tous les ans. Les organisateurs sont obligés de faire intervenir la fourrière de manière à ce que les exposants puissent s'installer. C'est dommage, ça peut être évité. Une idée de sortie avec l'événement Soir de fête. Demain, Arnage. À 19h, une color run. À 20h, concert de Call Me Daddy. Du bon funk, vous l'entendez. À 21h45, feu d'artifice et DJ, c'est le report de la fête du 13 juillet annulé à cause de la canicule. Un bon plan Cyclamène organise sa bourse au vélo, des vélos à petit prix.
9: On est à peu près en moyenne sur 80 euros. On a des vélos à 30-40 euros pour les enfants et puis on peut monter à 150-200 euros pour les plus beaux vélos.
8: Françoise, que vous venez d'entendre, et toute l'équipe de Cyclamène vous donne rendez-vous au local de l'association rue des Acacias au Mans, demain 10h-18h.
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1: Midi 32 sur votre radio. Ici, on est en plein cœur de votre nouveau rendez-vous quotidien qui se nomme On vous doit bien ça. Ici, on parle de bons plans de vie quotidienne, d'arnaques à éviter. On parle de santé aussi, d'animaux. Bref, on est là pour vous rendre service parce qu'on vous doit bien ça. Nous sommes ensemble jusqu'à 13h. Je suis Enora Malagré et je suis avec Aude Razo, Valère Coréard, Pierre Fabin, le vétérinaire de l'émission. J'ai tellement hâte parce qu'il va nous parler de l'âge de nos animaux qui va convertir en âge humain. Exactement. Ça, c'est tout à l'heure, j'ai hâte. Et puis le chouchou, je me suis battue pour l'avoir, Nordina Tab.
2: Merci.
1: Notre coach sportif, bienvenue dans l'émission. C'est votre première avec nous aujourd'hui. Et dans un instant, on va parler du vélo électrique. Alors, est-ce que c'est du sport ou est-ce que ça fait de nous des escrocs? Ben, on verra ça avec vous dans un instant. Mais pour l'heure, nous avons une auditrice qui posait une question à notre vétérinaire Pierre Fabin. Nous l'écoutons tout de suite.
10: Bonjour, c'est Sylvie. Je voulais savoir, est-ce qu'une mutuelle pour les animaux, c'est vraiment valable? Ça vaut le coup? Est-ce qu'on rentre dans notre argent? Merci, bonne journée.
1: Très bonne question, Sylvie, qui nous a laissé un message vocal au 0810 055 056. C'est notre WhatsApp, c'est gratuit. Pierre Fabin, bah alors?
11: Eh ben, c'est une très bonne idée, mais il y a beaucoup de conditions à valider pour ça. Déjà, il faut savoir... L'assurance, c'est un business. Donc, ils sont là pour gagner de l'argent. Donc, en fait, il va falloir choisir son forfait en fonction de ce qu'on va vouloir couvrir. C'est-à-dire prendre une assurance pour couvrir les vaccins, qui sont une dépense qu'on va faire de toute façon. Ça ne sert pas à grand-chose. Ça va juste nous permettre de lisser la dépense sur l'année. Mais on va perdre un petit peu d'argent dans ce cas-là. Donc, pour moi, l'assurance, elle est utile uniquement pour les accidents et les maladies. Donc, c'est ça le forfait qu'il faut souscrire. C'est le forfait accident-maladie. Et pourquoi on souscrit une assurance dans ces cas-là? Parce que les soins vétérinaires coûtent cher. Faut savoir que une opération, notamment en urgence, d'une torsion d'estomac, d'un corps étranger, c'est-à-dire qu'un animal a mangé une bêtise qui est en train de bloquer dans ses intestins, ou d'une fracture, on peut vite avoisiner des prises en charge à 2000 ou 3000 euros. Et il faut être capable de les sortir tout de suite. Donc pour tous les gens qui ont des animaux...
1: Ça, personne ne peut, hein, je vous le dis tout de suite.
11: Il y a des gens qui peuvent, mais les gens qui ne peuvent pas sortir...
1: C'est 2000... que Valère Coréard qui peut, parce que grâce à ses bons plans, il est devenu millionnaire.
11: Donc si on n'a pas l'épargne pour sortir ça, et qu'on n'a pas envie d'être confronté à cette situation, de se poser la question: est-ce que je vais pouvoir avoir la meilleure prise en charge pour mon animal? Il faut souscrire une assurance pour son animal.
1: Une assurance,
11: c'est entre 15 et 40 euros par mois. D'accord. Ça va dépendre de plein de petits facteurs, notamment de l'âge à laquelle on va la souscrire. Plus on va souscrire l'assurance jeune, plus, moins elle sera chère dans ce cas-là. Donc, et en plus, n'attendez pas que vos animaux soient malades. Sinon, si votre animal est déjà malade, la clause va être exclue. C'est-à-dire que sa maladie ne sera jamais couverte. Et par rapport aux maladies, il faut savoir que sur certaines races, par exemple les bulldogs, qui ont systématiquement, je les adore, j'étais éleveur de bulldogs, mais ils ont quand même systématiquement des petits problèmes à respirer, les problèmes respiratoires vont être exclus.
12: Et justement, est-ce que les tarifs sont différents selon l'animal, selon la race de l'animal?
11: Effectivement, donc en fait, selon l'âge où on va la prendre, selon l'animal, selon d'éventuelles pathologies qu'il a déjà, donc en fait, quand on va avoir tout un questionnaire, parfois il y en a même qui demandent un examen vétérinaire avant la souscription de l'assurance, pour justement caler le tarif à ce moment-là. Et pensez aussi à tout ce qui est franchise, parce qu'il y a des franchises sur ces assurances, des plafonds annuels à pas déplacer et des délais de carence, c'est-à-dire si notre animal va tomber malade dans le mois qui suit la souscription de l'assurance, ça ne sera pas pris en compte. Donc si votre animal commence à bricoler un peu, c'est pas le moment de la prendre. Ne la prenez pas, ça va pas être pris en compte.
1: Merci Pierre Favin, notre vétérinaire. On vous retrouve dans un instant pour parler de l'âge de nos animaux. On retrouve aussi notre chère Nordinata, mais pour l'heure, Ed Sheeran, Shape of You, sur votre radio ici.

0: Shape of You.
1: Shape of You, Ed Sheeran sur votre radio ici.
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1: Il est midi 40, toujours en direct sur votre radio ici. On est ensemble jusqu'à 13h. Vous êtes chez vous, ce nouveau rendez-vous quotidien, c'est le vôtre. Il s'appelle On vous doit bien ça. On a parlé de beaucoup de choses depuis le début de l'émission, notamment de la voiture électrique. Vous pouvez réécouter hein, d'ailleurs en podcast l'émission sur ici.fr. Et puis dans cette émission, on vous donne des bons plans. On vous parle aussi sport grâce à notre coach sportif Nordine Attab. Et on va parler vélo électrique. C'est du sport ou c'est pas du sport cette affaire ?
4: J'ai envie de répondre par oui, ouais. Et non. C'est-à-dire que oui, si on a une grande nécessité physique, on peut avoir une pathologie, un certain âge, du mal à bouger. Mmh. Et là, en effet, bah, d'une manière ou d'une autre, ça va créer ou recréer du mouvement. Et non, si on est en forme, on n'a pas d'utilité à prendre un vélo électrique. Par contre, c'est là où je nuance, et Valère, tu peux me regarder comme ça.
1: C'est que si jamais
4: on vit sur du plat, il n'y a pas de nécessité. Il n'y a pas de nécessité. Si on vit en montagne, si on vit dans une zone rurale, oui, on est espacé de 5 à 10 kilomètres, et puis en plus, ça va recréer du lien social. Si je prends, par exemple, les vélos. Aujourd'hui, les adultes, et notamment les gens, par exemple, certaines personnes qui viennent à ma salle, j'habite Orléans, sur du plat, comme à Paris. Tu as des personnes qui utilisent le vélo régulièrement. Mais si on va bien physiquement, ce que je veux dire, c'est que les personnes, on peut utiliser la voiture, et si on se dit, bah tiens, je vais créer du mouvement avec le vélo électrique, et que derrière, au final, j'ai pas de nécessité, parce que mon premier moteur, ce sont mes jambes.
1: Mais même quand on met la petite vitesse, moi j'ai un vélo électrique, il y a trois grosses vitesses, il y en a un où j'ai l'impression d'être en mob, on va pas se mentir, et le premier, j'ai quand même l'impression de faire un petit effort. Pas du tout, je me mens à moi-même.
4: C'est une histoire de petits pas, mais ce que je veux dire, c'est qu'à partir du moment où on va bien, ce que je veux dire, c'est que je vais poser une question, est-ce qu'on n'est pas en train d'aller vers la médiocrité? Le mouvement ne devrait pas être une option.
1: Nordine Attab, attention, ça ne rigole pas. Valère Correa.
5: Nordine, oui, non, moi j'ai deux remarques. La première, c'est pour moi, le vélo à assistance électrique, ça permet de sauter le pas plus facilement et de se dire, je peux arriver en rendez-vous sans être trempé, je peux me déplacer à vélo sans quand je suis fatigué, et en même temps, je peux pousser sur mes jambes pour aller au-delà des 25 km/h. Et deuxième chose, quand tu as des enfants, même sur du plat, moi j'en ai deux. Heureusement que j'ai l'assistance électrique sur le vélo cargo, sinon c'est insupportable.
4: Et pourquoi les enfants ne prendraient pas le vélo? Ce que je veux dire, c'est
5: trop
4: que
5: dangereux.
4: Non. Alors, dans ce cas-là, là, on parle de culture. Que ce soit par rapport à la douche. Pourquoi c'est pas les entreprises, dans ce cas-là, qui s'équipent correctement? C'est un ensemble qu'il faut voir. On règle pas le problème. Les enfants, je veux bien les trucs cargo, il n'y a pas de souci. Mais les enfants, demain, ça va être eux les ambassadeurs et les ambassadrices du mouvement. Et si demain, on les met déjà dans des assistances électriques, quel message ils vont pouvoir envoyer demain à leurs propres enfants? Donc, si l'enfant a un problème, par exemple, qu'il est obèse ou autre et qu'il a une pathologie, là, je suis d'accord avec toi. Ce que je veux dire, c'est que ça va créer un premier pas et on va pouvoir créer du mouvement pour aller après, vers une sensibilité vers le sport. Faut pas se leurrer. Aujourd'hui, il y a beaucoup de personnes qui n'aiment pas le sport et le sport n'est pas une obligation. Mais par contre, si l'assistance électrique, que ce soit pour les adultes qui auraient besoin, je vais mettre ça au conditionnel, les enfants qui auraient besoin, mais un enfant, normalement, c'est un vélo classique, ou les seniors, j'adore le vélo électrique. Pourquoi? Parce que derrière, ça leur permet d'aller plus loin, plus longtemps, de maintenir, de favoriser le lien au social aussi, parce qu'il faut savoir qu'à partir du moment où on bouge moins, derrière, automatiquement, les relations sociales s'écroulent. Et le vélo électrique a un intérêt. Ça, c'est la première chose. Pour les personnes qui habiteraient dans la zone rurale.
1: Réagissez, les amis, 0810, 055, 056. Non, parce que moi, je trouve ça passionnant. Mais je bois vos paroles, je suis pas du tout d'accord avec tout, et c'est ça qui est super.
4: Mais en montagne, là, je rejoins Valère. Ce que je veux dire, c'est que c'est pas simple quand on prend du dénivelé tout de suite et qu'on arrive en sueur. Mais quand derrière, je vais cogner aux portes, ou on va cogner aux portes des entrepreneurs, des chefs d'entreprise derrière qui disent oui, mais le coût de la douche. Mais tout est lié. Ce que je veux dire, c'est que pourquoi ils ne paieraient pas directement des vélos électriques à leurs employés? Ça va favoriserait le mouvement, le bien-être mental, bref, tout un ensemble qui serait positif. Donc derrière, attention à parler de sport avec une assistance électrique dans certains domaines, pour des sportifs, et je le vois notamment sur les personnes qui font du trail avec les vélos, tout ça. Ouais. Derrière, ça leur permet d'enquiller davantage de côtes, c'est-à-dire qu'ils vont pouvoir faire plus de répétitions. Tu en parlais tout à l'heure, Valère, tu l'intègres à l'intérieur d'une préparation physique. Pourquoi pas? Mais il ne faut pas que le vélo électrique devienne le modèle unique. Juste avant de venir, vous savez ce que je suis parti faire? Je suis parti voir dans une grande surface de sport que je vais taire le nom. Ouais. Aujourd'hui, c'est 50-50. Alors que le vélo électrique devrait
1: être 50-50.
4: De vente de vélo électrique. Aujourd'hui, vous allez dans un rayon, il y a autant de vélos.
1: Vous voulez dire qu'il y a autant de vélos pas électriques?
4: Exactement.
1: Qui se vendent?
4: Mais
1: d'accord.
4: J'habite sur du plat. Comment ça se fait? Et demain, j'ai peur
1: que... remonté comme un coup.
5: Mais est-ce que ça démocratise le vélo? Moi, ma question, elle est là, parce que c'est quand même mieux pour l'écologie, c'est bon pour la santé,
4: mais
5: c'est
4: Valère,
5: quand même...
4: Parce qu'on pense aujourd'hui...
5: C'est une question, hein.
1: Non, mais dis-moi, j'ai l'impression d'être au débat présidentiel.
5: Il est costaud, alors.
4: Mais non, mais lorsqu'on pense à demain, je veux bien que le message là, mais quel message on envoie demain? C'est-à-dire demain, après-demain, c'est ça qu'il faut penser. Dans 10 ans, dans 20 ans, 30 ans, derrière, toutes les assistantes, je suis désolé, à vélo musculaire, quand je passe, je me fais doubler. Wow. Jamais on me double avec un vélo électrique. Je compte les points dès que je double un truc électrique. C'est ça. Alors ça, c'est
1: mais
4: mon projet.
1: Mais parce que vous, vous êtes Superman.
4: Non, mais ce que je veux dire, c'est que, attention, que ça puisse, par exemple, favoriser le mouvement par rapport à la voiture, c'est très bien. Parce qu'aujourd'hui, il y a 60% des Français qui utilisent leur voiture pour un trajet de 1 à 2 km.
1: Et, oui.
4: Et si le vélo électrique permet de bouger, oui. De créer davantage du mouvement, mais
1: là,
4: go,
1: voilà.
4: Mais derrière,
1: mais ouais.
4: Si on a la capacité, il ne faut pas que le vélo électrique soit l'objet unique.
1: Écoutez, le débat est ouvert, hein. Réagissez. Oh, encore
4: faut que je
1: une fois.
4: Faut que je calme, Eleonora. Merci Valère.
1: 055-056, tout le studio était en apnée,
4: ah pardon,
1: chers
4: faut
1: amis.
4: Que je me détends.
1: Mais pas du tout, c'est ça qu'on aime chez vous. Vous êtes un passionné.
4: Ah oui,
1: vraiment, on est ravis de vous accueillir dans la bande de On vous doit bien ça. Dans un instant, nous allons parler d'animaux avec notre vétérinaire Pierre Fabin. On va convertir l'âge de nos animaux en âge humain. Ma passion. Mais pour l'heure, un peu de musique avec Renaud et ce titre mythique. Oh, ça va calmer l'ordinateur.
4: Ça me fait du bien.
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0: Renault, Mistral gagnant sur votre radio ici dans On vous doit bien ça.
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0: Midi 49, encore une dizaine de minutes à passer dans votre bonne compagnie, pardon, j'en suis toute bouleversée, parce que ça débat très fort en antenne dans le studio de On vous doit bien ça, sur votre radio ici. On a parlé vélo électrique, donc Nordine vraiment est montée au créneau. Non, ça n'est pas vraiment du sport. Mais pour l'heure, nous adressons à notre vétérinaire préféré, monsieur Pierre Fabin. Alors, monsieur le vétérinaire, on va convertir l'âge de nos animaux en âge humain. Et je suis trop contente parce que moi j'ai deux chats et j'aimerais bien savoir quel âge ils ont en vrai.
3: Effectivement, voilà. Et c'est un sujet qui est beaucoup plus léger que du coup le débat précédent. C'est pas plus mal. Alors est-ce que vous avez une idée de comment on fait?
0: C'est plus 7
3: fois 7. Donc ça c'est une vieille croyance malheureusement. Je vais la détruire. Non, ça n'est pas vrai.
4: Mais moi j'arrête pas de compter, je fais fois 7 tous les ans.
3: On fait fois 7 et on pense que voilà, c'est l'histoire des 7 vies du chat, c'est un vieux calcul des années 50. En fait, aujourd'hui, on a des grilles de calcul qui sont beaucoup plus compliquées que ça. D'accord. Et en fait, on les représente souvent sous forme de frise. Vous la voyez dans la salle d'attente du vétérinaire. Vous avez la frise, vous regardez quel âge a votre animal en âge réel, et ça convertit en âge humain. En fait, ça se base sur ce qu'on appelle l'horloge épigénétique, c'est-à-dire le vieillissement de l'ADN des animaux, et aussi sur les étapes physiologiques de la vie de nos animaux, sur la puberté, sur l'âge adulte, et le vieillissement de leurs organes. Mais en fait, la première question qu'on doit se poser en parlant de tout ça, c'est pas juste un gadget, parce que tout le monde est content de convertir l'âge de son animal en âge humain, mais c'est vraiment très utile au jour le jour, pas juste pour faire une publication Instagram pour son anniversaire.
0: Même si on la fera quand même.
3: Même si on la fait avec, voilà. On pourra la faire en disant, voilà, mon animal, il a 35 ans aujourd'hui.
0: Je vais le faire.
3: Voilà.
0: J'attends de savoir quel âge a mon animal. Il s'appelle Bruno, je l'embrasse. Oh, voilà. Je l'écoute tous les midis à la radio.
3: En fait, ça va surtout nous aider à pouvoir estimer leur espérance de vie, savoir jusqu'à quand ils vont vivre et à nous projeter sur leur santé. Voilà, quand on sait que notre animal il a 60 ans, on sait que c'est normal qu'il a un peu d'arthrose, qu'il a un peu les genoux qui craquent, ou qu'il va falloir lui faire un bilan sanguin, ce genre de choses qui fait pas assez de vélo.
0: Voilà.
3: Et justement, on a besoin de ces grilles pour s'en rendre compte. Alors, c'est pas du tout linéaire, c'est pas 7 ans tous les ans. La première année, ça explose. Un chien de 1 an ou un chat de 1 an, il est carrément dans sa puberté. Il a 15-16 ans, et à 2 ans, un chat a 24 ans. Déjà. Exactement. Voilà, donc c'est pas du tout linéaire.
0: Attends, mais Bruno, il a 1000 ans.
3: Eh ben, quel âge a Bruno?
0: Voilà. Bruno, il a 9 ans.
3: Il a 9 ans. Et ben, en âge humain, il a 52 ans. Aujourd'hui, c'est un quinquagénaire.
4: Il a connu Ramsès.
0: Ça va, 52 ans. Voilà. Il porte beau.
3: Et il y a une grande différence pour les chiens. Pour les chiens, ça dépend énormément de leur format. Un chihuahua vieillit beaucoup plus doucement qu'un dog allemand.
0: D'accord.
3: Si par exemple, on a un chihuahua et un dog allemand qui ont 8 ans, ils n'ont pas du tout le même âge. Un chihuahua, il a environ 50 ans. Et le dog allemand qui va faire plus de 50 kilos, il va avoir 75 ans.
0: Mais attendez, on la retrouve où, votre frise là,
3: sur Internet, très facilement. Vous tapez âge des animaux en âge humain et vous retrouvez ça.
0: D'accord.
3: Ça marche pour les chiens, pour les chats, on a des grilles pour les lapins. Et on peut même aller plus loin sur certaines autres espèces.
0: Sur les poneys, tout ça, tout
3: sur
0: ça.
3: Les poissons, voilà.
0: On sur peut les aussi. Poissons
3: Il y a des règles qui existent, qui sont moins précises, mais même sur les poissons, ça existe.
0: Oh, j'adore
4: Je
0: cette
4: suis Bruno.
0: Histoire. Je suis, Bruno, mon Dieu. Merci Pierre Fabin.
3: Avec plaisir.
0: Oh, j'adore. Je vous demanderai l'âge de Brigitte, qui est ma deuxième chatte, elle a 4 ans. Ça sera hors antenne. Alors, dans quelques minutes, on vous redonne 200 euros de pouvoir d'achat. Et puis, on va accueillir une auditrice, Juliette, qui a envie de nous parler, parce que vous êtes très nombreux à réagir au standard 0810 055 056. A tout de suite sur votre radio ici.
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0: Quelle joie de vous retrouver chaque midi dans votre nouveau rendez-vous. On vous doit bien ça. C'est notre première semaine. C'était la semaine de rentrée. Donc, on espère que l'émission vous plaît. En tout cas, vous êtes très, très nombreuses et très nombreux à réagir sur le site ici.fr, au standard, au 0810 055 056. Comme l'a fait d'ailleurs Juliette, que nous accueillons avec joie, qui nous appelle de Château-Rouge. J'en profite pour embrasser très chaleureusement ici Berry. Bonjour Juliette, bienvenue.
6: Bonjour.
0: Comment allez-vous, chère Juliette?
6: Ça va, à peu près.
0: Oh, à peu près, que se passe-t-il?
6: Oh, avec l'âge. Il y a des ennuis de santé.
0: Bah oui, j'imagine. Mais j'espère au moins qu'on vous fait un peu sourire en écoutant l'émission.
6: Oui, j'aime beaucoup.
0: Ah, bon bah c'est déjà ça. Alors Juliette, vous aviez un petit mot à nous dire.
6: Oui, je reviens sur les voitures électriques.
0: Vous faites bien, c'était le sujet de la première partie d'émission,
6: oui,
0: hein, entre midi et midi 30.
6: C'est bien joli, les voitures électriques.
0: Ouais.
6: Où va-t-on trouver l'électricité plus tard ? Certaines personnes ne veulent pas du nucléaire,
0: c'est
6: les
0: vrai.
6: Autres d'éoliennes et les autres de barrages. Où va-t-on trouver l'électricité ?
0: Mais c'est une très bonne question, Juliette. Non, mais c'est vrai, elle met les pieds dans le plat, si je puis me permettre. Bravo, Juliette.
7: Oui, c'est une bonne...
0: Il va falloir pédaler nous-mêmes, hein, à ce compte-là.
7: Vous avez raison de poser la question. Alors, il faut savoir qu'en France, on est quand même plutôt bien lotis, parce qu'on exporte notre électricité, et on en exporte beaucoup. En fait, c'est vrai qu'on a historiquement un gros parc nucléaire. On est le pays le plus nucléarisé au monde, en fait. C'est-à-dire, entre la population et le nombre de réacteurs. Et puis, on a quand même développé ce qu'on appelle les énergies renouvelables, les énergies alternatives. Donc, le sujet aujourd'hui se pose pas vraiment. Et puis, en vérité, il y a un autre sujet. C'est où va-t-on trouver le pétrole quand il n'y en aura plus? Il y en a quand même de moins en moins. C'est une ressource qui est limitée, en fait. Et on a un problème de souveraineté là-dessus. On l'a vu avec le détroit d'Hormuz il y a pas longtemps. On a quand même failli se retrouver bloqué.
4: Et ça ne s'arrange pas, ces
7: derniers jours. Donc, vous avez raison de poser cette question. Mais on va dire que, au niveau, en tout cas, français, on est plutôt bien loti.
0: D'accord. Vous avez entendu, Juliette, vous êtes plutôt d'accord avec Valère. Vous avez complètement le droit de dire non. Hein. Il est habitué.
7: Je me fais engueuler aujourd'hui.
6: Il faut penser aussi aux personnes qui auront besoin d'électricité pour se chauffer.
0: Je suis d'accord, exactement. Ça sera d'ailleurs... merci Juliette. Ça sera l'objet... Je m'adresse à ma rédactrice en chef, Aude Razo. Ça sera l'objet d'une autre émission grâce à vous, dis donc Juliette. Donc je vous remercie par deux fois.
6: Non, parce que c'est quand même inquiétant. Tout électrique, c'est bien joli, mais...
0: Ouais, je suis d'accord, soyons vigilants. Je vous embrasse très fort, Juliette, merci beaucoup d'avoir appelé. Prenez soin de vous.
6: À la prochaine fois.
7: Au revoir.
0: Et nous allons accueillir le deuxième gagnant, puisque vous le savez, tous les jours, je booste votre pouvoir d'achat. C'est 200 euros qui partent tout de suite là, maintenant, si vous avez la bonne idée de vous inscrire sur ici.fr. Et c'est ce qu'a fait Benoît, qui habite à Vendin-les-Béthunes, dans le Pas-de-Calais. Bonjour, bienvenue Benoît.
8: Oui, bonjour.
0: Oh, la belle voix de Benoît, dis donc.
8: Merci.
0: Pardon, excusez-moi, c'est sorti tout seul, pardonnez-moi, c'était un petit peu osé. On embrasse d'ailleurs très chaleureusement ici Nord. Alors Benoît, vous êtes retraité, vous êtes papa de 4 enfants et vous êtes grand-père de 3 petites filles.
8: C'est ça, oui.
0: Que nous embrassons aussi. Et Benoît, vous êtes inscrit sur ici.fr et c'est gagné, Benoît.
8: Merci.
0: Bah oui, c'est toujours ça de prix en cette rentrée. Voilà, 200 euros, vous allez pouvoir dépenser dans une grande enseigne. Vous écoutez un petit peu l'émission ? On a besoin de vos retours, hein, chers auditeurs. Vous aimez ou pas du tout ?
8: Oui, moi j'aime bien, oui, ça me plaît. Oui.
0: Bon, bah, tant mieux, on va continuer comme ça. Merci beaucoup, Benoît, prenez soin de vous.
8: Eh bien, merci.
0: On est très, très heureux, vous savez, hein, de vous retrouver dans ce nouveau rendez-vous. On vous doit bien ça. Je voudrais vous dire que... Oui, parce que c'est déjà la fin de l'émission, c'est une catastrophe. On a tous envie de sangloter. J'en rajoute un peu. Le sujet de lundi, figurez-vous, ça sera les pâtes au cadmium. Et nous recevrons un expert, si j'articule, c'est encore mieux, qui travaille avec 60 millions de consommateurs. Gros dossier, hein, lundi, avec vous. Merci Aude Razo, merci Pierre Favin, merci Nordinata, qui a fait sa première avec nous aujourd'hui.
9: Et qui dit « Je t'aime » à Valère, juste après.
0: Oh, voilà. Ils sont trop mignons. Mais oui, Valère, Coréard. Et puis, pour préparer cette émission, je remercie de tout mon cœur ma chère Céline à la réalisation qui m'a portée toute la semaine. C'était ma première semaine, c'était pas évident. Emma à la technique, Sadika au standard et Gwenaëlle à la préparation. Alors, est-ce que vous voulez vous réinscrire d'ailleurs sur ici.fr, vous le pouvez, n'hésitez pas, parce que je vous le dis, tous les jours, je booste votre pouvoir d'achat. Ces deux auditeurs, d'ailleurs, je le précise, dans l'émission, un au début de l'émission, un à la fin de l'émission. Puis je vous le redis, vous pouvez réécouter aussi l'émission en podcast, en replay, sur ici.fr, Aude Razo.
4: Les gens peuvent nous envoyer des WhatsApp.
0: Oui, des WhatsApp, des messages vocaux, des textos sur ce WhatsApp qui est donc 0810 055 056. Bonjour Emeline Ferry, parce que dans un instant, c'est le trésor de vos régions. Bonjour.
10: Bonjour Enora, bonjour tout le monde.
0: Comment allez-vous ?
10: Ça va très bien, et vous, ça y est, la première semaine est passée.
0: Oh, c'est toujours ça de prix.
10: C'était chouette. Hein.
0: Merci beaucoup pour votre soutien. Alors, il va se passer quoi dans le journal aujourd'hui ?
10: On va parler d'agriculture, évidemment. La ministre a annoncé 1 milliard d'euros pour soutenir les éleveurs, les producteurs. Évidemment, on va décrypter tout ça, on entendra des réactions. On va aussi parler de la chaleur. Vous l'avez remarqué, il fait très chaud déjà.
0: À nouveau.
10: Un petit peu partout en France, ça va durer tout le week-end, on va en parler.
0: On s'en sortira jamais, hein. C'est pas possible. Merci en tout cas, et merci beaucoup d'écouter la radio ici. Nous, on se retrouve lundi avec beaucoup de bonheur.
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0: Merci d'écouter la radio ici. Il est 13h. 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
0: Les informations, Emeline Ferry.
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10: Bonjour et bienvenue dans le 13h de nos régions. Une demi-heure à vos côtés pour parler aujourd'hui d'agriculture face à la sécheresse historique de cet été. Le gouvernement débloque 1 milliard d'euros d'aide pour les agriculteurs. C'est loin d'être suffisant, disent les syndicats.
11: On est loin du compte à l'échelle de toute l'agriculture française. 1 milliard ne suffira pas pour la campagne 2027. L'enjeu, il est là. Réensemencer, remettre en culture, replanter dans le maraîchage et pouvoir refaire tout ce qu'il faut. Sinon, on n'aura pas de production pour 2027.
10: Réaction à chaud d'un représentant de la FNSEA de la Marne qui attend de pied ferme la ministre. Elle est dans les allées de la foire de Chalon cet après-midi. On y sera pour tendre le micro dans quelques minutes. Soleil de plomb, température étouffante, la chaleur est de retour et on en a tellement marre que vous entendrez tout à l'heure une retraitée périgourdine qui a fini par craquer. Elle va acheter une clim. Vous avez été nombreux à répondre à l'appel aux dons de la Fondation de France pour aider les sinistrés des incendies cet été. 9 millions d'euros récoltés. Sa représentante Karine Maud sera notre invitée pour nous dire à quoi va servir cet argent. Quel avenir pour les Girondins de Bordeaux, club de légende du foot français qui s'approche chaque jour un peu plus de la liquidation. Et puis, un reportage dans un village du Bas-Rhin où la mairie a décidé d'adopter un chat abandonné. Belle initiative saluée par les habitants. C'est le 13h de nos régions. Vous avez le programme, on est ensemble jusqu'à 13h30. On en parle depuis des semaines sur vos radios ici, les agriculteurs de tout le pays qui témoignent, qui racontent cet été terrible, catastrophique, inédit à cause de la sécheresse et des canicules. Et voici donc la réponse du gouvernement. 1 milliard d'euros débloqués pour réparer les dégâts, pour sauver les exploitations en danger, pour relancer le secteur. La ministre de l'Agriculture, Annie Genevard, a dévoilé ce matin son plan baptisé CASI pour climat, adaptation, sécheresse et incendie. Bonjour Nicolas Joly.
12: Bonjour Émile, bonjour à tous.
10: C'était le dossier prioritaire de la rentrée pour le gouvernement et c'est donc une réponse forte, je cite, qu'a présentée la ministre ce matin.
12: 1 milliard d'argent neuf pour relever l'agriculture. La moitié de cet argent, 520 millions, c'est l'indemnisation de solidarité nationale, un dispositif pour compenser les pertes de récoltes liées aux aléas climatiques exceptionnels, la sécheresse de cet été. Le régime des calamités agricoles viendra aussi compenser à hauteur de 30 millions d'euros les pertes de fonds non assurables, comme les vignes par exemple, durablement abîmées. Les exploitations agricoles les plus durement touchées bénéficieront aussi d'un dégrèvement de taxes foncières, 330 millions d'euros. Il faut soigner l'agriculture, mais aussi lui permettre de redémarrer via un fonds de réarmement agricole de 235 millions d'euros. Piloté par les préfets, il doit permettre aux fermiers d'acheter notamment du fourrage et des semis pour l'an prochain. La ministre promet que cet argent sera disponible dès la semaine prochaine.
10: Avec cet argent, le but, Nicolas, c'est de répondre à l'inquiétude des agriculteurs éprouvés par un été caniculaire.
12: Et oui, tous les syndicats ont tiré la sonnette d'alarme, car les pertes sont énormes. 5 milliards d'euros, c'est le surcoût lié au manque de fourrage provoqué par la sécheresse. Pour les seules associations de l'élevage, d'élevage de la FNSEA, le premier syndicat agricole, la Confédération Paysanne voulait une aide directe de 5 000 euros pour chaque agriculteur, soit un total de 2 milliards. Le plan d'Annie Genevard, c'est la moitié. Elle espère malgré tout que ça permettra d'apaiser les inquiétudes du monde agricole.
13: J'ai demandé au préfet de régions et de départements. D'être vraiment les interlocuteurs constants et dans les aides qu'ils délivreront, d'être vraiment à l'écoute et adaptés à l'attente des agriculteurs. Les préfets seront vraiment les chevilles ouvrières qui vont permettre d'apaiser, de redonner de l'espoir à cette profession qui a tant souffert.
12: Les jeunes agriculteurs, quant à eux, demandaient une contribution générale sur l'impôt. Ce n'est pas prévu pour le moment. Et surtout, la ministre rappelait que toute la mise en place de son plan dépendra de l'adoption du budget de la France pour 2027.
10: Évidemment. Merci beaucoup pour ce décryptage, Nicolas Joly. Vous l'entendez donc, toutes ces annonces, 1 milliard d'euros débloqués pour les agriculteurs et ces inquiétudes donc des éleveurs, des producteurs qui vont avoir l'occasion de les partager directement à la ministre. Elle est arrivée il y a une heure, Annie Genevard, à la foire de Châlons en Champagne. Hugo Marceau, vous êtes sur place pour Ici Champagne-Ardenne. Racontez-nous ces annonces, elles font réagir.
14: Oui, les services du ministère ont dû atténuer certaines ardeurs à l'arrivée de la ministre de l'Agriculture juste avant midi. Rien de très agité pour le moment, mais un ou deux militants isolés, drapeau jaune de la coordination rurale en main. Ils ont tenté de se frayer un chemin jusqu'au cortège ministériel. Il faut dire qu'il y a des choses à dire. Les 1 milliard d'euros posés ce matin sur les bottes de fourrage n'ont pas séduit. Loin de là, 1 milliard divisé par 400 000 exploitations. Ça fait 2500 euros par ferme. C'est une goutte d'eau dans l'océan, me soufflait ce matin le vice-président du syndicat dans la Marne, Sébastien Omer. Lui produit des betteraves et assure qu'il va devoir arracher au 1er octobre à cause du manque d'eau, perte anticipée jusqu'à 2000 euros par hectare. Faites le calcul, le trou dans la trésorerie est bien plus grand, me disait-il. Des exploitants en attente qui doivent avoir d'une minute à l'autre leur moment de rencontre avec la ministre ici dans les allées du Capitole de Châlons en Champagne. En attendant, Annie Genevard rencontre des exposants. Il faudra comparer dans les prochaines minutes, mais l'accueil est ici bien plus chaleureux.
10: Merci beaucoup Hugo Marceau. Preuve de l'urgence de cette situation sur les exploitations, on constate chaque jour les dégâts de cet été terrible. Dans son verger en Creuse, Hervé Gors, un producteur, le dit, les pertes de rendement sont immenses cette année.
15: Je pense qu'on aura une perte entre plus de 50%, entre 50 et 60%. Malgré une irrigation, on irrigue depuis le 15 mai, tous les jours, 120 mètres cubes. Et le problème, c'est que la canicule, à une certaine température, ben, le pommier ne pousse plus, donc la pomme attend, tout simplement. Donc on les maintient en vie, les pommiers, c'est tout ce qu'on peut faire. À la base, normalement, on cueille pour aller livrer des magasins. D'habitude, en règle générale, on livre une douzaine de magasins aux alentours. Donc cette année, on ne va pas livrer, zéro, et on va garder le maximum pour les clients. Voilà. Et après, tout ce qui est pommes plus petites, pas calibre, avec des défauts, on va le passer en jus de pomme dérivé. Mais on n'aura pas la quantité pareille, on n'aura pas la quantité qu'on fait habituellement.
10: Face à cette situation exceptionnelle, tout le monde peut agir à son échelle. Et vous aussi, consommateurs, vous allez voir dans les prochaines semaines des légumes moches, des fruits rabougris dans les supermarchés, sur les étals du marché. Eh bien, achetez-en, consommez local, soutenez les agriculteurs fragilisés par la sécheresse. Ne rangez pas tout de suite les vêtements d'été parce que la chaleur est bel et bien de retour sur l'Hexagone. On va atteindre, voire dépasser largement les 30 degrés aujourd'hui. 5 départements sont en vigilance orange à la canicule. La Drôme, l'Ardèche, le Gard, l'Hérault et l'Aude où le thermomètre risque d'afficher 39 cet après-midi. Ambiance été indien, mais on commence à en avoir marre, il faut l'avouer. En Dordogne, à Terrasson-la-Ville-Dieu, les habitants sont exaspérés, Emmanuel Clavry.
16: Madeleine se dépêche. Les commerçants commencent à replier leurs étals et cette habitante de Terrasson n'a plus rien à manger. La retraitée âgée de 80 ans n'est pas emballée à l'idée de vivre un nouvel épisode à près de 39 degrés.
17: Comme beaucoup de gens, hein. Difficilement, bien sûr. Déjà parce qu'on ne peut pas sortir, il fait trop chaud. On vit dans le noir, c'est surtout ça. On essaie de s'adapter du mieux possible.
16: À cause des canicules à répétition, Maryse, elle, avoue avoir passé un bien mauvais été.
18: Ça a tout gâché. Un été, on n'a rien pu faire. Aucune sortie tellement.
16: Pour ne plus souffrir, cette habitante de Terrasson a donc pris la décision d'investir dans une climatisation.
18: On va la faire mettre. Mais bon, il n'y en avait pas, c'était tout. Mais là, on est entré.
19: Ouais. On apprécie, hein, la
18: climatisation. Il nous la faudra.
19: Oui. Je l'ai moi, dans mon appart, heureusement d'ailleurs. Hein. Oui.
16: Morissette, qui habite à Saint-Amand-de-Colly, elle, n'en peut plus.
20: Trop, c'est trop. Il y en a marre. Franchement, ça a été vraiment éprouvant cette année. Bon, après,
18: Je pense que c'est plus éprouvant pour des personnes qui sont plus sensibles, mais c'est vrai que franchement, c'était très, très éprouvant. Oui.
16: Mais en Périgourdine qui se respecte, ce qui l'inquiète encore plus que la chaleur, c'est le manque de pluie.
18: Pour nos cèpes, bien sûr, parce que bon, nous, cette année, je crois qu'on va faire une croix dessus.
10: Bah évidemment, la cueillette des cèpes, très important ici, Périgord. Rappelons que cet été est le plus chaud jamais enregistré en France. C'est ce qu'a expliqué hier la ministre de la Transition écologique. 13h08 et la solidarité après cet été cauchemardesque pour les habitants des départements dévastés par les incendies. La Fondation de France a lancé un appel aux dons il y a un peu plus d'un mois. Bonjour Karine Mo.
20: Bonjour.
10: Vous êtes responsable du pôle urgence au sein de la Fondation de France et vous avez reçu 9 millions d'euros à ce jour. À quoi sert cette somme, cette grosse somme en priorité ?
20: La priorité pour nous aujourd'hui, c'est de répondre aux besoins urgents des populations qui ont été impactées à la fois par cette vague de canicule, mais aussi ces incendies incroyables qui ont traversé plusieurs régions du pays. Alors pour cela, on travaille en lien avec nos bureaux. Hein, on a des bureaux un peu partout en France, avec des bénévoles qui voient les situations et repèrent les associations en capacité d'aider ces populations. Sur la canicule, par exemple, vous en parliez à l'instant, il y a tout un tas de mesures qu'on peut prendre immédiatement pour minimiser la chaleur à l'intérieur de bâtiments, notamment de bâtiments qui accueillent des populations les plus vulnérables. On a financé, par exemple, des couvertures de survie qui ont permis de limiter les réchauffements à l'intérieur de bâtiments, poser des volets sur ces bâtiments aussi. Donc, ça peut être des bâtiments qui accueillent des personnes âgées ou des hébergements d'urgence.
10: Et vous travaillez avec des associations sur le terrain qui vous font remonter leurs besoins. Et donc, ça permet de mettre en place ces actions concrètes. Je pense aux sinistrés des incendies. Il y a eu du soutien concret. C'était quoi de l'aide psychologique? Il y a eu de l'aide pour les gens qui ont perdu leur maison?
20: Pour les sinistrés des incendies, vous savez, pendant un moment, ils ont été évacués. Donc, les associations étaient à pied d'œuvre pour les accueillir, les écouter et s'assurer qu'elles avaient tout ce dont elles avaient besoin en attendant de pouvoir rentrer chez elles, hein, y compris, vous l'avez évoqué, ce temps d'écoute psychosociale, on va dire, d'accompagnement. Et puis, désormais, pour celles qui ont pu rentrer chez elles, mais qui ont perdu une partie de leurs affaires, des aides en matériel et financier, pour qu'elles puissent se réinstaller dans les meilleures conditions. Pour ceux dont la maison a été intégralement brûlée, vous vous en doutez, le processus est un petit peu plus long puisqu'il faut attendre de voir quelle sera la réaction, notamment des assurances et des dispositifs publics pour voir comment nous pouvons éventuellement compléter ces aides. Il y a les habitants et puis il y a aussi les activités économiques. Hein. Votre reportage d'avant parlait de l'agriculture. Donc on a bien entendu les annonces du gouvernement aujourd'hui. Il y a aussi tout un pan de l'agriculture française qui ne bénéficie pas forcément des dispositifs de droit commun ou des assurances. On pense notamment aux petits agriculteurs maraîchers qui essaient de diversifier leur production et qui, de ce fait, malheureusement, en essayant de développer des bonnes pratiques, finalement, échappent aux dispositifs.
10: Vous les accompagnez également?
20: Exactement. On a énormément de partenaires déployés sur tout le territoire métropolitain pour voir comment les aider dans l'urgence.
10: Il y a cette aide d'urgence, donc vous nous expliquez, qui est mise en place depuis plusieurs semaines, mais cet accompagnement, il va être dans le temps long. Vous nous dites, ces 9 millions d'euros, ils vont servir à quoi dans les prochains mois? Vous nous dites qu'il faut reconstruire. Évidemment, on ne va pas reconstruire à l'identique. Comment on envisage le futur sur ces territoires?
20: Alors, il y a plusieurs réflexions en cours, effectivement. On a parlé de l'habitat. Évidemment, il va falloir penser adaptation de nos espaces de vie, pas seulement pour les maisons qui seront reconstruites, mais aussi de façon plus générale sur l'ensemble du territoire.
10: Face à la canicule aussi.
20: Pour mieux supporter, voilà, exactement, les chaleurs. C'est les deux phénomènes, hein, chaleur et incendie. Dans le domaine agricole, là, pour l'instant, on en est sur des aides d'urgence pour que les petits agriculteurs puissent replanter très vite, hein, c'est maintenant, mais aussi à l'adaptation à la fois des productions et des méthodes de travail compte tenu de cette augmentation des températures au fur et à mesure des années.
10: Et vous appuyez sur un comité d'experts, c'est ça qui vous aide à prendre en compte toutes les problématiques?
20: Oui, toujours. on s'appuie toujours sur des comités d'experts. Dans notre comité d'experts actuel, nous avons à la fois des spécialistes des interventions d'urgence, un élu d'une commune qui a été impactée par les incendies, des médecins, des spécialistes de l'agriculture, de l'environnement, des forêts. Donc on a vraiment, on aborde toutes ces questions de façon transversale. Donc, si vous voulez, c'est pas en silo, parce que tout est lié hein, finalement. Et le point qu'on n'a pas évoqué quand vous demandiez par rapport à la durabilité, c'est aussi cette problématique de l'eau qui est transverse à toutes les questions qu'on vient d'évoquer. Voilà, sur laquelle on travaillait bien entendu avant cet été, hein, avec des projets très importants concernant l'hydrologie régénérative, repenser les aires humides. Voilà, tout ça, c'est des choses qu'il faut repenser et qu'on repense bien entendu avec les acteurs du territoire associatif, mais aussi les élus locaux et les pouvoirs publics de façon plus générale.
10: Karine Mau, vous êtes responsable du pôle urgence au sein de la Fondation de France. Cet argent, il sert aussi à accompagner, à aider ceux qui ont été mobilisés en première ligne cet été, les soignants, les pompiers. Quelle aide vous leur apportez concrètement? Et j'ai envie de vous dire, est-ce que c'est votre rôle avec les dons des Français de pallier le manque peut-être des pouvoirs publics? Comment vous les accompagnez?
20: Alors, on travaille toujours en complémentarité des pouvoirs publics, c'est-à-dire que ce soit dans le domaine de la sécurité civile ou tous les autres domaines que j'ai évoqués précédemment, on s'assure toujours d'abord qu'il n'y a pas des dispositifs de financement ou d'accompagnement public. Malheureusement, voilà, la situation économique du pays étant ce qu'elle est, il y a parfois besoin de compléments. Si vous voulez, par exemple, si on prend le cas des sapeurs-pompiers, ils avaient une certaine dotation pour faire face à une certaine situation, mais la situation cette année a été exceptionnelle, ce qui a justifié qu'il y ait des moyens exceptionnels, et ça, nous pouvons le faire uniquement parce que les Français nous font confiance, nous donnent de l'argent que nous pouvons débourser immédiatement de façon à ce que, dans votre exemple, les sapeurs-pompiers puissent remplacer le matériel très rapidement en attendant que de nouvelles dotations leur soient accordées au niveau étatique.
10: Les Français vous font confiance, les Français sont solidaires. Est-ce que vous avez une idée sur ces 9 millions d'euros? Quel est le don moyen et qui a donné?
20: Alors, le don moyen, il se situe, je pense, autour de 130 euros. Et nous, nos donateurs, ce sont essentiellement des citoyens français, hein, des personnes privées, des familles, des enfants qui vont vendre des gâteaux pour nous envoyer un peu d'argent. Vous avez vu aussi la mobilisation exceptionnelle des artistes cet été avec ce concert fabuleux. Exactement, qui nous a à lui seul permis de collecter 1,5 million d'euros. Et voilà, c'est tous ces petits dons et ces plus gros dons. Les entreprises aussi nous soutiennent, qui nous permettent d'avoir cette possibilité d'aider de citoyen à citoyen, j'ai envie de dire, d'être un petit peu la courroie de solidarité entre ceux qui veulent aider et ceux qui ont besoin d'aide.
10: Eh bien, merci beaucoup Karine Mau de la Fondation de France d'avoir été avec nous. 9 millions d'euros récoltés grâce donc à cet appel aux dons pour les sinistrés des incendies de l'été.
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10: Émeline Ferry. 13h16 à suivre, le scandale des violences sexuelles dans le périscolaire qui prend un peu plus d'ampleur avec des plaintes déposées par des familles de victimes. Plaintes contre le maire et l'ancienne maire de Paris. On va vous expliquer. Vous avez la parole grâce à notre grande opération L'Isoloir ici. Aujourd'hui, c'est Eric, un jeune retraité qui a un message pour le ou la future présidente. Et puis, l'histoire qui se termine bien pour un petit chat abandonné au bord d'une route en Alsace. Le village où il a été trouvé a décidé de l'adopter. Il vivra donc bientôt dans les locaux de la mairie. Je vous le disais, le scandale des violences physiques et sexuelles dans le périscolaire et la colère des parents des enfants qui ont été victimes. 17 familles lancent une procédure contre plusieurs élus de Paris. Une plainte déposée contre Emmanuel Grégoire, l'actuel maire, et contre Anne Hidalgo, à qui il a succédé. C'est l'association MeToo École qui représente ces familles et qui a annoncé ce matin cette nouvelle procédure lors d'une conférence de presse que vous avez suivie, Marie Bouéda.
3: Oui, c'est une annonce à 8h30 précise ce matin, heure à laquelle les parents déposent leurs enfants à l'école. Une plainte pour briser le silence, déclare l'un des avocats en charge du dossier, Maître de la Carte.
21: Je vous rappelle qu'en matière d'infraction sexuelle, le silence est imposé aux enfants d'abord, mais ici, il s'est imposé aussi malheureusement à l'institution. La ville de Paris savait, mais la ville de Paris n'a pas agi depuis 2015 pour assurer la sécurité de nos enfants.
3: La plainte vise 7 élus de la ville de Paris, dont Anne Hidalgo et Emmanuel Grégoire, vous le disiez, pour mise en danger délibérée de la vie d'autrui, non-assistance à personne en danger et non-dénonciation de faits de nature sexuelle, notamment. Car les violences dans le périscolaire sont bien systémiques, martèle maître Kathleen Taïeb.
5: On le sait bien, ce n'est pas un fait isolé. On ne parle pas d'un viol sur mineur à l'école une fois de temps en temps. C'est systémique, c'est dans toute la France. C'est pour ça qu'il faut aller au niveau du système, à la cause et plus seulement aux symptômes, aux conséquences que sont les familles de victimes.
3: Pour Barka Zerwali, porte-parole de MeToo École, il s'agit de permettre aux enfants victimes et à leurs parents de tourner la page.
6: Quand vous voyez les chiffres, par exemple, sur le périscolaire et les parents qui s'organisent pour éviter de mettre leurs enfants à l'école, c'est qu'il y a bien un problème. Hein. La confiance est rompue. Et elle est rompue depuis plusieurs mois.
3: L'association prévient, ce combat ne se limitera pas à la seule ville de Paris, mais bien à toute la France.
10: Et merci beaucoup Marie Boueta pour ces explications. Je signale qu'Emmanuel Grégoire annonce prendre acte du dépôt de plainte qui le vise. Le maire de la capitale se dit pleinement mobilisé en faveur de la protection des enfants. Aujourd'hui à Paris, plus de 200 enquêtes sont ouvertes. 132 animateurs ont été suspendus. Et vous le disiez, Marie, le scandale, il est loin de se limiter aux écoles parisiennes. La cellule d'investigation de Radio France a mené une enquête dans les plus grandes villes, les 20 plus grandes villes du pays. Résultat, elles sont toutes concernées par des alertes ou par des suspensions pour des violences sur le temps périscolaire. Plusieurs explications à ce phénomène, moins de contrôle, des formations moins exigeantes et la parole des enfants qu'on écoute davantage aujourd'hui. C'est un gros dossier à lire sur ici.fr. Un regard profond, une gueule, un parcours de vie singulier et une filmographie qui a célébré sa culture gitane. Le réalisateur Tony Gatliffe est mort à l'âge de 77 ans. Il a succombé à un problème de santé, selon sa famille, alors qu'il travaillait sur un film historique réalisé de Gadjo Dilo ou Exil. Il avait le goût des chemins de traverse, des frontières qui s'effacent, des vies que l'on regarde trop peu, réagit la ministre de la Culture.
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10: C'est un nouveau rendez-vous dans le 13h de nos régions. Chaque jour, le témoignage d'un citoyen, ses espoirs, ses préoccupations, les sujets qui l'intéressent et ce qu'il a envie de dire au candidat à la présidentielle. Avant d'entrer dans l'isoloir pour voter dans 7 mois, vous pouvez pousser le rideau de l'isoloir ici. Il est bleu, cet isoloir, à l'effigie de votre radio locale et il va y en avoir partout dans le pays dans les prochaines semaines. En ce moment, il y en a un à la foire de Châlons jusqu'à dimanche. Éric, un retraité qui vit dans une petite commune de Seine Marne, a joué le jeu. Il a répondu aux questions de l'isoloir.
1: Quel monde souhaitez-vous pour vos enfants et les générations futures ?
22: Qu'ils se sentent en sécurité, que l'éducation leur apporte beaucoup de choses et qu'ils aient un beau métier surtout, un métier qu'ils aiment. Je pense que c'est ça surtout le plus important.
1: Parmi ces trois valeurs de la devise nationale, laquelle est la plus importante pour vous ? La liberté ? L'égalité ? La fraternité ?
22: Ben, les trois sont importantes, mais je pense que l'égalité surtout, je pense que c'est surtout ça qui est très important dans notre pays.
1: Quel serait votre message à la future présidente ou au futur président de la République ?
22: Ben, je lui dirais qu'elle s'occupe plus de la France que de l'Europe, parce que l'Europe c'est bien, mais la France est importante surtout pour les Français. Voilà.
10: Au total, 5 questions auxquelles vous pouvez vous aussi répondre. L'isoloir ici vous attend également demain après-midi à la braderie de Lille. 13h22, c'est un peu les montagnes russes cet été pour les supporters des Girondins de Bordeaux. Mais voilà qui pourrait bien annoncer la fin du jeu. Malgré l'appel lancé il y a 2 jours à ce micro par la ministre des Sports Marina Ferrari, le COMEX, le comité exécutif extraordinaire, s'est réuni hier et a décidé de ne pas réexaminer le dossier. Traduction, la rétrogradation du club de foot en régional est maintenue. Les Girondins risquent donc plus que jamais la liquidation, Jade Péchira.
23: Une réunion qui s'est achevée en une demi-heure, pas digne d'un club 6 fois champion de France, de son histoire ni de son importance pour le foot français. Voilà pour les mots du club au scapulaire, dont les repreneurs, Sparta Capital, auront lutté jusqu'au bout. Pas au point toutefois de reprendre un club de régional avec plus de 40 millions d'euros de dettes, avait d'ores et déjà prévenu le président désigné Dominique Delport. Malgré cette épée de Damoclès, le COMEX de la fédération est resté inflexible, choisissant de maintenir la rétrogradation des Girondins sans même réexaminer leur dossier. dossier. Et ce, malgré l'appel de la ministre des Sports mercredi. Marina Ferrari avait estimé qu'il y avait peut-être une voie à trouver. Pas de vote et donc pas de risque que leur décision soit attaquée en justice, analyse une source proche du dossier. Alors qu'il y a quelques jours encore, le tribunal de commerce validait l'accord de reprise. Désormais, à moins qu'un très improbable repreneur ne sorte du chapeau dans les prochaines heures, ce plan de continuation sera caduque et la société commerciale des Girondins liquidée, mettant fin à près de 145 ans d'existence.
4: Je vous propose de partir maintenant en Alsace, dans le village d'Eckversheim, pour rencontrer Demos. Demos, c'est un petit chat très mignon qui va être adopté par la commune. L'équipe municipale a été très émue quand il a été retrouvé samedi au bord d'une route, abandonné et enfermé dans un sac. Son propriétaire n'a toujours pas été retrouvé. Le félin va donc vivre dans la mairie. Il est pour l'instant à la fourrière en attendant d'être officiellement adopté par la commune, où il est très attendu, Mathis Caron.
7: Tous les jours, le maire Julien Borner reçoit des vidéos du petit chat blanc et gris qui est encore

0: Et par les habitants.
1: La commune devra montrer l'exemple de ce que ça veut dire adopter un chat. Et ce serait peut-être quelque chose qui pourrait faire comprendre aussi que adopter c'est facile, mais il y a des responsabilités derrière. Et puis si pendant les réunions, je trouve que ce serait sympa. Ça peut peut-être apaiser certaines tensions. Des fois, quand ça monte, mettre le chat au milieu, dire le petit ronronnement. Non, c'est sympa comme idée.
0: Demos vivra dans la mairie du village à partir de mardi.
2: Et il est donc, vous l'entendez, très attendu par ces futurs 1400 nouveaux maîtres dans la commune. Ça va en faire des papouilles. Bon, si vous êtes à table, bon appétit. On vous emmène dans le Morbihan, désormais dans l'assiette, la célèbre andouille de Guéméné, qui fait la fierté des Bretons et qui régale les touristes. Sauf que la maison de l'andouille de Guéméné-sur-Scorff, une institution, vient de décider de fermer ses portes en attendant les résultats d'analyse de son procédé de fumage. On vous explique, on s'est aperçu que le produit dépassait les seuils européens de HAP, les hydrocarbures aromatiques polycycliques, des polluants potentiellement cancérigènes qui sont créés par le fumage au feu de bois, ce fumage traditionnel qui donne cette peau noire et son goût à l'andouille. Un nouveau procédé a donc été mis en place il y a quelques semaines, mais en attendant sa validation par un institut spécialisé, l'entreprise a préféré mettre ses ventes en pause. Angéline Demouinck.
3: Amandine est nouvelle dans la commune, elle vient tout juste de s'installer.
4: En début de semaine, donc on voulait absolument goûter l'andouille.
3: Mais ce ne sera pas pour aujourd'hui, le gérant Benoît Rivalan est là pour expliquer.
5: J'ai des andouilles, mais que je préfère ne pas vendre, parce que sinon vous allez peut-être être obligé de me les rapporter.
3: À l'intérieur, c'est évidemment l'odeur de fumée qui nous accueille. On a un ciel d'andouille au-dessus de nos têtes.
5: Un toit d'andouille, oui. Alors le principe chez nous, c'est qu'on veut vraiment faire les choses comme avant, avec un vrai feu. Alors c'est dans une pièce close qui fait à peu près 2 mètres sur 2 mètres. Et donc la fumée se dépose sur les andouilles et apporte le goût.
3: Et c'est bien ça le problème. Cette technique de fumage émet des hydrocarbures aromatiques polycycliques, potentiellement cancérigènes, qui s'accumulent dans la peau de l'andouille.
5: Pendant 5 ans, on mettait un message sur l'andouille. Le fumage traditionnel produit des composés cancérigènes, se mangent sans la peau ou en petite quantité. Ça a tenu jusqu'à un moment où la Direction Générale de l'Alimentation a dit « Beaucoup de personnes ne vont pas en tenir compte, donc il y a un risque. »
3: C'est alors qu'est venue l'idée salvatrice sous la forme d'une simple chaussette en tissu.
5: Les chaussettes sont enfilées sur chaque andouille avant chaque fumage. Et depuis 2 mois et demi maintenant, les résultats sont très très satisfaisants. Mais il faut que ce soit vraiment validé scientifiquement par l'IFIP. Alors l'IFIP, c'est un institut de recherche de la filière porcine.
3: En attendant, l'entreprise a accepté de se plier aux résultats des analyses.
5: On s'était mis d'accord sur ce principe-là. C'est-à-dire que s'il y avait des andouilles non validées, on ne les vendait pas. Alors c'est la première fois qu'on ferme. Alors, il faut être honnête, c'est aussi parce que le mois d'août a été bon. La fête de l'andouille a été très bonne. On a très bien vendu. Donc le stock est réduit.
3: Pas d'impact sur le chiffre d'affaires, mais quelques inquiétudes donc pour le gérant de l'entreprise familiale qui espère passer le flambeau à ses petites filles d'ici quelques années.
5: Là, c'est au législateur qu'il faut parler. Si on peut faire évoluer la loi, on permettra justement aux produits traditionnels de continuer à exister, parce qu'une application stricte de tout ce qui existe aujourd'hui en termes de normes risque de faire disparaître tous les petits au profit des industriels, quoi.
3: Le résultat des analyses est attendu dans les heures qui viennent. Si tout va bien, le magasin rouvrira ses portes dès lundi.
2: Un reportage signé Angéline Demouinck. Reportage ici, Brézizel, avec cette andouille de Guéméné qui est dans le patrimoine breton. Et je vous propose donc de préparer les journées européennes du patrimoine. Elles approchent, hein, ce sera le week-end du 19 et du 20 septembre. Vous avez l'habitude des lieux méconnus, des trésors à découvrir tout près de chez vous. Il y a même des lieux qui n'ouvrent qu'à ce moment-là de l'année. Donc c'est un moment à ne pas rater. Par exemple, le palais de l'Élysée à Paris qui va ouvrir ses portes uniquement au public à ce moment-là. Ce sera la 43e édition. Et la billetterie, si jamais vous êtes curieux pour découvrir le palais de l'Élysée, elle ouvrira ce soir à 19h. Vous pouvez retrouver ces infos sur notre site ici.fr. Merci beaucoup d'avoir écouté le 13h de nos régions. 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Nous sommes de retour lundi avec Marine Logénie. Pour l'instant, l'après-midi se poursuit en musique sur votre radio ici. Bonne journée.
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2: Les offres de TER changent de nom dans les Pays de la Loire dans un souci de clarification. Par exemple, la carte de réduction Mezzo devient la carte Aléop moins 50%. L'abonnement mensuel Tutti devient le forfait Aléop mensuel. Aucun changement des tarifs n'est prévu. Notez que malgré ces modifications, eh bien, les titres achetés avant cette semaine restent valables sans interruption. Les plus grands tubes d'ABBA vont résonner en Antares Arena le dimanche 20 septembre. ABBA Mania, le tribune band d'ABBA le plus reconnu dans le monde et de passage en Sarthe. 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Et enfin, une info, travaux. Le rond-point au croisement des rues de Gougenard, Chanzy et des avenues Bollé et De Gaulle sera fermé la nuit du 7 au 11 septembre de 20h30 à 6h du matin. L'accès restera tout de même accessible pour les riverains toute la nuit.
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Une mise au point signée Jackie Quartz. Quel plaisir de vous accompagner en cette nouvelle après-midi. J'espère que votre déjeuner s'est bien passé. C'est le dernier avant le week-end. Et oui, c'est ce soir, on est heureux, on a la patate, on va pouvoir en profiter un petit peu. Il n'y a pas de match du Mans FC, il n'y a pas de match du MSB, c'est dommage, hein, ça commence déjà à nous manquer. Mais ça va revenir très rapidement, à savoir la semaine prochaine. Bon bref, on n'est pas là pour parler de foot, on va même plutôt parler emploi. Tiens, dans les prochaines minutes, ce sera avec Bruno Vandestick et son invité. La musique n'est jamais loin, avec notamment U2, Michel Fugain. Ça arrive avant 14h, mais pour l'heure, il y a Nena Cherry avec Woman ou encore Pierre de Maher. Et je pense à vous.

0: Woman avec Néné Cherry. Excellent après-midi avec nous ici, Mène, qui vous raconte des histoires chaque jour et également qui fait en sorte que vous, vous en ayez de nouvelles. Ça, c'est avec Bruno Vandestick. On parle emploi. Voici l'écho d'ici.
1: Nous allons prendre la direction de Thorigné-sur-Douai. Là-bas, la carrosserie Le Prince recrute en ce moment. Gaëlle Froger, bonjour.
2: Oui, bonjour Bruno.
1: Avant de décrire le poste à pourvoir, parlez-nous de votre établissement, cette carrosserie, ce que j'appellerais un petit peu son quotidien, son cadre et l'esprit qui accompagne votre activité aussi.
2: Comme vous disiez, on est situé à Thorigné.
1: Ouais.
2: On est une équipe de 8 personnes, donc dont une secrétaire, on a un peintre, on a quelques carrossiers, enfin, ouais. On a et puis quelques apprentis, donc on a un petit peu de monde pour travailler.
1: Ouais, 8 personnes, c'est un bel effectif déjà, dites donc, hein, quand même, Galore.
2: Ça commence à faire, ouais. Après, on ne veut pas aller trop non plus, donc on veut quand même rester une entreprise familiale, donc voilà quoi, là on est plutôt bien.
1: Ouais, c'est et tout à votre honneur, oui.
2: Après, je ne recherche pas qu'un seul poste, à vrai dire.
1: Alors allez-y, mais dites-nous tout, on veut savoir, vous recrutez en ce moment, qui pour quel poste, l'antenne est à vous.
2: Donc là, aujourd'hui, ouais, je recherche plutôt un carrossier avec quelques années d'expérience, tant qu'à faire, hein, entre 2 et 5 ans.
1: Oui.
2: De préférence, ouais, il faudrait qu'il soit autonome et polyvalent. Monsieur, bonne qualité de travail, après capable de lire un rapport d'expertise, enfin bref, quelqu'un qui soit assez autonome.
1: Donc
2: après, tous les postes sont étudiés. Après voilà, c'est vraiment le critère principal, de manière à ce qu'on n'ait pas, enfin voilà, je veux quand même quelqu'un de qualifié, quoi.
1: Bien sûr. Alors,
2: et puis sinon, en peinture, pareil, hein, quelqu'un qui soit autonome, qui soit de préférence déjà en poste, hein, même si c'est pas toujours agréable pour les concurrents, mais.
1: J'avais envie de vous dire, Galore Froger, que l'activité d'une carrosserie, en l'occurrence ici la carrosserie Le Prince à Thorigné-sur-Douai, vous avez un rôle important parce que bon, on aime bien que notre véhicule soit bien, si jamais il y a un petit bobo, une portière légèrement enfoncée, mais quelque part ce soit réparé, et c'est quelque part aussi la magie que vous êtes capable de faire en tant que carrossier.
2: Et c'est un métier, après voilà, de là à dire que c'est magique, oui, peut-être pour le regard extérieur. Oui, ça a un impact assez important. Nous aujourd'hui, on trouve ça normal. En fait, c'est comme je vous disais, hein, c'est notre métier. On fait ça depuis bon nombre d'années. Voilà, aujourd'hui, prendre un véhicule endommagé, leur donner au client, de voir le sourire du client, récupérer son véhicule. Voilà, c'est un peu la victoire de notre métier, quoi. Donc ouais, c'est ça. C'est notre plaisir à nous, quoi.
1: Absolument. Et il est partagé. Merci de l'avoir ainsi exprimé, Galore Froger. La carrosserie Le Prince à Thorigné-sur-Douai que vous dirigez recrute. N'hésitez pas à vous rapprocher d'elle. Les infos pratiques, vous les obtenez aussi en appelant ici, Mène. Galore Froger, on vous souhaite une très, très bonne journée. On vous dit à bientôt.
2: Eh ben, merci également à vous, Bruno.
1: À très bientôt.
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0: et sud-américaine. Ça sent l'été, c'est Michel Fugain et c'est encore l'été pour quelques jours, on en profite. U2 arrive dans un instant, il y aura Jérémy Frérot de retour avec un nouvel album, nouveau projet, nouvelle chanson qui s'appelle tout simplement Frérot, on l'entend dans moins de 2 minutes. Et puis juste après tout ça, il sera 14h, on fera un point sur l'actualité.
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2: Au Mans, un nouveau centre culturel va ouvrir ses portes dans le centre-ville. C'est ici même qui vous le révèle ce matin. Bucci sera situé près de la place de l'Éperon et va notamment proposer des ateliers en lien avec la culture chinoise.
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1: Et merci d'avoir choisi ici Mène. Je vous souhaite une excellente après-midi. Il est 14h, on fait un point sur l'actualité.
2: Milliards d'euros débloqués, ça n'est pas suffisant, regrette la FNSEA qui voudrait le double. Après l'annonce d'un grand plan gouvernemental pour aider les agriculteurs dont les cultures et les élevages sont fragilisés par la sécheresse et la canicule, on est loin du compte, dit aussi la coordination rurale. La Confédération paysanne parle d'un vrai scandale et appelle à la mobilisation dans les prochains jours. Annie Genevard, la ministre, est cet après-midi à la rencontre de la profession à la foire de Châlons en Champagne. À 3 semaines de la visite du pape en France, le collectif des victimes de Betaram exprime sa consternation après le refus de Léon XIV de rencontrer une délégation de victimes le jour de sa venue à Lourdes, à quelques kilomètres de l'institution catholique incriminée. Le pape rencontrera tout de même plusieurs victimes d'abus au sein de l'Église catholique, mais pas de représentants de Betaram. Plus de 80 cas de salmonellose recensés depuis le printemps chez des personnes ayant mangé des graines de courge. Des rappels sont ordonnés. Ces graines étaient notamment vendues dans les magasins Grand Frais. Toutes les infos sont sur ici. Le retour des fortes chaleurs sur une bonne partie du pays. 5 départements, la Drôme, l'Ardèche, le Gard, l'Hérault et l'Aude sont en vigilance orange avec des températures qui vont parfois frôler les 40 degrés aujourd'hui. 3e journée de Ligue 1 de foot ce soir. Lyon affronte Auxerre à 19h. À 21h05, le PSG reçoit Monaco sur sa toute nouvelle pelouse au Parc des Princes. L'ancienne était trop abîmée, il a fallu la changer. Elle était abîmée par les épisodes de canicule et la sécheresse.
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4: La météo dans notre département cet après-midi, du soleil et de la chaleur. 28 annoncés à La Ferté-Bernard et au Mans. 28 degrés pour Fresnay-sur-Sarthe et Loué. 29 sur le secteur de la Flèche, jusqu'à 30 degrés cet après-midi à Sablé-sur-Sarthe. La chaleur s'installe, elle sera avec nous demain puisque Météo France annonce une très belle journée. Et de la chaleur aussi dimanche, 30 à 32 degrés prévus dimanche après-midi.
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0: Rossana, c'était Toto. Merci d'avoir choisi Simène pour passer une après-midi, je l'espère, en tout cas très très agréable. On va revenir dans un instant avec trois chansons françaises à la suite. Il y aura notamment le nouveau titre de Marine après Escroc. Il y aura Tricheur, on va le découvrir ensemble. Nino Ferrer également avec La Maison Près de la Fontaine ou encore Axel Red et son Sensualité qui arrive dans 30 secondes.
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0: La maison près de la fontaine, Nino Ferrer. On va maintenant vous donner quelques informations pratiques. Comme chaque jour, comme chaque heure, c'est avec Simon Peverelli.
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2: Des travaux dans le secteur de l'Assus-sur-Sarthe sur le barrage situé 8 rue du Moulin. Chantier fluvial qui a pour objectif de sécuriser le vannage du barrage en charge du maintien du niveau de l'eau. Et ça perturbe la circulation et le stationnement sur place. Le chantier est prévu pendant 5 prochaines semaines. Le détail sur les réseaux sociaux de la mairie. Vous cherchez un vélo d'occasion? La bourse au vélo de l'association Cyclamen arrive au Mans demain samedi avec une centaine de vélos proposés à la vente. Et les équipes pour vous conseiller sur place. Vélo enfant, VTT, vélo de ville, de course, les vélos à assistance électrique ne sont pas admis. Trop compliqué à vérifier, la bourse au vélo, c'est demain de 10h à 18h à l'atelier de l'association.

0: 47 rue des Acacias au Mans. Et puis une friterie s'installe en centre-ville du Mans. À partir d'aujourd'hui, à deux pas du théâtre des Quinconces, la friterie de la compagnie Bonjour Désordre qui propose un spectacle pour vous donner la patate. Friterie, mon ami, c'est le nom. Vous pourrez venir y partager un cornet et c'est gratuit.
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0: Il y aurait que moi, honnêtement, j'écouterais ça en boucle. Mais bon, je suis pas le programmateur de cette radio. Zouk Machine avec Maldon. J'espère que ça se passe bien cet après-midi ensemble. On va rester dans cet esprit été et au week-end avec Cookie Dingler et Femmes Libérées qui arrivent. Encore Malade, Stilto, Nouveauté. Ce sera le prochain rêve. Et puis également Scorpion avec une sorte de slow, mais ce n'est pas Wind of Change et ce n'est pas Sting Loving You. De quoi s'agit-il? Eh ben, vous allez tout savoir avant 15h.
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1: Ici même, merci d'être avec nous. Je vous souhaite une agréable après-midi en notre compagnie. On va revenir en musique dans un instant. Avant ça, on fait un point sur l'actualité. Il est 15h.
2: Face à une sécheresse historique, la ministre de l'Agriculture met 1 milliard d'euros sur la table des fonds débloqués pour indemniser les pertes de rendement, soutenir les trésoreries pour éviter les faillites et relancer la production agricole. 1 milliard d'euros, pas suffisant, réagissent les syndicats. La Fondation de France a récolté 9 millions d'euros pour aider les sinistrés des incendies et des canicules cet été. Appel aux dons lancé il y a un mois pour mener des actions concrètes sur le terrain, dans l'urgence et dans le temps long. 130 euros donnés en moyenne par chaque participant, a expliqué une représentante de la Fondation sur l'antenne de ICI. Une plainte déposée contre la ville de Paris, contre Emmanuel Grégoire, le maire et sa prédécesseure Anne Hidalgo. En plein scandale des violences sexuelles dans le périscolaire, 17 familles de victimes s'unissent dans cette procédure pour, selon elles, montrer le silence coupable qui a mis en danger leurs enfants. L'essence la plus consommée par les automobilistes français, le samplon 95, le E10, n'a jamais été aussi cher depuis le début de la guerre au Moyen-Orient, début février, 2,09 € le litre en moyenne. Un défenseur éternel de la culture tzigane, le cinéaste Tony Gatliff est mort, il avait 77 ans, réalisateur d'une vingtaine de films, dont Adjo Dilo. Il a raconté l'exil, la liberté, la culture gitane pendant toute sa carrière. Météo France s'attend à battre des records de chaleur cet après-midi, température en nette hausse, 5 départements sont placés en vigilance orange canicule, l'Ardèche, la Drôme, le Gard, l'Aude et l'Hérault.
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4: La météo dans notre département cet après-midi, du soleil et de la chaleur. 28 annoncés à La Ferté-Bernard et au Mans. 28 degrés pour Fresnay-sur-Sarthe et Loué. 29 sur le secteur de la Flèche, jusqu'à 30 degrés cet après-midi à Sablé-sur-Sarthe. La chaleur s'installe, elle sera avec nous demain puisque Météo France annonce une très belle journée. Et de la chaleur aussi dimanche, 30 à 32 degrés prévus dimanche après-midi.
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0: Peut-être que certains passent des nuits sans Kim Wilde, mais nous on passe une après-midi avec elle et ça nous fait bien plaisir. Je vous souhaite une belle après-midi d'ailleurs à vous qui nous écoutez. J'espère que ça se passe bien, j'espère que ce vendredi est agréable pour vous. Et pour qu'il soit encore un peu plus agréable, je vous propose d'entendre trois chansons françaises à la suite. Le premier jour du reste de ta vie, magnifique chanson signée Étienne Dao. D'ailleurs avec un film du même nom que je vous conseille vivement. Oshi, je partirai. Et pourquoi pas partir à New York, Nouga York avec Claude Nougaro qui arrive dans une minute.
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2: Bon, côté météo, c'est un peu couvert aujourd'hui.
3: Oui, c'est un peu couvert et vous l'avez dit à très juste titre, les températures redescendent et la pluie est de retour.
4: Vous êtes ici ? Nous aussi.
3: On sait que ça peut tomber à tout moment, notamment au début de l'après-midi, du côté de Fresnes-sur-Sarthe et dans le nord-ouest, mais aussi du côté de la Flèche ou encore un peu plus à l'est du côté de Saint-Calais. C'est encore un peu flou. On surveille nos radars, évidemment, puis on vous tient au courant de comment ça évolue.
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0: La balade d'Étienne Daho, les premiers jours du reste de ta vie. J'espère que vous allez bien, j'espère que vous êtes en forme, parce que c'est bientôt le week-end, je le répète, mais en fait, au fur et à mesure du temps, on s'en rapproche. Juste avant de retrouver le week-end, avec grand plaisir, quelques informations pratiques qui concernent d'ailleurs votre samedi et dimanche.
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2: Au Mans, attention à la fourrière. Le bric-à-brac de Jaurès, c'est dimanche. Les organisateurs rappellent qu'il est interdit de stationner son véhicule sur l'avenue Jean Jaurès de Saint-Martin-de-Ponlieu jusqu'à la place Washington, samedi à partir de 22h tous les ans. Les organisateurs sont obligés de faire intervenir la fourrière de manière à ce que les exposants puissent s'installer. C'est dommage, ça peut être évité. Une idée de sortie avec l'événement Soir de fête. Demain à Arnage, à 19h une color run. À 20h, concert de Call Me Daddy. Du bon funk, vous l'entendez. À 21h45, feu d'artifice et DJ, c'est le report de la fête du 13 juillet annulé à cause de la canicule. Un bon plan Cyclamen organise sa bourse au vélo, des vélos à petit prix.
3: On est à peu près en moyenne sur 80€. On a des vélos à 30-40 euros pour les enfants et puis on peut monter à 150-200 euros pour les plus beaux vélos.
2: Françoise, que vous venez d'entendre, et toute l'équipe de Cyclamen vous donne rendez-vous au local de l'association rue des Acacias au Mans, demain 10h-18h.

0: Mais bien sûr qu'on va la tomber à la chemise, avec l'accent en plus, extrêmement mauvais d'ailleurs au passage, je suis infiniment désolé. Bon, très bel après-midi avec nous, avec Zebda, avec Johnny Hallyday, tiens, qui arrive, j'oublierai ton nom. Autre style, autre ambiance, Adèle Castillon, vous connaissez cette jeune artiste, elle était issue d'un groupe, elle a fait un carton sur les réseaux sociaux, Était avec toi, c'est une nouveauté ici, Men, et puis Paul Young, tout ça pour vous emmener jusqu'à 16h.
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1: Vous écoutez ICI Maine et vous avez bien raison. Personnellement, je resterai. Vous aussi, ça tombe bien. Il est 16h, on fait un point sur l'actualité.
2: Après les retentissants piratages des plateformes du fisc cet été, deux hommes ont été interpellés, viennent d'apprendre nos confrères de France Info. L'un des suspects est mis en examen, placé en détention provisoire, suspecté d'être l'un des auteurs de l'attaque informatique qui a conduit à des fuites massives de données sur le site des impôts. Le deuxième suspect a été libéré après sa garde à vue. Pour sauver les agriculteurs en danger face à une sécheresse historique, le gouvernement débloque 1 milliard d'euros des aides d'urgence pour soutenir la trésorerie pour indemniser les pertes et relancer la production. Mais les syndicats jugent ces annonces insuffisantes. La FNSEA réclame 2 milliards d'euros, le double. Des nouvelles de l'incendie au Vence, dans le sud de l'Ardèche, qui mobilise jusqu'à 250 pompiers depuis hier. Feu partiellement contenu dans ce secteur, mais toujours actif dans une commune voisine. L'Ardèche, qui fait partie aujourd'hui des 5 départements en vigilance orange canicule, avec la Drôme, l'Hérault, le Gard et l'Aude. Jusqu'à 39 degrés attendus par endroit, le retour des fortes chaleurs concerne une bonne partie du pays. Un coup d'arrêt, le gouvernement renonce à imposer aux collectivités la consigne pour le recyclage des bouteilles en plastique, projet relancé par Emmanuel Macron au mois de mai, qui avait provoqué la colère de nombreux élus de collectivités. À la place, l'exécutif propose une consigne volontaire et territorialisée. Le PSG inaugure ce soir sa nouvelle pelouse avec la réception de Monaco. L'ancien gazon du Parc des Princes a dû être changé cet été, abîmé par la canicule. Le match est à 21h.
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4: La météo dans notre département cet après-midi, du soleil et de la chaleur. 28 annoncés à La Ferté-Bernard et au Mans. 28 degrés pour Fresnay-sur-Sarthe et Loué. 29 sur le secteur de la Flèche, jusqu'à 30 degrés cet après-midi à Sablé-sur-Sarthe. La chaleur s'installe, elle sera avec nous demain puisque Météo France annonce une très belle journée. Et de la chaleur aussi dimanche, 30 à 32 degrés prévus dimanche après-midi.
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0: braquage des sentiments. Ce titre, il est quand même vachement sympa. Hein. C'est signé Florent Pagny. Lui aussi, il est vachement sympa. Enfin, ça dépend des jours quand même. Lilian Bro, lui, c'est quelqu'un qui teste plein de choses, des boutiques, des événements, des nouveautés. Et aujourd'hui, une animation bien connue en Sarthe, elle se tient chaque année entre juillet et septembre.
1: À quoi vous font penser ce genre de nappe musicale? Non? Y a rien qui vous vient? Les chimères, bien sûr. J'ai testé pour vous cet incontournable de l'été. On m'a dit qu'il y avait pas mal de nouveautés cette année. Alors, allons voir ça. Bon, côté jacobin, les projections diffusées sur la cathédrale ne me paraissent pas si différentes de celles de l'année dernière. Pas mal de choses un peu abstraites et colorées, puis beaucoup de scènes déjà vues les années précédentes. Agréable à regarder, mais je connaissais déjà. Je me dirige vers les escaliers autour de la fontaine et je grimpe vers le porche royal. Encore une scène que je connaissais, mais intéressante. Elle redonne les couleurs d'origine aux statues présentes tout autour de la porte quand tout à coup, un moine apparaît, balaye devant la porte, tente de refermer celle-ci, mais la mission n'est pas facile. C'est plutôt drôle à regarder et assez réaliste. Puis, on passe à la nouveauté de cette année, les Gaulois. Une nouvelle projection réalisée par Nicolas Boutruche. Ici, on nous raconte l'histoire du Mans, de la préhistoire jusqu'à l'époque romaine. Le spectacle est bien raconté, petit trait d'humour par-ci par-là, mais, beaucoup d'intelligence artificielle dans les visuels. Si on a un peu l'œil, on ne voit malheureusement que ça. De même, pour l'autre nouveauté, cette fois-ci sur la muraille, on nous conte ici encore l'histoire du Mans, mais là c'est plutôt sous une forme de frise chronologique dans laquelle les grandes figures du Mans nous sont présentées. Et beaucoup d'IA dans les visuels. À l'heure où l'on ne voit que ça sur les réseaux sociaux, sur les affiches des restaurants ou des événements, personnellement ça me dérange un peu, mais les visiteurs sont moins grincheux que moi. Et alors votre rapport avec les chimères ?
2: J'aime beaucoup et ça change tous les ans et c'est vraiment fantastique.
1: Et là on a un monsieur qui n'est pas de la Sarthe, donc il découvre peut-être ?
3: Oui.
1: Et alors vous en pensez quoi ?
3: Très bien. C'est... moi je suis plutôt du côté de Lyon, donc c'est une copie de Lyon, mais c'est bien.
4: Commencez par découvrir les visages qui étaient projetés.
5: C'est amusant.
4: Et notamment ce qui est très réussi, c'est ceux qui sont projetés dans les arbres. Tant qu'il y a un peu de vent, ça commence à bouger et ça devient très amusant.
1: Moi je trouve ça un peu effrayant.
4: Peut-être un peu flippant, ouais.
2: Sourire quand on est arrivé, on s'est demandé ce que c'était.
4: Après, on vient de faire le tour de la cathédrale. Donc là, on est du côté du chevet. Et c'est la dernière des trois faces, là. On a commencé par voir l'histoire des Gaulois, là, sur la façade. Et donc, on a une vision des cathédrales telles que devaient les voir les gens à l'époque, quoi.
1: Ce n'est qu'un échantillon de réaction, mais dans l'ensemble, le public que j'ai rencontré a apprécié la soirée. Et quelques personnes ont, comme moi, constaté la présence d'intelligence artificielle dans les projections. Et rien que pour ça, la nuit des chimères s'est testée, mais pas vraiment approuvée.

0: Quelle belle voix et quelle douceur quand même, hein, signée Césaria Evora avec Sodad. Merci d'avoir choisi Simène pour ce vendredi après-midi. C'est bientôt peut-être la fin pour vous, la fin de la semaine, hein, bien sûr. C'est important quand même de le préciser. Et pourquoi pas en profiter pour danser, pour chanter ensemble. Marc Lavoine, Soprano, Niagara, trois chansons françaises à la suite. Ça arrive avant 16h30.
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0: Lune pour une Begin avec toi. C'était Marc Lavoine. Très bel après-midi en musique. Ça va revenir dans un instant, rassurez-vous, avec notamment Ten Sharp ou Zaz avec Mon Sourire. Avant ça, on a quelques informations pratiques.
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2: Les offres de TER changent de nom dans les Pays de la Loire dans un souci de clarification. Par exemple, la carte de réduction Mezzo devient la carte Aléop moins 50%. L'abonnement mensuel Tutti devient le forfait Aléop mensuel. Aucun changement des tarifs n'est prévu. Notez que malgré ces modifications, eh bien, les titres achetés avant cette semaine restent valables sans interruption. Les plus grands tubes d'ABBA vont résonner en Antares Arena le dimanche 20 septembre. ABBA Mania, le tribune band d'ABBA le plus reconnu dans le monde et de passage en Sarthe. 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Et enfin, une info, travaux. Le rond-point au croisement des rues de Goujenard, Chanzy et des avenues Bollé et De Gaulle sera fermé la nuit du 7 au 11 septembre de 20h30 à 6h du matin. L'accès restera tout de même accessible pour les riverains toute la nuit.
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0: J'espère.
1: Ici Mène avec Zaz et mon sourire. Parlons de virilité maintenant. Ah oui, je vous prends comme ça au dépourvu. Est-ce que c'est un concept devenu obsolète? Vaste question aujourd'hui dans votre rendez-vous humour. Pour le savoir, Fred Ballard qui a traîné son caddie dans un magasin de bricolage devant un attroupement d'hommes fascinés par une vidéo promotionnelle.
2: Et alors on voit un mec, il est en sueur comme ça, il pousse une armoire normande comme ça, il fait comme ça. Et nous avec les mecs, tu vois là, on se connaît pas. On fait comme ça, on dit, il arrivera pas.
3: Alors, on ne sait pas si la virilité a disparu des radars. En revanche, on sait que la mauvaise foi masculine est encore bien vigousse, avec cette petite pointe de moquerie hein, envers ceux qui sont taillés comme des ablettes. Le Célic déconstruit n'aime pas que les hommes des films publicitaires soient plus musclés que lui.
2: Et un mec qui arrive, tu sais pas d'où, mais c'est mal fait, tu vois. C'est pas Spielberg qui a fait le film, tu vois. Et là, t'as un mec qui arrive dans l'histoire, lui, il est impeccable en bleu de travail. Il a une coupe à la con, avec une raie. Qui c'est qui fait des raies aujourd'hui, quoi? Alors, et puis lui, il a une tête de con en plus, tu vois, le bon connard, quoi, tu vois.
3: Ah bah oui, forcément, hein, on peut pas être gaulé comme un combattant de MMA et être stylé. Tout ça dans une vidéo qui vend des patins pour armoire normande, non. Qui c'est les plus beaux et les plus forts? Évidemment, c'est ceux qui regardent. Heureusement, il y a aussi des hommes lucides sur leurs attributs.
4: À la base, j'ai bien conscience que je suis pas un mâle alpha. Je suis pas un dominant. Je suis pas le genre de mec, je rentre en soirée, tout le monde fait « Eh ». Sentirais pas la testostérone. Ah, je suis pas ce mec-là. Moi, je serais né il y a 3 millions d'années, tu fais « Ah, on lui laisse 5 jours !»
3: Oui, et heureusement que c'était pas la mode des armoires normandes il y a 3 millions d'années, hein, sinon Vérino serait mort au bout de 5 jours, écrasé par une armoire normande. Alors qu'aujourd'hui, il fait mourir de rire les gros virils. Quelle époque comique!
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0: Lerita Mitsuko avec Marcia Baila. Dans les prochaines minutes, vous aurez la chance, le plaisir, l'honneur de passer la fin de journée avec Fabien Aubric et ses invités. L'information locale revient à 17h pour vous accompagner d'ici là. Teddy Swims et puis Renaud avec On Clock. Je vous souhaite un excellent week-end. 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
1: Bon après-midi, merci d'être à l'écoute d'ICI Men. Il est 17h. L'heure de faire un point complet sur l'actualité locale, c'est avec Christelle Caillot. Bonjour Christelle.
2: Bonjour Fabien, bonjour à tous.
1: Trois nouvelles classes, en plus des cinq déjà prévues, vont ouvrir en Sarthe.
2: Oui, ce sont les ajustements de la carte scolaire annoncés ce midi par la Direction académique des services de l'éducation nationale, la DASEN. C'est un soulagement, notamment pour les parents d'élèves des écoles de Vasse et de Cré-sur-Loire. Certains avaient dénoncé cette semaine des classes à 37 élèves. Les ouvertures concernent les écoles de Brulon, Dissé-sous-Courcillon, l'URPI de Ségri, Souligné, Flacé, Maubourg, Boussin, Cré-sur-Loire, Vasse et Pasteur à Alonne, près du Mans. Une seule école n'a pas obtenu gain de cause. Il s'agit de Moncey-en-Belin, près du Mans. Mauvaise nouvelle, en revanche, dans le domaine de la santé. L'IFSI de l'EPSM de la Sarthe va fermer ses portes à la fin de l'année. C'est la CGT de l'établissement qui l'annonce sur les réseaux sociaux. 180 personnes sont concernées. L'IFSI est, on le rappelle, l'Institut des formations en soins infirmiers. 1 milliard d'euros pour débloquer pour aider les agriculteurs en France. C'est ce qu'a annoncé ce matin la ministre Annie Genevard pour la FNSEA. Ce n'est pas assez. Il faut le double, dit le vice-président du syndicat. Le détail de l'enveloppe est à retrouver sur ici.fr. En Sarthe, les agriculteurs sont partagés concernant le montant de cette aide. Réaction à suivre dans le journal de 18h. Les terrains de football en Sarthe sont secs et les conséquences de la sécheresse font que les matchs sont reportés. Les championnats vont débuter le 19 septembre prochain pour les clubs amateurs. Le président du district de football de la Sarthe était l'invité d'ICI Men ce matin. L'interview de Frédéric Davy est à retrouver sur ici.fr dans son intégralité. En Ligue 1, on joue bien dès ce week-end. C'est le début de la troisième journée ce soir. Le PSG reçoit Monaco. Le coup d'envoi, c'est à 21h05. Pour les Sartois, ce sera demain. Ils jouent à Nice. Le coup d'envoi, c'est à 20h45. Envie de faire un sport de combat cette année. Samouraï 2000, le club bien connu au Mans, fait deux journées portes ouvertes demain et dimanche. Des démonstrations sont prévues ainsi que des initiations. Vous me faites signe, Fabien, vous y serez ?
1: Léa Heurteau vient nous en parler tout à l'heure.
2: Ah, C'est pour ça que je vous ai un petit signe. On en parle plus en détail avec vous. Dans
1: 100% sport après
2: suite.
1: Les infos de 18h.
2: Quelle coordination. Enfin bon, on était un peu coordonnés sans le vouloir, là, pour le coup. Bon, on va encore avoir chaud ce week-end, je crois.
1: Oui, exactement. Surtout dimanche après-midi. On y vient dans un instant. La météo de ce week-end en Sarthe. On commence par la journée de samedi qui va débuter sous quelques nuages. Mais ces quelques nuages de la matinée se feront de plus en plus discrets. Plus on avancera dans la journée, une journée de samedi qui va finir sous un franc soleil. C'est la promesse de Météo France pour ce samedi 5 septembre. Les températures douces du matin jusqu'au soir, avec pour commencer la journée vers 8h demain matin, une moyenne de 15 degrés en Sarthe et 10 bons degrés en plus pour l'après-midi. La maximale samedi après-midi au Mans, 26 degrés. On aura 25 à Mamers, 27 degrés annoncés demain après-midi à La Flèche ou encore à Sablé. On aura 25 à Beaumont-sur-Sarthe. On passe à la journée de dimanche et encore une fois, tout au long de cette journée, le ciel sera bien lumineux. Les nuages, qui seront déjà très peu nombreux en matinée, se feront encore plus discrets au cours de l'après-midi. Les températures, 15 degrés pour dimanche au petit matin, pour vous installer peut-être au bric-à-brac de Jaurès, hein, c'est l'un des événements au Mans de ce dimanche. Et puis il fera très chaud hein, dimanche après-midi avec des valeurs allant de 31 à 33 degrés sur le territoire sartois. Merci Christelle, on vous retrouve dans une heure.
2: À tout à l'heure.
1: À 18h pour le journal.
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1: Et ça sent le week-end. Oui. Voici Imagination sur Ici Men. Music and Lights. Ça, c'est du bon.

0: parfait pour commencer le week-end ensemble. L'Imagination, vous écoutez Ici Men avec Music and Lights.
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0: Et s'il y a un endroit où il y aura de la musique et des lumières, c'est bien à Avoise, où l'on prépare la fête de la plage, un grand rendez-vous demain avec un repas, avec une retraite au flambeau, un feu d'artifice et un grand bal. Sandrine Hurtebise de l'amicale Avoise Animation est dans les starting blocks. On l'accueille dans quelques minutes. Elle va tout nous dire de ce rendez-vous dans ce beau village qui est Avoise. Ce sera l'occasion aussi de faire un tour dans les rues peut-être et de voir ce qu'il y a à voir dans ce village situé près de Sablé-sur-Sarthe. Des cadeaux avant les infos de 18h. Notez d'ores et déjà que vous allez pouvoir gagner deux invitations pour les 24 heures camion. C'est à la fin du mois. C'est évidemment, vous connaissez bien ce rendez-vous. C'est un classique de la rentrée au Mans sur le circuit Bugatti du Mans. Deux places pour les 24 heures camion. En répondant à la question du jeu, ce sera dans une demi-heure. Tout de suite, une nouveauté ici mène. Estelle, te rencontrer encore. Oui, je...

0: 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J'ai une idée, on peut faire semblant qu'on se connaît pas ce soir, comme ça qui sait, on pourra peut-être se croiser par hasard.
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2: Ah ouais, elle a un joli souffle dans la voix, et puis c'est très fleur bleue, ça fait du bien, voilà, ça nous réconcilie avec la vie, cette nouveauté ici même. Estelle, avec Te rencontrer encore.
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2: Avec une belle idée de sortie pour demain soir, la fête de la plage, c'est à Avoise, feu d'artifice, beaucoup d'animation pour nous en parler. Sandrine Heurtebise, c'est avec nous, bonsoir Sandrine, soyez la bienvenue.
5: Bonsoir.
2: Vous faites partie de l'amicale Avoise Animation. L'objectif de cette association, c'est de dynamiser le village. Racontez-nous, Sandrine.
5: À la base, c'est une association qui a été créée pour faire des voyages scolaires pour les écoles, l'école d'Avoise.
2: Alors, il y a fort longtemps, je crois.
5: C'était au tout début, ouais, dans les, je ne sais plus en quelle année elle a été créée. Et après, donc, c'est surtout pour que les gens d'Avoise puissent s'amuser et puis dynamiser un petit peu le village.
2: 67 ans d'existence pour l'amicale Avoise Animation, vous me confirmez que cette association est sexagénaire?
5: Oui, tout à fait, oui.
2: Ouais. Et dans 3 ans, vous...
5: président, mais mon mari est président depuis 2008.
2: Et dans 3 ans, vos 70 ans, ce sera un bel anniversaire à fêter. Est-ce qu'il y a de bonnes volontés au sein de l'amicale Avoise Animation? Je sais que ce n'est pas toujours simple de dynamiser ce qu'on appelle les comités des fêtes.
5: Ouais, on a des bénévoles, on est 8 à 10, mais par contre, si on pouvait en avoir un peu plus, ça serait super, quoi.
2: On fait un petit appel ce soir?
5: On fait un appel en même temps. Ah, on fait un petit appel ce soir, oui, pour ça.
2: Parce qu'il y a pas mal de boulot, j'imagine, quand on organise une fête comme celle de demain soir.
5: Surtout celle de demain soir, parce que c'est quand même un week-end, ça dure tout le week-end, donc oui.
2: Alors, on détaillera dans un instant le rendez-vous de demain, cette fête de la plage. Avant cela, dites-nous ce qu'il y a à voir à Avoise. Moi, j'ai eu la chance de mettre les pieds dans le village. C'est un beau village. Hein. Qu'est-ce qu'on peut y voir et y découvrir?
5: Alors, on peut voir la Tour Eiffel, on peut voir une belle église, on a un lavoir, on a une belle vue sur la Sarthe, qui emmène quand même la Sablaisienne, le restaurant La Sablaisienne s'arrête. Et ils font le tour pendant 15 minutes. On a un musée Brador aussi. Donc, c'était un chirurgien qui a fait les premières greffes et qui est né. On a eu la chance qu'il soit né à Avoise. Par contre, on ne sait pas en quelle année.
2: Mais en tous les cas, voilà, un grand nom qui est né à Avoise. La première greffe réalisée par un Sartois né dans ce village près de Sablé-sur-Sarthe. J'ai bien entendu tout à l'heure, vous avez dit que vous aviez la Tour Eiffel à Avoise.
5: Non, la Tour Eiffel. Une tour à fête, c'était, je ne sais plus à quoi ça servait, mais c'était pour les bateaux. C'était pour payer, je crois. Il me semble que c'était pour ça.
6: L'impôt du sel.
5: C'était l'impôt du sel qu'on vient de me dire.
2: L'impôt du sel.
5: Il a le téléphone avec moi en même temps.
2: Ouais, la liaison est parfois un petit peu capricieuse, ce qui fait que j'ai quelques auditions, quelques hallucinations auditives, on va dire. La fête de la plage à Avoise, c'est demain soir. Vous restez avec nous encore quelques minutes pour nous dire quels en sont les temps forts dans un instant, Sandrine.
5: D'accord, pas de souci.
2: Allez, on revient après la salsa. Bernard Lavillier, vous écoutez ici même.

0: La salsa, Bernard Lavilliers, vous écoutez Ici Mène. Il est sorti en Sarthe tout de suite.
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0: Notre invité ce soir, c'est Sandrine Hurtebis de l'Amicale Avoise Animation. Sandrine, vous avez proposé il y a quelques instants, vous nous avez présenté cette association qui existe depuis 67 ans et qui organise, ce sera demain, la fête de la plage à Avoise, ce samedi soir avec beaucoup de rendez-vous. On commence, Sandrine, avec un repas, c'est ça? Qu'est-ce que vous allez proposer à partir de 19h?
2: Alors, on a un repas, on a choucroute de la mer ou suprême de pintade. Après, on fait une retraite au flambeau qui sera animée par l'harmonie de Mézeray. Il y a feu d'artifice et puis après, on fait un bal populaire.
0: Très bien. C'est à partir de 22h que la retraite au flambeau va débuter?
2: Oui, à peu près, oui. Ah. Et il reste encore des places pour le repas s'il y en a qui écoutent et qui veulent venir.
0: J'allais vous poser la question. Il est encore possible de manger sur place demain soir à Avoise. Ouais. Vous installez tout le monde près de la Sarthe, près de la rivière, où est-ce que ça va se passer exactement?
2: Ça se passe dans la salle des fêtes.
0: Dans la salle des fêtes, très bien. Et ensuite, la retraite au flambeau. J'ai vu quelques photos des années précédentes. C'est très joli, le cortège que vous réalisez.
2: Ça fait tellement d'années que maintenant... L'année dernière, on avait pris un tracteur les enfants étaient derrière. On avait la musique et tout ça, c'était sympa.
0: Très bien. Un très beau feu d'artifice ensuite tiré après cette retraite au flambeau. Et pour la danse, quel choix avez-vous fait? Est-ce que c'est un groupe de véritables musiciens ou un DJ qui sera là pour ambiancer?
2: C'est un groupe.
0: D'accord. Avec, vous le savez peut-être, quel style de musique?
2: C'est du moderne et puis des années 80, comme ça marche bien les années 80 généralement.
0: C'est indémodable effectivement.
2: Exactement.
0: Et je crois que vous allez très peu dormir, enfin vous tous les bénévoles de l'Amicale Avoise Animation, entre la nuit de samedi et dimanche, racontez-nous.
2: Oui, parce qu'après le bal, donc on finit à 2h, on fait un bric-à-brac. Donc, on accueille les gens à partir de 7h, donc il faut être debout à 5-6h, quoi. Donc, on fait un bric-à-brac toute la journée. On aura un groupe, c'est pas un groupe, c'est un duo, les Amis Croches, qui font de l'orgue de barbarie et qui chantent.
0: Pour animer le bric-à-brac.
2: Pour animer le bric-à-brac, et on aura une restauration pas rapide, donc c'est-à-dire chipot merguez avec des frites. Et puis une buvette, bien sûr.
0: On rappelle le déroulé de ce week-end, la fête de la plage à Avoise. À 19h, demain, un repas. Il est encore possible d'y participer. Il y a encore de la place. À 22h, une très belle retraite au flambeau dans les rues d'Avoise, dans les rues du village, près de la Sarthe. Ensuite, il y aura un beau feu d'artifice. Et puis, on va danser avec un groupe de véritables musiciens sur scène jusqu'au bout de la nuit. Vous allez dormir quoi? 3-4 heures, Sandrine? Dans la nuit de samedi à dimanche?
2: Généralement, c'est 2h.
0: 2 heures de sommeil. Et vous accueillez à partir de 7h les participants. Au bric-à-brac qui aura lieu tout au long de la journée de dimanche.
2: On boit beaucoup de café quand c'est comme ça.
0: Bon, bravo en tous les cas, parce que tout ça, vous le faites bénévolement. Et c'est précieux pour la vie des villages sartois. Merci beaucoup, Sandrine. On vous souhaite bon courage.
2: C'est pas du repos pour vous. Un petit hommage au maire d'Avoise en disant que de toute façon, Avoise, c'est le village le plus beau du sud de la Sarthe.
0: Très bien. Sans chauvinisme aucun. Mais c'est vrai que c'est un très beau village, effectivement.
2: Ouais, bon, merci.
0: Allez, on vous souhaite. Merci beaucoup. La fête de la plage, un rendez-vous à ne pas manquer, c'est ce week-end, c'est à Avoise, près de Sablé-sur-Sarthe. La musique s'y mène tout de suite, Damiano David avec Next Summer.

0: chanteur en solo de Maneskin, groupe qui a rempli des stades partout sur la planète, Damiano David, avec Next Summer sur Ici Même. On vous souhaite un très très bon week-end. La musique revient dans un instant avec Mylène Farmer, Plus Grandir. On aura quelques informations pratiques et loisirs à vous donner, 100% local, 100% sartoise. Et puis avant 18h, c'est promis, vous allez pouvoir gagner vos invitations pour les 24 heures camion, samedi 26, dimanche 27 septembre, circuit Bugatti du Mans.
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0: Mylène Farmer à ses tout débuts avec Plus Grandir. Prochain album, nouvel album de Mylène Farmer le 27 octobre. Un événement que vous pourrez suivre dans les cinémas de la Sarthe puisque Mylène Farmer a choisi les cinémas pour lancer ce nouvel album. Et je sais qu'il y a déjà une date de programmée au cinéma Confluence de Sablé-sur-Sarthe. Si vous allez le mardi 27 octobre ce soir-là au cinéma de Sablé, vous pourrez découvrir le nouvel album de Mylène Farmer. Il y aura certainement d'autres salles, on vous tient informés. Sur Ici Même, 17h30, les infos pratiques et loisirs, 100% local, 100% sarthoise, c'est tout de suite avec vous, Simon Péverly. On commence avec des travaux.
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2: Des travaux dans le secteur de l'Assus-sur-Sarthe, sur le barrage situé 8 rue du Moulin. Chantier fluvial qui a pour objectif de sécuriser le vannage du barrage en charge du maintien du niveau de l'eau. Et ça perturbe la circulation et le stationnement sur place. Le chantier est prévu pendant 5 prochaines semaines. Le détail sur les réseaux sociaux de la mairie. Vous cherchez un vélo d'occasion? La bourse au vélo de l'association Cyclamen arrive au Mans demain samedi avec une centaine de vélos proposés à la vente et les équipes pour vous conseiller sur place. Vélo enfant, VTT, vélo de ville, de course, les vélos à assistance électrique ne sont pas admis. Trop compliqué à vérifier, la bourse au vélo, c'est demain, de 10h à 18h à l'atelier de l'association 47 rue des Acacias au Mans. Et puis une friterie s'installe en centre-ville du Mans. À partir d'aujourd'hui, à deux pas du théâtre des Quinconces, la friterie de la compagnie Bonjour Désordre qui propose un spectacle pour vous donner la patate. Friterie, mon ami, c'est le nom. Vous pourrez venir y partager un cornet et c'est gratuit.
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0: Ah, j'ai retenu ce bon plan. Merci beaucoup Simon Péverly. Si vous voulez manger une excellente frite comme on sait les faire dans le nord de la France, ça se passe ce week-end au Théâtre des Quinconces, en centre-ville du Mans. C'est le début de la saison culturelle de la scène nationale. Dans un instant, Émilie Mazoyer, l'actualité musicale. Tout de suite après, Gold.

0: je suis un peu dans votre tête, vous dit bon, quand vous dites quand est-ce que ça arrive, quand est-ce que ça arrive. C'est vrai que je vous en parle depuis 17h maintenant. Oui, c'est dans un instant la question du jeu à gagner vos invitations pour les 24 heures camion fin septembre circuit Bugatti du Mans. Je vous pose une petite question dans un instant tout de suite après Émilie Mazoyer et que je suis content puisque Tata Yoyo s'invite ce soir dans Décibel, l'actualité musicale, c'est avec vous Émilie Mazoyer. Salut Émilie.
1: Salut tout le monde. Émilie au rapport pour votre dose quotidienne d'actualité musicale. On se souvient aujourd'hui d'Annie Cordy. Ça fait 6 ans qu'elle est partie, à 92 ans, en portant dans la tombe la réponse à cette question bouillante. Bon sang, on ne saura jamais ce qu'il y avait vraiment sous le grand chapeau de Tata Yoyo, mais que cela ne nous empêche pas de replonger dans la discographie d'Annie Cordy, pleine de chansons rigolotes, oui, mais aussi de performances vocales exceptionnelles, comme sa version de Hello Dolly, qui rivalise avec celle du grand Louis Armstrong, ou encore son trio avec Souchon et Cabrel. C'était aux Enfoirés, en l'an 2000. Big Flo et Oli, il faut les voir sur scène présenter les chansons de leur nouvel album Karma.
2: Et

rap peut être un peu décevant, la faute à un peu trop d'ordinateurs et pas assez de musiciens. Mais avec Big Flo et Oli, c'est tout le contraire. Une dizaine d'artistes sur scène, des cuivres, une batterie, il y a tout. Ils ont fait le conservatoire et ça s'entend, hein. Le son est parfait, les tubes sont là et les nouvelles chansons tellement belles. Vous l'avez compris, je suis conquise et vous allez pouvoir tenter l'expérience. Big Flo et Oli partent en octobre pour une tournée d'une trentaine de dates partout en France. Angèle aussi part en tournée mondiale en 2027. Après la France et la Belgique, elle chantera au Canada, aux États-Unis, en Espagne, en Angleterre, en Allemagne, en Suisse et en Hollande.

0: Son troisième album Instinct sort le 16 octobre et Angèle est très attendue. Alors, si vous voulez être sûr d'avoir des places pour les concerts, ne tardez pas. Les préventes ont commencé depuis mercredi et la mise en vente générale est pour demain matin, 11h pétante. Le magazine Rolling Stone France célèbre, dans son numéro de septembre, les 60 ans de carrière de notre légendaire Jacques Dutronc. Il est en couverture dans tous les kiosques et dans vos oreilles sur ICI. Oh oui, oh oui, oh oui.
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2: Eh oui, 60 ans de carrière pour Monsieur Jacques Dutronc. Merci Émilie Mazoyer. On vous retrouve tout à l'heure après les infos de 19h pour Décibel. À gagner tout de suite vos places pour les 24 heures camion à vos téléphones 02 43 29 10 10. 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Deux places pour vous si vous répondez correctement à la question du jeu. À quelle vitesse maximale les camions participants aux épreuves sont-ils bridés pour des raisons de sécurité? Ouais, ouais, il y a une vitesse maximale. Réponse A, 130 km/h. Réponse B, 160 km/h pour la vitesse maximale des camions engagés aux 24 heures camions. Faites le bon choix, vous nous appelez tout de suite, 02 43 29 10 10. Bonne chance. On va écouter Michel Berger, celui qui chante dans quelques minutes. Tout de suite, Charlotte Cardin, et je retrouve l'un ou l'une d'entre vous un petit peu plus tard avec la bonne réponse. Charlotte Cardin sur ICMN de Way We Touch.

0: Michel Berger, celui qui chante, vous écoutez ici Maine.
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0: À gagner vos places pour les 24 heures camion. Nous sommes avec Gaston. Bah oui, camion, ça rime avec Gaston. Bonjour Gaston.
3: Bonjour.
0: Soyez le bienvenu en direct sur ici Maine. Vous habitez quelle ville ?
3: J'habite Le Mans.
0: Tout simplement, la question du jeu, oui. À quelle vitesse maximale les camions participant aux épreuves sont-ils bridés pour des raisons de sécurité ? On écoute votre réponse, Gaston.
3: À 160
0: km/h, vitesse maximale autorisée, effectivement. Oui. C'est la bonne réponse. Vous êtes déjà allé voir, peut-être par le passé, les camions en compétition
3: sur
0: circuit ?
3: Oui, j'étais voir par le passé. J'ai rencontré même Max Meynier dans les années 80.
0: Une grande voix de la radio.
3: Comment ?
0: Une grande voix de la radio.
3: Oui.
0: Et moi, je me souviens, c'était comment ?
3: Les routiers sont sympas.
0: Voilà, c'est ça. Les routiers sont sympas, Max Meynier. Il accompagnait les routiers sur la route, effectivement. Et vous avez un autre souvenir, je crois. Je vous ai coupé la parole, allez-y, Gaston.
3: Et puis, Vincent...
0: Vincent Perrault, je crois bien.
3: Perrault.
0: Voilà, c'est ça.
3: J'ai perdu le fil.
0: Vincent Perrault qui faisait du dragster et qui est venu battre un record sur le circuit du Mans. Ça aussi, ça vous a marqué.
3: Il a volé son dragster après.
0: C'est pas vrai, on lui a piqué son dragster.
3: Ouais.
0: C'est quand même pas simple à voler, ça, un dragster, quand même. Je sais pas comment tu t'y prends.
3: Je sais pas.
0: Mais c'est pas l'automobile, le véhicule le plus discret, hein. Bon, voilà.
3: Ah non. Surtout la longueur.
0: Oui, c'est ça, on passe pas inaperçu quand même dans les rues. Je pense que pour les gendarmes, même si ça va très vite, c'est peut-être assez facile de récupérer le voleur. Vous avez gagné deux invitations pour les 24 heures camion. Je rappelle les dates, samedi 26, dimanche 27 septembre, circuit Bugatti du Mans. Mm-hmm. Vous serez de la fête, Gaston. Profitez-en, je vous souhaite un très bon week-end.
3: Super, merci. Merci,
0: Simen. À très bientôt. Merci, Gaston. Bon week-end encore une fois. Vous écoutez, Simen. Et voici un grand classique de Madness, One Step Beyond. Wow.

0: Il s'y mène, c'est tous les jours des cadeaux. Encore bravo à Gaston qui habite Le Mans et qui a gagné il y a quelques secondes de cela, quelques minutes plus tôt, ses invitations pour les 24 heures camion. On aura d'autres invitations évidemment à vous offrir jusqu'à ce grand week-end de cet événement, c'est-à-dire les 26 et 27 septembre. D'autres cadeaux avant 19h. Dans moins d'une heure, vous allez pouvoir gagner deux invitations pour le film de votre choix au cinéma Pathé Le Mans. Restez avec nous. Beaucoup de choses dans les minutes qui viennent, et notamment Leïla Hurto qui viendra nous parler des portes ouvertes du Samouraï 2000 au Mans, le club d'arts martiaux qui ouvre ses portes demain samedi. La musique s'y mène dans un instant. Jean-Jacques Goldman, on va aussi écouter Bruno Mars avec son nouveau titre avant les infos locales de 18h.
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0: 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C'était le nouveau titre de Bruno Mars. Vous écoutez ici Men. Après les infos 100% sport, le club d'arts martiaux du Mans Samouraï 2000 fait sa rentrée. Portes ouvertes organisées demain au dojo Alice Milia. C'est le sujet qu'on développe dans 10 minutes.
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0: Il est l'heure de vous souhaiter un très bon week-end. Vous écoutez ici Men, pile 18h. Et on fait un point complet sur l'actualité locale, c'est avec Christelle Caillot. Bonsoir Christelle.
2: Bonsoir Fabien, bonsoir à tous.
0: Plus d'un milliard d'euros débloqués pour l'agriculture en France.
2: C'est la ministre de l'Agriculture, Annie Genevard, qui l'a annoncé ce matin. Le montant de l'enveloppe avait prêt à les vagues de sécheresse et de canicule de cet été. Pour la FNSEA, les pertes sont estimées autour de 10 milliards. Le vice-président du syndicat demande le double des aides annoncées ce matin. Et en Sarthe, les réactions sont partagées. Aubin Pajot, par exemple, le vice-président des JA en Sarthe, est plutôt satisfait, lui, des mesures annoncées par le gouvernement.
3: Sur le fonds de réarmement agricole, déjà, il y a 235 millions d'euros qui sont débloqués. Il y a une campagne de prise en charge sur les cotisations sociales qui va commencer dès cet automne. Il y a toute une avancée qui est quand même bien. Il y a eu une vraie prise de conscience de la part de l'État sur la question financière et économique des exploitations. Il y a aujourd'hui, du coup, sur les indemnisations et les pertes, du coup, qui vont être prises en charge pour éviter énormément de faillites ou de dépôts de bilan. Les conséquences concrètes sur les exploitations en Sarthe, nous, c'est principalement aussi sur tout ce qui est une mortalité par rapport aux grosses chaleurs qu'on a pu connaître. Sur les élevages porcins et avicoles, sur tout ce qui a été aussi bovin, il y a eu aussi de la perte. C'est la priorité, c'est l'annonce importante à nos yeux quand même. Après, on veut voir le résultat sur nos exploitations demain.
2: Aubin Pajot, le vice-président des JA en Sarthe. Au niveau national, la coordination rurale et la confédération paysanne ont également réagi face à ces aides qu'ils jugent ne pas suffisantes pour les deux syndicats. On est loin du compte, par exemple, dit la coordination rurale. Autre conséquence de la sécheresse, les matchs de foot des clubs amateurs ne se joueront pas ce week-end à cause des terrains impraticables en Sarthe. La reprise est prévue le week-end du 19 septembre prochain. On l'a appris il y a quelques minutes, soyez vraiment prudents, on se début de week-end, un accident entre deux voitures a fait deux blessés graves et deux blessés légers. C'était à la mi-journée en Sarthe, peu avant 13h, à Brette-les-Pins, sur la route départementale 142, au lieu dit le Patis. L'un des blessés les plus graves a même dû être transporté par hélicoptère à l'hôpital d'Angers. Les trois autres blessés ont été transportés à l'hôpital du Mans. En plus de l'hélicoptère d'Elysmur, 24 pompiers avec 8 véhicules sont intervenus sur cet accident. Plus de détails sur ici.fr.
0: Soulagement pour certains parents d'élèves en Sarthe.
2: La DAZEN, la direction académique de l'éducation nationale, a annoncé ce midi 8 ouvertures de classes. C'est 3 de plus que ce qui était prévu en début de semaine. Le SNUIPP et les parents d'élèves ont fait pression, notamment au Cré-sur-Loire, près de la Flèche. Mais attention à ne pas se réjouir trop vite. Ces ouvertures concernent uniquement cette année scolaire, Noa Marché.
4: Les syndicats se félicitent tout de même d'avoir réussi à ouvrir 3 classes de plus que prévu. Il y aura un enseignant supplémentaire dans les écoles de Mauboussin-Aumont, de Cré-sur-Loire et de Vasse. Au début, la direction académique comptait seulement ouvrir 5 classes. Pasteur à Allonne, Brulon, Dissé-sous-Courcillon, RPI d'Assé-le-Riboul-Ségri et Souligné-Flacé. Seule l'école de Moncé-en-Belin n'a pas obtenu gain de cause. Bilan donc, 8 ouvertures de classes temporaires. C'est uniquement pour cette année. Il n'y a pas de création de poste. Ce sont même des professeurs remplaçants qui vont se rendre dans ces établissements. La FSU alerte donc sur ce point. Il y aura autant d'enseignants en moins pour faire classe à la place des professeurs absents. Et l'année scolaire prochaine rebelote. Les 8 écoles devront à nouveau demander des moyens supplémentaires sans garantie de les obtenir.
2: Un détail sur cette nouvelle carte scolaire avec ces 8 ouvertures de plus à retrouver sur ici.fr et sur l'application ici. Les étudiants s'étaient mobilisés au printemps au Mans, l'IFSI de l'EPSM de la Sarthe va fermer ses portes à la fin de l'année. C'est la CGT de l'établissement qui l'annonce sur les réseaux sociaux. 183 personnes sont concernées. L'IFSI est, on le rappelle, l'un des instituts de formation en soins infirmiers. La foire des 3 jours se poursuit jusqu'à dimanche à la Ferté-Bernard. 200 exposants sont présents et c'est le retour du comice agricole dimanche avec le concours des percherons. Demain soir, feu d'artifice, ça se passe au plan d'eau à partir de 22h. L'accès se fait par le mail de la Liberté, là où se trouve la fête foraine. Ce soir, la foire aux oignons se poursuit au Mans jusqu'à 23h. sûr, c'est avenue de la Libération. Si vous voulez vous promener, boire un verre ou seulement déambuler sur l'avenue, attention à éviter le secteur si vous êtes en voiture. Et puis dans le centre-ville, il y a une baraque à frites. Oui, oui, on n'est pas dans le Nord, on fait pas le film Les Ch'tis, mais en fait, c'est un des spectacles à ciel ouvert que proposent les Quinconces. C'est dans moins d'une heure au Jacobin. Ça vous tente, la baraque à frites?
0: Tu m'étonnes que ça me tente.
2: Bon, allez, on y va.
0: Je vous en tutoie, vous voyez, tellement j'ai l'eau à la bouche. On y va pour la météo de ce week-end, pour aller manger des frites. C'est plutôt pas mal ce soir. On a un temps plutôt calme, très agréable. Et il fera chaud, effectivement, ce week-end, surtout dimanche après-midi. J'y viens dans un instant. Voici la météo. D'abord, pour demain samedi, on va commencer la journée avec quelques nuages qui seront de plus en plus discrets au fil des heures. La journée finit sous un franc soleil. C'est la promesse de Météo France. Voici les températures de cette journée de samedi. On va commencer avec une moyenne assez élevée pour un début de journée, 15 degrés. Et demain après-midi, les maximales seront les suivantes. On aura 26 degrés au Mans, la maximale à Mamers, 25 degrés, 27 pour La Flèche comme pour Sablé, 25 degrés demain après-midi à Beaumont-sur-Sarthe. On enchaîne avec la journée dimanche et on retrouvera un ciel bien lumineux. Les nuages qui seront déjà peu nombreux en tout début de matinée se feront encore plus discrets en cours d'après-midi et on aura des températures très élevées demain après-midi, bien au-dessus des normales de saison, avec des valeurs qui iront de 31 à 33 degrés. Il va faire chaud dimanche après-midi sur le bric-à-brac de Jaurès. C'est l'un des événements du week-end au Mans.
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0: Avec quelques guitares bien senties, voici Sur la route. Gérald de Palmas, vous écoutez Ici Maine. À tout de suite.

0: Gérald de Palma sur Ici Mène avec Sur la route.
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0: Et c'est parti pour le direct du sport local. Une demi-heure consacrée à un club d'arts martiaux très très connu, le plus connu au Mans et partout en Sarthe, avec même une renommée qui va bien au-delà des frontières sartoises. C'est Samouraï 2000 qui fait sa rentrée. Il y a des portes ouvertes organisées demain au dojo Alice Milia dans le quartier Université. Et on accueille en direct Leïla Heurtou. Bonsoir Leïla.
2: Bonsoir.
0: Championne de karaté, championne du Samouraï 2000, ravie de passer un petit moment avec vous à la veille de ce grand rendez-vous. Les portes ouvertes de la rentrée, c'est toujours un moment fort. Il y a une vingtaine de disciplines qui sont enseignées au Samouraï 2000. Qu'est-ce qu'on peut faire, pour en citer quelques-unes?
2: Alors, on peut faire énormément de choses.
0: Ouais.
2: C'est vrai qu'on va avoir trois pôles de disciplines, tout ce qui va être arts martiaux, avec bien sûr le karaté qui est incontournable et voilà, on a vraiment beaucoup d'adhérents. On va avoir ensuite tout ce qui va être sport de combat. Donc là, on parle de MMA, de boxe anglaise, Muay Thai, full contact, kickboxing, voilà, différentes boxes avec chacune leur spécificité. Et après, le côté un peu plus sport, santé, bien-être, avec là des disciplines douces comme le yoga, le pilates, mais aussi des disciplines un peu plus punchy. On a le turbo kick power, le budo boxing. Enfin voilà, on a vraiment énormément de disciplines, une vingtaine et pour tout public.
0: Oui, on voit qu'il y a un large panel de propositions. Quelles sont les disciplines qui sont un peu dans l'air du temps, qui émergent depuis quelques années, Leïla?
2: Alors là, on a beaucoup, on va dire, tout ce qui va être sur la self-défense. Donc, on a notamment fait la self-défense urbaine qui va être justement, comme son nom l'indique, en milieu urbain, avec des astuces vraiment toutes simples pour pouvoir s'en sortir, reprendre confiance en soi, avoir une certaine position dans la rue et puis voilà, apprendre juste des techniques assez simples. Et justement, vient s'accrocher à ça aussi le tolpar, qui est vraiment une nouveauté cette année. On est aussi sur de la self-défense et là c'est un petit peu plus sur, c'est une discipline d'escrime en fait au couteau qui on n'est pas trop sur l'esthétisme, on est sur des choses vraies, sur la vitesse, sur de la touche. Et pareil, ça, on peut l'utiliser en milieu urbain, donc sur de la self-défense. Et ça, ça plaît vraiment bien en ce moment.
0: C'est la nouveauté, 2026-2027, il sera possible. Et c'est tout nouveau au Samouraï 2000 de découvrir le tolpar. C'est T-O-L-P-A-R, hein, le tolpar.
2: C'est ça. Et on a la chance justement d'avoir Pierre Terwan, qui là est champion d'Europe de tolpar, qui va bien sûr encadrer la discipline et qui est impatient de commencer. C'est à la suite de la self-défense urbaine parce que c'est une suite logique.
0: Parce que c'est ça le Samouraï 2000, c'est mettre les éducateurs diplômés face aux adhérents, c'est vraiment l'ADN de votre club.
2: Alors oui, forcément, ça fait on va dire 40 ans qu'on est dans la transmission envers les adhérents, mais pas seulement. On cherche vraiment à avoir des éducateurs donc qui commencent petit à petit, d'abord en aidant on va dire pendant les cours, ensuite on les forme, on leur fait passer des diplômes au niveau fédéral, et petit à petit, ils prennent, on va dire, du gap, ils commencent à avoir des diplômes au niveau national, brevet d'État, etc. Et vraiment, ils s'inscrivent, en fait, dans la durée au Samouraï 2000, parce que Pierre Terwan, c'est quand même, il a commencé dans le centre de formation de karaté, il a commencé tout petit au Samouraï 2000, et au fur et à mesure, il s'est professionnalisé, il est allé chercher des disciplines très spécifiques, dans le santé bien-être, mais aussi dans la défense.
0: Le Samouraï 2000, c'est 1300 licenciés pour l'année qui vient de se terminer. Il y a à la fois des athlètes de très haut niveau, vous en faites partie Leïla, et en même temps c'est un club qui accueille des gens qui viennent peut-être avec d'autres ambitions, beaucoup plus modestes. Est-ce que c'est facile de rester quand on a 1400 adhérents, un club familial capable d'accueillir tout un chacun?
2: Alors oui, bizarrement c'est assez simple parce qu'on va avoir en fait des enfants à partir de 3 ans jusqu'à des personnes qui ont 97 ans. Donc on a vraiment tout public, on va avoir des cours par niveau, c'est à peu près 120 cours par semaine au Samouraï 2000. On va avoir des cours qui sont vraiment spécialisés soit par âge, soit par grade, et après on va aussi faire des cours interniveau, intergénérationnels mais aussi interdisciplinaires. Ça c'est vraiment quelque chose qui nous tient à cœur, on va faire beaucoup d'événements interdisciplinaires, ce qui fait que tout le monde se connaît. Et c'est vrai que dans les couloirs, ça étonne souvent les personnes, mais tout le monde se dit bonjour. Que ça soit la personne du MMA qui va dire bonjour à la personne qui fait du tai chi, le jeune qui va dire bonjour au senior. Vraiment, tout le monde s'entraide. Et ça, c'est vraiment important pour nous.
0: D'un mot, tout à l'heure, vous nous avez dit que l'aspect sport-santé, c'est un axe important pour le club cette année. On y vient avec vous en détail, Leïla Heurtou. Dans quelques minutes, vous restez avec nous. Et on revient après le nouveau titre de Zazie, Peu importe, sur Ici Mène. Peu importe.

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1: L'actualité du club d'arts martiaux du Mans, Samouraï 2000, ce soir dans 100% sport. Les portes ouvertes, c'est demain au dojo Alice Milia dans le quartier Université, les Hortos. Les horaires, c'est quoi si on veut découvrir la vingtaine de disciplines du Samouraï?
3: Alors ça va être de 10h à 17h demain, donc samedi. On fait deux points forts à 11h et à 15h, comme ça en fonction de ceux qui sont matinaux ou pas. Et le dimanche, ça va être de 10h à midi. Il va y avoir démonstration, initiation, découverte du club et on est pressé de vous accueillir.
1: Voilà, j'ai dit demain, c'est aussi dimanche matin. Hein. C'est pas uniquement sur la journée de demain. Leila Hurto, du club Samouraï 2000, championne de karaté, notre invitée dans 100% sport sur Ici Men. J'aimerais qu'on parle de sport santé maintenant, parce que c'est un axe important pour le club, particulièrement cette année. Ça correspond en fait à une dynamique nationale voulue par le gouvernement, puisque faire du sport, c'est meilleur pour la santé, ça coûte moins cher à la sécu, puisqu'on prend un petit peu moins de médicaments. La logique, elle est un petit peu là, puis on se fait du bien surtout.
3: Alors, effectivement, c'est vrai que le sport, il y a des bienfaits, ça a été prouvé. Et par exemple, 1 euro versé pour les associations sportives, pour le sport, permet d'économiser 7 euros. Donc effectivement, c'est aussi une volonté au niveau national. Tout ce qui va être sport santé, ça permet de lutter notamment contre la sédentarité, ça permet de trouver un groupe où s'épanouir. Il y a vraiment plein de bienfaits différents. Et après, on va avoir aussi des personnes qui peuvent avoir des pathologies, des handicaps visibles ou invisibles, des retours de blessures, du mal aussi à se mettre au sport. Et ça permet aussi, le sport santé, de faire le point sur tout ça, voir un petit peu les objectifs et réussir à les atteindre.
1: Et d'ailleurs, le Samouraï 2000 bénéficie du label Maison Sport Santé, ce qui vous permet d'accueillir les personnes qui ont une souffrance physique ou mentale dans vos ateliers, dans vos cours, très exactement.
3: Alors oui, effectivement, donc le label Maison Sport Santé, c'est quelque chose que l'on attendait, parce que ça fait 40 ans qu'on fait du sport santé. Là, on a vraiment tout protocolé, on a embauché quelqu'un spécifiquement en APA pour pouvoir gérer la Maison Sport Santé, et ça permet de venir sur prescription médicale. Parce que ce que l'on fait, c'est vraiment en lien avec les médecins, avec le corps médical. On a des associations, notamment l'association CIM, qui nous aide sur différents points. Et on va avoir, donc, comme je disais, des pathologies, des handicaps, des retours de blessures éventuellement. Et nous, dans notre maison sport santé, on va faire en général sur 3 mois possible de renouveler. Certaines pathologies, on sait déjà qu'on part sur 1 an. Mais le but, c'est qu'au bout de 3 mois, on puisse réussir à faire une transition tout doucement vers d'autres disciplines, que ça soit au sein du Samouraï 2000 ou ailleurs, pour en fait être avec monsieur et madame tout le monde. Parce qu'on voit très bien que quand on est au kiné ou quand on est à un endroit vraiment pour se remettre sur pied, après passer le cap et aller dans une asso, c'est difficile. Nous, on arrive vraiment à le faire en interne, petit à petit, surveiller pour pouvoir s'adapter aux cours que l'on souhaite faire.
1: Oui, avec une progression adaptée à la personne malade qui vient et pousse la porte du dojo Alice Milia, le Samouraï 2000 au Mans. Vous parliez de l'association CIM, créée par Anthony Archenault. Elle lutte contre tous les préjugés concernant le handicap invisible, et évidemment, ça rentre dans cet aspect de sport santé. Alors, quelles sont les disciplines? Qu'est-ce que vous proposez exactement comme accompagnement dans ce cadre-là de sport santé?
3: Alors, tout ce qui va être lié vraiment à la maison sport santé, déjà, on commence par une consultation initiale. Et ensuite, suite à la consultation initiale, on va vraiment atteindre l'objectif de la personne, que ça soit via des exercices de musculation, mais aussi de prépa physique. En fait, c'est un petit peu comme au kiné, on va dire, et vraiment adapté. Et en fonction des personnes, en fonction des pathologies, on peut travailler en salle de musculation, on peut travailler dans les salles avec les tatamis, on peut travailler sur sac. Vraiment, on adapte complètement. Et le but, après, ça va être de partir donc sur des choses comme, par exemple, du pilates, du tai chi. On fait aussi du karaté santé. On a quelques personnes qui vont sur du budo boxing ou même des box. C'est un petit peu plus rare, mais ça arrive. Donc vraiment, le but, c'est de voir l'objectif de la personne et les aider à transitionner vers des sports comme tout le monde.
1: Et vous organiserez une journée spécifique sur le sport santé le 19 septembre. C'est un samedi, hein, je crois, le 19. On y reviendra d'ailleurs plus en détail sur Ici Men un petit peu avant l'événement. On le sait bien, et vous en êtes l'illustration, Leila. C'est aussi un club qui accueille des sportifs de très haut niveau. Le Samouraï 2000, quels sont les espoirs du club? Vous nous le dites dans un instant, d'accord?
3: Avec plaisir.
1: Allez, à tout de suite. Après, ça c'est bon ça. On envoie les guitares. ACDC, Highway to Hell sur Ici Men.

0: L'actualité dans 100% sport, le direct du sport local du Samouraï 2000, le club d'arts martiaux du Mans qui fait sa rentrée demain et dimanche matin. Journée portes ouvertes pour découvrir la vingtaine de disciplines du club. Rendez-vous au dojo Alice Milia, notre invitée, la championne de karaté licenciée du Samouraï 2000 et au-delà de ça, immense championne de karaté. On y reviendra dans un instant. Leïla Hurto est avec nous. Leïla, qui sont les grands espoirs, les nouvelles Leïla? Et puis il y a des garçons aussi du Samouraï.
1: Alors il y en a plusieurs, effectivement. Bon, on a beaucoup de femmes qui sont en espoir. Là on a notamment Sacha Vielle qui est plus qu'un espoir parce que là elle est en présélection pour les championnats du monde qui ont lieu en octobre en Pologne. Elle est d'ailleurs ce week-end sur une compétition de préparation et de sélection en Belgique. Donc on lui souhaite bon courage. Donc voilà, Sacha Vielle pour les championnats du monde. Après ça va être plus sur la deuxième partie de saison où on attend vraiment notamment quatre athlètes. On a Louane Moscou qui a notamment fait troisième au championnat de France junior, troisième en Coupe de France junior l'année précédente. On va avoir Nathan Trémier, un homme, qui lui a fait troisième en Coupe de France cadet la saison d'avant. Donc pareil, on espère qu'il réussira à se qualifier pour les championnats d'Europe. On va avoir Marianne Caminade, qui elle a été sélectionnée l'année dernière aux championnats d'Europe. Donc pareil, on l'attend là-dessus. Bon, Sacha Vielle, évidemment, vu qu'elle est présélectionnée pour les championnats du monde. Mais on a aussi en surprise Hermione Kerner, qui voilà monte progressivement. Et pareil, on l'attend. Donc là, cette saison, je pense que ça va être assez intense.
0: C'est important de rappeler que le Samouraï 2000 abrite un centre de formation des athlètes de très très haut niveau en karaté. Quel est le quotidien de ces athlètes que vous avez cités? Ils sont sur un double cursus, sport, études, ce sont des emplois du temps très chargés et il faut beaucoup de détermination pour être à la fois bon

0: Donc voilà, assez intense, avec bien sûr les week-ends. Ils partent en compétition, mais ils sont aussi très engagés sur différentes causes. Ils nous aident beaucoup au sein du club pour les différentes actions, pour les différents publics. Et ça, je les en remercie parce que voilà, ils essaient vraiment de partager, de transmettre, et ça fait plaisir.
1: Oui, ils participent à la vie du club, la vie associative, la vie des amateurs, alors qu'eux sont sur le haut niveau. Et ça, c'est important, c'est aussi dans l'esprit du club qu'ils soient là, également peut-être près des enfants et de tous ceux qui font du karaté ou un autre art martial, juste pour le plaisir.
0: Alors oui, effectivement, que ça soit pour transmettre un petit peu les valeurs du sport de haut niveau, pour échanger. Et c'est vrai, on le sait, quand on a des titres, les personnes nous regardent avec des étoiles dans les yeux, donc on a aussi un pouvoir et un devoir de transmettre certaines valeurs. Et c'est vrai que là-dessus, ils sont irréprochables et ça fait vraiment plaisir.
1: Le mot de la fin, qui nous emmène dans un petit peu plus d'un mois, les 17 et 18 octobre, il y aura un bel événement qui a déjà été un succès par le passé.
0: Effectivement, pour nos 40 ans, on a fait les 24 heures du Samouraï 2000, donc 24 heures de cours non-stop, que ce soit arts martiaux, sport de combat, sport, santé, bien-être. Il y avait des cours toutes les heures, voire même deux cours quelquefois. Et ça a permis de mélanger vraiment les publics, que ce soit les adhérents, les non-adhérents. Tout le monde a pu venir et profiter un petit peu de ça. Et surtout, c'était pour la bonne cause, c'était pour des associations. Et là, pareil, le 17 et 18, on reconduit, vu le succès que ça a eu. On attend vraiment beaucoup de monde. Et pareil, on mettra en avant une association. Donc là, on attend un petit peu pour en dire plus sur l'association.
1: Et donc, si je vous ai bien compris, si on passe à 4 heures du matin dans le secteur, qu'on ne s'étonne pas, c'est normal qu'il y ait de la lumière au gymnase Alice Milia et qu'il y ait du monde. Ça va tout au long de la nuit.
0: Effectivement, et donc toutes les personnes qui font des insomnies, on les invite à venir avec grand plaisir, mais les autres aussi. C'est aussi peut-être le moment de se faire des challenges. On a eu ça il y a deux ans avec des personnes qui venaient plus ou moins en équipe, on va dire, voilà, à 4-5. Et le but, c'était qu'ils arrivent à tenir les 24 heures en enchaînant. Celui qui a fait le plus de cours, il a réussi à en faire 18 sur les 24. Donc exceptionnel, il a été très très bon. Bien sûr, tout est adapté au public, à l'horaire et à la fatigue.
1: Ouais, j'ai dit gymnase, c'est Dojo Alice Milia, c'est quartier Université au Mans, la maison du Samouraï 2000. Merci Leïla, à très bientôt pour de nouveaux échanges.
0: À très bientôt.
1: Dans un instant sur Ici Mène, 3 infos 100% locales, à tout de suite.
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1: Au Mans, attention à la fourrière. Le bric-à-brac de Jaurès, c'est dimanche. Les organisateurs rappellent qu'il est interdit de stationner son véhicule sur l'avenue Jean Jaurès de Saint-Martin-de-Ponlieu jusqu'à la place Washington, samedi à partir de 22h tous les ans. Les organisateurs sont obligés de faire intervenir la fourrière de manière à ce que les exposants puissent s'installer. C'est dommage, ça peut être évité. Une idée de sortie avec l'événement Soir de fête. Demain, Arnage, à 19h, une color run. À 20h, concert de Call Me Daddy. Du bon funk, vous l'entendez. À 21h45, feu d'artifice et DJ, c'est le report de la fête du 13 juillet annulé à cause de la canicule. Un bon plan Cyclamen organise sa bourse au vélo, des vélos à petit prix.
5: On est à peu près en moyenne sur 80 euros. On a des vélos à 30-40 euros pour les enfants et puis on peut monter à 150-200 euros pour les plus beaux vélos.
1: Françoise, que vous venez d'entendre, et toute l'équipe de Cyclamen vous donne rendez-vous au local de l'association rue des Acacias au Mans, demain 10h-18h.

0: Dracula, c'était Jenny et Tamim Pala sur Ici Men. Restez avec nous, il y aura des places de cinéma à gagner dans les minutes qui viennent. La question du jeu dans quelques instants. Tout de suite, la sélection télé de Patrice Gascoigne. Et aujourd'hui, Patrice, vous nous proposez un jeu étonnant. C'est à voir ce soir sur TF1. Le titre de ce jeu, de cette émission, c'est « Qui sera le plus nul ?»
1: Voilà un jeu qui va vous faire perdre tous vos repères, puisque l'idée est de ne surtout pas l'emporter.
2: Oh là là, sortez-moi de là.
3: Qui sera le plus nul ? Pas moi.
4: Le seul jeu que personne ne veut gagner.
1: Voilà pour l'ambiance dissipée de qui sera le plus nul à voir ce soir sur TF1. Vous l'avez compris, le but du jeu, c'est de donner le plus vite possible des bonnes réponses et ainsi quitter le jeu, puisque le dernier en lice sera par définition le plus nul. La première édition de Qui sera le plus nul avait réalisé de belles audiences, d'où cette saison 2 qui rassemble un casting de personnalités éclectiques, mais qui ont quand même un point commun, avoir pas mal d'autodérision. Ce soir, vous verrez donc des profils aussi différents que Christine Bravo, Samuel Etienne, une star de télé-réalité, le danseur Christophe Licata, l'investisseuse de Qui veut être mon associé sur M6, Kelly Massol, mais aussi l'acteur Bruno Sanchez et l'artiste Philippe Catherine. À tous les deux, je leur ai demandé un souvenir d'écolier. On commence par Bruno Sanchez.
5: Oui, j'ai fait croire à mes parents que je passais en troisième, alors que c'était pas vrai, ils étaient hyper fiers. Il y a eu une réunion parents-prof, évidemment, parce que j'avais signé un papier à leur place. Et en fait, il y a eu une grande désillusion. Mon père a appris que non, je redoublais, mais que j'avais imité sa signature. Et mon père ne m'a pas parlé, mais vraiment pas parlé pendant bien un mois et demi. Et ça, ça a été très dur.
1: Et vous, Philippe Catherine, un petit souvenir de CM2, puisque dans Qui sera le plus nul, on vous pose des questions au niveau CM2.
6: Moi, j'étais dans une école catholique et je ne pensais qu'à Jésus. Donc, je voulais être un martyr. C'était mon ambition.
1: C'était quoi les matières préférées de Jésus ?
6: C'est le catéchisme, évidemment. Très fort en caté. Et EMT, bien sûr. Jésus, il savait tout à fait s'en tirer avec éducation manuelle et technique. C'est aussi Jésus. Tout ce qui est aussi la philosophie, même si c'est en CM2, c'est les prémices. En dehors de ça, on avait des profs très durs, notamment frère Gérard, qui était vraiment injuste.
1: Il était où ?
6: Moi, j'ai grandi en Vendée, donc terre catholique s'il en est. Mais je passais quand même mes cours un petit peu dans les vapes. Ouais, globalement, j'étais vraiment dans les vapes.
1: On visualise bien Philippe Catherine dans les vapes. Le sera-t-il encore dans Qui sera le plus nul ? La réponse ce soir sur TF1. Et c'est un ancien cancre, ouais, moi, qui vous retrouve demain pour de nouvelles coulisses télé.
0: Et nos amitiés à frère Gérard. Vous écoutez Ici Men, des places de cinéma gagnées pour le film de votre choix au cinéma Pathé Le Mans. Mais avant cela, une visite, la suite et la fin de notre belle série dans la cité Plantagenêt, la vieille ville du Mans, s'ouvre à vous tout de suite après. Bidon, c'est Alain Souchon et c'est Lilian Bro qui nous propose cette visite de la cité Plantagenêt. À tout de suite sur Ici Men.

0: Elle arrive dans 3 minutes, la question du jeu à gagner vos invitations pour le cinéma Pathé Le Mans. Je peux d'ores et déjà vous dire que nous jouerons avec l'un des gros succès de cet été, le film L'Odyssée. Chaque semaine, on se plonge dans le décor d'un village, d'un quartier ou d'un lieu culturel. Cette semaine, Lilian Brault, avec vous, on a découvert beaucoup de lieux de la vieille ville du Mans. Et avec la guide Isabelle Noyer, dans ce dernier épisode de la semaine, vous êtes sous la mairie.
1: Oui, dans la tour du Gros Pilier, pour être précis, un espace qui a eu différentes fonctions.
2: C'est un des lieux également emblématiques qui a vraiment beaucoup d'histoire, puisque au-dessus de nous, cet hôtel de ville, on va dire, c'est le premier bâtiment qui a autant d'histoire dans la vieille ville, puisque ça a commencé à l'époque romaine, en étant le forum romain. Ça deviendra ensuite le palais des Plantagenêts au XIIe, XIIIe siècle. Et plus récemment, ça deviendra un abri pour la défense passive pendant la Seconde Guerre mondiale.
1: La défense passive, on stockait des armes en fait ?
2: Alors là, c'était plutôt pour servir d'abri aux personnes de la vieille ville. C'était un des abris civils, c'est-à-dire c'était pour la population.
1: Alors pour préciser, on est rentré ici en passant en dessous, enfin juste à côté des escaliers qui mènent à la mairie, enfin à la place de l'hôtel de ville. Là on est rentré dans une petite pièce, j'ai l'impression qu'il y en a d'autres. Là je vois bureau des archives, je vois une autre pièce qui continue. Ça fait partie du lieu aussi, on peut y accéder à ces pièces-là ?
2: Alors, on ne peut pas accéder à tous les lieux là, ici. Là ce sont certaines salles qui sont ouvertes, mais avant que ce soit ouvert ici, c'était les caves de monsieur le maire.
1: De monsieur Le Foll, donc il reste pas quelques bouteilles, non ?
2: Au début, quand on faisait les visites, oui, on avait les cartons avec les bouteilles.
1: Et c'était quoi ?
2: Je ne sais pas, j'ai pas regardé, mais il y avait effectivement les cartons. Donc on peut imaginer qu'elles sont pas très loin dans d'autres salles. Nous, on a accès à cette première salle et celle derrière qui a été aménagée en musée.
1: Ok, alors on y va. On allume 2-3 interrupteurs pour pas être dans le noir.
2: Là, ici, c'est vraiment dédié, c'est toute l'histoire de la Seconde Guerre mondiale, de l'occupation par les Allemands, avec le général Dolman, puisque c'était le lieu d'installation de la 7e armée allemande, Le Mans, pas très loin des plages de la Normandie et de toute la côte atlantique, et pas très loin de Paris non plus, donc ils avaient choisi Le Mans pour s'installer. Quand il y avait des menaces, les sirènes, en cas de bombardement, c'était plutôt une ville d'occupation.
1: Et cette tour du Gros Pilier est visitable lors des journées du patrimoine et lors de visites spéciales. Un grand merci à Isabelle Noyer pour cette visite du Vieux Mans et ses infos historiques. Sachez qu'elle est guide pour l'Office du Tourisme du Pilier Rouge. Le détail de ses visites à la Maison du Pilier Rouge directement.
0: Une semaine dans la vieille ville du Mans, une série que vous allez pouvoir retrouver en intégralité dimanche entre 10h et 11h sur Ici Même. Merci Lilian Brault, on a appris de chouettes trucs avec vous cette semaine et notamment dans ce dernier épisode sous la mairie, nous étions dans la cave sous la mairie. Allez, à vos téléphones, 02 43 29 10 10, à gagner 2 invitations, 2 places pour aller voir le film de votre choix au cinéma Pathé Le Mans, en centre-ville, où on trouve toujours à l'affiche les blockbusters de l'été, Spider-Man, L'Odyssée de Christopher Nolan, énorme succès. Toujours l'affiche La Bataille de Gaulle ou encore le film de science-fiction La Fin d'Oak Street. Allez, 2 places à gagner tout de suite si vous répondez correctement à la question du jeu et elle concerne l'Odyssée de Christopher Nolan. Comment s'appelle le poète grec qui a composé l'Odyssée à l'origine, il y a presque 3000 ans ? Réponse A, Hésiode. Réponse B, Homère. Je dis composer l'Odyssée parce qu'à l'origine c'était un récit oral, c'était pas écrit. Comment s'appelle le poète grec qui a composé l'Odyssée ? Réponse A, Hésiode. Réponse B, Homère. A gagné 2 places de cinéma pour le film de votre choix. Au Pathé Le Mans, vous nous appelez tout de suite au 02 43 29 10 10. Charlie Ely, Would I Lie to You sur Ici Même.

0: Charles Zelli avec Would I Lie to You. Annie avec nous. Bonsoir Annie.
1: Bonsoir Fabien.
0: Vous habitez Mulsanne. Des places de cinéma à gagner. Comment s'appelle le poète grec qui a composé l'Odyssée?
1: Il s'appelle Homère.
0: Ouais, ouais, c'était il y a presque 3000 ans, 2800 ans, très exactement. On était loin du cinéma et des effets spéciaux de Christopher Nolan dans le film L'Odyssée qui cartonne cet été. Vous avez gagné deux invitations pour aller voir le film de votre choix. Est-ce que vous avez une idée du film que vous irez voir ou est-ce que vous êtes encore en réflexion, Annie?
1: Ben, je pense que j'irai voir L'Odyssée.
0: Ah, c'est un véritable carton. Et d'ailleurs, il y a une répercussion en librairie puisque l'Odyssée en livre avec les aventures d'Ulysse cartonne également dans les librairies. Et c'est le cas notamment chez la librairie Thuard en centre-ville du Mans ou encore chez Gibert à la Fnac un petit peu partout. Annie, bravo. Deux places pour le film de votre choix au cinéma Pathé Le Mans. Je vous souhaite un très bon week-end. C'est quoi le programme
1: Merci
0: ce
1: beaucoup.
0: Week-end
1: Moi, je pense que je vais aller faire des petites promenades.
0: C'est super ça.
1: Et je vais aller voir ma maman en EHPAD.
0: Ah bah écoutez, faites-lui un gros bisou de notre part. Merci beaucoup Annie, je vous souhaite un beau week-end. À très bientôt, au revoir.
1: Merci, beau week-end aussi Fabien et merci Simène.
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0: Pretenders sur Ici Men.
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0: Je vous souhaite un très bon week-end, rendez-vous lundi matin dans un instant décibel, les minima soyez, il est 19h. Vous écoutez Ici Men, tout de suite l'actualité nationale et internationale, Frédéric Dorel.
2: Un incendie en cours dans l'Aude, de nombreux pompiers, des avions Dash, des Canadairs mobilisés. Situation jugée défavorable, surtout que le département est en vigilance orange au feu de forêt aujourd'hui et à la canicule. C'est également le cas dans l'Hérault, où les retours des fortes chaleurs inquiètent le secteur du tourisme. Écoutez, au Gros du Roi avec Lou Bourdi.
3: Oui, d'ailleurs, quand on parle de cette nouvelle canicule à cette commerçante sur le port, elle préfère tout simplement ne pas y croire.
4: Elle revient pas.
5: J'espère pas.
4: Vous faites un déni?
5: Je fais un déni total.
6: Bah oui, parce que les gens, ils restent enfermés chez eux au niveau de la clim. Voilà, pour rester au frais, ou sinon, ils sont à la plage.
3: Eh oui, moins de clients, parce qu'ici, il fait tout simplement trop chaud. Pierre, ce local n'en peut plus.
7: On est en train de mourir. On a subi. Regardez, normalement, j'ai 38 ans. Hein. Regardez là, dans l'état où ça m'a mis. C'est la sixième canicule là, qui ouais. commence. On va être obligé de s'adapter et vivre comme les Espagnols. Vivre la nuit et se cacher le jour.
3: Eh bien, c'est justement ce qu'envisage la directrice de l'Office du tourisme du Gros du Roi, Stéphanie Hayet.
8: Peut-être commencer à réfléchir à des actions concrètes. Alors, peut-être prendre en modèle ce qui se passe en Espagne, en Andalousie, avec un décalage des heures d'ouverture. Donc, tôt le matin, peut-être jusque 14 heures, fermer des commerces entre 14 et 17, voire 18. Puis, imaginer aussi des activités qui se font peut-être d'ordinaire l'après-midi, qui devront peut-être glisser tout doucement pour se faire, pourquoi pas de nuit. Par exemple, des balades en mer, en bateau. On a des catamarans qui sortent régulièrement en mer. Là, ça pourrait être des sorties en mer pour aller observer les étoiles ou tout simplement se baigner, mais de nuit.
3: Et oui, se baigner parce que demain, il va faire ici encore jusqu'à 35 degrés.
2: Et demain, 7 départements en vigilance orange canicule, les mêmes qu'aujourd'hui, plus le Vaucluse. Plusieurs coups de feu dans la petite ville de Plourin-les-Morlaix dans le Finistère cet après-midi. Situation un peu confuse. Une femme a été retrouvée morte dans la rue, son fils blessé. Et le tireur présumé, un voisin, un quinquagénaire, s'est retranché chez lui. Un nouveau témoignage contre Jérôme Barella, déjà 6 plaintes et 2 signalements contre l'homme qui est soupçonné d'avoir violé et tué Liana dans le Gers en juin. Et désormais donc, une nouvelle plainte déposée hier, cette fois pour corruption de mineurs, Aurélien Tirard.
9: Cette plainte, elle est déposée par la famille d'une adolescente qui avait 13 ans au moment des faits. Les faits, ce sont plusieurs dizaines de messages que Jérôme Barella est soupçonné d'avoir envoyé à cet enfant, Lise, c'est un prénom d'emprunt, entre février et l'été 2025. Le quadragénaire et la jeune adolescente se sont rencontrés dans un club de taekwondo. C'est dans ce même club qu'il est soupçonné d'avoir violé à de nombreuses reprises une autre mineure. Dans le cas de Lise, Jérôme Barella est suspecté d'avoir multiplié les messages auxquels a d'abord répondu l'adolescente. En cachant sa conversation à ses parents, il sollicite des photos d'elle. Je cite, une petite photo avec un beau sourire. L'enfant s'exécute. Il lui propose aussi une sortie à la piscine ou de venir chez lui pour une pyjama party avec sa fille du même âge. C'est lors de ces pyjama parties que Jérôme Barella est suspecté d'avoir agressé sexuellement une autre mineure. Le temps passe, puis Lise finit par ne plus répondre et par le bloquer avant que Jérôme Barella ne soit arrêté pour le meurtre de Liana et que la famille de Lise ne finisse par porter plainte.
2: Plusieurs associations féministes annoncent ce soir qu'elles vont reprendre les rassemblements devant les tribunaux chaque lundi soir pour réclamer une loi intégrale contre les violences sexuelles. Il faut sauver les agriculteurs en danger face à une sécheresse historique. Le gouvernement débloque 1 milliard d'euros des aides d'urgence pour soutenir la trésorerie, pour indemniser les pertes et relancer la production. Mais les syndicats jugent ces annonces insuffisantes. La FNSEA réclame 2 milliards d'euros. C'est le double. Troisième journée de Ligue 1 de foot. Ce soir, Lyon affronte Auxerre. C'est parti. Et à 21h, le PSG reçoit Monaco. Le champion de France serait bien inspiré de se mettre à gagner, Bruno Salomon.
10: Oui, bonjour Emeline. Effectivement, ce Paris Saint-Germain qui n'a toujours pas gagné en championnat. 2 matchs nuls de suite, 2 buts partout et à chaque fois, Paris qui s'est fait peur. Alors Paris retrouve son Parc des Princes, son stade. Alors le jeu est en place, mais le physique pour l'instant des hommes de Luis Enrique n'est pas encore prêt. Et en plus, ils affrontent ce soir Monaco, seule équipe à avoir remporté ses 2 premiers matchs cette saison en championnat. Et surtout, c'est la bête noire du Paris Saint-Germain au Parc des Princes. Encore l'année dernière, le PSG a perdu face à Monaco, face à cette cette équipe. Il y aura quand même un homme à surveiller dans tout cela. C'est Martnes Akliouche, transfert cet été de Monaco à Paris. On va surveiller un petit peu sa prestation ce soir dans ce stade, ce Parc des Princes, heureux de retrouver, trois mois après le sacre en Coupe d'Europe, ce champion d'Europe de PSG qui retrouve le Parc des Princes.
2: Le Parc des Princes avec une toute nouvelle pelouse. Merci beaucoup Bruno Salomon. Et bon match, on encourage aussi ce soir les basketteuses de l'équipe de France qui débutent la Coupe du Monde. Elles affrontent les Hongroises à 21h.
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2: La météo pour demain, je vous le disais, 7 départements en vigilance orange canicule, les Pyrénées-Orientales, l'Aude, l'Hérault, le Gard, la Drôme, l'Ardèche et le Vaucluse. Quelques nuages dans la matinée sur la moitié nord du pays. L'après-midi, des températures estivales presque pour tout le monde, 21 degrés à Lille pour profiter de la braderie, 26 à Nantes, 29 à Bayonne, 32 à Toulouse, 33 degrés à Marseille, jusqu'à 37 degrés à Perpignan. Il est 19h05. Je vous souhaite une très bonne soirée et un bon week-end à l'écoute de votre radio ici.
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12: Salut à toutes, salut à tous et bienvenue sur votre radio ici. Nous sommes pour le deuxième soir du Ici Live Festival en direct d'un des plus beaux lieux du monde. Oui, je pèse chacun de ces mots. Croyez-moi, j'en ai vu des lieux magnifiques. Mais alors, le Port Vieux de La Ciotat au coucher du soleil, c'est quand même une expérience assez incroyable. Et quand en plus, on sait que des artistes qu'on adore vont se relayer au micro de Décibel, eh ben, c'est encore plus délicieux. Alors, ravi de vous accueillir, les amis, que vous soyez dans le nord, dans le sud, l'est ou l'ouest. On a même, tiens, des auditeurs qui nous ont envoyé des messages et qui nous ont dit qu'ils nous écoutaient depuis le Brésil. Alors, salut à toutes et à tous et vraiment bienvenue à La Ciotat, ici tout près de Marseille, pour la 5e édition du Ici Live Festival, avec ce soir sur scène, Jennifer.
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12: alors que sa prochaine tournée est très attendue, eh bien, Jennifer sera en avant-première, ici, sur la scène flottante, sur le port de La Ciotat, pour dévoiler quelques nouvelles chansons, dont cette reprise de Dalida. Et puis, elle sera avec nous en interview tout à l'heure, tout comme Yann Müller. Aussi reprend du Dalida. Décidément, ce soir, mes invités aiment les paillettes, les strass et les grandes voix. Ça tombe bien, je sais que vous aussi. Alors bienvenue, les amis, dans Décibel. C'est parti. Et on commence l'émission avec la bonne nouvelle du jour et la bonne idée surtout du magazine Rolling Stone France qui a décidé de célébrer dans son numéro de septembre, le numéro qui est en ce moment en kiosque, les 60 ans de carrière de notre légendaire Jacques Dutronc. Voilà, il est en couverture et puis il est aussi dans tout un dossier hyper bien écrit comme d'habitude chez Rolling Stone France à l'intérieur du magazine. Jacques Dutronc donc, qui a fait ses débuts en 1966, un de ses premiers tubes, c'était Et moi, et moi, et moi. L'année suivante, il chantait des cactus. Alors on en remet une petite couche, ça

0: anniversaire, monsieur Dutronc, 60 ans de carrière célébrée donc dans le magazine Rolling Stone France que je vous recommande.
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0: Nos invités vont arriver ce soir dans Décibel, les artistes qui font l'actualité du Ici Live Festival. Jennifer et Yann Muller, nos têtes d'affiche ce soir, des concerts qui, et si vous n'avez pas la chance d'être au premier rang dans notre public d'invités, eh bien vous pourrez quand même découvrir ces concerts puisque nous enregistrons tout et nous vous diffuserons les concerts. Voilà, avant les vacances, c'est promis, vous allez profiter de ces grands moments. Mais voilà, les artistes seront là avec nous tout à l'heure en direct. Mais je voulais aussi vous annoncer un retour qui va vous faire plaisir. C'est celui de Sinclair, lui qui avait marqué avec ses tubes Si c'est bon comme ça ou encore Ensemble, la fin des années 90 et le début des années 2000, vient de sortir une petite bombe très funky qui s'appelle Jane Jane et qui annonce une tournée qui arrive. La tournée s'appelle Lumière. C'est le retour de Sinclair et c'est une bonne nouvelle.

0: c'est le retour de l'excellence Sinclair. Une vingtaine de dates cet automne partout en France. Et il lancera notamment sa tournée Lumière le 25 novembre prochain à Paris, au Zénith. Alors tiens, je vais tester avec le public de la Ciotat ce soir, les amis. Est-ce que vous connaissez cette petite musique ?
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0: Je vous entends pas, vous connaissez ou pas ? Ils connaissent. Yann Muller est l'invité de Décibel dans quelques secondes. À tout de suite.
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5: Nous partirons. Klemt.
6: Fallait un jour poser les bases.
5: Parler de... Originaire du Mans, Klemt porte cette énergie des terres de province. Force tranquille, humilité, texte fort, l'essence de son écriture, l'émotion, la sincérité et le mot juste.

0: Tiron, Klemt, un coup de cœur ici même.
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2: Merci d'avoir choisi ici pour passer votre vendredi soir. On a franchement de très bons rencarts à vous proposer. Jennifer arrivera tout à l'heure. Et là, c'est Yann Muller pour la première fois dans Décibels. Salut Yann.
3: Salut, comment tu vas ?
2: Bienvenue. Bah écoute, ça va très bien. Je ne te cache pas que c'est la première fois que j'ai 1 milliard 200 millions de streams face à moi.
3: Ah, ça fait
2: plaisir. Je frétille un petit peu. Quel chiffre incroyable qui donne le tournis. Qu'est-ce que ça veut dire concrètement pour toi en tant qu'artiste ? 1 200 000 000 de streams.
3: Ça veut pas dire grand-chose. Non, ce qui est plus impressionnant, c'est de voir les gens en face quand t'es en concert et que là, ouais, tu réalises vraiment le chiffre et que tu vois les gens qui connaissent les musiques, qui chantent sur tous tes titres. Et là, c'est là que tu réalises les chiffres. Mais après, sinon, c'est que des nombres. C'est vrai que c'est difficile à réaliser quand même.
2: Est-ce que t'as compté combien de personnes t'as fait danser cet été?
3: Non, mais ça serait intéressant. J'aimerais bien savoir.
2: Ouais. C'est vrai. Ouais. En tout cas, ça se compte au moins en dizaines de milliers, c'est sûr, parce que t'étais sur des festivals.
3: On a fait des belles scènes. Ouais. J'ai fait pas loin d'ici. J'avais fait près juste 40 000 personnes, par exemple. Ou d'autres grandes scènes, des 20, 25 000. C'est vrai que plus c'est grand, moins c'est, tu prends d'énergie parce que c'est tellement grand. Et là, je préfère des scènes plus petites comme ça, ouais, où je suis plus proche des gens. J'aime bien être proche des gens.
2: Alors là, pour le coup, ce soir, tu vas être tout proche du public.
3: C'est pour ça.
2: Tous et toutes invités d'ici à La Ciotat. Et puis ton set aussi qui sera enregistré et qu'on va diffuser un peu plus tard à la radio. Voilà. Mais alors, tiens, dis-nous d'ailleurs, avant d'arriver à ce 1 200 000 000 de streams, toi, ta première approche de la musique, c'est en tant que chanteur. Je crois que même tu gratouilles, hein, tu joues de la guitare.
3: Je joue un peu dans ma chambre, ouais, c'est vrai.
2: Donc ça, c'est le début, mais comment tu deviens producteur et comment tu arrives aux musiques électroniques?
3: Ça vient en commençant à jouer, en étant DJ dans des restaurants. Donc j'ai commencé très tôt, dans les années 2010. Et en fait, j'ai commencé à produire pour moi, pour pouvoir jouer mes morceaux, ouais, dans les restaurants, parce que j'avais plein d'idées, j'avais plein de morceaux que j'aimais d'artistes français ou internationaux. Et c'est vrai qu'il y a un moment où je ne les trouvais pas sur Internet et je m'étais dit, tiens, je vais me les faire moi-même. Et ça a commencé petit à petit par faire des petites reprises au fur et à mesure. Et on progresse jusqu'à en arriver là aujourd'hui.
2: Alors, avec des reprises, des remixes, oui, de chansons que vous connaissez, des classiques américains, par exemple. 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Mais on n'a pas peur de la variété française chez Yann Muller. Jonathan, alors eux par exemple, typiquement, c'est des artistes qui sont toujours là dans le oui, paysage musical, que tu peux contacter. Est-ce qu'avant de faire cette version de « Est-ce que tu viens pour les vacances ?», est-ce que tu appelles David et Jonathan?
3: Alors moi, au début, j'ai pas leur numéro, mais en fait, moi je fais le morceau par passion, parce que c'est un morceau qui m'a bercé depuis petit. Moi j'ai grandi avec ce morceau et j'ai toujours aimé les artistes. Et c'est vrai qu'aujourd'hui, de pouvoir collaborer avec eux, pour moi c'est un rêve. Et aujourd'hui, je vis mes rêves, donc rien que pour ça, je suis heureux de faire ce que je fais.
2: T'as repris Dalida.

0: Mais tu partages l'affiche ce soir, parce qu'elle aussi a une passion Dalida.
1: Est-ce que tu as vu mon t-shirt?
0: Tu as un t-shirt Jennifer, voilà, absolument magnifique. D'ailleurs, on a des fans de Jennifer là dans le public. Je pense qu'elle voudrait bien te le piquer.
1: Je suis fan aussi, moi. Je suis très content de l'avoir ce soir aussi. J'ai hâte de voir son concert.
0: Tu dis je vis mes rêves. Est-ce que justement le fait, en prenant de l'importance en tant que DJ, en tant qu'artiste électro, et de rencontrer ces artistes-là et possiblement collaborer avec eux, ça fait partie du rêve vivant?
1: Ça fait partie du rêve que je vis actuellement. Et justement, je travaille sur un album avec des artistes français pour cette année, justement. Donc j'ai hâte de finir ma tournée, de rentrer en studio et de pouvoir collaborer avec eux.
0: Évidemment.
1: Et proposer un nouvel album pour l'été prochain.
0: Parce que c'est ça le Graal. Dans ton album Madeleine, donc évidemment, pour le coup, que des Madeleines, que des chansons qu'on connaît par cœur,
1: voilà,
0: des Madeleines de Proust. Ouais. Mais d'ailleurs, c'est bizarre parce que t'es beaucoup plus jeune que moi, mais on a les mêmes Madeleines. Donc je pense que c'est des Madeleines longue conservation.
1: C'est en écoutant les CD de mes parents, je piquais leurs CD. Et après, même on faisait des longues routes. Je viens de Nice et on montait jusqu'à Metz dans la voiture. Et j'avais CD qui tournaient dans la voiture pendant 10 heures. Donc j'ai été bercé à cette musique-là et
0: à la maison.
1: Et même à la maison, ça ils jouaient en boucle ces CD-là, donc j'ai grandi avec ça, moi.
0: Mais c'est vrai que le Graal, une fois que donc t'as fait ces reprises-là avec des voix, alors que t'avais très bien sélectionné, parce que pour le coup, on se rapprochait beaucoup de l'esprit de départ. Oui. Mais là, avoir les voix originales, les artistes originaux, ça c'est le Graal quand on fait ton style de musique.
1: Complètement.
0: Évidemment.
1: Et même de pouvoir, j'ai dit, de rencontrer ces artistes et de pouvoir discuter avec eux et d'entendre toutes leurs anecdotes.
0: Donne-moi un nom.
1: Tu me parlais de David et Jonathan, par exemple. Ils ont vécu une carrière incroyable. Ouais. Et de pouvoir entendre toutes leurs anecdotes de carrière, c'est génial.
0: Je pense qu'il y a du lourd.
1: Rien que pour ça, je suis trop heureux de vivre ce genre de moment.
0: Alors, il est pour quand l'album 2027?
1: Ah, l'année prochaine, oui, on y travaille déjà.
0: Bon, et notez-le, 2027, un nouveau président et un nouvel album de Yann Muller. Merci beaucoup d'être venu nous voir.
1: Merci à vous,
0: Yann.
1: Merci à tout le monde, le public d'être venu.
0: Par avance.
1: Merci. Hein.
0: Par avance, très très bon concert.
1: Merci,
0: ce soir.
1: J'ai hâte.
0: Voilà, je pense que vous parlerez de Dalida avec Jennifer dans les coulisses. Et les amis, si je vous dis par-dessus les temps, soudain j'ai vu... C'est nul, on recommence. Plus fort, on passe à la radio. Par-dessus les temps, soudain j'ai vu... Ça, c'est mon La Ciotat. Bravo, les amis, merci Yann.
1: Merci à vous, merci à tout le monde, merci.
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sur la scène du Ici Live Festival ce soir, notre belle scène flottante du Port Vieux de la Ciotat et un public qui l'attend de pied ferme et qui a mis ses plus belles chaussures pour aller danser. Alors, avant d'accueillir Jennifer, les amis, je voulais vous annoncer qu'aujourd'hui c'est un jour important, mais oui, le 4 septembre, c'est l'anniversaire de Beyoncé. Alors, envoyons-lui nos bons vœux, même si, bon, elle a vendu 200 millions de disques, elle fait partie des personnalités les plus puissantes du monde de la musique, aux États-Unis et partout dans le monde. Donc, nos bons vœux, écoutez, je ne sais pas si elle les entendra passer en soufflant ses bougies en or, mais pour tout le bonheur qu'elle nous a apporté, notamment pour son dernier album où elle a eu l'excellente idée d'aller flirter du côté de la country music, qui lui va aussi très bien, eh ben, on avait envie d'embrasser Beyoncé. Je me rends compte que je ne vous ai pas dit quel âge elle a aujourd'hui. Qui veut deviner l'âge de Beyoncé, d'après vous? Quel âge elle a, Beyoncé, aujourd'hui? 29? 49? Vous venez de lui mettre 4 ans dans les dents, je vous adore. Elle a 45 ans aujourd'hui, Beyoncé. On l'embrasse donc et on écoute Single Ladies.

0: 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Et enfin, une info, travaux. Le rond-point au croisement des rues de Gougenard, Chanzy et des avenues Bollé et de Gaulle sera fermé la nuit du 7 au 11 septembre de 20h30 à 6h du matin. L'accès restera tout de même accessible pour les riverains toute la nuit.
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2: Oui, cinquième édition de ce Ici Live Festival. On a déjà accueilli tellement de têtes d'affiches d'artistes qu'on a adoré, avec qui on a passé des moments géniaux, que ce soit M, Jean-Louis Aubert, Louis Bertignac. On a eu des gens merveilleux. On a eu Célassou aussi, qui avait, je me souviens, enchanté le public du Port-Vieux, de la Ciotat. Amir également. Plein de bons souvenirs. Et puis l'année dernière, non, il y a 2 ans, MC Solar aussi. Ça, c'était complètement dingue. Bref, on a que des bons souvenirs ici. Et cette cinquième édition, elle a démarré hier merveilleusement avec Oria, Boulevard Désert et DJ Gel, le DJ historique de la Funky Family, qui est venu avec un très bon copain à lui, Soprano. Donc on a passé une très très belle première soirée de festival. Ce soir, Yann Muller, que vous venez d'entendre en interview, et puis Jennifer, qui va pas tarder à arriver. Mais pour le moment, il est temps, à 19h31, de jouer au Blind Test. D'habitude, les auditrices et les auditeurs jouent par téléphone, mais puisque nous sommes en public. Ça va le public?
3: Oui.
2: Et on très bien, puisque nous sommes en public, eh bien, nous sommes allés chercher dans le public des candidates et des candidats. On a une équipe de filles, Marine et Kenza, bonsoir.
4: Bonsoir.
2: Comment ça va?
4: Ça super. Va.
2: Est-ce que vous êtes là ce soir pour voir Jennifer?
4: Oui, bien sûr.
2: Ah, je m'en doute. Et je suis ravie de pouvoir vous annoncer qu'elle sera là tout à l'heure en interview, Jennifer. Donc vous allez avoir de très très près. C'est ça aussi ici. Quand on dit qu'on est radio de proximité, eh ben on est vraiment tout près des artistes.
4: C'est
2: et
4: génial.
2: Ça, c'est génial. Alors les filles, face à vous, il y a un homme seul. Oui, je marche seul, tel Jean-Jacques Goldman. Bonsoir Gaëtan.
5: Bonsoir Émilie.
2: Comment ça va?
5: Ça va très bien, et toi?
2: Mais ça va super. Alors tu es prêt à jouer au Blind Test?
5: Oh, oui, je suis prêt.
2: Quels sont les cadeaux du soir, les amis? Eh bien, du goodies magnifique. Nous avons le Bob, Ici Live, La Ciotat, qui irait très bien à Joule, hein, quand même, une autre star de la région qui porte énormément de Bob. Donc voilà, le Bob de Joule, mais version Ici Live, La Ciotat. Et puis des bananes, Ici Live, La Ciotat également, que je suis ravie de vous offrir, les amis, avant même que l'on joue, car c'est comme ça, dans Décibels, on gagne avant de jouer. Comme ça, on joue plus détendu, vous voyez?
4: De
2: tranquille. Parce que les filles avaient peur de ne pas trouver les réponses. Ah, pourquoi? Vous écoutez quoi comme musique, les filles, à part Jennifer?
4: Non, de la variété française.
2: Eh ben, genre qui? Vas-y, dis-moi qui. Tu adores?
4: Non, de tout.
6: Ouais, de tout.
4: De tout.
2: De tout. Gaëtan?
5: Moi aussi, j'écoute de tout, mais j'aime bien Grand Corps Malade.
2: Alors, il n'est pas dans le Blind Test, mais on l'embrasse. Et il sera bientôt dans Décibels. Il sera bientôt invité. Ça, c'est promis. Ok, alors le thème ce soir du Blind Test, ce sont des intros à la guitare emblématique. Normalement, dès les premières notes de guitare, si on est un peu fan de rock ou de chansons françaises, on reconnaît la chanson. Alors Gaëtan, Marine, Kenza, on ouvre les oreilles, grand les oreilles. Le public, évidemment, a le droit de souffler. N'hésitez pas à les aider. De toute façon, nous prenons toutes les tricheries. Vous avez gagné déjà. Voilà, c'est vraiment... C'est pour avoir la médaille en chocolat supplémentaire. L'idée, c'est juste qu'on écoute ça ensemble. Première chanson, les amis, avec une intro de guitare emblématique. Dites-moi, qui chante ça?
7: Téléphone.
2: Eh ben voilà, téléphone, bravo. Ils ont trouvé la réponse en même temps, sauf que Gaëtan, qui a l'habitude de jouer par téléphone, a donné son prénom. Oui, mais là, t'es en face de moi, je vois bien que c'est toi qui parles. En fait, quand les auditeurs et les auditrices jouent par téléphone, on leur demande de donner leur prénom avant de donner la réponse, parce que comme on les voit pas, on ne sait pas qui dégaine en prums. Mais là, vous avez été très raccord. Bravo. Ben voilà, ça ne servait à rien d'avoir peur. Vous êtes très fort. Gaëtan, Marine, Kenza, tout le monde a un point pour New York avec toi, de téléphone. Attention, deuxième chanson, deuxième intro de guitare emblématique. Dites-moi, qui chante ça?
5: Les Rolling Stones.
2: Mais oui, Gaëtan, les Stones, bravo!
4: C'est pas français, si je peux me permettre.
2: C'est pas que c'est français, non, c'est très anglais même. Tu as raison, Marine.

0: Satisfaction des Stones. Une chanson qui a 60 ans et des poussières. Et pourtant, franchement, pas une ride.
1: Ah oui, c'est bien, on écoute encore et on se régale.
0: Gaëtan se régale, par contre, Marine, elle m'a fait des yeux genre, pardon, non, c'est vraiment un truc de personne âgée. T'aimes pas les Rolling Stones, Marine?
2: Non, c'est pas que j'aime pas, c'est que je connais, mais j'écoute pas forcément.
0: Ah oui, d'accord. Bon, bah écoute, c'est pas grave. Si tu croises Mick Jagger dans la région, parce que de temps en temps, il aime bien venir dans le sud, et ne lui dis pas ça.
2: Non.
0: Voilà, tu gardes pour toi.
2: C'est ok.
0: On continue, dernière intro. À la guitare, emblématique, on cherche l'interprète. Et attention, petit indice, il est venu ici à La Ciotat pour un Ici Live il n'y a pas très longtemps. On y va.
2: M.
0: Oui, bravo.

0: deux chansons de M avec Il est vrai. Non seulement
1: on
0: une
1: en
0: intro
1: trouvé deux
0: emblématique à la guitare, mais en plus, chanson dédiée à sa guitare. Il parle à sa guitare dans cette chanson, une jolie guitare rose d'ailleurs qui est sur la pochette de l'album. Alors voilà, c'était un beau blind test et j'ai derrière moi un jeune homme qui a essayé de souffler toutes les réponses au public. Bonsoir, comment tu t'appelles ?
2: Je m'appelle Vincent.
0: Vincent, tu aimes la musique ?
2: J'essaie d'écouter de la musique.
0: Vincent, t'as un petit look de rocker avec ta marinière. Est-ce que tu espères un jour jouer sur la scène du Ici Live Festival ?
2: Depuis des années que je viens ici, c'est mon rêve absolu. C'est pour ça que j'essaie de me rapprocher de la radio pour que on sait jamais ce qui peut se passer.
0: Mais t'as raison, là déjà tu te rapproches de l'animatrice, c'est pas mal Vincent, on croise les doigts pour toi pour l'année prochaine, peut-être ton premier concert à la Ciotat.
2: Et ça, je prends date avec tout le public qui est là, regardez bien la scène, l'année prochaine j'y suis.
0: Allez Vincent, on y croit, Vincent à la Ciotat, c'est un beau projet comme un autre pour 2027, et nous je vous propose qu'on écoute une autre chanson absolument emblématique, une intro à la guitare. Oh. Voilà, qui me donne des frissons. Juste le temps de remercier infiniment Marine, Kenza, merci les filles.
3: Merci
0: Mégaëtan
4: d'avoir joué
0: avec nous. Bon concert. Vous restez dans le coin là comme Jennifer arrive. Hein. Oui, voilà, c'est ça. Allez, oui, Jennifer va arriver. Mais avant, rock and roll, les amis, le groupe Deep Purple. Vous la connaissez cette intro ? Les Anglais de Deep Purple en 1972 sur leur album culte Machine Head.

grands moments de l'histoire du rock'n'roll qu'on doit à un groupe qui fait partie des inventeurs du hard rock, les Anglais de Deep Purple. Allez, après ce Smoke on the Water, et bien On the Water à la Ciotat, il y a la scène flottante du Ici Live Festival sur laquelle va monter dans moins d'une heure l'ébouriffante Jennifer.

0: le studio de Décibel ici sur le port vieux de La Ciotat en bateau. Avouez que c'est la classe. À tout de suite les amis et merci d'avoir choisi ici.
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0: Mon monde à moi, Dame de Carreau. Un coup de cœur ici même.
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2: Mais oui, au Ici Live La Ciotat 5e édition, il y a une artiste qui était très très attendue. Mademoiselle, comment elle s'appelle l'artiste qui était très très attendue? Comment elle s'appelle? Tu sais? Vous, vous savez?
3: Jennifer.
2: Ouais, Jennifer est avec nous. Coucou.
4: Bonsoir.
2: Bonsoir tout le monde. Oh là là, mais quelle joie de te retrouver, chère Jennifer. Comment vas-tu?
4: Également, je vais toujours bien quand je suis près de Marseille.
2: Ah, c'est vrai, hein? Oui. Il se passe un truc dans l'air ici.
4: C'est le sud, c'est comme ça.
2: Ça, ça. Et alors, il se passe aussi toujours quelque chose autour de tes chansons. Je me faisais la réflexion en préparant l'émission. À chaque moment de la vie, il se passe un truc qu'on peut connecter avec une de tes chansons. Ici, comme il fait très beau, on est au soleil.
4: Oui. Pas mal.
2: La rentrée des classes qui vient de se passer, on chantait très fort dans nos têtes quand même. Ma révolution.
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2: Et puis, quand on remet en question ces histoires d'amour, ce qui arrive très souvent après les grandes vacances, on se chante très fort, sauf qui aime.
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2: C'est vu, chère Jennifer, c'était pour les versions jukebox de toutes tes chansons. C'était en 2024.
4: Je n'emporte rien.

0: Vous allez partir en tournée avec ces nouvelles versions, ce jukebox. Comment ça s'est passé? Est-ce que tu t'es régalé autant que tu l'espérais?
1: Je me régale tout le temps. Ouais. À partir du moment où je rejoins les planches, donc et que je rejoins surtout mon public.
0: Ouais. Ils sont là ce soir.
1: Que je retrouve, assez régulièrement.
0: C'est ça.
1: Et c'était une tournée merveilleuse. C'était plein de joie, de surprises, des moments délicats aussi, dans l'émotion.
0: Ouais.
1: Voilà, c'était à taille humaine, donc c'était forcément très puissant émotionnellement parlant.
0: Voilà. Et alors, ce qui est formidable, c'est que tu partages avec nous une nouvelle de tes passions.
1: Enfin, oui.
0: Elle n'est peut-être pas nouvelle, la passion, mais en tout cas, tu ne l'avais pas encore partagée avec nous. C'est ta passion pour Dalida.
1: Oui.
0: Tu parles d'émotion en parlant de celle-ci. Il y en a bien une qui en transmettait et qui en absorbait de l'émotion tout le temps. C'était Dalida. Comment toi, tu es rentrée en contact avec sa musique?
1: C'est dès mon plus jeune âge. Je pense que dans tous les inconscients collectifs, on a Dalida en tête.
0: Si t'as grandi dans le coin,
1: j'ai toujours dansé sur du Dalida. Tu fais partie de mes playlists, mais je pense que ça parle à tout le monde. Et quand j'ai fini ma tournée, je travaille aussi sur un nouvel album. Il y a les nouvelles chansons.
0: Ouais.
1: Un projet avec Maxime, parce que j'avais commencé à en parler. Et effectivement, il y a eu la rencontre avec Orlando qui a un peu déclenché ce
0: projet. Orlando, le frère de Dalida.
1: Qui a déclenché un petit peu, qui m'a fait avancer ce projet-là que j'avais en tête depuis longtemps. C'est un projet de cœur. Et c'est bientôt son anniversaire, Dalida, l'anniversaire de sa mort. Et donc, du coup, ça tombait très très bien que je propose au public, à l'issue de cette tournée qui était beaucoup plus intime, un show auquel je me suis jamais autorisée, un show musical finalement avec des danseurs, avec DJ, avec musiciens, un spectacle musical autour donc des chansons de Dalida, mais autour de mes chansons aussi, qui seront toutes remixées, mais d'une manière beaucoup plus festive que ce que j'ai proposé sur le Jukebox Tour.
0: Là, c'est le DJ Tour.
1: Ça s'appelle donc le DJ Tour.
0: Alors, on a évidemment.
1: Et je travaille donc avec un monsieur qui s'appelle Habibi Sly, qui fait de la disco électro. Alors, c'est de disco électro plutôt oriental, lui. Donc, il y a des petites touches orientales grâce à quelques chansons de Dalida. Et donc, je travaille avec lui très activement sur la revisite donc, de toutes ces chansons, sans dénaturer pour autant l'âme des chansons de Dalida, qui reste forcément irremplaçable, puisque c'est une icône absolue pour laquelle j'ai un profond respect, pour laquelle on a tous un profond respect. Donc, c'est autre chose. Je vais proposer autre chose pour faire vivre, encore une fois, et peut-être faire découvrir à la nouvelle génération les chansons les plus dansantes de Dalida.
0: Dalida qui avait ce talent de vous faire danser avec parfois des textes extrêmement poignants.
1: Complètement.
0: Et Jennifer, tu t'appropries ça avec cette nouvelle chanson Mourir sur scène, qu'on va écouter maintenant. C'est la version de Jennifer. Et puis après, on va continuer à discuter et à parler de tout ce qui nous attend. Parce que Jennifer, croyez-moi, 2026-2027, elle a un carnet de balles très chargé. Yeah.

0: Les amis, oui, mais c'est la folie hein, dans le studio d'ici. Parce que je crois, il y a quelques fans de Jennifer dans le coin. Oui, il y a quelques minutes du concert. Alors c'est quand même hyper touchant. Mais oui, allez-y, tout le monde a envie de faire sa photo avec Jen. Et alors ce qui est dingue, Jen, et ça doit tellement te faire chaud au cœur, c'est,
1: oui, c'est voilà, trop mignon.
0: On a des petites filles, on a des mamans, des papas, des grands-parents. Toutes les générations sont là pour ton concert. Et c'est vraiment une merveille. Alors Jennifer, qui finit de continuer à signer ses petits autographes aux petites filles, c'est vraiment trop mignon.
1: Je t'écoute, je suis avec toi.
0: T'es avec moi. J'avais une question toujours sur Dalida.
1: Oui.
0: Parce que là, on vient de t'écouter chanter Mourir sur scène. En fait, il y a plein de chansons emblématiques de Dalida qui, je trouve, peuvent faire écho à ce que tu fais toi. Et par exemple, il y a cette vision presque enfantine de l'amour. Genre, on y croit, quoi qu'il arrive, on y croit toujours, même si la vie nous envoie tout un tas de trucs terribles. On croit en l'amour. Toi, J'attends l'amour. Bah, c'est une chanson que tu chantes encore aujourd'hui. On écoute quelques notes de la version 2024. J'attends. J'attends l'amour. Tu la chantais au tout début de ta carrière. Tu la chantes encore aujourd'hui.
1: Oui, c'est vrai.
0: Et je trouvais que c'était, oui, ça faisait un pont quand même, cette vision. On croit à l'amour, quoi qu'il en coûte, tout le temps, à tous les âges, à tous les moments de la vie. C'est un truc aussi qu'elle avait, Dalida.
1: Oui, sa vie a été jalonnée de plus de drames,
0: ouais,
1: à travers
0: mais
1: tout,
0: tu vois, elle chantait l'amour, quoi.
1: Mais elle le chantait quand même avec beaucoup d'espoir et toujours et d'une manière passionnée. Aussi, elle était complètement intègre dans toutes ses émotions. Habitée, c'est une interprète hors pair.
0: Alors malheureusement, voilà, ça s'est très très mal fini pour elle, puisque elle a mis fin à ses jours, Dalida, parce que oui, bah, peut-être justement trop d'émotions, trop éponge. À part ce côté-là dramatique, qu'est-ce que tu vas chercher chez Dalida et que tu vas réinjecter dans les chansons?
1: Alors, je reste fidèle au lead de chant, c'est-à-dire à sa manière de chanter. Je ne chante pas comme Dalida, malheureusement. Mais
0: tu gardes ses mélodies, en tout cas.
1: Mais j'essaie de respecter les notes. Après, je me suis autorisée aussi certaines libertés sur certaines chansons. Mais il y a certaines chansons où je n'avais pas le droit de changer la ligne mélodique. C'était impossible et inconcevable. Ouais. Ne serait-ce que par respect pour l'œuvre d'Alida et le monde qui l'entoure, qui a pu l'entourer, par respect par Orlando et puis Orlando il tient aussi, hein, attention, il ne faut pas non plus déconner
0: avec le petit frère.
1: Il
0: a toujours,
1: non,
0: il a toujours fait.
1: C'est sa manière de la protéger encore, et heureusement qu'il est là.
0: Ouais. Et quand on chante Dalida, on peut pas y aller en jean. J'adore ton jean, t'es canon, mais quand on chante Dalida, on t'imagine dans un concert avec, comme elle finalement, une robe un peu paillette, les cheveux vraiment gonflés. Est-ce que tu l'imagines comme ça aussi, ou est-ce que tu vas nous surprendre?
1: J'oserais davantage. Je suis Jennifer, qui fait un hommage, non pas à Dalida, mais aux chansons de Dalida, sur une partie des chansons de Dalida, avec mon répertoire. Donc c'est pas un hommage à Dalida.
0: Je comprends.
1: C'est vraiment un hommage à ses chansons. Mais j'ai la chance d'avoir des grandes scènes et d'être très accompagnée là pour le coup. Donc j'ai envie de proposer un show. Donc forcément il y aura des costumes. J'arriverai pas en jean. Voilà, j'ai envie de m'amuser là-dessus aussi.
0: Alors, ça va être absolument fou. Alors ce soir à La Ciotat, ils sont nombreux, elles sont nombreuses. Ça va être dingue. T'as déjà joué sur l'eau, toi, une scène flottante?
1: Oui, j'ai déjà fait ça en tournée. Plusieurs fois. Non, mais c'est assez étrange d'être coupée du public. Il y a quelque chose de très magique, et en même temps, il y a une certaine frustration, parce que moi, j'aime bien les capter, les énergies. Mais c'est un peu loin. Mais ils sont plus près qu'une scène flottante que j'ai pu faire.
0: Oui, là, en fait, pour celles et ceux qui ne sont pas venus, sachez qu'il y a cette scène flottante.
1: Je vois quand même les yeux, là, quand même.
0: Voilà, dans le port vieux de La Ciotat. Et puis, il y a un petit peu d'eau, évidemment. Et ensuite,
1: quelques moustiques.
0: Accessoirement. Et puis, le public qui est là en face. Il y a un jeu de lumière magnifique aussi sur l'église qui est derrière, et le port et tous les bateaux et tout. Non, ça c'est fou. Si je suis la fée Clochette, imagine. J'ai une petite baguette et je te propose n'importe où dans le monde, tu peux jouer. Un lieu qui te fait rêver pour un concert. Un truc, même ton fantasme le plus fou, genre ça, si tu veux jouer au pied des pyramides, tu peux. Un endroit comme ça où tu te verrais bien et où tu rêverais de jouer.
1: De continuer à jouer alors.
0: Peu importe l'endroit.
1: Peu importe l'endroit, j'aime tout. J'aime tout. À partir du moment où je partage un moment vrai et intense avec les gens, j'aime. J'aime le sentiment d'évasion qu'on a en fait à travers la musique et ce pouvoir qu'a la musique d'ailleurs de guérir beaucoup de maux. Et on me donne la chance d'avoir cette petite baguette là, donc je m'en sers. J'essaie de m'en servir à bon escient en tout cas.
0: Merci beaucoup Jennifer, bravo à toi, bon concert.
1: Merci
0: ce
1: beaucoup.
0: Soir, le
1: merci à tous.
0: DJ Tour de Jennifer. Vous avez toutes les dates disponibles sur ici.fr et le concert ce soir donc sur le Port Vieux de La Ciotat. Merci à l'équipe de l'émission Emma, Juliette, Alexandra, Iris, Mélodie. À demain les amis, toujours sur ici.
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0: À 20h, les amis, eh bien, on retrouve Éric Bastien avec sa nouvelle émission Il n'y a pas que Paris dans la vie. 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
6: Eh ben bonsoir à tous et bienvenue en ce tout début de soirée. Merci d'avoir choisi ICI, nouveau rendez-vous désormais chaque soir entre 20h et 21h. La promesse, elle est très claire, il n'y a pas que Paris dans la vie et je vous invite à voyager en France afin de mettre en avant aussi vos villes, vos villages, vos hameaux, vos départements à travers le parcours d'un invité. Avant de l'accueillir, on ira faire un tour dans toute la France avec Robin Bernou, notamment qui s'intéressera à une très jolie plage en Corse et je crois que notre invité aime la Corse. La revue des merveilles, ce sera avec Benoît Prospero avant 21h, autour du monde merveilleux et de l'environnement, la nature et la planète. Et puis l'entrepreneuriat sera à l'honneur, ce sera avec Catherine Kikandon, qui nous parlera de chiens et de chats. Pour l'heure, notre invité nous rejoint, il est président de la certification Origine France Garantie. Autant vous dire que sa fierté de défendre notre pays est grande, il est à vos côtés, dont il n'y a pas que Paris dans la vie. Jusqu'à 21h, j'accueille ce soir Gilles Attaf. Bonsoir Gilles.
7: Bonsoir.
6: Merci d'être avec nous. Comment allez-vous en ce début de soirée, en ce début de week-end là,
7: Très bien, ravi d'être avec vous pour ce nouveau numéro.
6: Êtes d'accord avec il n'y a pas que Paris dans la vie, ça ne marche pas parce que vous, et on va le découvrir, vous y tenez.
7: Ouais, mais je suis très content de participer à cette émission parce que pour moi les territoires c'est tellement important. Moi je me déplace beaucoup, je vais dans les usines, je vais dans les villes et pour moi c'est à chaque fois un renouvellement et un réenchantement et je suis bien d'accord avec vous qu'il n'y a pas que Paris dans la vie.
6: Alors on va évidemment beaucoup voyager au gré aussi de votre vie personnelle mais aussi professionnelle. Je l'ai dit, président certification Origine France Garantie, ça veut dire que c'est logique, vous êtes un amoureux de la France, vous êtes fier de vivre dans ce beau pays comme nous.
7: Absolument, moi j'ai une grande fierté. D'ailleurs, j'aimerais qu'on retrouve cette fierté de la France parce que c'est un pays magnifique avec ses paysages, avec son identité, avec ses savoir-faire. Nous, on est les défenseurs des savoir-faire avec Origine France Garantie. On les met en avant et on prouve qu'ils ont été réellement fabriqués sur le territoire français.
6: Comment comprendre votre ascension et votre réussite? Eh ben, en vous suivant, je disais, Paris fait partie de votre vie. Vous êtes né à Paris même, d'ailleurs.
7: Absolument, je suis né dans le 11e.
6: 11e où ça? Vous vous souvenez du nom de la clinique, la maternité?
7: Ouais, je suis né à la clinique des Bluets, rue des Bluets, dans le 11e, près du cimetière du Père Lachaise.
6: Vous avez l'occasion de repasser devant, de temps en temps, l'endroit où vous êtes né, finalement, Gilles Attaf, ou pas du tout?
7: Très souvent.
6: Je passe
7: très très souvent dans le 11e. J'adore cet arrondissement, même si j'y habite plus. Et puis, j'ai eu l'occasion de me remarier l'année dernière,
6: au même endroit?
7: Enfin, à Belleville, en tout cas, parce que, en fait, moi, ma famille est issue de Belleville et donc j'adore ce quartier.
6: Alors justement, c'est vrai que Belleville, c'est un quartier parisien et Belleville, c'est un endroit extrêmement important pour vous. Non seulement Belleville, mais un endroit particulier dans Belleville. Écoutez ceci. Ça, c'est l'atelier de votre papa.
7: Ouais.
6: Alors c'est pas forcément ce bruit qu'on entendait.
7: Non, mais c'est très émouvant pour moi parce que j'ai grandi dans les bruits de cet atelier, dans les odeurs. Ça m'a beaucoup marqué, ça m'a beaucoup porté et jusqu'à aujourd'hui encore, à chaque fois que je rentre dans une unité de production, dans un atelier, j'ai toujours un petit pincement au cœur parce que je trouve que c'est un formidable endroit où les gens se respectent, ouais. Où les gens se parlent et il y a quelque chose. Il y a un côté très sensuel dans ces ateliers, dans la fabrication. En fait, tout ce masquer les métiers du fer qu'on a beaucoup décrié depuis plusieurs dizaines d'années. Et c'est pour ça que moi, à chaque fois, je remets en avant ces personnes qui sont là, qui travaillent et qui participent à créer quelque chose qui n'est pas virtuel.
2: Votre papa, il était culottier. Alors, je ne connaissais pas ce mot. Il s'occupait des pantalons, entre autres, dans cet atelier. Et vous l'avez évoqué, c'est les savoir-faire. C'est ce que vous avez finalement observé lorsque vous étiez tout gamin, Gilles Attaf, qui vous a peut-être poussé à faire le métier que vous faites aujourd'hui. Vous parlez souvent de ces odeurs de tissu, ces bruits de machines. Finalement, c'est un voyage à rebours, votre vie. Quand on voit ce que vous faites aujourd'hui, vous recherchez presque ça encore.
7: Ouais, je recherche ça, et puis je pense que j'ai aussi la sensation que j'ai le devoir d'apporter quelque chose. Je me dis que voilà, il faut que je donne un sens, et je pense que c'est un devoir pour moi de remettre en avant tout ce mouvement de société qu'on a un peu perdu, toute cette
2: valeur.
7: Ouais, toutes ces valeurs, et donc effectivement, c'est quelque chose qui me porte et aujourd'hui qui guide ma vie, parce que remettre en avant les personnes qui produisent, la production qu'on a tant décriée, pour moi, c'est une mission peut-être aujourd'hui. Et puis je crois que je me sens redevable. Je pense que il y a certainement des fois où j'aurais pu faire mieux, et aujourd'hui
2: je voudrais apporter
7: ma pierre à l'édifice.
2: Gilles, il y a eu Paris, il y a eu Belleville. Vous commencez à travailler dès l'âge de 14 ans aux côtés de ce papa. Vous avez toujours eu le sentiment d'ailleurs que vous iriez dans ses pas, hein, et que vous feriez peut-être pas forcément le même métier, mais que vous iriez dans quelque chose d'assez similaire. Votre papa, il devient patron à 20 ans, je crois, ou
7: ouais, c'est
2: assez jeune. Hein.
7: Ouais, très jeune. Alors moi, j'ai pas travaillé à 14 ans l'été. Hein, j'allais dans le pendant
2: c'est
7: les
2: du
7: vacances.
2: Boulot.
7: Oui, oui, bien
2: vous
7: sûr.
2: Étiez payé ou pas?
7: Mais oui.
2: Ou pas du tout.
7: Pardon?
2: Vous étiez payé? Il y avait quelque chose?
7: Ah, oui, bien sûr. Oui, non, mais c'était pendant mes vacances scolaires. Mais mon père, par contre, lui, a commencé à travailler à 14 ans, effectivement, et il est devenu son patron à 19 ans, puisque son patron prenait sa retraite, et comme c'était son meilleur ouvrier, il lui a proposé de reprendre l'atelier, ce qu'il a fait avec brio, parce qu'il avait aussi une envie de réussite absolument terrible, mon père.
2: Votre enfance est Fontenay-sous-Bois, c'est le Val-de-Marne, à la limite de la Seine-Saint-Denis, c'est là où vous grandissez aussi?
7: Oui, absolument. D'ailleurs, je suis retourné en Seine-Saint-Denis, parce qu'aujourd'hui, j'habite la Seine-Saint-Denis.
2: Ah, c'est marrant. Je vous parlais de voyage à rebours tout à l'heure. Finalement, vous revenez là où vous étiez. Quels sont les lieux qui vous ont marqué si on quitte Belleville et Paris du côté de Fontenay-sous-Bois? Est-ce qu'il y a des endroits comme ça, des images qui vous reviennent, Gilles Attaf?
7: Alors oui, parce que Fontenay-sous-Bois, c'est assez étonnant comme ville, parce qu'il y a un côté très bourgeois, côté bois de Vincennes, et puis un côté à l'époque où plutôt moi j'étais plus proche de cet environnement avec des huppes, avec des grands immeubles. Mais les images qui me reviennent, c'est vraiment la fraternité qu'on ressentait à l'époque, et surtout ce melting pot qu'on avait encore dans nos villes lorsque j'ai grandi, et qui aujourd'hui me manque beaucoup.
2: Il y a une école comme ça qui vous revient, un collège, une cour dont vous vous souvenez en particulier?
7: Ouais, j'ai vraiment un souvenir de mon lycée Pablo Picasso, qui était au cœur de grands ensembles, mais où j'ai vécu des moments extraordinaires parce que j'avais des amis absolument fabuleux.
2: Gilles Attaf est votre invité, président certification Origine France Garantie. L'idée, Gilles, c'est de se balader dans votre vie et de aussi quitter les endroits qui vous tiennent à cœur pour aller vers d'autres. Peut-être que vous les connaissez aussi, avec notamment Benoît Prospero qui nous rejoint pour la revue des merveilles. Ça, c'est tous les jours aussi dans cette émission, les merveilles de notre planète que l'on passe en revue. Et aujourd'hui, on a rendez-vous juste devant un point d'eau. Écoutez.
8: Et si dans votre jardin, vous installiez un des points d'eau des plus riches en biodiversité, à savoir une mare. Nous voici avec Ici Occitanie. Alors, on vous le dit tout de suite, si vous pensez qu'une mare, c'est sale et envahie de moustiques, on vous rassure, ce n'est pas le cas, et c'est même l'inverse. Ce sont de véritables oasis pour la faune et la flore qui accueillent une multitude d'espèces et qui, face aux dérèglements climatiques, deviennent des refuges indispensables. Avec nous, Florent Sabatier du Conservatoire d'Espaces Naturels Occitanie, à qui on a d'abord demandé si c'est compliqué de créer une mare.
9: C'est relativement simple.
8: Bon, donc jusqu'ici, tout va bien. Évidemment, il y a d'abord une condition.
9: Déjà, c'est d'avoir un jardin. Une mare est fonctionnelle à partir de 4-5 mètres carrés, donc c'est quand même assez facile de trouver ça.
8: Donc ça, c'est noté. Montpellier, on a compris. Et au fait, elle sera où, cette mare? Ah oui, parce qu'il y a une autre condition indispensable.
9: Il suffit d'avoir un peu de bonne volonté pour creuser.
8: Ah bah oui, évidemment. Et donc, une fois que j'ai mon jardin et de la bonne volonté, on part sur quelle dimension pour une mare?
9: Une mare idéale, c'est une mare qui va faire au moins 1 mètre de profondeur, voire 1,50 m. Et ensuite, le plus important, vraiment, c'est ne pas avoir des pentes raides. Pour un ordre d'idée, ça veut dire, pour 1 mètre de profondeur, il faut que les berges fassent au moins 3 mètres de longueur. Ça permet en fait aux amphibiens et aux insectes de pouvoir rentrer et surtout sortir de ces mares sans se noyer.
8: Et si vous habitez à la campagne et qu'il y a un petit peu plus de terrain autour de vous, il y a un petit bonus.
9: D'avoir d'autres animaux comme des mammifères, des chevreuils, des sangliers, des renards qui viennent s'abreuver dans cette mare.
8: Et au fait, au-delà de ça, à ce propos, on met quoi dans la mare? Ou plutôt, idée reçue, qu'est-ce qu'on ne met pas?
9: Surtout pas de poissons, en fait les poissons vont manger toute la faune que vous voulez voir dans votre jardin, donc des amphibiens qui viendront manger les moustiques, des libellules et des demoiselles qui mangent également les moustiques adultes et bien d'autres insectes.
8: Ouais, d'accord, mais donc au final, on met quoi? Vous savez quoi? Une mare, en fait, elle est autonome. Tout va s'installer au fur et à mesure.
9: Exactement.
8: Alors là, évidemment, on vient de donner quelques bases, hein, mais sachez qu'il existe plusieurs ouvrages qui nous expliquent comment créer une mare, comme le livre, par exemple, « Créer une mare » de Frédéric Proniowski, c'est publié aux éditions Ulmer. Merci ici Occitanie et merci Florence Sabatier du Conservatoire d'Espaces Naturels Occitanie. Vous imaginez quand même si tout le monde creusait une petite mare ou faisait en sorte que chaque jardin soit conçu comme un refuge de biodiversité, les tritons, les iris, nénuphars, libellules, hérissons, oiseaux, papillons. Vous imaginez à quoi ressemblerait la France? Ce serait une merveille.
2: C'est pas fou, Benoît Prospero. Gilata, vous êtes prêt à creuser?
7: Ah oui, absolument. Oui,
2: c'est vrai.
7: Oui, je trouve ça magnifique. J'aime bien cette idée de la mare, qui est quelque chose d'un peu voilà, atypique, qui n'est pas formaté, qui permet d'accueillir aussi. Ouais. Enfin, j'aime bien cette idée à partir du moment où ça n'empêche pas la réindustrialisation.
2: Bien sûr. Vous avez un jardin? Vous vivez à la campagne?
7: Oui, j'ai un jardin.
2: C'est pas mal, c'est un luxe, hein?
7: Ouais, exactement.
2: Gilles Attafé, votre invité ce soir, président certification Origine France Garantie. On vous dira tout, hein, d'ailleurs, sur ce label, sur son travail au quotidien. Et puis, on va continuer surtout de se balader. On va un peu quitter Paris, Belleville, mais c'est également Fontenay-sous-Bois pour aller découvrir plein d'autres endroits que vous avez sillonnés et que vous sillonnez encore aujourd'hui tout au long de votre carrière et de votre vie. Restez bien avec nous sur ICI.
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2: Ah non, il y a les Bee Gees aussi pour bien s'ambiancer en début soirée. You should be dancing sur ICI.

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2: Et jusqu'à 21h avec notre invité Gilles Attaf, président certification Origine France. C'est son parcours qui se lit ce soir, que vous découvrez jusqu'à 21h sur votre radio. Il y a un instant, Gilles, on a été à Paris, là où vous êtes né, on a été à Belleville, on s'est baladé un petit peu aussi à Fontenay-sous-Bois. On a parlé voilà, des établissements de votre scolarité. Quelle scolarité vous avez eu d'ailleurs? Vous avez fait quoi comme type d'études? Vous étiez où?
3: Ah ben, j'ai arrêté après le bac, puisque j'ai eu voilà, mon père est décédé précipitamment et c'est là où j'ai justement été obligé d'aider ma maman pour reprendre l'atelier familial.
2: Le sport fait partie de votre vie, il est aussi lié à Fontenay-sous-Bois. On a parlé de Fontenay un instant, je le disais. Vous avez des souvenirs, vous avez joué au volley et même à un certain niveau, je crois, si j'ai bien compris.
3: Oui, alors j'ai joué à Saint-Maur-des-Fossés. J'habitais Fontenay-sous-Bois, mais j'ai joué au volley à Saint-Maur-des-Fossés. Effectivement, j'ai commencé très jeune et j'ai eu la chance de pouvoir évoluer avec des excellents entraîneurs qui m'ont donné le sens du collectif que je pense j'ai gardé aujourd'hui. Ouais. Ça fait partie vraiment de mon ADN.
2: Vous avez eu des déplacements d'ailleurs au gré des matchs, des championnats?
3: Ah oui, c'était pour moi c'était toute ma vie. Enfin, tout tournait autour du sport et du travail. Mais c'est vrai que le sport pour moi était un élément essentiel de ma vie et d'ailleurs j'ai gardé les mêmes amis d'il y a 50 ans avec lequel j'ai commencé à jouer au volley, avec qui j'ai continué très longtemps. Puisque, petite anecdote, j'ai été champion de France cadet en 1980, et donc j'avais 17 ans, et j'ai été champion de France vétéran des plus de 50 ans, avec une partie de la même équipe avec laquelle on avait été champion de France cadet.
2: C'était où ça, quand vous avez été champion de France? Vous vous souvenez de ce lieu où vous avez vécu les choses?
3: Alors, on a été champion de France à Saint-Nazaire, voilà, c'était absolument magique de se refaire 40 ans après, voilà.
2: Et vous retournez à Saint-Nazaire de temps en temps? C'était pas que des bateaux, donc si je comprends bien.
3: Non, là c'était le hasard. La phase finale se jouait là-bas, et donc c'est comme ça qu'on a été champion de France.
2: Alors, vous allez peut-être découvrir la France aussi à un moment donné, parce que là on parle beaucoup de votre enfance, de votre adolescence. Quelles sont les premières villes en France que vous découvrez? Vous avez un souvenir particulier, je sais pas, de vacances ou d'un départ quelque part vers un ailleurs?
3: Alors moi j'ai beaucoup été en Normandie parce que mon père avait continué son chemin professionnel en ouvrant un outil de production en Normandie, à 100 km de Paris dans l'Eure, à Gaillon, et donc tous les week-ends on partait sur la Normandie. Donc j'ai des super souvenirs moi de ces week-ends en Normandie qui étaient à la fois...
2: Vous avez pas travaillé aussi? Vous avez travaillé aussi? Vous travaillez aussi pendant...
3: Non, je travaillais pas du tout, mais voilà, mon père donc lui travaillait. J'ai des souvenirs de parties de chasse qu'il faisait aussi le dimanche, et c'était des moments privilégiés pour moi. J'ai des souvenirs de retour le dimanche soir sur l'autoroute de l'Ouest où j'étais allongé dans la voiture derrière, et où à l'époque on pouvait encore allonger les enfants derrière,
2: bien sûr,
3: et c'était formidable moment de famille.
2: La Normandie, ça me
3: permettait d'être avec mon père, parce que comme il travaillait beaucoup ces week-ends là c'était pour moi important.
2: Alors du coup, Mehdi, c'était où en Normandie? Où il a acheté?
3: C'était à Gaillon, dans l'Eure.
2: Et après, vous avez découvert un petit peu plus tard peut-être la Normandie. Il y a d'autres endroits que vous avez appréciés par la suite dans votre vie?
3: Dans ma vie, j'ai apprécié beaucoup d'endroits, parce que j'ai pas mal été en Bretagne à une époque, où, sur la côte de Granit Rose, parce que mon frère s'était marié avec une Bretonne, et donc j'ai découvert la côte de Granit Rose, que j'adore encore aujourd'hui, du côté de Perros-Guirec.
2: C'est vrai que c'est très beau aussi.
3: J'ai adoré, et puis comme après j'ai continué à... Je jouais beaucoup au volleyball et qu'il y avait des grands tournois sur les plages de Bretagne. Voilà, j'ai passé beaucoup de temps sur les plages de Bretagne à jouer au volleyball.
2: Vous avez donc effectivement vécu toutes ces choses-là dans des lieux d'émotion, on comprend, hein, que ce soit Belleville ou que ce soit la Normandie avec votre papa. C'est aussi ça peut-être qui explique votre rapport au travail et à la production, qui est votre combat, une production qui est ancrée dans nos territoires. C'est ça, hein, finalement, votre vie.
3: Ouais, ma vie, c'est de montrer que produire, c'est un choix de société, c'est tout ce qui fait le lien territorial, tout ce qui fait aussi que les gens peuvent se parler. C'est un formidable endroit, la production, où les gens se parlent, où il y a plusieurs strates de la société. Et moi, ce que je porte, c'est que il faut qu'on sorte d'une société de consommation pour une société de production. Et ce qui fait la force d'un pays, c'est un pays qui se tient par le fait qu'il crée de la richesse en produisant, et qui permet aussi à un l'ascenseur social de fonctionner, à des gens de rester dans leur région, dans leur territoire. Quel meilleur endroit que l'usine pour avoir un projet de vie dans sa région, pour pouvoir progresser, avoir un projet professionnel. Et je pense que tout ce qui s'est délité aujourd'hui vient de cette désindustrialisation, de cette diagonale du vide qu'on a voulu nous vendre avec une mondialisation heureuse qu'on pensait absolument inéluctable et qui nous a amené, hélas, aujourd'hui à ne plus être souverain et ne pas être capable de produire, mais d'être dépendant de pays qui produisent dans des conditions sociales et environnementales au bout du monde absolument catastrophiques. Et moi, mon combat, c'est d'expliquer qu'il faut qu'on retrouve cette liberté. En fait, produire, c'est quoi ? C'est être libre, en fait.
4: Ouais.
3: Et donc, pour qu'un pays soit libre, il faut qu'il soit en capacité de produire.
2: Gilles, vous l'avez dit, vous perdez votre papa très tôt. C'est aussi la période de la délocalisation du textile. On est dans les années 80. Vous allez essayer de reprendre l'usine, d'ailleurs, de votre papa, ou de racheter, je crois, avec votre maman, puis ça va pas se faire. Et vous dites, je vous reprends, je vous cite, j'ai l'impression aujourd'hui que j'ai une dette. Et c'est pour ça que j'essaye d'apporter toute mon énergie dans le fait d'aider les entreprises.
3: Ouais, c'est vrai. C'est vraiment comme ça que je le ressens, parce que ça, le textile a été une des premières filières délocalisables et délocalisées. Hein. Et donc nous, on l'a subi de plein fouet. Et donc effectivement, ça a été un drame absolu de pas être en capacité de garder cette usine qui était en Normandie et que mon père avait créé de toutes pièces.
2: Et alors après, vous allez où après la Normandie si les choses ne se feront pas, vous pouvez pas racheter cette usine? Quel est le parcours après ?
3: Alors après, je reste en région parisienne, je m'occupe de l'atelier parisien effectivement qui existait encore, avec lequel j'ai essayé de développer une autre stratégie, et notamment de pouvoir être en capacité de contrôler sa distribution. Et puis au fil de fil en aiguille, les rencontres, je m'associe avec un monsieur qui avait repris une usine à Limoges qui fabriquait des costumes, et avec lequel je me suis associé pour reprendre une marque qui était à vendre française, qui s'appelle Smuggler, avec lequel je l'ai développé. J'ai travaillé pendant 18 ans à la tête de cette marque, qui avait un ADN très très simple, qui était la production française, puisqu'on a fait partie des premiers certifiés Origine France Garantie. Et c'est comme ça d'ailleurs que je suis rentré dans la certification qui avait été créée par Yves Jégo à l'époque. Et donc je suis rentré en tant que certifié Origine France Garantie, et c'est comme ça que j'ai continué à être très impliqué sur le périmètre de la production.
2: Il n'y a pas que la porcelaine à Limoges, il n'y a pas que Paris à Paris, et il y a aussi notre invité Gilles Attaf. On parlera peut-être de Limoges et d'autres villes dans lesquelles vous allez évoluer tout au long de votre vie. Vous êtes président, je le rappelle, de la certification d'Origine France Garantie. Ici, ça entreprend. Vous nous prouvez depuis maintenant 20 heures de par votre parcours, votre énergie, votre détermination, votre volonté et votre pugnacité, à entreprendre et à faire des choses pour les autres. On les aime d'amour, nos chiens et nos chats. Vous avez des animaux ?
3: Absolument. Écoutez, je viens de perdre un de mes deux chiens, donc
2: c'est pas la question à poser.
3: J'ai deux chiens. Enfin, non, j'en ai plus qu'un d'ailleurs.
2: Ouais.
3: Mais je suis très attaché aux animaux.
2: Je vous parle de ça parce qu'ils font partie de la famille et vous pourrez agir dans un instant, faire des câlins, s'amuser avec eux, ça on aime faire. Mais quand ils ont un problème de santé, est-ce qu'on sait réagir en urgence le temps de les emmener chez un vétérinaire ? Comment on réagit pour remédier à cela ? Ici, on entreprend. Je vous l'ai dit, Gilles et Catherine Quicandon a repéré une bonne idée.
5: À Amy, dans l'Oise, au nord de Compiègne, on a du chien. Et du chat. Samir Rimache, originaire de Roy, a créé Sauve ta truffe, un centre de formation pour gestes de premier secours pour les chiens et les chats. L'idée est de prévenir les accidents domestiques qui pourraient arriver à nos loulous, et il y en a un notamment.
6: En priorité, les intoxications. Parce qu'aujourd'hui, les intoxications, on parle essentiellement de prévention, donc dans 80% des cas. Et on constate que bon nombre de personnes ne sont pas dans la prévention. Laissent traîner, par exemple, une cigarette, laissent traîner éventuellement leur café, acceptent des plantes. Et là, l'accident se crée et on remarque, on décèle également que les propriétaires, une fois que l'intoxication se crée, ont des complications à identifier les signes annonciateurs, des complications à intervenir. Et dans un cas sur deux, soit l'animal décède ou l'animal a des graves séquelles.
5: Et oui, par exemple, vous adorez manger du chocolat, mais c'est mortel pour Médor et Félix. Donc pour une fois, vous avez une bonne excuse pour ne pas partager votre tablette avec Princesse et la manger toute seule. Outre la prévention, Sauve ta truffe propose également des ateliers pour savoir réagir en cas de problème.
6: On peut parler éventuellement, par exemple, des hémorragies, des coups de chaleur, de la dilatation, torsion de l'estomac. Aujourd'hui, dans les premiers secours animaliers, nous, on vous forme vraiment sur plus d'une vingtaine de thématiques pour faire face, du coup, à l'accident.
5: L'idée n'est évidemment pas de se substituer à un professionnel, mais de gagner un temps précieux avant d'amener Caramel chez le vétérinaire. Les gestes sont adaptés en fonction de la taille de l'animal et vous vous exercez sur des peluches et des mannequins. Pas besoin de venir avec Rocky, Marley ou Nala. Samir forme des particuliers comme des professionnels, tels que la police municipale des Hauts-de-France, des éducateurs ou des éleveurs. Le prix dépend des modules de la formation, du lieu et de la durée. Mais franchement, on se forme bien aux gestes de premier secours pour humains, alors pourquoi pas pour les chiens et les chats. Merci à Johan Kerpédron et Chloé Richard d'ici Picardie pour cette idée qui marche et qui a du chien. Ici, ça entreprend, Sauve ta truffe, des formations aux gestes de premier secours pour chats et chiens en Picardie.
2: Un petit clin d'œil à votre chien que vous venez de perdre, Gilata Foncé, à quel point on s'attache à ces animaux. Belle initiative du côté de ici Picardie. Vous connaissez la Picardie d'ailleurs, Gilles?
3: Un petit peu. Pas très bien, mais un petit peu.
2: On va, avec vous, continuer de se promener un peu partout en France avec les belles initiatives et puis la suite de votre parcours autour de ce que vous faites aujourd'hui. Je rappelle que vous êtes président de certification Origine France Garantie. Gilles Attaf est avec vous ce soir jusqu'à 21h. Passez une excellente soirée et bienvenue à vous.
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2: Oh, il y a de la musique aussi, celle de Benabar. C'est une nouveauté. Elle danse.

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18: Il est le président de la certification Origine France Garantie. Gilles Attaf est avec vous depuis 20h. Il nous raconte son parcours très inspirant ce soir pour ce titi parisien, cet enfant de Belleville qui a connu le Val-de-Marne, la Normandie, et qui continue ce soir de nous emmener là où il s'est construit. C'est quand même un modèle de réussite, Gilles Attaf. C'est vrai, on vous regarde avec respect et on se dit que vous avez démarré très jeune, même si c'était en famille, à 14 ans, vous avez réussi et entrepris de belles choses, pour vous, à titre personnel bien sûr, mais pour les autres, c'est une fierté.
19: C'est un parcours d'entrepreneur, il est de haut et de bas, mais je trouve que les bas coûtent très cher. Donc ouais. Voilà, aujourd'hui je suis président d'une association, je suis très fier d'Origine France Garantie, qui garantit qu'un produit est bien fabriqué en France. Très fier de mes combats de l'écosystème autour du Made in France. Très fier de participer, par exemple, au salon du Made in France avec qui on est partenaire. Voilà, je suis très fier de ça. Je suis un peu moins fier de ce que j'aurais pu apporter en tant qu'entrepreneur réellement je pense que j'avais fait de meilleurs choix.
18: Vous avez évoqué la réussite et l'échec. Puisqu'on parle des lieux, le lieu de la réussite, il est où pour vous ? À quel moment, dans quelle ville en France, où vous êtes dit, là c'est une belle réussite ?
19: Ah, c'est une très bonne question. Je pense que peut-être que le moment le plus important pour moi, c'est quand j'avais réussi à l'époque à faire venir un ministre à Limoges pour montrer ce que pour ne pas le citer, Arnaud Montebourg qui était ministre du redressement productif, et que j'avais interpellé lors d'un salon du Made in France en lui disant Made in France c'est bien, mais c'est des emplois derrière, il faut venir les voir, et qu'il était venu à l'usine, et que du coup il y avait la fierté des ouvrières d'avoir un ministre qui se déplace et qui vient vraiment sur site. Et je voilà, ça c'était pour moi, j'avais l'impression d'avoir voilà réussi quelque chose d'important, parce que encore une fois il faut se remettre dans le contexte. Oui. C'est des gens qui ont beaucoup souffert, la production a beaucoup souffert, le textile a beaucoup souffert, et donc aujourd'hui d'être identifié comme étant quelqu'un qui porte le Made in France, c'est important.
18: On parle de ce lieu de réussite, est-ce qu'il y a un lieu d'échec? Alors échec, j'aime pas forcément le mot, mais le lieu où vous remettez en cause?
19: Bah, de la même façon, je me pense, je me remets en cause sur certainement sur Limoges également, sur le fait que à la fois
18: et c'est des bons vous Limoges
19: et à la fois un gros ouais une grosse tristesse pour moi, parce que c'était un formidable outil de production avec des gens qui avaient des savoir-faire absolument remarquables, et je pense qu'on aurait pu faire mieux.
18: Alors vous allez travailler pour des grands groupes, de grandes unités de textile dans le nord de la France d'ailleurs. C'était où?
19: Oh bah c'était du côté de Lille, vraiment dans tout ce tissu industriel, Roubaix, Tourcoing, enfin tout.
18: C'est ouvrier là.
19: Là c'était très ouvrier, et puis là en fait moi j'étais apporteur d'affaires à cette période. C'était bien avant Limoges, enfin pas bien avant, mais c'était un peu avant, et en fait là c'était en pleine période de délocalisation, donc j'essayais de trouver le vrai sujet d'une entreprise, c'est d'avoir un carnet de commandes plein. Ouais. Et donc j'essayais de trouver des commandes pour ces
18: alors,
19: unités de production
18: partout, voilà, qui et des marchés dans ta gauche, dans le nord de la France.
19: Et ouais, mais j'essayais surtout de trouver des moyens de distribution pour remplir les carnets de commandes de ces usines du nord de la France. Ouais. Pour qui
18: est-ce qu'il y a des usines qui vous ont marqué? Moi, je cherche des lieux, des endroits dans le nord, voilà, qui vous parlent, dont vous vous souvenez.
19: Oui, moi j'ai des souvenirs d'une entreprise à Hénin-Beaumont de fabrication de costumes, où là vraiment pour le coup aujourd'hui moi je milite pour expliquer que l'usine c'est plus Zola. Là on était vraiment à la limite de Zola, et c'était vraiment, on a

0: façon, on est dans un autre temps. Et ouais. Effectivement, ça m'avait beaucoup marqué parce que justement, il fallait redorer le blason de l'usine. Et c'est pas avec ce type d'unité de production qu'on allait y arriver, faire revenir des jeunes, expliquer que la production c'est noble. C'était voilà, il fallait justement. C'est peut-être que c'est là où j'ai pris conscience que il fallait complètement changer, qu'on referait pas les 30 glorieuses, mais qu'il fallait reproduire d'une manière totalement différente. Et c'est ce que j'essaie de faire aujourd'hui en expliquant que l'usine, c'est l'innovation, c'est la robotisation, l'automatisation, qu'on gagne 20% de plus quand on est dans l'industrie, dans le service, et qu'on fait beaucoup moins de burn-out lorsqu'on est dans l'industrie que lorsqu'on est dans les services.
1: Bon, le Nord, Limoges, on l'a dit, vous avez racheté, vous l'avez évoqué tout à l'heure, Smuggler, hein, ça c'était en 2000, c'est le département de la Haute-Vienne, je pense qu'on en a bien parlé. Vous sillonnez aujourd'hui encore beaucoup la France, vous avez l'occasion de vous déplacer à quelle fréquence?
0: Ah ben je me déplace plusieurs fois par mois, hein, parce que en fait il y a à la fois des événements où on me demande d'intervenir, mais surtout des remises de certification, des visites d'usines. Je pense que c'est important de se déplacer, d'aller sur site. Je pense que mon rôle est justement de mettre en avant tous ces oubliés des territoires qui sont à la manœuvre, qui produisent et qui font encore la sève de notre pays. Donc moi je me déplace énormément. Dès que je peux, je fais des visites. J'adore regarder la production, la fabrication, les savoir-faire.
1: Vous pouvez nous donner un exemple précis, par exemple, Gilata, d'un dernier atelier que vous avez pu visiter, la dernière usine que vous avez été voir, et le savoir-faire que vous avez découvert?
0: Moi, j'ai un souvenir de Duralex, par exemple, où c'était assez impressionnant, parce que quand vous voyez ces fours qui tournent...
1: À Valence?
0: Non, pas du tout, c'est à Orléans.
1: Orléans, de Loire.
0: Ouais. Et donc c'est assez impressionnant. Et puis parce que c'est iconique, il y a beaucoup d'affect. Donc c'est vrai que cette marque a beaucoup d'affect, et de voir la fabrication de ces verres Duralex qu'on a tous eu à la cantine en colonie de vacances. Voilà. Et j'avais trouvé.
1: C'est ceux qu'on voit l'âge là au fond.
0: C'est
1: du
0: ça,
1: verre,
0: exactement.
1: Hein,
0: c'est avec ça. Votre âge au fond du.
1: Ah, c'est génial ça.
0: Voilà, exactement.
1: Ils toujours. Hein.
0: Et ils souffrent. Ils existent toujours, mais c'est compliqué. Et donc c'est pour ça aussi que lorsqu'on a des entreprises comme ça aussi iconiques, mais qui ont du mal, on est là aussi pour essayer de les porter, de les mettre en avant et de leur donner une résonance, parce que c'est très important. Encore une fois, on parlait de savoir-faire. Les savoir-faire, lorsqu'on les perd, c'est très compliqué de les faire revenir, donc il faut garder ça en tête.
1: C'est, on m'a dit, c'est près d'Orléans, c'est la chapelle, comment ça s'appelle exactement? La chapelle Saint-Mémin, c'est pas ça?
0: Je crois que c'est ça.
1: Je crois que c'est ça, hein, c'est l'endroit que j'avais repéré près d'Orléans, donc dans le Loiret. Et tout à l'heure, vous avez évoqué, Gilles Attaf, le mot charnel. Et c'est justement, en parlant du Ralex, dans une interview, vous avez dit, il y a une dimension charnelle quand on y entre dans l'atelier.
0: Absolument.
1: Ça va loin quand même dans la comparaison charnelle. Voilà.
0: Ouais, non, mais c'est exactement comme ça que je le ressens. Moi, j'ai toujours des frissons. J'ai toujours il se passe quelque chose. Je crois que lorsque on n'a pas visité d'unité de production comme celle-ci ou d'autres, on se rend pas compte à quel point il se passe quelque chose, et comme on a l'impression que ça donne un sens en fait. Et moi, c'est ce que j'essaie de faire passer aussi. Aujourd'hui, d'expliquer que tout ça c'est formidable, parce que c'est de nouveau une quête de sens, et ça c'est assez fantastique.
1: J'ai changé d'endroit là.
0: Ah oui, là complètement. Ouais. C'est les vacances.
1: On va en Corse.
0: C'est les vacances.
1: On va parler de la Corse avec vous dans un instant, parce que je sais que vous connaissez. On va aussi en parler avec Robin Bernaud dans sa marche ici. Qu'en pensez-vous? Cet été, si vous avez eu la chance d'aller à la plage, est-ce que vous les avez trouvés propres? Eh bien, les vacanciers ont-ils ramassé leurs déchets? C'est la question que l'on se pose. La question de la propreté des plages revient chaque année. À Ajaccio, un habitant a décidé d'agir à son échelle pour contribuer au nettoyage du littoral d'une manière pour le moins originale. Robin Bernaud.
2: En Corse, un homme ramasse les déchets sur la plage accompagné d'un âne.
3: Bah, je trouve que c'est une bonne initiative de sa part.
2: Depuis 4 ans maintenant, Sébastien sillonne les plages d'Ajaccio accompagné de ses ânes pour ramasser les déchets abandonnés sur le sable. Et notre journaliste Julia Beaufils l'a suivi lors d'une tournée matinale accompagnée de Sidonie, une ânesse de 24 ans. Et parmi les déchets que Sébastien ramasse le plus souvent...
4: Alors les gens laissent de plus en plus carrément leur reste de pique-nique. Après les mégots j'en ramasse une partie, mais je peux pas dire que je les ramasse tous. Après, on sent la vie nocturne, quoi. Quand on tombe sur une zone où il y a eu du protoxyde d'azote, à la bouteille, tous les ballons. Des fois, on trouve des dessous féminins. Et puis, dans cette zone, il y a des vieilles décharges, si vous voulez, qu'on ne voit pas, qui sont dans le maquis. Et à l'occasion des orages ou quand un sanglier les exhume, il y a des vieux déchets, donc bon, c'est facile à reconnaître, les vieux modèles de bouteilles de bière, des cassettes audio. Et là, regardez, du papier aluminium, encore du papier toilette. Tout ce qui est morceaux de verre, on essaie de vraiment pas en laisser.
2: Après 2 heures passées sur la plage, 7 kilos de déchets ont ainsi été collectés et plusieurs personnes ont été sensibilisées à la protection de notre environnement. Alors ici, ça marche. Et vous, qu'en pensez-vous ?
3: Bah, c'est une super initiative. En plus, Ajaccio, c'est un endroit que moi, j'aime trop.
2: Pour Ilona, c'est avant tout à chacun d'être plus attentif.
3: Il faut qu'on fasse plus attention. Donc, c'est bien qu'il y ait quelqu'un qui prenne l'initiative de le faire. Et puis, même avec son âme, c'est trop mignon.
2: Alix, elle, évoque simplement une question de bon sens.
5: Déjà, les personnes de base qui vont à la plage devraient nettoyer et pas laisser leurs déchets, c'est une des règles principales.
2: Mais alors, sommes-nous assez vigilants ?
5: Bah, moi, je fais toujours gaffe, c'est comme en montagne, de toujours ramener tous mes déchets et pas les laisser, c'est comme sur les sentiers, même s'il y a des poubelles, c'est toujours compliqué de devoir avoir des entretiens, devoir les ramener, alors que là, de tout prendre ses déchets et les ramener chez soi, ça, c'est quand même beaucoup plus facile pour les autres.
2: Et les gens le font ?
5: Non. Bon, trop peu. J'ai vu beaucoup trop de déchets sur les plages qui traînent, même pour les animaux.
2: Et est-ce que l'actualité de cet été pourrait contribuer à faire émerger, à développer ce type d'initiative ?
3: À titre personnel, les incendies, les canicules, ça m'a marqué. Donc effectivement, je pense que d'autant plus avec tout ce qui se passe actuellement, c'est des initiatives qui devraient être mises en place.
2: Aujourd'hui, les déchets ramassés par Sébastien et Cézanne sont ensuite triés, puis déposés en déchetterie. Une partie est ainsi valorisée, tandis que l'autre se retrouve enfouie.
1: Mais pour découvrir Sébastien et son âne Sidonie, rendez-vous sur notre compte Instagram, ici officiel, où on a partagé avec Robin Berdou. Dans Ça marche ici, qu'en pensez-vous ? Eh bien, le reportage vidéo d'ici RCFM. Et on salue à tous les Corses qui nous écoutent ce soir. Notre invité reste encore quelques minutes jusqu'à 21h. Gilles Attafi, le président, certification Origine France garantie.
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1: Et avec Claudio Capéo, avec lui, ça va, sur ici.

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2: Et bon, j'espère que vous passez un bon moment et que tous les lieux, les endroits, les villes où l'on s'arrête depuis 20h, et ce, chaque soir, vous parle. Peut-être que ça évoque pour vous des souvenirs, c'est un peu le but du jeu. Ou alors peut-être qu'on parle d'endroits où vous vivez, là où vous dites, tiens, c'est chouette, on parle de chez nous, ici. La relation particulière qu'il a à notre pays est importante. Gilles Attaf est notre invité, président certification Origine France. C'est avec lui que l'on découvre les belles initiatives, puis on se balade aussi sur les lieux qui ont marqué sa vie. Vous sentez cet effet bleu-blanc-rouge autour de la certification Origine France garantie. Vous sentez la fierté des gens que vous voyez dans les usines. Il y a cet effet de ce que l'on sait faire. C'est nous qui le produisons, c'est nous qui le fabriquons, il vient de chez nous.
3: Absolument, ils sont très fiers d'ailleurs. C'est pour ça que lorsqu'on fait des remises de certification, à chaque fois, on sent vraiment... Je dirais que même la certification Origine France garantie, qui garantit aux consommateurs, on dit toujours Origine France garantie, c'est le Made in France garantie, puisque le Made in France est en déclaratif, régi par le Code des douanes européens. Nous, c'est une certification. Et on sent que les gens, lorsqu'on fait une remise de certification, ont beaucoup, beaucoup de fierté. Et ça se ressent dans toute la société, dans toute l'entreprise. Et moi, c'est ce que j'aime le plus, je crois, c'est aujourd'hui de leur redonner cette fierté, quoi.
2: Comment
3: et
2: vous
3: on sent que le consommateur aujourd'hui a besoin de traçabilité, de savoir où c'est fabriqué, dans quelles conditions. Enfin, il se passe quelque chose autour de notre territoire, de la proximité. On a envie de proximité. Et en fait, Origine France garantie, c'est la proximité des territoires. Ouais. En fait, c'est ça.
2: Oui, c'est ce qu'on a dit, c'est le maillage,
3: c'est le maillage, c'est tout ça. Et c'est ce qui manquait aujourd'hui de remettre en avant. Voilà. Et aujourd'hui, j'ai vraiment une fierté, c'est que je trouve qu'on participe à remettre en avant cette fierté des producteurs.
2: Quels sont les critères justement pour certifier Origine France garantie ?
3: Alors les deux critères cumulatifs sont le premier, il faut que toutes les caractéristiques essentielles du produit aient été prises sur le territoire français. En gros, ça c'est le terme exact, mais c'est que toute la fabrication doit être française, toute la transformation du produit. Et le deuxième critère cumulatif, c'est que 50% à minima du prix de revient unitaire sorti d'usine doit être français.
2: On a parlé de Limoges, on a parlé de Valence, on a parlé de ces ateliers, de ces usines que vous visitez du nord de la France. Je voudrais qu'on évoque à nouveau la Corse, parce que on en a parlé dans les reportages, mais la Corse est un endroit que vous connaissez bien, dans lequel vous allez, je crois, depuis 40 ans.
3: Absolument, sans interruption. J'aime beaucoup ce pays qui est absolument prodigieux, où à la fois on a des plages sublimes, des montagnes somptueuses, et puis une identité forte, et puis des gens qui sont attachés à leur terre. Et moi, j'aime beaucoup cette appartenance. Je trouve que il faut repartir de là. D'ailleurs, si on veut reconstruire une nation, il faut repartir sur l'appartenance. Et moi, je trouve ça très bien que les citoyens soient fiers de leur région. Leur région fait partie de la France et c'est pour ça que j'aime beaucoup ce pays.
2: Quelques villes en Corse à citer que vous aimez ? Je sais pas, Bastia, Saint-Florent, Ajaccio, vous fâchez avec personne.
3: Non, mais moi je vais historiquement toujours à Porto-Vecchio que voilà, c'est là où voilà mes deux filles sans interruption y vont depuis qu'elles sont nées. Donc voilà, j'ai des attaches maintenant là-bas très fortes et j'aime beaucoup ce pays. Ouais.
2: Si on quitte la Corse, qu'on retourne sur le continent, du côté de Marseille, je sais pas, moi, la Provence, le Var, est-ce qu'il y a des plages qui vous parlent, que vous avez peut-être visitées, dans lesquelles vous allez passer des vacances ? Elle est où votre plage, à vous, Gilles Assaf ?
3: À ma plage, c'est...
2: Sortie de la Corse, hein.
3: Ah, sortie de la Corse, sinon je voudrais citer la plage, le golfe de Saint-Cyprien et justement la partie du Cabanon Bleu qui est voilà, à l'extrémité de la plage de Saint-Cyprien. dans ce cas...
2: Ça peut être un autre endroit. Votre plage, ça peut être en Bretagne,
3: Alors peut-être je vais changer complètement parce que j'aime beaucoup également l'île de Ré, vous allez dire j'aime bien les îles. Plage du Grosjean au Port-en-Ré alors.
2: Quelques questions comme ça et des réponses rapides. Le lieu des premières réussites, vous l'avez évoqué tout à l'heure, et le lieu de la remise en cause, vous l'avez évoqué. Le lieu en France qui vous fait un peu rêver ?
3: Eh bien, je vais vous dire, c'est l'Aubrac.
2: Alors là, on va être copains parce qu'on y mange bien.
3: Alors on y mange super bien.
2: L'Aubrac, moi j'adore.
3: Et moi j'ai découvert l'Aubrac, alors pas du tout professionnellement, mais je l'ai découvert parce que chaque année je fais une partie du chemin de Compostelle.
2: Ah bon ?
3: Et mon meilleur ami étant cordonnier, il m'a embarqué dans ce projet de faire Compostelle et une semaine par an je marche
2: voilà. C'est le Puy-en-Velay, hein, le départ.
3: Le Puy-en-Velay conque. C'est la première étape qu'on a fait. Et on est passé par l'Aubrac et ça a été un choc pour moi. J'ai trouvé que c'était assez incroyable ce qui s'est passé lorsqu'on a marché dans ces immensités absolument fabuleuses avec des paysages à couper le souffle. Enfin, j'avais l'impression d'être dans un film. Et puis on mange très bien et comme j'aime bien manger, c'est pas mal non plus. Quoi.
2: On mange bien où d'ailleurs en France?
3: Ah bah on mange bien dans tous les territoires. Là pour le coup on a cette chance de bien manger partout. On mange bien en Auvergne, on mange bien en Alsace, on mange bien voilà. Moi je suis trop gourmand pour citer un territoire par rapport à l'autre. Ouais, j'aime bien le cassoulet. Alors voilà, j'ai fait une petite escale dans les Pyrénées. Je suis passé par Carcassonne il y a 15 jours et j'ai mangé un super cassoulet.
2: Alors le lieu où vous aimez vous ressourcer, peut-être en dehors de Paris, un lieu en France où à un moment donné vous avez dit waouh, si vous pouvez.
3: Le Périgord.
2: Hein? Tiens, pourquoi?
3: Parce que j'ai de la famille dans le Périgord et que historiquement chaque Noël on va toujours se retrouver tous dans le Périgord noir aux Aisies de Taillac. Et pour moi c'est une... alors là pour le coup je me ressource vraiment parce que je suis au cœur de la France profonde avec des gens fabuleux et ça me fait énormément de bien et je pour rien au monde je changerais et d'ailleurs mes filles m'en voudraient beaucoup si on changeait cette habitude, mais chaque année on va à Noël passer les fêtes dans le Périgord. Et pour nous, c'est absolument un moment qui est important et je pense que ça nous aide vraiment à passer le cap de l'hiver.
2: Vos plus belles vacances en France? Peut-être que vous avez déjà évoqué le lieu, hein, je ne sais pas, mais est-ce qu'il y a des vacances inoubliables que vous avez vécues ici?
3: Bah, je suis désolé, mais je vais revenir sur la Corse. Hein, donc voilà, c'est vraiment pour moi. Ouais, je pense que c'est là où j'ai vécu les plus belles vacances. Avec mes filles petites, ça a été fantastique.
2: Si on va à la montagne, vous avez un peu évoqué la montagne, mais la montagne vraiment pour skier. Vous allez me dire, il y a des montagnes en Corse, mais si on va skier, on va où avec vous en France?
3: Ah, bah là c'est pareil. On va à Val d'Isère parce que
2: Val d'Isère.
3: Parce que voilà, la Haute Tarentaise, c'est quand même. Lorsqu'on aime le ski comme moi, parce que je fais du ski depuis que je suis petit, j'ai vraiment beaucoup de tendresse pour Val d'Isère, même si aujourd'hui ça a beaucoup changé et que bon, c'est devenu une station un peu hors norme.
2: Gilles Attaf est votre invité encore quelques minutes sur ICI, les présidents certification origine France Garantie. Alors Gilles Attaf, si votre vie était une carte de France, on se balade hein, depuis tout à l'heure hein, dans cette carte de France, quel serait le lieu central pour vous?
3: Le lieu central, c'est une très bonne question. Je dirais quand même Limoges.
2: Ah, on y revient. C'est peut-être la ville que vous avez citée le plus, d'ailleurs.
3: Ouais, parce que ouais, j'ai vécu des moments exceptionnels à tous les niveaux, quoi, aussi bien des hauts que des bas. Donc émotionnellement, peut-être c'est la ville qui m'a le plus marqué, parce que émotionnellement, ça a été une période où vraiment j'ai tout connu en fait. Et c'est peut-être ça qui fait qu'aujourd'hui, effectivement, j'ai du mal à y retourner d'ailleurs.
2: Aujourd'hui, vous vivez, c'est en région parisienne que vous êtes aujourd'hui, c'est
3: ouais,
2: ça?
3: Oui, je vis en Seine-Saint-Denis, au Raincy.
2: Est-ce que vous voulez dire un mot sur le Raincy d'ailleurs? Est-ce qu'il y a peut-être à découvrir des choses, des images comme ça qui vous donnent envie d'évoquer ce soir, à évoquer ce soir?
3: Ah ben oui, le Raincy, c'est un havre de paix et ça permet de faire comprendre que on peut très bien vivre en Seine-Saint-Denis. C'est une ville que j'apprécie beaucoup et on parlait beaucoup tout à l'heure de gastronomie et c'est une ville où il y a énormément de commerçants absolument fabuleux avec des marchés, des maraîchers, des bouchers. Et moi, je suis très attaché à cette ville.
2: Parler des marchés, pour vous, la réindustrialisation passera forcément demain par la vision régionale, territoriale, c'est ce que vous avez évoqué, hein, Gilles.
3: Alors moi, je pense qu'il faut repartir effectivement de cette... Pour moi, l'ADN d'un pays, c'est ses territoires, et pour que on puisse embarquer autour d'un récit toute une société, il faut repartir de son ancrage, et son ancrage, il est en région, il est en territoire, et lorsqu'on a... j'aime beaucoup ce que que fait par exemple le produire en Bretagne, voilà, c'est fantastique. Et si on produit en Bretagne, on produit en France. Et donc voilà, mais je pense que aujourd'hui le français, le citoyen, il a besoin de retrouver de la proximité, de l'ancrage. Et c'est de là qu'on peut rebâtir quelque chose, rebâtir une société plus juste, avec moins de fractures, et sortir de ces mégalopoles qu'on a voulu nous vendre pendant des décennies. Vous savez, on nous a quand même vendu que la France serait un pays de tertiaire et que l'atelier du monde serait en Chine. Donc moi, je me bats contre ça depuis des années.
2: Et vous faites bien. Dernière question, un lieu que vous ne connaissez pas et vous rêvez de le découvrir, ou une région, vous dites, ah, je ne suis jamais allé.
3: Alors c'est fait, j'étais dans les Pyrénées, je connaissais pas.
2: Ah, donc ça
3: répond pas à la question. Non mais je voulais le dire parce que j'étais assez cet été,
2: j'ai fait
3: un petit passage dans les Pyrénées et j'avoue que j'ai été absolument un lieu que je connais pas et que il faut absolument que je visite, c'est le Jura.
2: Et ben voilà. Bon voyage dans le Jura et revenez nous en parler.
3: Avec plaisir. Grand plaisir.
2: Gilles Attaf était votre invité. Merci pour tout ce que vous faites. Saluez vos équipes. Et puis, on continuera bien sûr de s'intéresser à vos fonctions et surtout à cette certification dont vous êtes le président. Certification d'origine France garantie. On a retracé votre carrière, votre parcours, Gilles.
3: Oui, bien sûr. Et puis surtout dire aux consommateurs, surtout regardez les étiquettes lorsque vous consommez. Acheter un produit origine France garantie, c'est participer au modèle social français, à l'économie française. Derrière tout ça, il y a des emplois, il y a des territoires. Donc, cherchez le logo Origine France Garantie lorsque vous consommez.
2: Merci Gilles Attaf, il était votre invité ce soir sur votre radio ici. Il n'y a pas de Paris dans la vie. Rendez-vous avec plaisir dès lundi, ce week-end également entre 20h et 21h pour les meilleurs moments de Il n'y a pas de Paris dans la vie. Je vous donne rendez-vous lundi à partir de 20h. Salut, ciao.
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2: Le monde meilleur, il est signé Elton John avec ce souvenir Imagine sur Ici.

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1: Passez une belle soirée pour bien s'ambiancer le vendredi soir. C'est Laurent Petit-Guillaume avec 100% années 80 qui arrive. Il est 21h.
2: Bonsoir à tous, j'espère que vous avez passé une bonne journée. Je vous accompagne jusqu'à 22h avec du 100% années 80 et ça commence comme ça.

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2: 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Laurent Petit-Guillaume.
3: C'est parce qu'ils étaient fans du film Paris-Texas que Charline et Johnny, créateurs du groupe, ont décidé dans leur Écosse natale de s'appeler Texas. Dès 89, leur pop country fait craquer l'Europe entière dès la sortie du premier album et de ce I Don't Want a Lover. Ce sera le début d'une longue carrière. Bah oui, parce que heureusement, on peut être une star des années 80 et toujours star en 2026, comme par exemple Étienne Dao. Le Grand Sommeil, tout de suite.

Sandy Stevens, J'ai faim de toi. Et oui, la fameuse publicité pour un yaourt devenu un tube et qui permit à Sandy Stevens, jeune choriste anglaise, de devenir chanteuse à part entière et de faire un petit tour dans le top 50. Et même du coup, de sortir un album. Hélas, les singles suivants n'ont pas connu le même succès et Sandy a retrouvé l'anonymat. Dans la série En dessous dans les années 80, tout de suite, déchaîne-moi la version française d'un tube de Barry White signé Alain Chamfort.

0: Jean-Jacques Goldman et Sirima, là-bas. Je sais pas vous, mais je m'en lasse pas, moi, de ce titre. Un bijou signé Jean-Jacques Goldman, qui en 87 choisit la magnifique Sirima pour l'accompagner. Quelle belle idée. Une autre chanson, un autre prénom. Il n'y a pas qu'une Hélène qui s'est imposée dans le top 50. En 87, deux ans avant celle de Rock Voisine, c'est Julien Clerc qui met à l'honneur ce prénom. Et c'est dans la suite de 100% années 80, juste après ça.
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0: Stewart et Candy Dolfer, c'était Lily Was Here.
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0: Ah, c'était pas évident, hein. Un titre instrumental, la BO d'un film néerlandais sans star, et pourtant c'est vraiment devenu un tube pour Dave Stewart, et ce dans plusieurs pays, dont la France, hein. Ce qui nous a permis de découvrir du coup la saxophoniste Candy Dolfer et de tomber un petit peu sous son charme. Laurent Voulzy, lui, il est tombé sous le charme de Kim Wilde en 85, et voilà le résultat.

Chris Isaac, c'était Blue Hotel. Un collector, un incontournable dans une discothèque dédiée aux années 80 qui se respecte, on est d'accord. Ce Blue Hotel date de 1987 et quand il sort, eh ben on découvre la voix de ce crooner folk, Chris Isaac, l'ex-boxeur au nez écrasé, fait craquer la planète et c'est pas que grâce à son physique. Allez, tout de suite, un autre chanteur au physique avantageux, le génial Sting. Là, on va le retrouver à l'époque de Police avec Every Breath You Take, numéro 1 mondial en 1983. Et tout de suite, dans 100% années 80.

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1: Je vous souhaite une belle fin de soirée dans un instant 100% chanson française. 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
3: Saviez-vous que c'est au fond du métro parisien que Serge Gainsbourg a définitivement troqué ses pinceaux pour un micro ?
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3: En 1958, Lucien Gainsbourg est un peintre timide qui joue du piano dans les cabarets pour payer son loyer. Un jour, dans le métro, il ose l'impensable. Il aborde un poinçonneur et lui demande quels sont ses espoirs. L'homme lui répond tout simplement « voir le ciel ». Il imagine alors ce ciel de faïence et ce travail répétitif.
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3: Ironie du sort, alors que Gainsbourg cherche encore sa place, ce sont les frères Jacques qui enregistrent le titre les premiers. Mais poussé par la chanteuse Michèle Arnaud, il finit par chanter son texte.

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3: Est-ce qu'on peut devenir une star mondiale avec une chanson faite de morceaux de récup? La réponse est oui, et c'est le coup de génie de Laurent Voulzy en 1977.
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3: À l'époque, Voulzy galère. Son complice Alain Souchon lui lance un pari. Mixer leurs propres souvenirs avec les tubes des Beatles ou des Stones. Les deux acolytes s'amusent comme des fous et improvisent les paroles sur un coin de table. Mais Voulzy a peur que ce medley géant manque de créativité. Résultat, 4 millions d'exemplaires vendus à travers l'Europe.
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3: Ce qui n'était qu'un hommage nostalgique bricolé entre copains devient le premier grand mash-up de l'histoire de la chanson française.
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2: Depuis Brébant, à mi-chemin entre Arcis-sur-Aube et Vitry-le-François, avec Benjamin Guyot, bonjour.
3: Bonjour.
2: 35 ans, vous êtes agriculteur ici et vous pratiquez l'agriculture de conservation des sols. Qu'est-ce que ça veut dire ?
3: Alors l'agriculture de conservation des sols, effectivement, ça n'a rien à voir avec du traditionnel. Premièrement, alors c'est déjà de couvrir au maximum son sol. Et du coup, de faire travailler les plantes, travailler les racines et toute l'activité biologique qui est liée, en fait. De ce fait, c'est plus des terres où le sol reste comme ça pendant des semaines et des semaines avec aucune plante. Dès que les récoltes sont faites, on essaie de toujours remettre une plante, voire des plantes, pour être plus performant, aller soit dans l'hiver ou jusqu'à l'implantation de la nouvelle culture. Et du coup, de remplacer toute cette activité biologique, ce qu'on appelle les couverts végétaux, qui vont venir petit à petit remplacer justement le travail du sol et surtout le travail excessif et en profondeur.
2: Il n'y a plus de labour ?
3: Alors tout à fait, l'agriculture de conservation des sols, du coup, la charrue, le labour est complètement proscrit, puisqu'en fait, le labour fait un reset à chaque fois qu'on utilise cet outil-là. Alors, il a aussi des avantages, bien entendu. Mais voilà, du coup, faut pas bouleverser ce qu'on appelle les horizons. Donc, bien entendu, la couche superficielle de sol, par exemple, les 5 premiers centimètres, on veut surtout pas qu'elle se retrouve à 20 centimètres. Donc, il faut absolument proscrire, effectivement, la charrue.
2: L'agriculture de conservation des sols, c'est plus ou moins de travail pour l'agriculteur ?
3: Pour moi, je pense que c'est moins de travail. Mais malgré tout, pour ma part, c'est plus de pics d'activité. Quand on dit plus de sol nu, implantation des couverts végétaux le plus rapidement possible, et ben ça veut dire qu'on sort déjà d'une récolte et les périodes de récolte sont déjà très tendues. Donc en fait, on enchaîne ces pics-là, mais malgré tout, plus de travaux vraiment en profondeur ou au cas par cas. Donc on gagne du temps quand même dans les champs. Au niveau des couverts végétaux utilisés, on est sur des multi-espèces, hein, jamais d'espèces solo. Hein. Chez moi, ce qui fonctionne bien, mais c'est aussi mon propre système, il y a toujours une base facélie, moutarde, et également une base tournesol. Donc ce tournesol-là, pour mes voisins, ça ne correspondrait pas, mais pour moi, ça correspond, puisque j'ai accès en fait à des matières organiques sur lesquelles voilà, je peux rééquilibrer ce qu'on appelle des rapports C sur N, carbone sur azote.
2: C'est aussi utiliser moins de produits, de pratiquer ces couverts végétaux, cette agriculture de conservation.
3: Alors tout à fait, hein, le but c'est d'atteindre le système entre guillemets vertueux et de faire travailler donc les plantes à notre place et bien entendu réduire les intrants petit à petit depuis 3 ans maintenant. Et notamment en azote, on arrive vraiment à lever le pied et continuer de produire en quantité.
2: Merci Benjamin Guyot, agriculteur à Brébant dans la Marne.
3: Bonne journée, au revoir.
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4: Bonjour à vous, eh bien Jacques Chambon à l'appareil, eh bien 80 ans dans le 4 mois, ah non, un mois et demi, pardon, et chanteur bien sûr, auteur, compositeur, interprète, sur le terrain. Alors je vais résumer très vite, je suis né à la maison et sous le tableau qui représentait l'oncle curé, et ils ont dit, Jackie, c'est moi, quand il sera grand il sera prêtre.
5: En réalité, Jacques Chambon a choisi une voie différente dans tous les sens du terme. Il est né à Toulouse, mais il a débuté sa carrière d'artiste sur les plateaux de télévision. Il a rencontré Jacques Chancel, Daniel Gilbert et Michel Drucker. Il a par ailleurs côtoyé Johnny Hallyday, Serge Lama ou bien encore Maxime Le Forestier. Sa passion, il exerce à présent en Gironde sur les marchés de notre région. Nous l'avons rencontré depuis un studio d'enregistrement de Bègle. C'est ici qu'il répète.
4: Bon, alors voilà, je vais sortir ma guitare et puis je vais faire quelques notes pour me réchauffer un petit peu les doigts. Et puis je vais vous faire une composition que j'ai écrite sur Bordeaux. Comme surgit de tes vignes, Bordeaux, Bordeaux, port de lune, écoute ma chanson, j'irai gagner ton âme, prier à Péberlan. Alors c'est ma guitare et c'est mes textes. Et mon harmonica éventuellement autour du cou.
5: Et vous êtes inséparables.
4: Fusionnel.
5: L'un ne va pas sans l'autre.
4: Voilà, tout à fait. Quand on voit l'un, on voit l'autre.
5: Alors vous êtes une personnalité, vous êtes sur le terrain, vous adorez le contact avec le public. Et pour cause, vous chantez sur les marchés de notre région.
4: Ah oui, tout à fait. Ça, c'est une chose que j'ai découverte il y a 5 ou 6 ans. J'ai commencé par le marché de Montségur et puis ensuite les maires des municipalités m'ont téléphoné ou sont venus me voir en me disant mais on aime bien ce que vous faites et pourquoi vous ne venez pas chez nous.
5: Est-ce que c'est un moyen d'expression? Est-ce que c'est un moyen aussi tout simplement d'être en phase avec les gens qui sont face à vous?
4: C'est ce que j'allais vous dire. J'ai eu la chance de chanter sur de très très grosses scènes avec de très très grands artistes, alors que sur un marché c'est vraiment la communion. Les gens viennent me voir, ah tiens on aime bien cette chanson, oui la chante avec moi.
5: Comment faire pour se lancer la toute première chanson quand parfois de bon matin, les gens ne sont pas réveillés en face de vous, qui passent à 2 mètres de vous sans même vous regarder. Il y a des matins plus difficiles que d'autres, non?
4: Alors, je vais être franc, non. Alors, je commande toujours par le sud de Nino Ferrer, ce qui réchauffe l'atmosphère.
5: Et les passants s'arrêtent devant vous et vous écoutent attentivement.
4: J'ai une dame qui vient régulièrement à Bazas, qui vient se mettre en face de moi et qui danse. Et ça, je trouve ça très mignon.
5: Sur le tempo avec vous?
4: Sur le tempo, oui. Tout à fait.
6: Bon, Jacques, t'es prêt?
4: Impeccable, ça va super, là. Je t'entends bien.
5: Jacques, je suis avec vous là pendant ces répétitions. Qu'est-ce que vous préférez, l'enregistrement studio ou le terrain au plus près des gens sur les marchés de la région?
4: Ah ben, j'ai bien sur le terrain avec les gens.
5: C'est comme évident. Par hasard.
4: Comme par hasard.
5: Vous aimez bien qu'on vous appelle troubadour. Pour quelle raison?
4: Pour un petit peu porter les bonnes nouvelles ou les mauvaises nouvelles, mais tout au moins en chanson, et je trouve ça très très joli, se déplacer, voilà. Une île, sans homme ni bateau.
5: Serge Lama.
4: Et oui, c'est
5: qui est ici à Bordeaux, hein, qui est bordelais.
4: Tout à fait.
5: Et que vous avez côtoyé.
4: Et que j'ai côtoyé, effectivement.
5: Jacques Chambon, artiste troubadour, est donc présent sur différents marchés, dont celui de Langon le vendredi, en alternance le samedi depuis Bazas, Saint-André-du-Cubzac et Blanquefort, et le dimanche, soit à Bourg-sur-Gironde, soit à La Traîne.
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7: Elle est complètement dingue cette histoire, Hugo, et pourtant son nom ne vous dit rien. Je pense presque à personne. Marcel Chaumien, un homme discret devenu vauclusien d'adoption, maire d'un petit village quand même du Luberon, et en même temps l'un des personnages clés des services secrets français de l'après-guerre.
8: Il veut dire un maire espion.
7: Exactement. En fait, maire, c'était sa couverture. C'est quand même assez dingue cette histoire. Marcel Chaumien n'est pas né en Provence, il voit le jour à Reims, dans la Marne, mais tout change en 1944, lorsqu'il est envoyé en mission dans le Vaucluse en pleine Seconde Guerre. C'est là en fait qu'il découvre le territoire et qu'il va s'engager autour de la résistance locale, aux côtés de la résistance surtout vauclusienne, et qui ensuite s'installera après la guerre chez nous. Alors avant ça, Chaumien était un militaire d'élite, un parachutiste d'essai. C'était un métier assez risqué, hein, puisqu'il consiste en fait à mettre au point les parachutes, les équipements, mais aussi les techniques de saut.
8: Et sûr déjà que ça s'ouvre pas en fait, c'est
7: ouais,
8: ça.
7: Oui, puis surtout les risqué, aussi. Ouais. Il pouvait sauter de nuit, dans les forêts, voilà, donc c'est assez dur, et cette expertise va faire de lui en fait un homme clé des opérations clandestines.
8: Et c'est là qu'il bascule dans le renseignement.
7: Bah oui, parce que son CV est super beau, ancien résistant, parachutiste, membre du service Action. Marcel Chaumien va travailler d'abord pour le SDECE, c'est l'ancêtre de la DGSE en fait. On le retrouve dans les années 40-50 sur des missions ultra sensibles, et en fait il va entraîner nos agents secrets dans le parachutage notamment. Il va participer aux opérations du rideau de fer en Afrique, en Europe de l'Est, et dans les archives, son nom apparaît, alors son nom d'emprunt, hein, puisqu'il avait un pseudo, vous imaginez bien, oui. Aux côtés de figures centrales. Tiens par exemple, Jacques Faucard, c'est le conseiller très secret du général de Gaulle, s'il vous plaît. Donc c'est quand même du très haut niveau. Chaumien qui circule entre ambassades, pistes africaines, aéroports parisiens et réseaux clandestins. Et pendant ce temps-là, notre Marcel, donc, il est élu dans le Vaucluse.
8: Et oui, incroyable ce parcours.
7: Exactement. C'est là que l'histoire devient fascinante. Marcel Chaumien devient maire de Viens en 1959. Il va le rester jusqu'en 1977. 3 mandats, 18 ans donc au service du village. Il faut s'imaginer, la journée, il va s'occuper d'assainissement, d'école, de voirie. Et régulièrement, il reprend l'avion pour Paris-Orly, Roissy, ouais. Pour retrouver les services secrets où il va mener cette double vie pendant des années.
8: Et on comprend mieux pourquoi on ne connaît pas son nom. Hein.
7: Oui, je vous ai parlé de Jacques Faucard, le conseiller très spécial de Gaulle. Il dira que c'est un homme très bien, courageux, un agent secret qui ne cherchait aucune reconnaissance. Marcel Chaumien meurt en 1979, décoré, respecté dans les cercles du pouvoir, mais finalement presque inconnu du grand public. Ce destin, c'est comme un roman d'espionnage, il faut le dire quand même. Et aujourd'hui, eh bien, c'est Catherine Chaumien, sa fille, qui le raconte dans des conférences en Vaucluse. On a pas mal d'archives aussi qui existent, notamment au service historique de la Défense. On a des ouvrages sur l'histoire du service secret français, où il est nommé souvent.
8: Ouais.
7: Et aujourd'hui, je vous mets tous les documents et les photos grâce à sa fille Catherine, que je salue, sur notre appli. Ici, vous le voyez au bras de Gaulle et aussi pendant ses missions. Enfin, c'est juste exceptionnel ce discours et surtout ce destin de Marcel Chaumien.
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1: 22 juin 1896, à Montpellier, plusieurs journaux annoncent la mort d'un archimillionnaire, Emmanuel Fontenay. Monsieur Fontenay avait hérité, très jeune, de plus de 10 millions de francs et avait investi et fait fructifier cet argent. Il avait aussi bien radiné. Oui, monsieur Fontenay était très très avare. Il était surnommé l'Harpagon du Clapas. Il portait des vêtements râpés, choisissait des chapeaux pas du tout à la mode en espérant ainsi les payer moins cher, habitait dans une maison très modeste tout en étant propriétaire de plusieurs immeubles à Montpellier. Monsieur Fontenay avait aussi plusieurs fermiers. Quand il voulait les faire venir à Montpellier pour les voir, il avait trouvé une petite combine pour économiser les 15 centimes que lui aurait coûté ce courrier. Il envoyait une lettre non affranchie, qui aurait donc dû être payée par le destinataire, le fermier, qui refusait de payer, mais comprenait que M. Fontenay l'attendait à Montpellier. À sa mort, on ne trouve pas tout de suite de testament. Mais je vous rassure, hein, les gens ont cherché et ils en ont trouvé. Plusieurs. Chacun d'entre eux désignant un légataire universel différent. Le 4 juillet, par exemple, un journal raconte qu'un dénommé Fraîche a été désigné légataire universel. Monsieur Fraîche est refait, il se précipite à Montpellier et fait ouvrir le coffre personnel de Monsieur Fontenay. Et là, surprise, surprise, dans ce coffre, il y a un autre testament qui annule celui sur lequel Monsieur Fraîche figure. Ah bah oui, c'est décevant. Le 24 juillet 96, un mois après le décès, on en est déjà au cinquième testament. Mais lui, il date de 3 jours avant le décès, donc on est à peu près sûr que c'est le dernier. Sauf que les héritiers dénoncent un faux. Une bataille juridique commence alors entre les différents héritiers putatifs, 10 en tout, c'est quand même un bon score. L'affaire est tranchée, le testament qu'on estime être valable, c'est celui de juillet 1894. L'héritier est un jeune étudiant en médecine, Emmanuel Laurent. L'un des journaux se demande s'il va se réinscrire et continuer ses études de médecine. Spoiler alerte, non. Emmanuel Laurent va voyager, entamer une collection d'art et se faire construire à Agde une maison mirifique, complètement délirante, hop, un petit peu d'art nouveau par-ci, un petit peu de néo-grec par-là, de l'égyptomanie, de l'orientalisme, le tout à 2 pas de la gare pour que ses invités puissent descendre du train et arriver directement chez lui pour participer à une soirée si possible somptueuse. Cette merveilleuse maison, c'est la Villa Laurent, ou Château Laurent, à Agde, qui, après avoir été laissée à l'abandon pendant la deuxième partie du XXe siècle, a été restaurée et ouverte au public en 2023.
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2: Sur 25 hectares dans une nature préservée, Jérôme, le propriétaire du parc de Castel dans les Pyrénées-Orientales, nous invite à découvrir des animaux du monde entier.
3: Ça y est, vous avez démarré la voiturette, Jérôme.
4: C'est ça, on est parti pour la visite du parc.
3: Le parc de Castel.
4: Qui s'étend sur plus de 25 hectares et avec un parcours de presque 4 km à pied. Et ben là, on part sur le départ, on a la mini-ferme, on a les ours, dont Willy, qui avait tourné pour des films et des publicités à la télévision, qui a été recueilli par le parc. La mini-ferme aussi, c'est que des animaux qu'on récupère de gens qui abandonnent. Et après, l'essentiel de nos animaux, c'est des animaux qu'on récupère soit saisis par la justice, soit dans des cirques aussi, ou des échanges entre parcs zoologiques.
3: Et les voiturettes, elles sont pour qui ?
4: Ben, les voiturettes en priorité pour les gens qui ont des difficultés à marcher, mais aussi on a des familles avec des gens plus jeunes, et au lieu de porter les porte-bébés, c'est vrai que monter en voiturette, c'est plus sympathique.
3: J'ai l'impression qu'on a des animaux à regarder les pancartes qui arrivent vraiment des 5 continents.
4: On a de tout, oui. On a vraiment les animaux de partout. On a des lions, on a des lions blancs aussi. Les lions blancs, il y en a un peu moins de 100 dans le monde. Et du coup, il y en a 2 à Castel.
3: Et comment vous avez réussi à avoir des lions blancs ?
4: Justement, c'est pareil. C'est des lions qui avaient été récupérés dans un parc qui ne pouvait plus s'en occuper.
3: Là, on est à combien d'altitude ?
4: Ben là, à Castel, vous partez à peu près 900 mètres et on dépasse 1200 mètres d'altitude en haut du parc.
3: Et ça va, les lions, ils arrivent à s'acclimater à cette altitude ?
4: Oui, parce que, bon, déjà... On a la mauvaise idée chaque fois de dire que c'est des lions d'Afrique, mais en fait, ils sont nés souvent en Europe et vers chez nous, donc ils connaissent les climats. Et nous, ils ont des tanières chauffées par le sol, donc ils peuvent rentrer et sortir en permanence comme ils veulent. Et donc là, on va s'approcher bientôt de l'enclos des loups, par exemple, et on arrive aussi à l'enclos des lynx.
3: Alors ça, ce sont des loups de l'Arctique ?
4: C'est ça, c'est des loups blancs, des loups arctiques. Donc on avait récupéré un couple qui était assez âgé, mais on nous avait dit « reproduiront pas ». Et il y a 2 ans, ils ont fait 6 petits.
3: Ah, ils sont magnifiques.
4: Et maintenant, on utilise un moyen de contraception pour éviter justement la surpopulation.
3: Et là, vous m'emmenez où ?
4: Ben là, on va changer un peu de continent, on va partir voir les lions.
3: Oh, mais que c'est mignon, là. C'est des petits kangourous.
4: Voilà, c'est la même famille que le kangourou, c'est le wallaby. Donc, ça reste un petit kangourou, très, très docile, très gentil, avec un albinos qui est né il y a 2-3 ans sur le parc. Là, juste en face de nous, il y a Elsa qui vient de nous voir et qui s'approche. C'est une lionne d'Afrique, vous savez, le poil bien, bien jaune. Contrairement au lion blanc qu'on va voir juste un peu plus loin.
3: Elle est décidée à venir nous voir, hein.
4: C'est ça. Là, elle est très curieuse. Elle voit que je suis là. Elle doit se dire, qu'est-ce qu'il fait là? Ce qui m'amène encore à manger? Et donc, elle s'approche très près. Et donc, il y a le mâle qui va pas tarder à arriver, je pense. Donc là, c'est Maui, le mâle lion blanc, aux yeux bleus, qui est sorti parce que, comme sa femelle Elsa vient de s'approcher de nous, et il est un peu inquiet, se demande, qu'est-ce qui se passe? Qui sont ces gens?
3: On les voit vraiment. Ils sont à quelques centimètres de nous, hein.
4: Ah ben là, vous êtes, elle est collée quasiment contre la vitre. Donc, effectivement, elle est très proche.
3: Quel âge il a?
4: Lui, il a plus de 12 ans, déjà. Donc ça vit à peu près une quinzaine d'années. Nous, ce qui nous importe, c'est le bien-être des animaux et récupérer des animaux où ils peuvent et pas forcément choisir un animal pour une espèce ou pas. On essaie de s'adapter au maximum.
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5: La cabine minute sur Ici Picardie, votre chronique de la joie et de la bonne humeur. Comment ça va les amis? Est-ce que parmi vous, il y en a qui regardent des séries télé? Moi, j'adore les séries. Aujourd'hui, je vais vous parler d'un fléau moderne, un truc qui nous bouffe la vie, qui nous use la patience, qui nous fait vieillir plus vite que le temps qui passe, les séries qui prennent trois plombes à sortir la saison suivante. Non mais sérieux, on vit à une époque où on peut envoyer une fusée sur Mars avec un drone qui filme en 4K. Et il filme en 4K la fusée sur Mars. On a des voitures qui conduisent toutes seules, des robots qui font le ménage. Mais on n'est toujours pas foutu de sortir la saison 2 d'une série avant que ton neveu passe le bac. À la fin de la saison 1, il avait 12 ans, le frérot. Les séries télé, comment vous faites? Vous disparaissez comme ça sans prévenir? Ils te mettent la tête dans une saison, dans une série, t'es à fond, tu attends la saison 2 pendant 4 ans. Et toi, comme un con, tu les attends vraiment pendant 4 ans. Il y a des gens qui meurent durant les 4 ans. Ils voient même pas la fin de la série, c'est dégueulasse. Et nous, la génération années 80-90, on a assez attendu. Par exemple, avec Beverly Hills, c'était un peu notre HPI à nous. Tout le monde regardait Beverly Hills. Et quand une saison se terminait, pendant 2 ans, TF1, ils te rediffusaient les vieux épisodes. Et ils mentaient sans honte dans les publicités. Hein. Ils te disaient, la semaine prochaine, des nouveaux épisodes inédits de Beverly Hills. Ah, toi, t'es à fond, là. Le samedi, tu t'assois avec tes frites, ton hamburger, fait maison pour mater Beverly Hills. L'épisode commence, tu dis, mais j'ai déjà vu ça. Pas vu, mais si. Après, ils vont embrasser Kelly. Des escrocs. Et de nos jours, ça recommence. Sur des séries sur Netflix, Amazon Prime, t'es là, t'es à fond, tu mates la saison 1, tu mates la saison 2, t'as pas dormi depuis 3 jours, t'as des cernes de panda en dépression, et là, boum, dernier épisode, gros cliffhanger, t'as le cœur qui bat à 200, et là, paf, l'épisode est fini. Mais il est mort ou pas le mec? Non mais à la fin de l'épisode, là, il est mort ou pas? Et là, Netflix te répond, rendez-vous en 2029 pour la suite. Il y en a marre, c'est beaucoup trop long. Moi, je vous dis la vérité. Aujourd'hui, on a 1000 plateformes, 1000 séries, mais on a toujours le même problème de lenteur. Les gars, on parle en ce moment d'intelligence artificielle, de deep learning, de robots qui écrivent des scénarios en 2 secondes. Moi, je vous le dis, si un jour, les séries faites par l'IA, elles sortent plus vite que les autres, je vous lâche.
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1: Bonjour Julie, bonjour tout le monde.
2: Lucie, vous commencez avec une affirmation ce matin.
1: Il n'y a pas de rue à la boule.
2: Bah pourtant on roule bien quelque part.
1: Bah oui, mais il n'y a pas de rue. Il y a des avenues, il y a des boulevards, il y a des allées, mais il n'y a pas de rue. C'est une bizarrerie de la ville.
2: Ah mais est-ce qu'on sait pourquoi ?
1: On le suppose. Déjà il faut savoir que si on se penche sur la définition, une avenue est censée être végétalisée, donc bordée d'arbres et de verdure, ce qui n'est pas le cas d'une rue. Alors je ne suis pas allée faire le tour de toutes les rues de la boule pour vérifier si on voit bien des arbres, mais je suppose que c'est en majorité le cas. Ce qui est certain, c'est que les personnes qui ont tracé les voies cherchaient à vendre des parcelles ou des maisons à des personnes plutôt aisés, des gens qui avaient des pépettes, quoi. Des gens qui venaient des grandes villes et qui seraient fiers de donner leur nouvelle adresse. Notre résidence balnéaire se situe avenue des Érables, avenue des Ibis. C'est quand même plus chic que de dire rue. Donc, pas de rue à la boule. Et je suis allée voir chez les voisins si cette particularité a pu déteindre. Et figurez-vous qu'à Pornichet, il n'y a qu'une seule rue.
2: Quoi ?
1: Ben oui, vous avez bien entendu, cette rue s'appelle la rue d'Alsace. Et figurez-vous que c'est même pas une rue. Non mais on marche sur la tête, hein. La rue d'Alsace, c'est une impasse qui s'appelle rue. Alors qu'à côté, il y a des avenues qui devraient s'appeler rue. Bon bref, je suis en train de tout mélanger dans votre tête. En gros, ce qu'il faut retenir, c'est qu'à la boule, il n'y a pas de rue. Il n'y a que des avenues, des boulevards et des allées. À Pornichet, il n'y a qu'une seule rue. Et les autres sont aussi des avenues et des boulevards. Tout ça pourquoi ? Ben parce que c'est plus classe.
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3: Nous l'avions déjà reçue dans Toujours à la page en tant que romancière. La romanaise Magali Milot est de retour dans les librairies, mais cette fois en tant que médecin. Le métier qu'elle a exercé passionnellement jusqu'à un burn-out en blouse blanche. C'est d'ailleurs le titre qu'elle a choisi pour ce témoignage qui paraît chez l'Archipel. « Mon burn-out en blouse blanche ». Un livre qui commence le jour où Magali échappe de peu à la mort au volant parce que son cœur déclenche au milieu de nulle part une crise de tachycardie. Et ce n'était pas le premier symptôme, il y avait eu des bronchites à répétition, l'eczéma et même l'apparition d'un foyer d'endométriose. Et bien sûr, la course contre le temps pour s'occuper de ses enfants, recevoir ses 40 patients par jour, les ruminations nocturnes, la boule au ventre le jour. Et il y a aussi eu le déni, un refus de voir qu'il était urgent qu'elle arrête. Même cet accident, évité de justesse, n'aura pas su lui mettre les points sur les i. Pourquoi, Magali Milot ?
4: Je ne sais pas exactement, mais c'est vrai que j'avais beaucoup de culpabilité à m'arrêter par rapport aux patients, par rapport à ma famille. Dans nos études, on ne nous apprend pas à prendre soin de nous. On nous apprend à toujours être là, toujours travailler, voilà, faire plus. Et puis, en tant que femme, j'allais dire qu'on est un peu des rocs, on est... Voilà, on est les piliers et oui, je me disais, il faut que je tienne, quoi. Il faut tenir.
3: Et vous aviez des reproches qui vous étaient faits dans le cadre familial, effectivement. Comment vous les expliquez ?
4: Je pense que c'est pas compris ce qu'on vit quand on est en burn-out. Et voilà, et peut-être que l'entourage a besoin de savoir que c'est pas quelque chose qu'on ne veut plus faire, c'est juste qu'on peut plus parce qu'on n'a pas assez d'énergie. Donc je pense que c'est pas compris.
3: Pas compris non plus par une partie du corps médical, parce que vous avez quelques consultations qui sont quand même assez violentes.
4: Oui, les médecins ne m'écoutaient pas vraiment. En tout cas, certains que j'ai vus. C'était assez compliqué, ça, pour moi.
3: Qui a été ou quelle a été la première personne ou le premier moment qui vous a autorisé à vous dire, là, je vis quelque chose et c'est légitime de dire stop ?
4: Alors, la première personne, ça a été quand même la psychologue qui m'a suivie. Mais au début, c'est pareil, je voulais pas croire à ce qu'elle me disait. Elle m'a vraiment dit, c'est un burn-out, etc. Il va falloir du temps. Mais moi, j'étais encore dans le déni, en me disant, non, mais c'est trop long. Elle me parle d'un an et demi de repos. Moi, j'ai envie de reprendre et je vais reprendre bien plus vite.
3: Écrire ce livre, pour vous, c'était un bilan, c'était un message. Comment est-ce que vous l'avez abordé ?
4: Pour moi, c'est plus un message, en fait. C'est plus pour aider les gens qui sont en burn-out, mais aussi les proches. Après, c'était aussi alerté, parce qu'il y a beaucoup de burn-out en ce moment, dans toutes les professions, mais le milieu médical est quand même bien impacté. Le système médical actuellement, je vais dire, il est plus performant, parce que chaque médecin a trop de patients, comme je le mets à la fin. La patientèle a augmenté de 1/5 par médecin. C'est très compliqué. Donc c'est pour ça qu'il y a des médecins qui tombent, j'allais dire, malades de plus en plus. Moi, je dirais ce qui est essentiel par rapport aux professions médicales, aux médecins, c'est prendre soin de soi pour pouvoir ensuite redonner aux autres. Et puis après, même pour la plupart des personnes, essayer toujours de se ramener un peu à soi et à quels sont mes besoins, quelles sont mes limites, et j'ai le droit de dire non pour certaines choses pour pouvoir me préserver, préserver ma santé.
3: Magali Milo a vécu 3 ans de descente aux enfers et a mis 3 ans à se reconstruire grâce au repos, à la méditation, à la danse, à l'écriture. Grâce à un recentrage sur elle-même et une remise en question profonde de son mode de vie, elle délivre un témoignage touchant et un message indispensable dans « Mon burn-out en blouse blanche » paru chez l'Archipel.
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6: L'artiste toulousain Robin Arnaud, c'est facile.
7: C'est facile d'avoir peur, de s'ennuyer quand on est tout seul.
6: Robin Arnaud, un auteur-compositeur-interprète qui séduit par une écriture lumineuse et une sensibilité très personnelle. Une voix douce mais ancrée, portée par de belles mélodies. Une voix qui explore avec finesse les émotions qui traversent nos vies, les élans, les fragilités, les reconstructions.

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2: Adi ou baleine, et adi à toutes. Franz, une question.
3: Ah,
2: Kousiba, bapla la santate.
3: Bapla.
2: Ouais, bon. Si je vous pose cette question, c'est parce que le pitchou de mes voisins bat atalatal. Ah. Anna, atalatal, c'est aller coussi, coussa. Donc il pourra aller mieux bas, atalatal. À quoi fait maille d'une jaune que le pitchou de l'Ebézi qui te passe des toussis. Ça fait plusieurs jours que le pitchou de mes voisins n'arrête pas des toussis. Alors, votre avis, qu'est-ce que ça signifie le verbe toussis en occitan?
3: Ce serait pas tousser?
2: Eh oui, bravo. En effet, en pays toussin, c'est dit toussis, autre prononciation, mais toussis, c'est des brembales au verbe tufega, sans oublier le verbe tufega pour dire également tousser. Alors, mais le pauvre drôle, vous pouvez dire que toussis qui conne. Alors, le pauvre drôle, c'est-à-dire le pauvre garçon, je peux vous dire qu'il tousse quelque chose. Et quand quelqu'un tousse bruyamment, on dit en Gascogne toulousaine que toussis comme une chibao.
3: Qu'il tousse comme un cheval.
2: Mais oui, ah c'est bon, quand une personne pousse très très fort. C'est pas dit les tabés qu'est toussis comme une tambour. Ouais, comme un tambour, là aussi, c'est assez imagé. Oui. Ou encore qu'est toussis comme une asclaire. Une asclaire, qu'est-ce que c'est? Eh bien, c'est quelqu'un qui fend le bois et qui tousse fort, Macarel, et qui frappe fort comme un forcené. La toux se traduit en occitan par

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1: L'attraction ouvre ses portes, on va rentrer dans une première salle. Et déjà, quand on vient de dehors et qu'il fait 2 degrés, on est content de retrouver un peu de chaleur. Ce qui est assez incroyable, c'est qu'on traverse plusieurs salles avec plusieurs ambiances. On va pouvoir voir de nombreuses plantes, sentir, interagir en parlant. Et on va voyager à travers un jeu de lumière, un jeu de mapping assez incroyable. Et franchement, je l'avoue, c'est assez bluffant.
2: Transférons l'énergie récoltée vers les serres via le système racinaire de mes plantes. Au rendez-vous de l'autre côté. Je sens que ça va être spectaculaire.
1: Alors pour ceux qui ont déjà eu l'occasion d'aller au bassin des Lumières à Bordeaux, on est un petit peu dans ce même univers. On va voyager dans une serre éclairée avec un mapping qui va interagir aussi en fonction de nos pas. Et ça, c'est plutôt sympathique. On marche, la lumière s'éclaire au sol, les murs sont éclairés avec des décors paradisiaques, fleuris. Et franchement, c'est extrêmement bluffant. Allez, on quitte la serre pour un autre monde, un autre univers. Direction la toute dernière salle où là, normalement, j'avais eu l'occasion de venir dans les coulisses lors de la construction de l'attraction il y a quelques semaines. Là, on va se retrouver face à un arbre imposant et il va falloir lui redonner vie en tapant en rythme sur des énormes tambours qui ont été mis à disposition. Et ça, je suis persuadé que ça va plaire aux petits, mais aussi aux grands. Ok, donc là, je vais me greffer avec une famille. On va taper à fond sur le tambour. Et en fait, à chaque fois qu'on donne une impulsion sur le tambour, ça envoie de l'énergie dans l'arbre, l'arbre prend vie. Et pour le reste, je vous laisserai le découvrir par vous-même, et c'est, faut le dire, assez magique. Est-ce que je peux vous demander qu'est-ce que vous en avez pensé ?
3: Franchement, c'est super top, c'est une belle expérience, c'est très joli.
1: Ça vous a plu ?
4: Ça change beaucoup de toutes les attractions qu'on peut voir. Partout en fait, et là c'est vachement ludique, même pour les enfants, c'est très visuel. Le fait de à la fin de taper sur les tam-tam, franchement, c'est juste génial.
1: Est-ce que ça vous a plu, les filles?
5: Oui.
1: Pourquoi ça vous a plu?
5: Parce que en fait, les plantes, elles nous avaient suivis et c'était trop bien. On a beaucoup aimé, et voilà.
1: Bon, ben voilà, je vous l'avais dit, ça marche sur les petits, ça marche sur les grands. Maintenant, il vous reste plus qu'à venir ici au Futuroscope pour venir découvrir. La Serre des Mondes, c'est l'une des deux nouvelles attractions de cette saison 2026, la 39e pour le Futuroscope. Bon, je vous souhaite quand même qu'il y ait un peu plus de soleil qu'aujourd'hui. Quoique, franchement, pour aller dans la Serre des Mondes,

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1: Impossible de ne pas céder à la tentation des macarons de Boulay, la plus ancienne enseigne de la ville depuis 1854. Et la transmission est aussi une affaire de famille puisque Jacques-Alexandre vient de passer la main à sa fille. Bonjour Mathilde.
2: Bonjour.
1: Les macarons de Boulay sont fabriqués dans la tradition de manière artisanale. Il y a une volonté de garder une production de qualité.
2: Moi, c'était vraiment une priorité pour moi, comme ça l'a été pour mon père il y a 31 ans, quand il a pris la suite donc de sa maman, donc ma grand-mère. C'est de perpétuer le savoir-faire et donc bien sûr la qualité et l'artisanat. Donc je modifierai absolument pas du tout la façon de les fabriquer, ça restera tel que ça l'est depuis le début.
1: Quels ont été les mots de votre papa ?
2: Pour être honnête, ça fait quelques années qu'on en discute, hein, que le sujet est sur la table, mais ça lui tenait bien sûr à cœur voilà, qu'il y ait une suite. Il m'a mis aucune pression, hein, ça s'est fait d'une manière très naturelle, très douce également. Je pense qu'il est fier et surtout heureux de savoir que je vais conserver ce savoir-faire et pas faire de changements majeurs qui puissent entacher notamment la qualité de nos macarons.
1: Les macarons de Boulay, ils sont célèbres, Mathilde, dans le monde entier. L'export peut être encore plus performant.
2: Ça peut être encore plus performant parce qu'aujourd'hui, avec Internet, les possibilités sont illimitées. Mais j'ai surtout à cœur de maintenir notre ancrage dans la région parce que c'est tout de même essentiellement en Lorraine, hein, qu'on a nos clients de plus longue date. Donc l'export fait partie de mes projets, mais je tiens surtout à trouver de nouveaux distributeurs dans la région et à continuer de les faire connaître autour de nous.
1: Vous êtes en possession d'un secret de fabrication. Qu'est-ce qui fait ce petit goût si particulier des macarons boulageois pour qu'on les aime tant ?
2: Ce qui fait vraiment leur particularité, c'est ce goût de l'amande, parce que nous on travaille donc des amandes entières qu'on reçoit dans leur peau. C'est pas de la poudre d'amande, hein, c'est des amandes qui arrivent entières chez nous et qu'on va ensuite aller émonder. Du coup, on ne casse pas la fibre de l'amande lors de la fabrication. Donc ça permet vraiment à nos macarons d'avoir un goût très fin, très subtil, le goût de l'amande qui se développe très longuement dans la bouche après l'avoir mangé. Et le dressage à la cuillère, qui est une technique très rare, hein, sur les macarons. On a quand même beaucoup de macarons aujourd'hui posés avec une dresseuse. Les nôtres sont faits un par un à la main à la cuillère en argent et donc ils ont un moelleux que vous trouverez sur aucun autre macaron.
1: Vous représentez la 7e génération à travailler dans l'entreprise. Est-ce que c'est une pression supplémentaire de faire perdurer cette tradition ?
2: Comme voilà, toute reprise d'une société d'aussi longue date, il y a une pression, aussi beaucoup, beaucoup de fierté. Puis je resterai bien entourée par mon papa, ta compagne qui travaille ensemble depuis longtemps, ne seront pas très loin. Donc je suis quand même bien entourée. Donc, assez confiante tout de même.
1: Question gourmande, Mathilde, comment aimez-vous déguster le macaron de Boulay ?
2: C'est vrai qu'avec un petit café à 16h, pour moi c'est l'idéal, mais honnêtement même avec une coupe de champagne, il n'y a pas d'heure pour en manger, ça passe toujours très bien.
1: Un grand merci, ouais, d'avoir été entre Lorraine du jour et très bientôt à Boulay pour goûter ces magnifiques macarons.
2: Avec grand plaisir, à bientôt.
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3: Bonjour à toutes et tous, bienvenue dans Affaires Classées, le podcast. Nous sommes au printemps 1824. Une vieille dame habitant Saint-Faust est jetée vivante sur un bûcher. Des villageois l'accusent en effet d'être une sorcière qui jetterait des sorts maléfiques sur la population. Que cache ce fait divers digne d'un autre temps ? La suite dans un instant.
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3: Nous sommes en l'an 1824. Au matin du 29 avril, le préfet des Basses-Pyrénées est de fort mauvaise humeur. Il vient d'apprendre qu'à 8 km de son palais, dans le village de Saint-Faust, une vieille dame connue sous le nom de Marie Payon a bien failli périr brûlée sur un bûcher improvisé par un groupe d'individus au prétexte qu'elle serait une sorcière. Les villageois se sont emparés d'elle afin de la ligoter. Ils ont entassé du bois, attachant la malheureuse à un pieu avant d'allumer le feu. Mais tandis que les flammes faisaient leur œuvre, elles cramèrent aussi les cordes qui entravaient les mains de la pauvre Marie, laquelle parvint à s'échapper comme elle le put. Grâce aux soins d'un médecin, elle échappa à la mort et put lentement panser ses plaies malgré d'horribles souffrances. Quelques jours plus tard, Marie songea à alerter monsieur le maire du village, pensant qu'il lui viendrait en aide en prévenant les gendarmes du crime commis sur sa commune. Que nenni ! Fort embarrassé par cette affaire d'un autre temps, l'élu commença par mener son enquête en identifiant les suspects. Dans ce village rural de quelques centaines d'âmes, les langues finirent par se délier. Les auteurs du crime ne sont autres que les membres et proches d'une famille honorablement connue à Saint-Faust. Suspectant la vieille dame de leur vouloir du mal, ils ont tenté de la supprimer par le feu. L'affaire fait tache. Elle rappelle ces pratiques d'un autre temps, en Béarn, au Pays Basque ou en Bigorre, où l'on brûlait ces femmes que l'on taxait de sorcellerie. Le maire s'interroge. Doit-il dénoncer l'affaire ou bien l'étouffer ?
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3: Selon les premiers témoignages, une fillette du village souffrant d'un mal implacable semblait vouée à une fin prochaine. Et comme souvent à l'époque, lorsque la médecine s'avérait incapable à soigner, les proches recouraient aux soins du guérisseur ou du sorcier du coin. Ça tombe bien. À Saint-Faust, les villageois racontent que Marie Payon, une vieille femme un peu marginale, aurait le pouvoir magique de guérir toutes sortes de maladies. Croyant en un miracle, les parents de la fillette implorent Marie de leur venir en aide. La vieille dame se déplace, elle examine l'enfant, et là, stupeur, elle refuse, se disant incapable de soigner ce mal sournois. L'incompréhension, la colère gagnent les parents de la fillette, prêts à payer tout ce qu'elle voudra, mais rien n'y fait. Marie refuse. Un refus qui pourrait bien lui coûter cher. Au village, la veuve Payon est surnommée la poussouère. Comprenez, celle qui connaît les poussous, autrement dit, les poisons. Aussi admirée que redoutée, elle offre, dit-on, ses potions miracles, ses breuvages mystérieux lorsque la médecine ne peut plus grand-chose. Les proches de l'enfant malade s'interrogent « Pourquoi Marie a-t-elle refusé ses soins ?» Sans doute se sentait-elle impuissante face à ce mal incurable, mais les parents meurtris ne l'entendent pas de cette oreille. À leurs yeux, son refus signifie qu'elle leur a jeté un sort. Ivre de chagrin, il s'imagine que la vieille veuve a pactisé avec le diable. Et comme on le croyait naguère par ici, il faut brûler la sorcière afin que ses cendres chassent le mal dont la fillette souffre. Une pratique pourtant interdite par le roi Louis XIV depuis l'an 1682. Pareille circonstance, le maire du village aurait dû alerter les gendarmes et le procureur du roi afin qu'une enquête soit ouverte et que les suspects soient identifiés, jugés et châtiés. Or, en cette année 1824, marquée par l'avènement du roi Charles X, il en ira tout autrement dans cette commune béarnaise connue pour ses coteaux de vignes, de maïs et d'apiculture. Redoutant le scandale et voulant sans doute éviter la paille de la prison aux acteurs de cette affaire honorablement connue dans le canton, l'édile de Saint-Faust va tout faire pour l'étouffer, avec de l'argent, tout bonnement. Il convainc les parents de la fillette de mettre la main dans leurs économies et lui remettre des espèces sonnantes et trébuchantes qu'il se propose de porter au chevet de Marie Payon, accompagnée du notaire de Gand. Au mépris des lois du code pénal napoléonien en vigueur depuis 1810, monsieur le maire lui met le marché en main. Moyennant une somme d'argent destinée à réparer le prix de ses souffrances, la vieille dame serait bien inspirée de signer un papier officiel par lequel elle s'engage à ne pas déposer plainte contre ceux qui ont allumé les flammes du bûcher. Une transaction qui éteindrait le feu, en somme. Lorsqu'il apprend la nouvelle, le préfet palois manque de s'étrangler. Qui est donc ce maire de campagne, ce petit notable qui fait fi des lois ? Aucun élu ne doit se prêter à un tel chantage, tonne le préfet palois. Furieux, il demande au procureur du roi l'ouverture d'une enquête qui sera confiée le 2 mai aux gendarmes de l'Escar. La malheureuse Marie Payon va enfin pouvoir livrer son récit des faits aux autorités.
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3: Âgée d'une soixantaine d'années, Marie était la benjamine d'une famille nombreuse des environs. Sa vie durant, elle avait exercé le métier officiel de fileuse. Ses connaissances en matière de plantes lui ont vite valu la réputation de guérisseuse. Les témoins entendus par les gendarmes confirment qu'en mars dernier, Marie s'est présentée dans l'état le plus affreux, pieds et mains brûlés. Marie accusa spontanément les nommés Sagette, Broc, Pondac et la sœur de ce dernier d'être les auteurs de son calvaire. L'un d'eux avait d'ailleurs fui le village, redoutant sans doute d'être envoyé en prison par les gendarmes. Il revint 3 semaines plus tard, proposant sans honte, par l'entremise de M. le maire, ce qu'il appelait un accommodement, une sorte de transaction destinée à éteindre l'affaire. Interrogé à son tour, l'édile de Saint-Faust masque mal son embarras. Laurent Luc jure qu'il ne savait rien des raisons de ce bûcher improvisé. Marie lui aurait confié qu'elle avait été attachée à un piquet, le feu sous les pieds et sur la tête, se disant victime d'un mauvais tour. L'omerta frappe aussi un couple de vignerons qui, bien que présents près du bûcher, disent tout ignorer de l'histoire. Sur la foi des accusations de Marie Payon, les 2 principaux acteurs de cet acte barbare sont identifiés et arrêtés. Le premier est un certain Jean Broc. Marié à la nièce de la victime, il est tailleur d'habits de métier. Lui nie envers et contre tout. Jamais, jure-t-il, il n'a brûlé les jambes de celle qu'il taxait naguère de sorcellerie, l'accusant d'avoir donné une maladie à une enfant par ses maléfices et ses sortilèges.
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3: Le second suspect se nomme Jean Pondac. Laboureur de profession, il est suspecté d'avoir planté le pieu, installé les sarments au pied de la malheureuse et d'avoir allumé le bûcher. Lui aussi nie de toutes ses forces, imaginant que nul ne croirait les dires de celle qui dit être une folle. L'enquête ira vite. 2 mois plus tard, le 28 juillet 1824, le juge d'instruction palois met Broc et Pondac en accusation du crime de tentative de meurtre sur la personne de Marie Payon. Dans son ordonnance, le magistrat écrit que la victime fut soupçonnée de sortilège par l'opinion publique parce qu'elle avait eu le tort de refuser ses soins dont chacun espérait de prompts résultats. Aux yeux des villageois, Marie fut accusée d'avoir, par ses maléfices, ses sortilèges, généré des maux qu'elle ne pouvait guérir. L'ignorance commune et les préjugés firent le reste. Les esprits s'irritèrent. Ainsi naquit l'idée de brûler une présumée sorcière. Le procès s'ouvre au Parlement de Navarre le 20 novembre 1824. L'instant est grave. L'affaire Marie Payon sera l'ultime procès palois de l'histoire où l'on parlera de sorcellerie dans un tribunal. 12 jurés venus du Pays Basque, du Béarn et 3 magistrats vêtus de leur robe rouge et noire sont réunis pour juger 2 accusés, 2 hommes honorablement connus. Très vite, l'audience vire au calvaire, non pas pour les accusés, mais pour la victime, Marie Payon. Certes, les 2 hommes ont bien commis les faits reprochés, mais selon les juges, c'est Marie, par ses maléfices, ses sortilèges, qui a fait naître ses blessures et les a envenimées. incroyable. La victime passe pour une simulatrice, une victime si peu innocente que la cour acquitte les deux accusés. Ils seront libérés sur le champ.
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3: Le malheureux destin de Marie Payon, c'était l'épisode Requiem pour une guérisseuse. Dans un prochain épisode, je vous raconterai une affaire survenue en juin 2014. Une fillette âgée de 30 mois décède d'une asphyxie soudaine dans son lit près de Saint-Jean-Pied-de-Port. Selon le médecin légiste, c'est une mort naturelle, mais les gendarmes nourrissent pourtant quelques doutes.

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2: Parmi les plantes que nos mamies et papis glanent dans la nature, nous avons la sauge. On dit la chauvia ou la chalvia en occitan d'ici. Vejaya kechemblo, quelle plante? Savez-vous à quoi ressemble la sauge? De belles fleurs mauves avec de longues tiges. Qui a de la chauvia d'inchouvorzier, des médéchi n'a pas métier. Qui a de la sauge dans son jardin n'a pas besoin d'un médecin. En agriculture, on s'en sert pour les vaches quand elles ont le ventre gonflé. Pour les humains, pareil. Pour tout souci digestif, de ballonnement, une tisane de sauge règle le problème. Au XVIIIe siècle, les asthmatiques roulaient des feuilles de sauge pour les fumer. Pour être en bonne santé, une recette de tisane, une bonne eau bouillie dans laquelle infuse feuilles de sauge et de thym. Chalvio bouillide, chauve la vida. Sauge bouillie, sauve la vie. Génial, non? Allez, adieu.
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3: Quel cocktail américain, c'est quoi?
4: C'est un cocktail grillé avec une sauce américaine, tomate, échalote, une pointe de cognac, du vin blanc. C'est un peu relevé.
5: Un déca,
6: pâté, jambon, c'est du cornet, gruyère, chantal, rosier, jambon de pays.
7: Eh ben, tout ça, ça va aller dans la blanquette.
8: Bon appétit.
9: Le goutillon n'a rien à voir avec le goupillon, instrument liturgique qui sert à répandre de l'eau bénite sur les fidèles. Non, il s'agirait plutôt d'humidifier sa glotte au Beaujolais, Mâcon, Sancerre ou Quincy, agrémenté de quelques amuse-bouches ou charcuteries diverses sur les coups de 18-19 heures. Une espèce de tea time à la française, pratique remise au goût du jour par une équipe sympathique de journalistes de l'agroalimentaire. Nous nous sommes faufilés une fin d'après-midi au café-restaurant Lindé dans le 12e arrondissement et nous avons succombé à la pratique du goutillon.
10: Ah, c'est une sorte de confrérie informelle qui a été créée par M. Basbou qui passe devant moi là, qui réunit essentiellement des journalistes de la presse agricole et agroalimentaire et tous les professionnels qui gravitent autour, c'est-à-dire des représentants de fédérations professionnelles dans la meunerie, dans les produits de terroir ou autres, et les gens qui travaillent beaucoup aussi sur le marché de Rungis. Donc c'est tous des gens qui ont la particularité d'aimer la France, les produits français de qualité comme nous, et c'est pour ça qu'on se réunit tout simplement autour d'un bon verre et de petites assiettes pour profiter de la vie et se rappeler combien c'est important.
9: Et dans ce cénacle de journalistes bons vivants se trouvait Bruno Carlian, lauréat du prix Bistrot de Paris de notre radio ici Paris-Île-de-France, pour son livre La tournée des patrons, édité chez Vendredi Conseil. L'occasion de lui demander pourquoi les brasseries, cafés et bistrots sont-ils aussi importants dans le noble métier de journaliste de presse.
11: C'était au tout début de ma carrière professionnelle de journaliste, et à l'époque le bistrot faisait complètement partie de la vie des journalistes. On allait au bistrot tout simplement pour rencontrer des contacts de manière off. Ce qui se disait là n'était pas destiné à être dans le journal, mais on rencontrait des syndicalistes, des organisations professionnelles, des policiers, enfin tout le monde. Il y en avait beaucoup dans le quartier des Halles, qui était le quartier de la presse à l'époque. Ça faisait vraiment partie de la vie du journaliste que d'aller au bistrot, et moi je considère que ça en fait toujours partie, et j'aime toujours fréquenter ces endroits pour les rencontres qu'on y fait.
9: Mais le goutillon ne serait rien sans Olivier Masbou de l'agence de presse Socopag, inspirateur de cette belle idée.
12: Le goutillon, c'est le pendant du machon. Le machon, c'est le petit déjeuner et le goutillon, c'est le goûter.
9: Alors, mais d'où ça vient ce mot-là?
12: Je crois que c'est le vocabulaire des bistrots lyonnais. En réalité, on voulait faire une soirée conviviale avec à la fois amis et relations, mais on ne voulait pas l'appeler d'un horrible anglicisme qui s'appelle afterwork.
9: Oh, quelle horreur.
12: Quelle horreur, donc on l'a appelé le goutillon.
9: Un mot bien français, goutillon.
12: Voilà.
9: Mais alors, parce que en fait, j'ai regardé avant de venir, j'ai lu ça, que ça vient du fait que c'était un goûter pour les jeunes enfants nobles. À l'époque de Louis XVI et Marie-Antoinette.
12: Alors ça, je ne sais pas. Je ne sais pas. Faudra me décapiter pour que je réponde.
13: Ben donc, vive le roi.
9: Bon goutillon, et personne ne sera décapité, c'est la République.
12: Voilà. Vive la République et vive la France.
9: Alors, une citation que les journalistes aiment bien, tirée du western L'homme qui tua Liberty Valance. Quand la légende est plus belle que la réalité, publiez la légende. Et même si le goutillon a plusieurs origines, c'est surtout celle de la convivialité et du partage d'un casse-croûte de fin d'après-midi et entre amis qui prime.
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5: Nous partons à la découverte des Maranges, ce petit territoire partagé entre trois villages. Chéilly-les-Maranges, Sampigny-les-Maranges et Desize-les-Maranges, au lieu de la prochaine Saint-Vincent tournante 2026. Alors, avec Plus belle la vigne, on zoome sur ce territoire viticole caché dans une petite vallée. Ici, les coteaux font partie de la côte de Beaune, mais en Saône-et-Loire. Explication avec Élodie Roy, viticultrice et vice-présidente du comité d'organisation de la Saint-Vincent.
8: La côte de Beaune s'étale d'une même exposition, mais il y a une faille géologique à Santenay et les Maranges, on est une vallée un petit peu à part, je dirais.
5: Alors là, Santenay, c'est dans quelle direction ?
8: Santenay, c'est juste en face. Voilà,
5: là-bas. C'est dans le petit creux là-bas.
8: Là, vous voyez des bâtiments en face. Oui. Là, c'est tout le début de Santenay.
5: D'accord. Voilà. Et donc après, il y a les hauteurs, en fait, il y a les collines.
8: Les coteaux, voilà. Les coteaux. C'est une vallée, en fait. Les Maranges, vous avez la vallée de la Causanne et la vallée de la Deune. Donc la Causanne, c'est une petite rivière qui circule sur Chéilly, sur Sampigny, qui prend sa source, en fait, à Vauchignon, au bout du monde. Donc, c'est un nom qui, ça s'invente pas.
5: C'est joli.
8: C'est une petite rivière qui fait 14 km et qui se jette dans la Deune, juste à la sortie de Chéilly. Donc, cette rivière, elle passe au milieu, là. Le petit village de Sampigny qui est ici, très étriqué, très enclavé, et sur les hauteurs, vous avez Desize, et tout en haut, le petit hameau de Borgie. Et la montagne des Trois Croix qui est en face de nous, connue aussi sous le nom de Mont de Seine. Alors, bon, moi je les vois les croix, mais je connais. C'est vraiment juste en face de moi. Je sais pas si vous voyez.
5: Non, mais
8: le petit point culminant.
5: D'accord.
8: Oui, là, on est à 521 mètres d'altitude, je crois. Et le vignoble des Maranges, est vraiment devant nous.
5: Alors, qu'est-ce qui fait que ça reste tout de même la côte de Beaune, alors qu'on décroche quand même de cette côte de Beaune?
8: On décroche de cette côte de Beaune, légèrement, hein, c'est quand même pas... Parce qu'après, une fois passé la côte de Beaune, on est sur la côte chalonnaise. Mais la côte chalonnaise, on est sur la plaine de Saône. Nous, on est quand même très éloigné. La côte chalonnaise, elle est vraiment derrière cette colline-là.
5: D'accord.
8: Avec le village de Bouzeron qui commence la côte chalonnaise, Ruilly, Mercuré, etc. On a des terroirs distincts. Là, on a une carte géologique. Vous voyez qu'il y a beaucoup de couleurs différentes en fonction du type de sol.
5: Ah oui, je vois jurassique, plutonique.
8: Donc ça, ce sont des niveaux géologiques. Donc là, on parle de millions et de millions d'années. Pour faire simple, c'est argilo-calcaire, mais pas que. On est un vignoble assez tardif. On vendange souvent plus tard que les autres appellations de la côte de Beaune.
5: Vous êtes entre la côte de Beaune et les hautes côtes, finalement.
8: Oui, exactement.
5: C'est ça.
8: Les Maranges, ils sont exposés sud-sud-est, on va dire. Les hautes côtes, moi, personnellement, j'ai des parcelles, elles sont exposées vraiment plein sud.
5: Nouvelle confirmation de la définition hyper millimétrée des terroirs bourguignons.

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1: Direction la Vendée à Beauvoir-sur-Mer. Je suis très heureux de vous emmener à la rencontre d'Anne-Marie. C'est une maraîchine très attachée à la Vendée et à la transmission de ses traditions.
2: J'y suis née et toute ma jeunesse est donc passée là-bas. C'était difficile. Mon père est décédé à 36 ans. Donc on était trois enfants, on est restés tout seuls tous les trois avec notre maman, avec une vache pour vivre, et puis un petit jardin. Et puis quand il n'y avait pas trop à manger, ma maman allait pêcher les grenouilles et les anguilles dans les fossés. C'est vraiment mes racines, le marais, hein. J'y suis accro.
1: Vous êtes une vraie maraîchine ?
2: Ah oui, je suis une maraîchine à 100%. Hein.
1: Elle représente quoi la Vendée pour vous, Anne-Marie ?
2: C'est mon pays, c'est quelque chose qui m'est vraiment cher au cœur. Le marais, je peux pas m'en passer, mais dans le marais, il y a aussi la mer chez nous. Ouais. Et ça, c'est pareil, on a besoin de ça, nous. Je vais voir la mer, et je me promène dans le marais.
1: Pourquoi ça vous apporte quoi, vous ?
2: Une détente, et j'ai un livre particulier aussi.
1: Ah.
2: C'est mon moment zen, moi.
1: Et c'est quoi ce livre que vous emmenez ? Ah, faut pas le dire.
2: C'est
1: votre petit jardin secret.
2: Oui, c'est mon petit jardin secret.
1: Alors, on le laissera dans son petit jardin secret.
2: Et puis, c'est pour ça aussi que je fais du folklore. Il nous faudrait des jeunes, mais les jeunes, maintenant, c'est compliqué. On en a dans le groupe, hein. On en a 5 et qui sont mordus, mais pour combien de temps? Parce qu'ils sont jeunes encore.
1: Alors, qu'est-ce qu'on peut faire pour remédier à ça?
2: Ben, on sait pas trop. Bon, maintenant, il y a beaucoup de balles folk et de choses comme ça.
1: Et pourtant, ces fêtes-là ont un succès assez populaire. Parce qu'on va penser à Chaland autrefois.
2: Oui, à Chaland autrefois. Et ouais. Puis, maintenant, ce qu'on fait beaucoup moins, ce sont des kermesses, par exemple. Moi, j'adore les gens, j'adore connaître des gens parce qu'ils m'apporteront quelque chose.
1: C'est essentiel pour vous.
2: Oui.
1: C'est même limite vitale.
2: C'est limite vitale, oui. Après, ben, j'ai fait 10 ans pour la RSB, là. La RSB qui est l'association des retraités sportifs de Beauvoir. Moi, les associations, c'est aussi apporter aux gens des choses, leur faire plaisir d'abord dans ce qu'on leur propose. J'espère vraiment que beaucoup de gens pourront se lancer dans les jeunes, il faut vraiment, mais je comprends bien qu'actuellement la vie est difficile. Les gens de 35 ans maintenant, ils sont tellement pris par autre chose que c'est compliqué.
1: Alors, on revient en arrière. Vous avez 18 ans, vous vous mariez, Anne-Marie. Vous diriez quoi à cette jeune fille?
2: Je dirais qu'il faut dans l'avenir, à 18 ans, on est jeune. Il faut penser à ne pas rester seul dans son coin.
1: On va dire, Anne-Marie, ce matin, que vos petits-enfants nous écoutent là, à la radio. Oui. Vous voulez leur dire quoi, pour conclure?
2: Je vais leur dire, essayez de faire un peu comme mamie. Essayez de donner, de partager, d'apprendre, de vouloir connaître... Voilà, plein de choses comme ça.
1: Anne-Marie, la passion de la Vendée, la générosité, la joie de vivre et l'amour des gens.
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3: S'il y a un endroit qui résume bien les Vosges pour moi, c'est Saint-Maurice-sur-Moselle. C'est un condensé, un résumé, l'endroit que je montre quand on me demande à la fois de raconter l'histoire des Vosges, d'en décrire les paysages et même de parler des gens. La montagne au-dessus, jamais loin, j'allais dire au sortir de la boulangerie, carrément. Hein. Et quelle montagne ! Le ballon d'Alsace qui prend racine ici, dont c'est le plus beau versant. 1247 mètres pour le sommet et une vue incroyable. On voit loin, on voit très loin, on voit même parfois trop loin si on ne prend pas le temps aussi de voir le tout près. Mais oui, ce petit brin bélier qu'on croise en juillet, ces arbres, tous les mêmes de loin, tous différents de près. Saint-Maurice, c'est la montagne, c'est l'eau des Vosges, puisque sur Moselle, ben oui, et il suffit de grimper un peu pour comprendre que la Moselle, c'est le fleuve qui nous dit que l'union fait la force, puisqu'il est né en fait d'avoir reçu l'apport de plein de gouttes de rue, comme on dit dans les Vosges, qui à force d'être nombreux à couler, forment cette auguste rivière qu'est la Moselle. L'histoire de Saint-Maurice, c'est l'histoire des Vosgiens, de cette capacité qu'ils ont d'aller là où d'autres ne seraient pas allés, dans la montagne, si belle, c'est vrai, mais pas facile à vivre, hein, surtout au Moyen-Âge, pour les premiers habitants, les premières années où on a vu écrit Saint-Maurice sur quelques parchemins. Les Vosgiens et leur capacité de travail, de bien mal récompensé d'ailleurs dans les années 80, hein, mais qui continue à faire des merveilles et qui est un trésor. Je vais vous dire, le travail des Vosgiens, c'est un trésor que la France redécouvrira quand elle comprendra enfin qu'elle peut faire beaucoup mieux et beaucoup plus solide quand elle veut faire elle-même. Et puis, Saint-Maurice, c'est la capacité d'engagement des Vosgiens. Et la montagne, qui a vu le maquis, s'en souvient. Elle qui a été si dure à prendre pour les Alliés au sortir de l'occupation. Il y a cette capacité vosgienne à voir passer l'histoire, à en souffrir bien souvent. Bombardements, assauts, frontières même. Il n'y a pas si longtemps, quand les voisins alsaciens ne pouvaient plus être français. Au-delà donc d'une marche vers les hauteurs ou même de l'effort physique, un voyage à Saint-Maurice-sur-Moselle, c'est finalement un voyage dans l'âme des Vosges, dans l'esprit de ceux qui y vivent et même de ceux qui y ont vécu. Et c'est fin bien.
1: L'âme.
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4: Bonjour Médéric Gasquet-Cérus.
5: Bonjour Philippe, bonjour tout le monde.
4: Notre linguiste marseillais, Médé, vous avez un joli menu tiens, à nous proposer aujourd'hui.
5: Ah oui, il y a quelques semaines, on a beaucoup parlé de ce chiffre, vous vous souvenez. Les trois quarts des établissements de restauration du 15e arrondissement de Marseille sont des fast-food.
4: Ouais.
5: Ce qui pose bien sûr plein de questions, et notamment en termes de vie de quartier, de sociabilité et d'économie, et bien sûr de santé, car on est ce que l'on mange. Et souvent, ce que l'on mange, ben, c'est pas bon. Pas bon au goût, mais surtout pas bon pour la santé. Colorants, additifs, sorbate de trompation, acide trihydrique, j'invente, trucs en tox ou plastoc, plats réchauffés dans des barquettas au goût fadas. On trouve ça dans certains fast-foods, bien sûr, mais pas tous, meuf, ne pas tout confondre, mais aussi dans beaucoup de cantines où vont manger les minots, dans les rayons de supermarchés, mais aussi dans la restauration collective, mais aussi dans certains restaurants, oui, attrape touriste ou attrape couillon, ou resto plus ou moins branché, ou brasserie de cake, mais qui gratte sur la qualité. Et j'ajoute, je pense aussi à cette boulangerie-pâtisserie que je ne nommerai pas, mais où j'ai acheté récemment des bugnes, des mini-bugnes, vous voyez, toutes petites comme ça, là, 1 euro pièce, déjà, mais franchement, j'ai la banque pour acheter 8 bugnes, qui étaient grasses, mais grasses, grassasses, pas bonne, écœurante, et ça m'a fait rouméguer quand je pense que mon grand-père était boulanger. Bref, voilà.
4: Ouais.
5: Je pense aussi à ces platées de pâtes trop cuites ou de ricolés estouffe-gari. Je pense à ces carottes râpées orange fluo qu'on dirait qu'elles sont surlignées au surligneur, vous voyez. Je pense à ces choux qui sentent les scaufis. Je pense à cette salade rasqueuse qui n'a jamais vu la terre et qu'on vous met dans un coin d'assiette comme ça, à côté du steak rasqueux aussi. Je pense à ces brocolis mouligas, ces gorgées d'eau. Je pense à ce surimi orange fluo, lui aussi, qui contient tout sauf du crabe et il a plus la tête des cheveux de Trump qu'autre chose. Je pense à ces desserts goût fraise, sans que jamais aucune fraise n'ait ben justement ramené sa fraise dans l'emballage.
4: Ouais.
5: Bon bref, voilà. Il y a un moulon d'autre chose aussi appétissante que les fameuses cigarettes de bordille, de cigalon, de pagnol, hein, cigarettes de bordille, autrement dit, les cannellonis dans lesquelles on refourgue tout ce qui n'a pas été mangé de la semaine. Tout ça n'a aucun goût, ou comme le chante le groupe Quartier Nord, en utilisant l'expression de chez nous, ça n'a ni goût, ni gouste. Donc,

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1: Dans notre parler, nigou nigouste, c'est une expression qui veut bien dire ce qu'elle veut dire, et une tournure qui insiste sur la fadeur d'un plat, d'un aliment ou même d'un événement. Nigou nigouste, avec prononciation du S originel que l'on retrouve dans le provençal gustus, goûteux, et qui a été remplacé depuis par l'accent circonflexe dans notre orthographe moderne. Le tout venant de la locution provençale nave nigou nigouste. Et pourtant, en Provence, nous en avons des choses qui ont du goût, de bons produits, de bonnes recettes traditionnelles, des plats gustus comme les pieds paquets, la daube ou l'aioli. Même si Pierre Blasi donne comme exemple son aioli, il avait ni goût ni gouste. Ouais, il faut le faire, un aioli sans goût quand même. Hein. Oui, c'est ce qu'on appelle chez nous, désolé, aussi un aioli de parisien. Mais méfie de ne pas tout mettre dans le même panier. Il y a des fast-foods de qualité qui font de très bons burgers, des snacks où l'on mange de très bons sandwichs, de très bons kebabs. Et merci à eux d'être là le midi ou en fin de soirée ou quand on rentre du stade. Moi, j'apprécie. Chacun ses goûts, mais parfois, chacun ses dégoûts. Ou voir ses égouts. Vive le bon goût, car le fada, ça rend fada.
0: Pour vous dire.
2: Ah, c'est un bonheur. C'est aussi bon que l'aioli. C'est Médéric Gasquet-Serrus sur Marseille tous les matins. À demain, Médé.
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1: C'est ma passion, mais je me sens vraiment libre sur la glace. Je transmets vraiment ce que je ressens dans ma vie de tous les jours, en fait.
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3: Aujourd'hui, on part à la patinoire avec Lou Thérault. Après des années de compétition en couple au plus haut niveau, elle entame un nouveau chapitre en solo. Lou, tout d'abord, la glace. Je crois savoir que c'est une passion familiale, c'est ça ?
1: Très simple, c'est ma maman qui a fait de la danse sur glace quand elle était jeune et qui en faisait encore quand on est arrivé avec ma sœur. Et en fait, moi, je l'ai vue patiner une fois à un gala parce qu'elle patinait déjà dans le club de Belfort. Et j'ai dit que je voulais faire comme ma maman. Donc voilà comment tout a commencé.
3: À 16 ans, tout bascule quand il faut choisir entre rester à Belfort et partir en Pôle France, en fait, non ?
1: Il y a eu, je pense, quand même quelques mois de réflexion où je me demandais si ça valait vraiment le coup. Je savais pas, enfin, je connaissais pas, en fait, le sport de haut niveau vraiment. Donc on se pose la question de est-ce que, effectivement, ça vaut le coup ? Est-ce que je change de lycée ? Je quitte tous mes camarades d'entraînement, mes copains au lycée ? Et en fait, du jour au lendemain, j'ai dit à ma mère que c'était bon. En fait, je crois que j'étais prête et que je voulais partir pour vivre cette expérience et que je trouvais ça sympa d'avoir un double projet déjà étant jeune, en fait, de pouvoir continuer mon lycée et de faire mon sport, ma passion à côté.
3: En fait. Après 10 ans de danse en couple, vous avez décidé de repartir seule en solo. Est-ce que c'est un sacré saut dans l'inconnu quand on est toute seule et qu'on a vécu en couple, en tout cas sur la glace ? Pendant 10 ans
1: Beaucoup d'appréhension. En fait, ça faisait 10 ans que je patinais en couple. Donc, j'ai fait du solo en étant petite. Mais c'est vrai que c'était, comme je vous l'ai dit avant, pas du tout le même stress, les mêmes attentes. Et là, de repartir toute seule, j'ai commencé la saison en septembre. J'étais vraiment pas du tout confiante. Enfin, là, on se retrouve vraiment toute seule sur la glace. Je m'entraîne avec Olivier Schoenfelder, mon prof. Et je suis arrivée à la première compétition en Angleterre, début octobre. Et je lui ai dit, mais je vais faire comment juste pour ça? Saluer pour me présenter quand ils vont m'appeler. Je sais pas faire toute seule. Enfin, je sais plus faire toute seule. Et en fait, finalement, ça va à peu près. Puis le fait de faire plein de compétitions aussi, ça booste un peu la confiance en soi. Mais au début, non, j'étais pas vraiment très sereine de reprendre toute seule.
3: Avec le recul, quel regard vous portez sur tout ce chemin parcouru depuis vos premiers pas ?
1: Franchement, je suis fière de moi. J'ai du mal des fois à me l'avouer, mais vraiment quand je vois par toutes les étapes auxquelles je suis passée, j'adore tout ce que j'ai fait, j'adore tout ce que j'ai accompli et je suis fière.
3: Lou Thérault, que l'on retrouvera avec impatience lors des prochains championnats de France de danse sur glace, on lui souhaite le meilleur pour ce nouveau défi en solo. En tout cas, c'est elle, notre comptoise qui compte du jour.
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4: Ici, à la souterraine, en passant devant le tiers-lieu, la maison d'à côté, peut-être que vous vous êtes déjà demandé ce que c'était avant. Eh bien, on a trouvé des personnes pour nous répondre. Annick et
5: Roger Boulevard.
6: Je remonte en 1946, où c'était avant un café-restaurant-pâtisserie. Les jeunes filles venaient avec leurs copains et ils mangeaient beaucoup des pâtisseries, notamment des bonnes brioches, qui étaient vraiment délicieuses. Les propriétaires de ce restaurant étaient assez âgés, c'était monsieur et madame Piton. Ils ont revendu leur commerce en 1952. C'est monsieur et madame Poti qui étaient bouchers de profession. Monsieur Poti et sa femme Alice ont repris donc le commerce. Alice tenait la boucherie plus le café qui était resté. Je suis arrivée quand ça a été revendu ici aux personnes qui ont fait la maison d'à côté en 2017.
4: Hein? L'actuel café, c'était là où il y avait le café avant ?
6: Non, pas du tout. Alors, l'actuel café d'aujourd'hui était l'ancienne boucherie. Quand les parents ils se sont mis à la retraite, les enfants n'ont pas repris la succession. Donc, c'est pour ça que ça a été revendu en 2017 pour devenir la maison d'à côté.
5: Ma sœur fréquentait Mademoiselle Pouty, mais le reste, je ne pourrais pas vous en dire plus. Hein.
6: Ici, par contre, c'est que cette grande pièce où nous sommes, dans la maison d'à côté, c'était le café-restaurant-pâtisserie. En 1946, ça, c'était la grande pièce. Et c'était un lieu de rencontre.
5: Ça tenait à côté de la boucherie ou dans la boucherie ?
6: ici, dans la grande salle. Parce que là où il y a le café actuellement, c'est la boucherie. C'était l'ancienne boucherie.
7: Bonjour, bienvenue à la maison d'à côté. Moi, je me présente, je m'appelle Elsa. Je m'occupe avec mes collègues de ce lieu. On est une coopérative et nous avons l'association Bocal et Facelli qui est intégrée. On va proposer plein d'activités, la cuisine, le jardin. On invite les personnes à se retrouver autour d'un café, d'une boisson chaude ou froide. On a aussi des sirops. Et puis après, on va avoir des loisirs créatifs, l'apprentissage numérique, ce rendez-vous gratuit. Et on fait de la location d'espace, en gros.
8: Moi, je m'appelle Océane.
9: Océane, est-ce que c'est toujours un lieu où on vient prendre une pâtisserie avec les copains ?
8: Bah, on peut dire ça, oui, parce qu'on a le lycée qui est juste à côté. Donc, parfois, les étudiants viennent ici avec leurs amis, leurs copains. Donc, oui, il y a beaucoup de pâtisseries faites maison et elles sont excellentes.
9: Le goût pour le partage et les pâtisseries, ça perdure dans le temps.
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1: Ferdinand, le duo Mayennais réinvente la chanson française. Entre mélodies envoûtantes et textes ciselés, authentiques, sensibles et puissants, Ferdinand, c'est l'émotion à l'état brut.
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1: C'était Ferdinand.
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0: Zéro.
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4: Arnaud Fromage, bonjour, bonjour.
5: Bonjour, bonjour.
4: Oh, ça fait beaucoup de bonjour, dites-moi. Bon Arnaud, aujourd'hui, quand le général de Gaulle vient en Franche-Comté?
5: Eh bien, il se passe toujours quelque chose. D'autant qu'il y est venu plusieurs fois dans la région, trois fois déjà à l'automne 1944 pour préparer la libération de Belfort, lors d'une réunion secrète avec le général Delattre de Tassigny et Churchill au château de Montalembert, à Metz, après la libération. Ensuite, quand de Gaulle est venu saluer les villes libérées, Besançon, Morteau, Grandcombe, Châteleux, mais ce n'est pas la dernière fois que de Gaulle va venir dans la région. En 1959, sur la route qui le mène en Alsace, il en profite pour aller faire quelques petites pauses dans le territoire de Belfort. À chaque fois, le grand homme descend de sa déesse noire et passe quelques minutes à discuter avec les habitants, stupéfaits de voir le général en vrai dans leur commune. À Rope, Saint-Germain, Felon, La Chapelle-sous-Rougemont, La Rivière, Fontaine, Foussemagne et à Angeau. Angeau, 206 habitants, où de Gaulle est accueilli par la foule dans l'unique rue ornée de drapeaux et de bandeaux bleu, blanc, rouge. Anecdote amusante, le village d'ailleurs, qui ne possédait pas autant de décorations, est allé les piquer chez les voisins de Dell.
4: Ah, bon, mais Arnaud, la grande tournée de Gaulle en Franche-Comté, c'était en 1962.
5: Oui, la tournée des Grands-Ducs même. Le 14 juin, il atterrit à la base aérienne militaire de Luxeuil, avant de se rendre à Vesoul, puis de filer vers Dole, à bord cette fois d'une Simca présidentielle. Ensuite, direction Arbois, puis Poligny, Lons-le-Saunier, où à chaque fois, il est accueilli en héros. Le lendemain, il continue sa tournée par le Haut-Jura, Saint-Claude, Morée, Morbier, Saint-Laurent, Grand-Vaux, Cise, un petit quart d'heure à Champagnole, et ensuite direction Équevillon, Onglières, Plénise et Sanzeau, avant de remonter dans le Doubs, un discours à Pontarlier, à Besançon. Bref, le marathon présidentiel se termine le 17 juin dans le territoire de Belfort.
4: Et ben dis donc, et pendant toute la durée de ce périple, il a eu un problème majeur.
5: Oui, pendant ces 4 jours en Franche-Comté, le général de Gaulle ne s'est pas contenté de prononcer des discours et de serrer des louches.

0: D'ailleurs, parce que l'Élysée ne l'a jamais réclamé. Alors l'histoire ne dit pas si De Gaulle a bien dormi ce soir-là, mais en tout cas, c'était pas dans un lit à sa taille.
1: Non, c'est certain ça. Merci beaucoup Arnaud Fromage, et puis à demain.
0: À demain.

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1: Je marche à côté d'une jeune femme qui est habillée vraiment très rétro.
2: Bonjour.
1: Bonjour. C'est très joli votre tenue.
2: Merci beaucoup.
1: Vous me parlez un peu de votre inspiration ?
2: Oui, en fait, je m'inspire énormément donc, de la mode des années 20, 30 aux années 60. Et j'aime porter donc des pièces d'époque et des pièces aussi de belle qualité avec de la bonne matière. Donc on en parle justement à l'instant.
3: On parlait de l'importance des belles matières et elle me parlait de son manteau qui est en laine et cachemire et qu'elle avait trouvé pour quelques euros au fripe.
1: Et puis, si je peux me permettre, il y a aussi un côté par conséquent très féminin.
2: Oui, aussi. Ouais. Bah, j'aime énormément tout ce qui touche à la féminité. Je trouve que c'est quelque chose de très beau. De ne pas en avoir honte, en fait. Je pense qu'il y a une espèce de honte de la féminité qui s'est développée. Je l'ai remarqué très tôt, même quand j'étais au collège.

0: collège et simplement les choses féminines étaient vues comme moins bien, comme moins intéressantes, moins intelligentes. Et on va dire que le vêtement n'est pas une personnalité à proprement parler, mais le vêtement sert à sublimer. Et la féminité, je trouve qu'elle sublime tout le monde, même parfois les hommes aussi. Et vous ?
1: Moi, je pense que la féminité, moi, avant, j'ai jamais porté de pantalon avant mes 20 ans. Donc au collège, j'étais souvent assez moquée. Bon, je pense qu'on a eu un peu le même parcours, mais j'étais souvent assez moquée parce qu'on me disait que soit j'essayais de faire trop fille, soit j'essayais de faire un peu nunuche, etc. Il y avait un peu cette haine de tout ce qui touchait aux filles. C'était souvent un peu décrié, on disait ah mais ça c'est un truc de fille, et du coup il y avait cette tendance à vouloir être pas comme les autres filles et à vouloir se démarquer. Et du coup maintenant c'est bien quand on a dû de pouvoir l'assumer et puis de trouver des copines aussi où on peut l'assumer.
2: Oui, oui aussi.
1: ça aide beaucoup.
2: Est-ce que pour terminer on pourrait tenter une petite description?
0: Bien sûr. Alors je porte un très long manteau marron avec un béret assorti, une robe longue à carreaux marron également avec une ceinture en cuir toujours marron, une chemise ancienne à col, alors je ne sais pas si on la voit bien, mais blanche, des gants...
2: Dentelle.
0: Oui, dentelle.
2: Des gants magnifiques.
0: Des gants, je crois qu'ils datent des années 70, marron et beige, chaussures aussi des années 70 marron, un maquillage donc un rouge à lèvres couleur brique et les yeux assortis dans des tons marrons également.
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4: Un circuit court aujourd'hui à Saint-Pierreville. Nous sommes au nord-ouest de Privas avec Sabine Loulier pour découvrir Castanaïs.
5: J'ai décidé de créer une ligne de cosmétiques qui sont fabriqués avec les châtaignes que l'on produit sur l'exploitation. Et donc, cette ligne de cosmétiques, elle est certifiée bio. Et nos châtaignes sont bio et AOP châtaignes d'Ardèche.
4: Et donc, aujourd'hui, Sabine nous propose une crème corps et une crème visage.
5: Donc, la particularité, en fait, de la châtaigne, elle est multiple. D'abord, la châtaigne est très riche en sucre, ce qui permet d'avoir ce côté très, très hydratant de la crème. Également, la châtaigne contient du tanin, qui est issu, vous savez, de l'arbre et de la sève. Hein, le châtaignier contient beaucoup de tanins. Et donc, ces tanins, en fait, ont un rôle un petit peu antioxydant qui permet de faire que la crème convienne aux peaux qui sont un peu rosacées, vous savez, des peaux un peu atopiques, des peaux un petit peu fragiles. Et puis, troisième effet, et pas des moindres quand même, ce sont les polyphénols qui sont très riches et condensés dans la châtaigne et qui en font un anti-âge naturel imparable. Pour l'instant, l'accueil est plutôt favorable, très favorable. C'est vrai que les Ardéchois sont très surpris. Ils ne connaissaient pas, évidemment, je leur dis que c'est normal parce que ça n'existait pas avant. L'usage en cosmétique est encore balbutiant.
4: Et c'est donc en profitant des 12 hectares de sa châtaigneraie multicentenaire que Sabine a décidé de se lancer dans l'aventure Castanaïs. Et donc forcément, en parallèle de ses produits cosmétiques, vous avez également toute une gamme de bonnes choses à déguster.
5: C'est une gamme qui est assez restreinte, mais qui va à l'essentiel. De la crème de châtaigne, de la crème de châtaigne saveur peine d'épices, de la farine de châtaigne et des châtaignes au naturel. Et qui fonctionne bien, quoi, qui reçoit aussi un bon accueil de la part des clients. Donc c'est chouette, franchement, c'est une super aventure.
4: Bon, et vous savez quoi ? C'est une belle aventure aussi parce qu'elle résulte d'une belle histoire d'amour.
5: J'ai rencontré mon mari donc il y a 30 ans maintenant. Et mon mari est fils de castanéiculteur. Moi, ça fait 30 ans maintenant que je vois mon mari passer énormément de temps dans ses châtaigniers. Tous les jours, il y va, il connaît les arbres, il sait ce qui se passe dans ces arbres, il suit l'évolution des arbres qui greffent. Parce qu'en fait, nous, on travaille sur une châtaignerie ancestrale et traditionnelle et nous ne plantons rien. Nous greffons. C'est un travail au long cours. Mon mari fait de la taille en prévision des greffons qui vont sortir, si tout se passe bien, de cette taille. Et donc, l'année d'après, il récupère ses greffons, il regreffe, donc on choisit nos variétés. Une chose aussi importante, c'est que mon mari est un des derniers à pratiquer une greffe en flûte traditionnelle sur laquelle on n'utilise absolument pas de mastic. Voilà, c'est-à-dire qu'on utilise la sève qui sert de colle. Et donc, tout le process est super naturel. Donc, moi, quand j'ai vu ça, je me suis dit, mais c'est un travail incroyable qui passe sous silence. Et donc, moi, je voulais essayer de donner à voir cette passion pour le châtaignier. Donc, c'est pour ça que j'ai aussi cherché à faire des produits qui soient élégants, qui soient vraiment de très haute qualité. C'est pour ça, d'ailleurs, que la crème que je produis, les crèmes cosmétiques, elles sont bio, mais elles sont dans des pots qui sont compostables et biodégradables. avec des étiquettes en papier, une encre, une colle qui sont non impactantes pour l'environnement. Vraiment, c'est l'essence même de l'Ardèche, sans aucun PFAS, sans aucun produit controversé. Et les produits, on peut les mettre au jardin quand on a fini de les utiliser.
4: Alors, pour en profiter, plusieurs possibilités. Rendez-vous directement ici à Saint-Pierreville, après avoir passé un petit coup de fil, ou alors sur le site internet Castanaïs. Comme d'habitude, je vous mets toutes les infos qu'il vous faut sur ici.fr Drôme Ardèche, rubrique circuit court.
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6: Wikizef, petit guide à l'usage des étrangers du sud du péage d'Arras en vacances dans notre belle région.
7: Je ne vais pas vous apprendre que la vie est injuste. Ne vous inquiétez pas, je vais bien, mais force est de constater que la vie est injuste. Prenez par exemple la silhouette des gens. Il y a de toutes sortes, des petits, des grands, des roux, des blonds, des crépus, courts, longs, carrés, minces, gros ou ronds. Viens avec nous chez les barbapapas. Mais pour certains, la vie est plus dure que d'autres. L'exemple le plus frappant que la vie est injuste, c'est quand ma grand-mère disait en parlant d'une de mes matantes qui essayait à toute fin de maigrir, mais sans succès, quel malheur. Elle peut faire ce qu'elle veut, mais chez elle, tout fait penche. Ne paniquez pas, Wikizef est là pour vous aider. Tout fait penche. Rassurez-vous, il n'y a rien qui penche et qui va peut-être caire. Non. Tout fait penche.
6: Traduction.
7: Tout fait ventre. Ventre, une panse, un penche. Pour illustrer ce que c'est qu'un penche, il suffirait que je me mette de profil. Et vous verrez que là, il n'y a pas que pour ma matante que tout fait penche.
6: Définition.
7: Tout lui fait penche, tout lui profite. C'est le malheur des bons vivants. Quel rapport avec la justice de la vie? Il y en a des. Ils peuvent manger ce qu'ils veulent, et ils grossissent pas. Je n'ai même vu manger des tartes aux chucs à longueur de journée. Elles étaient minces, elles pouvaient passer derrière une affiche à la décoller du mur. Et d'autres, ils regardent la vitrine du pâtissier, ils prennent un kilo. Alors, je vous dis pas si on en mange. Le pire, c'est que dans mes prises de sang, les triglycérides, impeccable, c'est le seul truc qui est pas en gras. Alors, je sais pas ce que je range là-dedans, moi. Mais ce qu'il y a de plus sûr, c'est qu'il y a plein de trucs. Un penche, c'est un logement social. C'est en cela que la vie est injuste. Et en même temps, il peut y avoir une sorte de résignation. À la question, t'aurais pas un peu grossi? C'est mieux de répondre, qu'est-ce que tu veux? Chez Mie, tout fait penche, que de se vexer.
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1: Clac, clac, ça va rerouler.
2: Le jour où je suis monté sur un skate, pour moi, c'est le jour de ma naissance. Donc j'avais 6 ans. Je me suis dit très rapidement, ouais, vers 15-16 ans, je veux faire ça toute ma vie, quoi, en fait.
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2: Je suis Thierry Mondamer, j'ai 53 ans, j'habite à Chambray-les-Tours et je skate depuis plus de 47 ans.
4: Cheveux longs, t-shirt ample et le skate, bien sûr. Thierry est d'ailleurs assis dessus quand on se rencontre dans son terrain de jeu.
2: Ça m'a même servi d'oreiller. Quand j'avais 20 ans, j'ai fait un road trip dans toute l'Europe, en fait, pendant 3 mois. Bah, déjà, pour être sûr de ne pas se le faire voler.
4: À 6 ans, qui est-ce qui vous a mis sur cette planche?
2: Je me rappelle comme c'était hier, c'était le 1er juillet 1978. Aujourd'hui, dans les cours d'école, il y a des draisiennes, des trottinettes. À l'époque, il y avait des skates. Il y avait la descente du collège qui donnait sur l'école primaire, avec un grand virage et un espèce de talus en herbe. Mais 9 fois sur 10, on tombait dans le talus, quoi. En fait, c'est un sentiment de liberté qui est très, très important avec le skate. Alors, bien sûr, il y a le côté glisse et puis l'air, voilà, qui passe dans les cheveux. En fait, dans le skate, ce qui est intéressant, c'est que c'est un des rares sports qui offre ça. Il y a tellement de disciplines. Même sans être bon techniquement, etc., vous pouvez trouver du plaisir.
4: Le plaisir avec la sensation et tous les à côté, les copains, la liberté, la musique.
2: Plutôt hardcore, fusion, c'est par exemple des groupes comme Nirvana, des choses comme ça, quoi. Il y a tout ce qui est rock californien, il va y avoir de la fusion comme les Red Hot Chili Peppers, voilà, il y a plein de choses comme ça. Il y a une vraie culture dans le skate. Hein. Le chanteur des Red Hot, donc Anthony Kiedis, il a skaté. Moi, j'ai eu la chance de skater avec lui.
4: C'est vrai ?
2: Oui, c'est vrai. Bah oui, moi, j'ai commencé en 78, donc j'ai évolué avec mon temps, quoi.
4: S'évader sur quatre roues, ici ou à l'autre bout du monde, c'est aussi une histoire de spot. Et ça, c'est la chasse au trésor de Thierry, trouver à chaque fois les meilleurs spots.
2: On en découvre tout le temps, là je viens d'en découvrir un dimanche, qui reprend exactement ce qui se fait dans un skatepark aujourd'hui en partie. Ça c'est rare de trouver ça dans la région, alors, ça fait 2 jours que j'y pense.
4: C'est comme les champignons, il ne nous dira pas où c'est, que ce soit ici en Touraine ou à l'étranger.
2: Beaucoup, puisqu'il y a quelques années, je partais le vendredi et j'allais un week-end en Espagne. Je revenais dans la nuit du dimanche au lundi, voire des fois je dormais devant le parking où je travaillais. Et la même chose le week-end d'après, mais ce coup-ci c'était pas en Espagne, c'était en Allemagne par exemple.
4: Complètement mordu, le skater, vous l'avez compris, toutes ses activités c'est à retrouver sur skateboard.bitterworld.fr. Peu importe votre âge, vous pouvez essayer cette discipline. Avec lui, ça se passera comme sur des roulettes.
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5: Je rêvais d'avoir une maison à la campagne. Cette maison, c'est comme si j'y étais née. C'est ma maison de famille.
6: Ma maison s'appelle l'Hostau de la Mar.
7: C'est une maison un peu envoûtante.
8: Eh bien, vous voyez, des livres et 3 fenêtres qui me donnent le paysage du pays, comme si c'était 3 tableaux.
9: Ils ont vécu ici.
10: C'est pour Gaudry.
11: Elle m'a dit d'aller siffler là-haut sur la colline.
9: En juillet 1968, Huguette Carin, présidente du comité des fêtes du charmant village de Cotignac, écoute son transistor quand elle entend Joe Dassin chanter « Siffler sur la colline ». Et c'est là que germe une idée un peu folle.
12: J'ai demandé donc au maire, je lui ai dit « Qu'est-ce que vous pensez si nous donnions un terrain de Cotignac, si toutefois la mairie est d'accord, pour que Joe vienne chanter ?» Et il me dit « Bon, ben d'accord, fais-moi une lettre, je vais le proposer. » Ce qui a été fait et accepté. Donc, il est venu chanter une 20aine de jours après. Et dès qu'il avait un gala sur la côte, il venait se coucher chez nous. Et voilà comment ça s'est passé.
9: Joe Dassin donne un concert mémorable le 12 août 1968 dans la cour de l'école. Après sa prestation, Huguette l'accompagne visiter le terrain proposé. Un bel emplacement que le chanteur estime néanmoins trop proche du village. On lui en propose alors un autre, dans le quartier Saint-Joseph, sur les hauteurs, près d'un monastère. Enthousiaste, il l'accepte illico. Séduit autant par le lieu que par son nom. Il faut dire qu'il s'appelle Joseph Dassin.

0: Joe ne fera construire une maison sur le terrain que 10 ans plus tard. Mais il revient souvent à Cotignac et loge au Look Allen, l'hôtel-restaurant créé par Huguette en plein cœur du village. Il y prend toujours la chambre 6. Look Allen, où l'on peut croiser les Pink Floyd ou Yvonne de Gaulle. Et la chambre 6, où Joe dormira le 14 janvier 1978, mais pas seul.
1: Joe Dassin va chanter dans un instant. Joe Dassin a vécu hier un moment important dans sa vie, puisqu'il s'est... un moment troublant. Il avait sans doute plus le trac hier à Cotignac dans le Var que sur scène, devant Monsieur Martin, le maire de la localité, qui a uni Christine et Joe pour le meilleur et pour le pire.
0: Après avoir hésité avec Tahiti, c'est finalement à Cotignac que Christine dit oui à Joe. Ce jour-là, ce n'est pas vraiment l'été indien, mais un déluge, qui cependant ne gâchera pas la fête pour les 500 invités conviés par le couple. On chantera une partie de la nuit, un concert improvisé qui se terminera en duo avec l'ami Serge Lama.
2: Samedi 14 janvier, contrairement à l'habitude, il pleuvait sur Cotignac. Étaient-ce les larmes des admiratrices de Joe Dassin qui, ce jour-là, épousaient dans la mairie du village la ravissante Christine Delvaux? Enfin, malgré le mauvais temps, tout Cotignac était là, dans les rues, aux abords de la mairie, pour saluer celui qu'il considère maintenant comme un enfant du pays, puisque Joe Dassin y possède une fort belle maison. C'est Monsieur le maire en personne qui, vers 15h30, procédait à la cérémonie, ponctuée par le crépitement des appareils photos, tandis que la musique des sapeurs-pompiers de Brignoles interprétait les succès de Joe Dassin.
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0: Pour le dessert, un pâtissier a créé un gâteau géant, reproduisant la maison que Joe vient de faire construire, dans la Pinède, en haut de la colline. Si un jour, vous allez visiter Cotignac, labellisé plus beau village de France, et que vous souhaitez dormir au Look Allen, demandez la chambre 6.

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2: Bonsoir et bonsoir à tous, bienvenue sur ICI, je vous souhaite une excellente soirée et puis une excellente rentrée aujourd'hui, 1er septembre. Je suis très heureux de vous retrouver, c'est déjà le deuxième numéro de Il n'y a pas que Paris dans la vie. Nouveau rendez-vous sur votre radio chaque soir dès 20h et durant une heure. Ce soir, à nouveau, nous allons ensemble prendre le temps de voyager au cœur de notre beau pays. Une aventure qui va nous conduire en Occitanie avec Benoît Prospero et sa revue des merveilles. Nous irons au pied du Canigou et même dans une forêt se faire de l'argent de poche l'été. De façon originale, c'est possible. Robin Berdeau nous emmènera dans le Nord, à Béthune, pour découvrir une initiative originale. Et puis on cuisinera, pour ceux et celles qui ne sont pas encore à table, peut-être au beurre ou même à l'huile, grâce à ICI Orléans et Catherine Kikandon. Mon invité ce soir pour conduire et se balader dans toute la France, c'est un chef d'entreprise, c'est un entrepreneur. Son parcours est extraordinaire et son ambition est vraiment à la hauteur de son talent. C'est un homme médiatique, connu entre autres, je dis bien entre autres, pour avoir lancé il y a maintenant 10 ans la marque C'est qui le patron, reconnu à l'international, s'il vous plaît, par le New York Times, entre autres, récompensé. Il est un des symboles de réussite à la française. Je reçois ce soir Nicolas Chabanne. Bonsoir Nicolas Chabanne.
3: Bonsoir.
2: Comment ça va ?
3: Très bien, très très bien. Merci pour ces mots. On est encore plus collectif que ce que vous avez dit, mais merci pour cette présentation.
2: Je suis ravi de vous accueillir, vous n'êtes pas venu seul. Alors je le dis pour ceux qui verront peut-être les images, mais pour les auditeurs, on va le décrire. Vous êtes venu presque avec votre bébé, j'ai envie de dire, à vos côtés. Vous pouvez nous dire ce qui est juste devant vous ?
3: Alors devant moi, effectivement, il y a cette brique de lait qui est née il y a 10 ans. Parce que nous, consommateurs, on a découvert que les producteurs étaient en immense difficulté, puis on n'a pas juste découvert ça, on a découvert que si on rajoutait 8 centimes sur un litre de lait, leur vie changeait. Ouais. Voilà comment est née, sans agence, sans moyens traditionnels, cette brique de lait, qui est devenue, et c'est pas pour les chiffres, c'est pour le symbole et l'espoir, la brique de lait la plus vendue de France.
2: C'est extraordinaire.
3: Ça, c'est merveilleux. Je pense à chaque fois aux producteurs quand cette phrase résonne.
2: Alors, on parlera beaucoup des producteurs, de ce que vous avez fait pour eux. Vous les aidez au quotidien. Vous les avez même sauvés à plusieurs reprises et encore aujourd'hui avec, je pense, à la période de sécheresse et de canicule qu'on a connue cet été. Mais alors, ce qui nous intéresse aussi ce soir, c'est de découvrir à quoi est dû ce succès, comment il est venu. Et vous connaissez le principe de l'émission. C'est donc une balade, un parcours un peu partout en France. On va survoler cette France. Votre point d'ancrage, minime soit-il au début de votre vie, c'est Moulins.
3: Oui.
2: C'est là où vous êtes né.
3: Un jour suffit à ce que ce soit un ancrage très fort. C'est là, évidemment, où je suis né, voilà, en 1969. Dans des conditions particulières, c'est que on habitait en réalité à Madagascar.
2: Vous avez vécu jusqu'à l'âge de 7 ans à Madagascar après.
3: Et ma mère venait à Moulins, qui est un peu la région natale, quand il y avait des naissances. Et on repartait à Madagascar. Ouais.
2: Papa qui était dans la communication territoriale, maman commerciale dans l'immobilier, un petit peu plus tard dans sa vie. Très vite, vous quittez la France. Vous avez sans doute des souvenirs extraordinaires de Madagascar. L'esprit de l'entrepreneuriat, c'est un peu un esprit de famille. Parce que, racontez-moi cette histoire, qui est Jacques Bruno ?
3: Ah oui, Jacques Bruno, alors c'est mon grand-père. Et c'est vrai que j'ai pas tout de suite fait le lien entre ces aventures dans l'agroalimentaire, notamment les fruits et légumes pour essayer d'aider les producteurs. Et puis un journaliste m'a dit un jour, mais votre grand-père a fait toute sa vie dans l'agroalimentaire. Donc il était, lui, parti à Madagascar il y a bien longtemps. Et il le raconte comme ça, parce qu'il était d'une modestie, il était de cette famille des gens plutôt très modérés, qui se mettait pas beaucoup en avant, il n'aurait pas fait autant de communication qu'on a pu en faire. Il a eu cette chance, à un moment donné, d'importer